0: 1964, c'était le deuxième établissement de la célèbre chaîne, devenu au fil du temps le plus ancien encore debout en France. Dans une archive de 2020, André Leroy, qui en a été le directeur pendant 30 ans, se souvient d'une salle de resto restée dans son jus.
1: Elle est d'origine avec ses rideaux verts, ses banquettes, tout est resté dans son jus comme elle a été faite en 64. C'est magnifique avec ses vieilles tables, ses vieilles chaises, ses briques, la cheminée qui n'est pas la même, les banquettes vertes, des lanternes, c'est vraiment joli.
0: Ce décor authentique a même vu défiler des vedettes des années 70 sur la route de leur tournée, comme Michel Thor ou Claude François. Puis le rideau est tombé en 2020. Le restaurant a fermé et le bâtiment est resté 5 ans à l'abandon. La belle histoire, c'est qu'il a été repris il y a un peu plus d'un an par Christopher Bertrand, un ancien serveur de la chaîne.
2: J'ai démarré chez Courtepaille, j'avais 16 ans. Je travaillais à Courtepaille d'Appoigny, donc en faisant des études pour exercer le métier de tailleur de pierre. Donc ouais, rien à voir du tout. Et je suis revenu chez Courtepaille à Cussy-les-Forges. Les choses, parfois, vous savez, vous avez des opportunités dans la vie, il y a des petits clins d'œil, des petites choses.
0: Sous son impulsion, Courtepaille est devenu Courte Patte, un magasin spécialisé pour animaux. Une nouvelle enseigne qui vient de fêter ses 1 an d'existence. Le lieu a changé d'activité, mais il n'a pas perdu son âme. La preuve, toutes les semaines, des automobilistes s'arrêtent encore. Pensant venir manger, ils grimpent le petit escalier jusqu'à la porte avant de réaliser que les grillades ont laissé place aux croquettes pour chiens.
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4: Et nous sommes à Châteldon, un charmant village du Puy-de-Dôme, connu pour son eau minérale et ses ruelles pittoresques. Et désormais également pour une illustratrice, Christine qui est avec nous, Christine Flamand. Qu'est-ce qui a été le plus rude, Christine ? Racontez-nous sincèrement, plutôt le climat ou les Auvergnats ?
5: Ni l'un ni l'autre. Le climat, ça m'a beaucoup plu parce que de nouveau, on trouve vraiment les saisons, l'automne, l'été, l'hiver et l'hiver vraiment quoi, avec de la neige. Donc ça m'a beaucoup plu. Les Auvergnats, j'ai été très bien accueillie dans ce village, donc ça m'a pas pesé. Ce qui a été plus dur, c'est en fait pour moi, ça a été de l'éloignement de Paris, c'est-à-dire plus voir mes amis, ma famille, pas pouvoir aller au cinéma en sortant de la maison. Il faut prendre la voiture pour tout faire. Il faut prendre la voiture alors qu'avant tout faire, je prenais mon vélo. Bon, ben ici, c'est pas possible. C'est plutôt une vie complètement différente de la vie parisienne. Cela dit, je m'y attendais. Et en fait, j'ai aimé Châteldon et l'Auvergne pour des choses différentes, hein. Pour la nature, pour les balades.
4: Et est-ce que le changement d'environnement a influencé votre travail?
5: J'ai pas eu cette impression-là, quoique. C'est-à-dire que quand j'arrêtais de travailler, je pouvais aller marcher dans la montagne, dans la campagne alentour. Et ça, c'était très agréable, beaucoup plus agréable. Avant, je veux dire, fallait que je prenne mon vélo, que j'aille soit dans Paris, soit au bois de Vincennes, c'est pas pareil, quoi. Mmh. Donc peut-être une espèce de quiétude.
4: Moi, j'aimerais savoir, Christine, comment vous êtes devenue illustratrice.
5: Ah.
4: Qu'est-ce qui s'est passé? Qu'il y a eu un déclic à un moment ou à un autre? Ou alors, dans la famille, il y avait déjà des gens qui avaient ce genre de talent?
5: Non, alors, mais on lisait beaucoup, on a eu des livres pour la jeunesse. Moi, j'admirais énormément les livres qu'on nous offrait ou qu'on pouvait lire quand j'étais enfant. Ce qui me plaisait pas, c'est que les princesses, elles étaient toujours blondes aux yeux bleus,
4: oui.
5: Ce qui n'est pas mon cas. Donc, je me pensais que moi, si j'avais dû faire l'illustration, je l'aurais fait autrement, évidemment. Et puis, donc, j'ai suivi des études de lettres. Je n'ai pas vraiment écrit de livre pour la jeunesse. Par contre, j'ai commencé à prendre des cours de dessin. Et j'ai commencé, donc.
4: C'était en vous. C'était vraiment une certitude.
5: Oui. Oui, mais sans savoir si ça allait marcher.
4: Oui, mais c'est ce que vous vouliez faire.
5: Exactement. Voilà. Donc, j'ai travaillé en autodidacte à illustrer des contes, des comptines, des petites histoires que j'inventais, que j'allais présenter régulièrement aux éditeurs, qui me refusaient parce que c'était quand même très très maladroit ce que je faisais, mais à l'époque c'était quand même assez facile.
4: Donc maladroit, c'est-à-dire?
5: C'était mal dessiné, quoi. Vraiment,
4: ah oui.
5: Oui. Mais
4: c'est avec du recul que vous dites ça.
5: Oui, bien sûr. Ah oui, à l'époque, je trouvais que c'était pas mal.
4: Vous étiez très fière de vous à l'époque.
5: Non, quand même, non. Non, quand même, je voyais bien par rapport à d'autres. Mais je trouvais que malgré tout, ça allait.
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6: Voici Pauline Guillouche, hépato-gastro-entérologue à Nantes. C'est un médecin très suivi sur les réseaux sociaux. Elle y partage sa passion pour la médecine avec l'envie de la rendre simple, claire et accessible à tous. Mais comment devient-on hépato-gastro-entérologue ?
7: Dès la quatrième année de médecine, quand on passe en stage en fait, pendant nos études, moi j'ai été happée par le service de gastro-entérologie du CHU de Nantes, hein, où j'ai fait toutes mes études et mon internat et mon clinica et quelques années de praticien hospitalier. Et c'est une rencontre avec les médecins, avec les seniors, avec nos mentors en fait. Et là, je me suis dit, ok, c'est vraiment cette spécialité que je veux faire.
6: Qu'est-ce que vous aimez le plus dans votre métier aujourd'hui, Pauline ?
7: Les rencontres avec les gens, le fait de les suivre. Comme je suis installée en libéral, je peux voir les patients des années et des années après. Donc en fait, je suis leur évolution. Je suis leur vieillissement aussi, je suis leur petit parcours de vie, leurs accidents de vie parfois. Et ça, c'est en dehors évidemment de la consultation et de ce qui les amène. Mais c'est ça qui rend la relation hyper intéressante entre le patient et le praticien. Moi, je ne serais pas la même sans toutes les rencontres que j'ai faites depuis le début de ma carrière. J'ai toujours des histoires qui m'ont marquée, qui m'ont inspirée. Et bien sûr que c'est ces rencontres qui, aujourd'hui, font que j'ai envie de continuer ce métier.
6: Vous êtes présente sur les réseaux sociaux, Pauline, pour vulgariser un peu la médecine. Vous avez plus de 200 000 followers, donc 200 000 personnes qui vous suivent sur les réseaux sociaux. Ça veut dire que même les médecins doivent s'y mettre ?
7: Tous les médecins doivent s'y mettre pour contrer les fausses informations en santé, ça c'est clair et net. Donc oui, j'encourage chaque confrère et chaque consoeur à s'y mettre, c'est passionnant, c'est un autre terrain de jeu, on va dire, un autre terrain d'exploration que sont les réseaux sociaux.
6: Vous êtes surprise justement de l'intérêt qu'on porte à toutes les vidéos que vous pouvez publier, à tout ce que vous pouvez dire sur les réseaux sociaux ?
7: Bah, en ce qui concerne ma spécialité, je vois que le ventre effectivement intéresse les gens, probablement les angoisses. Donc ils sont allés chercher l'information ailleurs que sur mes vidéos. Et puis ils ont plein d'idées qui sont fausses. Et l'idée, c'est de se dire, bah, revenez vers peut-être la parole du professionnel de santé. Donc j'essaye de les rattraper et peut-être de contrer effectivement ce qu'ils ont vu. Parce que ce qu'on sait, c'est que l'information fausse, elle diffuse de façon virale par rapport à une information vraie qui a beaucoup plus de mal à circuler. Donc c'est pour ça qu'il faut qu'on soit nombreux à apporter cette parole.
6: Qu'est-ce qui vous rend le plus fière aujourd'hui, Pauline ?
7: Waouh, c'est mes enfants, en fait. Et si on en revient sur le métier, c'est de pouvoir accompagner les gens dans la durée. Ça, c'est vraiment une grande fierté.
6: Avec Pauline Guillouche, la médecine sort des cabinets pour aller à la rencontre du public. Une approche pédagogique et humaine qui permet à chacun de mieux comprendre et de se réapproprier sa santé.
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1: Oui, j'adore. Ouais.
2: Pourquoi est-ce qu'on chante? Et qu'est-ce que ça peut apporter le fait de chanter?
1: De donner de l'ambiance. Ouais.
3: De s'amuser.
2: Prenons le problème à l'envers et on va arriver à l'homme. Pourquoi les oiseaux chantent?
4: Pour appeler les autres oiseaux.
1: Pour qu'ils donnent à manger. J'ai faim.
5: On peut se tutoyer?
6: Ouais.
5: Sympa.
6: T'es lourd. Mais j'ai quand même faim.
1: Ils appellent les oiseaux. Ils disent j'ai faim. Vous pouvez me donner à manger? Est-ce que vous êtes parti pour aller partir me prendre à manger?
2: Donc tu penses que les oiseaux chantent pour demander à manger?
4: Oui. Pour nous réveiller peut-être. Bah aussi des fois ils chantent le midi pour dire s'il y a un danger ou pas.
2: Et donc nous, pourquoi est-ce qu'on chante? Vous aimez chanter?
1: Oui, j'adore. Ouais.
2: D'accord. Et à part ça, tu chantes quoi quand tu chantes?
1: Je sais pas, Pierre Garnier. Chaque seconde.

0: Et pourquoi tu chantes et pourquoi tu... Qu'est-ce que ça t'apporte en fait?
1: Pour s'amuser, pour nous donner de la joie.
0: Est-ce que ça fait du bien par exemple de chanter?
1: Oui, ça délibère les émotions.
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3: Aujourd'hui, je suis au château d'Ars. Alors, il se trouve près de la Châtre. Ce château a connu de nombreux propriétaires, de nombreuses vies. Mais alors, c'était quoi avant ce château? Vous allez le savoir tout de suite.
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4: Margot de Rocco mène l'enquête.
5: C'était quoi avant?
3: Ce château d'Ars a connu de nombreux propriétaires.
6: Oui. Alors, malheureusement, on ne connaît pas le premier. C'est-à-dire qu'on ne sait pas exactement qui a été le premier propriétaire qui a fait construire ce château d'Ars. Alors, on espère toujours découvrir l'archive mystérieuse qui va répondre à cette question. Pour l'instant, non. On connaît quand même ensuite, à partir du 14e, 15e siècle, les autres propriétaires. C'est une famille qui s'appelait Perrin de Bourges qui ont fait construire ce château. Et on arrive à le lire sur la façade. En fait, toute l'évolution du château, c'est l'intérêt aussi de connaître un peu l'histoire de l'architecture. Donc, on a une tour qui date du 15e siècle. On a un escalier qui date plutôt du 16e siècle, une façade du style Renaissance. Il a eu des propriétaires un petit peu prestigieux. On a Louis d'Ars qui était le maître d'armes du chevalier Bayard.
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6: Et puis ce château va passer de main en main. On connaît d'autres propriétaires au 18e. Au 19e siècle, on a un propriétaire prestigieux, en tout cas pour les amis de George Sand, puisqu'il s'appelle le docteur Papé. C'est l'ami de George Sand qui va être propriétaire du château et qui va accueillir dans ses murs George Sand, un certain Frédéric Chopin, puisqu'ils sont voisins. Et puis au début du XXe siècle, la famille a vendu le château. Et c'est une autre histoire un peu étonnante. C'est la société Pont-à-Mousson qui est installée dans l'est de la France qui achète le château pour en faire son lieu d'archivage. Parce que Pont-à-Mousson, eh bien, ils ont, entre les deux guerres mondiales, notamment après la Première Guerre mondiale, ils ont eu peur d'avoir leurs archives pillées. Ils se sont dit, on va chercher un lieu plutôt en sécurité au centre de la France. Alors, patrimonial, un beau lieu. Donc, ils achètent un château. Ils vont le revendre dans les années 90. Et c'est la ville de la Châtre qui l'achète à ce moment-là, qui fait des gros, gros travaux de restauration et qui en a fait un lieu culturel. Alors, on peut le louer aujourd'hui pour des soirées privées, lors des mariages ou autres. Mais il est surtout aussi le lieu qui accueille eh bien, des grandes festivités. Et principalement, celle qui est le plus connue aujourd'hui, c'est le festival du son continu, qui, pendant le 14 juillet, eh bien, accueille plus de 20 000 festivaliers autour eh bien, de la musique traditionnelle.
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7: C'est bien Laetitia, c'est mieux.
8: Ça fait décharger toute la semaine là, c'est très bien. Ah oui.
7: Mais qu'est-ce que tu veux faire alors?
8: C'est pas évident, hein.
7: Oui.
8: Le faire de la contrée, c'est pas évident.
7: Est-ce que tout le monde est OK?
9: Virginie et vous.
10: La danse country est arrivée en France dans les années 90. Et depuis, les chiffres augmentent. En 2022, il y avait 4 millions d'amateurs en France, plutôt dans les campagnes et autour des villes. Qu'on se le dise, la country est une danse populaire. La preuve, à Saint-Pargoire, gros village de 2500 habitants dans le canton de Gignac. C'est là, dans la salle Max Pox, que Céline Cabel donne ses cours hebdomadaires. 3 cours d'une heure, le soir, du plus simple au plus avancé. Quand on arrive, le cours a déjà commencé, zut. Thierry, le technicien, va vite poser sa perche au-dessus de la tête de l'animatrice. En face d'elle, une vingtaine de femmes de 35 à 75 ans, pantalons, petites bottines et chapeau de cow-boy sur la tête. L'ambiance est à la fois joyeuse et studieuse.
7: Est-ce que tout le monde a compris les pas, la danse? Si vous devez parler, c'est maintenant.
10: Vous vous taisez à jamais.
7: Je mets la musique.
10: Je m'approche rapidement de Régine, Josiane et Séverine.
11: Bonjour mesdames. Toutes les trois, vous avez déjà le t-shirt? C'est obligatoire quand on est là, on a le t-shirt? Let's go girls.
12: C'est-à-dire nous, ça fait 3 ans déjà.
13: Et puis on fait des démonstrations dans la rue, pour le carnaval, les associations.
11: Et le t-shirt, c'est drôle, c'est un chapeau de cow-boy sur des Santiago, et il y a marqué Let's go girls, c'est le titre de Shania Twain. Ping, ping, ding, ding, ding. Et alors vous, c'est venu comment la country? Parce que vous dites que ça fait 3 ans, donc dès qu'elle est arrivée, vous avez tout de suite embrayé.
12: Oui, ça m'a tenté, je suis venue.
11: C'est génial. Hein.
13: J'ai fait les 3 premiers cours gratuits. Pour voir si vraiment ça nous plaît ou pas, il faut quand même. C'est pas évident, hein.
11: Oui.
13: De faire de la contrée, c'est pas évident.
12: Puis il y a une bonne ambiance, donc voilà.
11: Oui, puis la salle, même la salle, je la trouve sympa. Elle est très haute de plafond, la salle. Il y a des poutres en bois. Ça fait pas la salle un peu où tu te gèles au mois de novembre, où tu t'attends.
13: Figurez-vous que l'année dernière, on était dans une salle comme ça.
11: Ah, moche.
13: Une grande salle moche.
7: Allez, on y va. En ligne, nickel. Mon premier cours de country il y a 22 ans, c'était cette danse-là, Duchesse. J'en ai les larmes aux yeux, parce que ça me fait nostalgique.

0: C'est génial.
1: Yes. Alors, ça, ce sont les nouvelles du mois de septembre.
0: Ah ouais.
1: Et le reste, bah, ce sont des anciennes. On est sur notre troisième année d'association Country Saint-Parois. Troisième année. Troisième année.
0: Donc ça finit par se savoir.
1: Oui.
0: C'est ça. Il y a du monde.
1: Le bouche à oreille fonctionne bien dans les villages.
2: Alors que le premier cours est terminé, les filles enchaînent avec le deuxième. Visiblement, personne n'a envie de partir.
1: Tout le monde reste au niveau 2. Yes.
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1: Chaque année, près de 800 000 personnes montent sur un bateau à Strasbourg, soit plus de la population entière de Marseille qui ferait la queue pour voir la petite France. Aujourd'hui, je teste pour vous les coulisses de Batorama. On est bien évidemment à Strasbourg, embarcadère du Palais Rohan. Et il est tôt, il est très tôt. Hein. La ville s'éveille tout doucement et je monte à bord d'une navette Batorama avec Dylan et les capitaines. Autour de nous, l'île est particulièrement silencieuse et on entend juste les clapotis de l'eau contre la coque. Pendant que les premiers touristes dorment encore, eh bien l'équipage lui prépare déjà la journée. J'ai comme l'impression que je vais prendre part au spectacle que je vois défiler tous les jours devant les fenêtres des studios d'ICI Alsace. Et une fois à bord de la navette, direction le port du Rhin, dans les locaux techniques de Batorama. Avant même qu'un touriste monte à bord, les bateaux passent par une vérification technique complète. Et Dylan m'explique que chaque navette est contrôlée quotidiennement. Hein. Les niveaux, la sécurité, les systèmes électroniques. Normal, on peut transporter jusqu'à 135 passagers par bateau. En fait, Batorama appartient au port autonome de Strasbourg. C'est le deuxième port fluvial français. Et à l'origine, les visites servaient surtout à montrer la puissance industrielle du port aux investisseurs. C'était pas vraiment pour les touristes. Aujourd'hui, la visite dure environ 1h10. Et on traverse la petite France, la Neustadt et le quartier européen. Et selon le capitaine, la difficulté principale, c'est de réussir à anticiper d'une part le courant, mais aussi les écluses et les autres embarcations dans un espace, il faut le dire, relativement petit. Et ça prend pas mal d'entraînement pour réussir à passer un aussi long bateau sous les ponts de Strasbourg. Et moi, je me fais trimballer et je dois avouer que depuis l'avant du bateau, la ville est encore plus belle. On voit les rues et les façades des bâtiments complètement autrement. J'ai adoré ça. Aujourd'hui, la flotte compte une dizaine de bateaux. Parce que oui, il y a du monde. Et pour gérer l'afflux des visiteurs, j'ai rencontré Lucie. Lucie, elle est agent de quai. Et elle m'explique que ce sont plusieurs centaines de personnes par heure qui montent et descendent des navettes en haute saison. Et le timing est super précis. Parce qu'un bateau part environ toutes les 30 minutes. Alors moi, pour montrer ma bonne volonté, j'ai tenté d'aider à amarrer le bateau. C'était une mauvaise idée. J'ai tiré la corde, mais dans le mauvais sens. Bref, le bateau ne bougeait absolument pas. Mais ça a eu le mérite quand même de lancer un fou rire général. Bon, le capitaine m'a même dit que ça arrivait aussi aux marins. Bon, je me dis qu'à travers ça, je viens d'être officiellement adopté par la marine alsacienne. Youhou ! En tout cas, je réalise que derrière l'image romantique des bateaux qui défilent tranquillement le long de l'île, se cache surtout une organisation quasi aéronautique. Car finalement, Strasbourg, vu d'en haut, c'est sûr, c'est beau. Mais vu d'en bas, depuis l'eau, c'est encore plus beau.
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2: Il y a un truc qui nous rassemble tous, nous les Mayennais, c'est bien sûr le bon Mayennais. La vache broute dans les champs, puis ce lait précieusement pasteurisé pour fabriquer du fromage. Et ce fromage délicatement conservé dans cette boîte. Oui, celle-ci, avec le couple si mystérieux dont personne ne connaît l'histoire, mais où tout le monde se raconte une histoire. Une recette qui marche depuis 1912. Audrey Gaillot, chargée de communication pour la société Vaubernier, implantée à Martigné-sur-Mayenne.
3: On est habituellement quatrième marque nationale la plus vendue en France, mais sur le mois de décembre, on a eu la bonne surprise de voir qu'on était passé troisième.
2: Et si au départ il n'y avait que le bon Mayennais, désormais la marque est une référence en France. Catherine Drezen, présidente de Vaubernier.
4: Aujourd'hui, ce sont 130 collaborateurs qui travaillent. Nous fabriquons une large gamme de fromages et de produits laitiers bon Mayennais. Camembert, brie, coulommiers, lingots, carrés.
2: Ah, mon camembert est prêt. Ça, avec du pain alors. L'entreprise Vaubernier fait travailler plus de 170 producteurs de lait autour de la fromagerie.
3: On met un point d'orgue à faire que nos fromages soient de qualité. Et puis, on a des consommateurs qui nous sont fidèles.
2: Oui, et d'ailleurs, pas plus fidèles que moi, parce que moi, j'ai le bic 4 couleurs bon Mayennais grâce à ça, pardi, au point. Ils existent depuis le début. Vous les échangez pour avoir un cadeau. Et forcément, ça fait un succès fou, comme le souligne Catherine Drezen.
4: Sur l'année 2020, 1945, on a à peu près échangé par point ou vendu 45 000 objets à l'effigie de Bon Mayennais.
2: Et comme le dit Audrey, les objets sont variés.
3: On a quand même une trentaine d'articles qui sont disponibles sur la boutique, donc on y retrouve des tabliers, des torchons, des sacs isothermes. Quand on passe dans différentes maisons, on voit toujours des petits coins qui sont dans les petits pots et les gens ont l'habitude de les conserver. Et donc je pense que ça se passe de génération en génération.
2: C'est vrai, ça, finalement, tout le monde a une histoire avec le Bon Mayennais.
3: L'habitude de voir le camembert sur la table le dimanche avec ses grands-parents, et finalement, c'est des choses qu'on reproduit nous aussi avec nos enfants. Et donc pour nous, c'est vraiment une fierté de voir que la marque se transmet.
2: Et même si la recette du camembert, le Bon Mayennais, n'a jamais changé, la tradition n'empêche pas l'innovation.
3: Donc la finie 1912 au mois de septembre, qui a un peu plus de caractère par rapport à notre camembert historique. Autre exemple, sur le fromage le léger, on a revu le pack là récemment pour pouvoir faire émerger la notion de riche en protéines, qui est aujourd'hui sur le marché un point qui est important, notamment pour les sportifs.
2: Ça y est, j'ai fini mon camembert au four. Bah du coup, je vais courir.
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5: Grégory Amen est le coordinateur de l'association Pas Assez qui gère le café associatif La Chaouée à Metz. Bonjour Grégory.
6: Bonjour.
5: La Chaouée n'est pas un café comme les autres. Comment définiriez-vous ce lieu à quelqu'un qui n'y est jamais allé ?
6: On évite de parler de café, mais moi j'aime bien l'appeler la maison citoyenne et culturelle, la MCC, la Chaouée, parce qu'il y a ce côté maison accueillante, se sent chez soi, pour rappeler le côté citoyen, culturel et solidaire, bien sûr.
5: Pourquoi ces espaces alternatifs, associatifs et culturels sont si importants dans une ville comme Metz ?
6: Ils sont très importants pour moi un peu partout. Hein. Il en faudrait dans les villages, un peu partout, pour conserver le lien entre tout le monde, parce qu'on voit bien qu'on a besoin d'être ensemble, de se parler, confronter nos idées, puis de rompre avec la solitude. Hein. Ça, c'est un mal contre lequel il faut absolument lutter.
5: Vous sentez qu'il y a de plus en plus de gens qui sont seuls et qui ont besoin justement de ce lieu sociétal ?
6: Nous, on le sent à la Chaouée, on accueille quand même pas mal de gens qui cherchent des contacts quand quelqu'un vient d'arriver à Metz, quand il demande un peu autour de lui un jeune ou moins jeune, je dis « Oh, bah, on lui dit, va faire un tour à la Chaouée, tu vas vite rencontrer des gens » et c'est vrai, ça fonctionne bien. Pour ça, c'est réussi. Après 16 ans d'ouverture, 2010, cet aspect-là fonctionne très bien.
5: La fermeture administrative de la Chaouée a été un coup dur. Comment vous avez vécu cette période ?
6: Bon, bah, c'était une période un peu de remise en question, hein, où ça permet de faire le bilan sur des façons de fonctionner, sur les activités qu'on met en place, etc. Puis de se projeter, voilà, d'imaginer, se renouveler, puisqu'on est obligé de faire évoluer nos activités. Hein. Malheureusement, on ne peut plus utiliser les locaux comme on les utilisait avant, faisait beaucoup de concerts, voilà, donc il y aura encore de la musique. On va accentuer les rendez-vous citoyens justement pour être ensemble, se parler, confronter nos idées, présenter les associations qui nous tiennent à cœur, qui ont besoin d'aide aussi.
5: Vous êtes père d'une petite fille, Grégory, vous avez envie de lui transmettre ces valeurs de solidarité. De quelle manière vous lui transmettez ?
6: Alors, ma fille est grande et puis j'ai une autre fille, voilà, qui est un peu plus petite. Alors, ces valeurs, c'est des temps qu'on passe ensemble, mais c'est vrai que pour moi, les enfants, c'est ce qu'il y a le plus important. C'est mon métier à la base, animateur, formateur, BAFA. C'est mon truc de transmettre, parce que ce sont les générations futures qui feront le monde de demain. Donc c'est en assistant des événements culturels, c'est en allant voir des concerts,
5: des expos,
6: des expos, en faisant des ateliers, en allant voir le monde, en se confrontant aux autres. Pour moi, on s'épanouit et on s'ouvre aux autres.
5: Merci beaucoup, Grégory Amen. J'espère que vous allez retrouver un mode de fonctionnement à l'équilibre dans les prochaines semaines.
6: Merci, au revoir.
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2: Bonjour Olivier, vous nous racontez une expérience professionnelle aujourd'hui.
1: Vouille, linguistico-professionnel. Méblette. Aujourd'hui, je vais vous raconter l'histoire d'une jeune kiné qui s'est installée à Saint-Thé, toute fraîche diplômée et persuadée que chez nous, tout le monde parlait comme dans les manuels de l'école de kiné. Le travail, pas de souci, elle en a d'abord, comme tous les kinés. Mais ce qu'elle n'avait pas prévu, c'était une aide pour les séances de traduction simultanée en gaga. Premier cas, un patient vient pour une rééducation à une prothèse de hanche. Il s'assied, soupire et déclare « Mon problème principal, c'est que j'arrive plus à m'acacasser. » « À vous quoi ?» qu'elle lui rebique, perplexe. « Ben, à me mettre acacassant, pardi. » Et là, notre kiné reste planté, croyant qu'il parlait d'un nouveau mouvement de yoga. Alors qu'en fait, bien sûr, il voulait juste s'accroupir. Deuxième séance de la matinée, deuxième quiproquo. Une patiente entre en se tenant le dos et lui dit « Ma sciatique, elle m'a fait kiné !» La jeune praticienne la regarde, ébahie. « Ah, vous vous êtes découvert une vocation ?» Mais la patiente ne voulait pas dire « kiné » au sens de kinésithérapeute, mais bien « kiné », Q-U-I-N-E-R, qui veut dire « gémir, pleurer, couiner ». La jeune femme s'imaginait qu'à peine arrivée, la patiente voulait lui faire de la concurrence. Troisième épisode, un monsieur arrive, pas très en forme, et déclare « J'ai du mal à me concentrer sur les exercices, j'ai le bas beau depuis quelques jours. » Et la kiné de rebiquer « Mais si vous avez le bas du corps qui est beau, c'est plutôt positif, non ?»« Mais non, kiné ma blette, avoir le bas beau, c'est ne pas avoir le moral. » Et pour finir, la palme de la consultation la plus confuse, une dame entre et lui dit « J'ai une consulte. » 5 minutes d'incompréhension plus tard, la jeune kiné découvre que « consulte » ici, ça veut dire « ordonnance ». La tatin, elle est allée la voir, la jeune kiné. Elle m'a dit qu'elle avait bien progressé, parce que, après 2 mois à Saint-Thé, la kiné lui a dit « Allez, on s'acacasse doucement, tâchez moyen d'y aller doucement pour pas kiner. » Moi, je suis été la voir, la kiné, pour lui remettre le diplôme du Gaga Lauréat.
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3: Quand la guerre des armes semblait être finie, c'est la guerre des arts qui a commencé. 1940, Paris est occupé. Pour éviter que des chefs-d'œuvre comme la Joconde ou la Victoire de Samothrace soient confisqués par Hitler, le directeur des musées nationaux Jacques Jaujard fait transférer en lieu sûr toutes les œuvres du Louvre en province. Les nazis s'attaquent alors aux biens des familles juives et centralisent leurs actions au musée du Jeu de Paume. C'est dans ce musée que se trouve la dernière ressource de Jacques Jaujard pour contrecarrer les plans allemands, une jeune iséroise originaire de Saint-Étienne de Saint-Jouard, Rose Vallant.
4: Tu as choisi judicieusement.
3: Rose est issue d'un milieu modeste. Grâce à des bourses que sa mère l'a aidée à obtenir, elle a un parcours scolaire remarquable. L'école normale d'institutrice de Grenoble, puis l'école nationale des beaux-arts de Lyon, Rose est douée pour le dessin, et après l'obtention de nombreux prix, elle entre à l'école nationale supérieure des beaux-arts à Paris, tout en se formant parallèlement à l'archéologie.
4: Mais respect à Toutankhamon, du con.
3: Spécialisée en histoire de l'art moderne, en archéologie médiévale et en archéologie grecque, elle voyage durant ses études et en profite pour apprendre l'allemand en autodidacte.
4: On finit en farandole, en hurlant des tyroliennes ou en vomissant partout, on ne regrette pas sa soirée.
3: En 1932, elle devient attachée bénévole au sein de la structure du musée du Jeu de Paume. Et c'est de ce poste et de ses capacités dont Jacques Jaujard va avoir besoin en 1940. Il lui demande de rester en activité au musée pour surveiller les actions des Allemands, de la spoliation au stockage des œuvres des familles juives.
5: Tout ça est si déplorable, si inutile.
3: Rose Vallant effectue un travail incroyable. Pendant plus de 4 ans, en toute discrétion, elle note tout. Le nom des victimes spoliées, les informations sur les œuvres, leurs mouvements, déchiffrage de papier carbone, écoute des conversations, fouille des poubelles. Rose Vallant ne recule devant rien. Dans le musée même, Rose cache sous le nez des nazis plus de 500 peintures et sculptures qu'ils ne découvriront jamais.
6: En voilà une surprise, Hans.
3: Elle officie malgré la pression et le danger qui pèse sur elle. Elle côtoie par exemple, lors de leur passage, des hauts dignitaires nazis, comme Hermann Göring ou Alfred Rosenberg. Ses actions et les infos qu'elle transmet permettent d'éviter pendant la guerre que les œuvres volées soient détruites. Les sabotages de trains ou les destructions de dépôts sont scrupuleusement évités par les alliés grâce à ces messages.
7: Victoria mundis et mundis lacrima. Ça veut absolument rien dire, mais je trouve que c'est assez dans le ton.
3: Son action, combinée à celle des cheminots résistants, permettra d'empêcher le départ d'un train dans lequel se trouvaient les plus grands chefs-d'œuvre de l'art français. 967 peintures, parmi lesquelles des Gauguin, des Cézanne, Degas, Modigliani ou encore Picasso.
8: Monsieur le Président, ce tournant décisif de la guerre est aussi le plus dangereux pour tous ces trésors qui sont le patrimoine de l'humanité.
3: À partir de 1944 et après la guerre, Rose Vallant devient le pilier de la recherche de toutes ses œuvres. Elle travaille avec les fameux Monuments Men américains pour interroger les hauts dignitaires nazis aux commandes des pillages. Elle arpente l'Europe, en zone alliée, en zone soviétique. Son action permet de rapatrier plus de 60 000 biens culturels qui ont été volés aux institutions publiques et aux familles juives.
9: Et maintenant, j'ai l'intime conviction que je suis précisément là où je dois être.
3: En 1952, elle deviendra d'ailleurs chef du service de protection des œuvres d'art qui a été créé pour elle et continuera d'œuvrer dans ce domaine jusqu'à sa retraite qu'elle prendra à 70 ans. Rose Vallon décède à 81 ans en 1980. Médaillée par la France, les États-Unis, l'Allemagne, la Lettonie, celle que l'on surnommait Capitaine Beaux-Arts est l'une des femmes les plus décorées de l'histoire de France. Rose Vallon est une Iséroise, une illustre Iséroise.
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10: Bien le bonjour, messieurs.
11: Bonjour.
10: Eh bien, je vois qu'il y a bonne ambiance ici.
11: Regardez, il y a le café qui est servi.
10: Vous c'est ici. Quoi ce plaisir, là, de voler, que vous ressentez dans votre avion?
12: Il faut venir avec nous le partager, vous comprendrez mieux.
10: Philippe, qu'est-ce que vous faites ici, là?
13: Ah ben, je fais l'instructeur. J'apprends aux gens à voler. Enfin, j'apprends à essayer de les faire voler. C'est facile, hein, quand une part, on met les gaz à fond, on tire sur le manche et puis on sait.
10: Et
13: voler.
10: Allez, quoi.
13: Après, on réduit les gaz.
10: Juste l'atterrissage, peut-être?
13: Ah non, il n'y a aucun problème. De toute façon, il n'y a aucun problème. On est sûr de revenir au sol, quoi qu'il arrive. On n'a jamais gardé personne là-haut.
10: Alain Daza, vous êtes monsieur le président.
14: Ah, monsieur le président, faut aller. C'est bien loin chercher tout ça.
10: ULM. Dans ces trois lettres, ça englobe beaucoup de choses quand même.
14: Alors, ultra léger motorisé, ça correspond à une catégorie d'aviation, c'est-à-dire qu'on passe ULM léger dans la mesure où on ne dépasse pas un certain poids. Les machines sont traitées pour être surchargées, si vous voulez. On est largement en dessous des minima requis. Il y a une rigueur. C'est-à-dire quand vous montez dans une machine, vous savez que du monde derrière à travailler. Ce sont des ingénieurs qui ont fait les machines. Donc, c'est plus l'ULM qu'on a connu des années 80 où le gars bricolait dans son garage, avec le moteur de la tondeuse. Ça n'existe plus, c'est terminé.
10: Bonjour Hugo.
15: Bonjour Patricia.
10: Alors, ancien élève et nouvellement breveté.
15: Oui, en effet, donc je suis jeune breveté depuis quelques jours maintenant, et j'ai été élève pilote pendant un an afin de suivre la formation. C'est quelque chose qui se fait finalement très bien.
10: C'est-à-dire?
15: Eh bien, on a souvent des idées reçues comme quelque chose d'élitiste ou très compliqué, et moi-même, je suis ni ingénieur, ni millionnaire, et en fait, finalement, c'est entre 15 et 25 heures de pratique.
10: C'est tout?
15: Non, c'est pas tant que ça. Après, il y a un petit brevet théorique qui va avec. Et en termes de prix, c'est pas non plus des choses qui sont excessivement chères. On est sur des budgets entre 1500 et 2000 euros pour avoir un brevet.
10: Bon, eh bien, on parle, mais on va aller faire un petit tour de coucou. Hein. C'est ça. Dans celui-ci qu'on monte, là?
15: Dans celui-ci que vous allez monter, oui. Okay. Donc, on va faire avant, si vous voulez, ce qu'on appelle la pré-vol. C'est-à-dire qu'on fait une visite avant le vol.
10: D'accord.
15: Pour s'assurer que la machine est en bon état.
10: On va faire roter le moteur.
14: Roter le moteur, vous allez voir, ça fait un espèce de bruit.
15: Écoutez,
14: très poétique, mais écoutez.
15: On va écouter. Voilà. On fait monter le niveau d'huile.
10: C'est quoi cette matière-là?
14: Ça s'appelle du Dacron. C'est un tissu comme avec, très très résistant qui résiste à plus d'une tonne 5 au mètre carré. Et après, vous obtenez carrément des pots de tambour qui sont.
10: On dirait une peau de tambour.
14: C'est une peau de tambour, attention.
10: Ouais. Et les ailes aussi?
14: Les ailes. Alors, vous avez une partie métallique sur les ailes ou une partie d'entoilage aussi. C'est le même système d'entoilage. Okay.
10: Il faut que je m'installe à la place du pilote, c'est
13: ouais,
10: ça?
13: Oui, tu veux?
10: Non.
13: Mais si, si.
10: Mais non, je veux pas, non.
13: Mais pourquoi tu veux?
16: Vous pourriez m'apprendre à piloter.
10: Eh bien, on n'est pas arrivé.
13: On fait la visite pré-vol. Alors, répète après moi, Patricia. Notre père. qui est au Sénat. Et on démarre.
17: On est en train de mettre les gaz sur l'axe de montée initiale 18. Et on va partir sur Brio de Fossé Québec.
18: Ok, bien reçu pour le trafic.
13: Vos impressions, madame?
10: Oh, c'était merveilleux.
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1: Sur Dijon, pas de chichi chez Duclos Maillard. On pense vite quartier et vin de Bourgogne. Un amour du terroir partagé par la clientèle. En voici la preuve avec Jeff, client fidèle chez Duclos Maillard.
2: Ça fait un an que je vais régulièrement ici. J'ai aménagé dans le quartier déjà. Et puis c'est vrai qu'ici, on est bien accueillis. Et on trouve des vins à des prix corrects, notamment parce qu'ils mettent quand même plus l'accent sur le produit que sur le marketing pour la boutique, par exemple. Moi et ma compagne, on est amateurs de vins. Et puis ici, on achète essentiellement des vins de Bourgogne.
1: Qu'est-ce que vous avez bu récemment ici qui vous a bien plu, qui vous avait été conseillé alors?
3: Le Bourgogne Chardonnay bio.
1: Oui.
3: Voilà, le château de Chemilly, ouais.
1: Qu'est-ce qui vous a plu dans ce vin?
2: Il est vraiment bien rond, puis il se rapproche d'un vin de très grande qualité de vin blanc de Bourgogne, quoi. Et puis il est à 25 euros.
1: Ah oui. Effectivement.
2: Oui.
1: Bonjour messieurs, dames.
4: C'est pas mal, c'est assez élégant pour les fêtes, ça irait bien avec tout ce qui est viande blanche et tout, puis le chapeau. Mais il y a aussi le Montclis, j'aime bien le Montclis rouge 2022. Alors, c'est dans les 25 euros.
2: Je pense que je vais faire un mix
4: ouais,
2: de quelques années bouteilles que vous avez évoquées. Le Côte de Nuit Village,
4: deux comme ça,
2: deux Chaurey-les-Bonnes et,
4: ouais,
2: et deux Montélis rouge 2022, s'il vous plaît.
4: Le Chaurey, faudra bien le placer parce que c'est un 2023 et les deux autres, c'est des 2022. Donc le Chaurey, vous le mettrez avant ces deux vins-là.
2: Ah oui.
4: Il faut savoir aussi les placer parce que si on met les vins trop prononcés devant les vins qui sont un petit peu plus légers et qui ouvrent le tiroir, la bouche, quoi, et ben les autres, on peut pas les savourer.
1: S'ouvrir le tiroir, ça c'est vrai que j'avais jamais entendu, hein, et c'est l'expression qui sent le terroir à la cave Duclos Maillard rue Tsenov à Dijon.
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5: À Dun-le-Palestel, vous êtes peut-être déjà passé par la Palette, un lieu social et culturel où on peut tout aussi bien avoir une aide administrative pour faire des papiers que découvrir un atelier cuisine. Mais c'était quoi ici avant ?
6: Laurence, je suis à l'atelier pâtisserie que Béatrice anime, très sympathique. Pour l'instant, je suis en train de faire mon coulis de framboise. Ici, c'est un cabinet dentaire. C'était le docteur Souverain qui a exercé ici pendant des années et des années. Et moi, j'étais une de ses patientes. J'étais gamine, hein, je me souviens. Et je venais ici, j'avais un appareil dentaire.
5: C'était ici, dans cette salle qui est en bas?
6: Alors non, c'était à l'étage.
7: Béatrice Guimino.
5: La chef pâtissière. La Palette.
7: C'est un lieu social où...

0: Berlin. Et aussi, j'ai un petit souvenir d'une maison, un part de la palette avant. Avant, c'est deux bâtiments séparés. Et une, c'est le dentiste et une, c'est une petite maison. Je connais les deux propriétaires. Une, c'est un couple, s'appelle Les et Jill Davis. C'est une coupe anglaise. Et avant ça, c'est une dame, elle est française, c'est Madame Disbourret, Madeleine, gentille dame. Quand j'étais arrivée en France, elle est super gentille avec moi. Elle avait son maison dans l'après-midi, elle offert le biscuit, le boisson, dans son cuisine. C'est une petite cuisine. C'est toujours existe le carrelage.
1: Ah oui, c'est vrai, il y a un magnifique carrelage dans la salle à côté de l'ancien cabinet de dentiste. Oui,
0: et ça, c'est la cuisine de Madeleine. Les deux familles, c'est vraiment adorable. Même bonnes énergies de son caractère qui toujours existe, je trouve, dans le bâtiment de la palette. Okay. C'est comme une deuxième maison pour moi. Aussi.
1: Dentiste, maison, puis lieu socio-culturel, les bonnes ondes ont traversé le temps à la palette.
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3: Catherine de Jouy en Pithiviers, collectionneuse de cartes postales anciennes.
4: Vous faites partie d'un club ?
3: J'appartiens au club du Cercle des cartophiles de Loiret depuis une vingtaine d'années.
4: Ça a l'air très sérieux cette affaire.
3: La carte postale a démarré, on va dire, environ en 1900. Petit à petit, ça s'est enrichi jusqu'à avoir des années très glorieuses en 1970.
4: À votre avis, vous avez combien de cartes postales anciennes de Pithiviers ?
3: Alors, je n'ai pas chiffré, mais j'en ai au moins 800, je pense.
4: Et ça vous provoque quoi quand vous les trouvez ?
3: C'est une certaine curiosité parce que je reconnais des lieux où j'ai pu itinérer à pied. Tous les chemins où je suis passée, j'ai eu envie de les collectionner.
4: Et à chaque fois, c'était la même émotion quand vous les trouviez en brocante ou sur des salons de collectionneurs ?
3: Alors l'émotion, c'était celle de trouver où il y avait ma maison. Je l'avais ratée pendant 15 ans et je l'ai retrouvée 15 ans après.
4: C'est-à-dire vous l'avez ratée pendant 15 ans ?
3: J'étais sur une vente et la personne avant moi l'a prise. Et le jour où je l'ai retrouvée, vraiment, j'ai été enchantée. Là, c'est une émotion. Alors c'est de l'émotion parce que ça retrace des chemins où je suis allée, où je suis passée, soit à bicyclette, soit à pied. Et en même temps, on voit que d'autres avant ont foulé et que le temps passe, mais les choses demeurent.
4: Vous êtes une grande nostalgique ?
3: Non, pas nostalgique, mais curieuse. Curieuse de ce qui se passait auparavant. Les concours de pompe, très...
4: C'est quoi les concours de pompe ?
3: Alors, les concours de pompe, c'était des réunions festives où tous les gens qui pratiquaient les pompiers étaient réunis à Pithiviers, mais venant de différents points du...
4: Mais ils faisaient des pompes ?
3: Non, concours de pompes, c'était la pompe que l'on animait, qu'on appuyait d'un côté et de l'autre pour faire la pression, pour éteindre l'incendie.
4: Ah, d'accord. Ah oui, moi je voyais les gens en train de faire des pompes au milieu de Pithiviers, non ?
3: Non, pas encore.
4: C'est fou, quand on regarde, c'est un petit peu des vestiges du passé, on se dit que le temps passe très vite, non ?
3: Alors le temps passe très vite parce qu'étant petite, moi j'ai connu par exemple le kiosque de Pithiviers.
4: C'était quoi le kiosque ?
3: Alors le kiosque c'était situé sur le mail ouest et en même temps on y faisait de la musique, donc il y avait des rassemblements musicaux très fréquemment.
4: Ah, le kiosque à musique.
3: Oui, le kiosque à musique. Et donc, ce kiosque a été démonté, mais j'ai retrouvé toutes les cartes postales anciennes du kiosque, parce que ça aussi, ça évoquait des souvenirs pour moi.
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1: Ineige souffle. 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Les premiers signes de vie captés en 2019 depuis un petit cirque sont devenus un intense festival où humains, aliens et autres créatures mythologiques dansent furieusement. Visa accordé à toutes celles et ceux qui ont la tête dans les nuages.

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1: Et à 20h sur votre radio, ici, l'actu musicale, c'est Décibel avec ce soir une artiste qu'on adore, elle s'appelle Mentissa.

0: Et bam, vous la connaissez très bien, cette chanson, premier tube de Mentissa, signée Vianney, qui avait été son coach dans la saison 10 de The Voice. Depuis, elle a fait son chemin. Mentissa a sorti un premier album, La Vingtaine, et un deuxième qui sort aujourd'hui. Enfant difficile, Mentissa est l'invité de Décibel, et on est très contents.
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0: Salut à toutes, salut à tous et bienvenue dans Décibel, toute l'actu musicale en direct et jusqu'à 21h. Qu'est-ce qu'on vous a préparé ce soir au rayon coup de cœur? Eh bien, il y a une chanson qui est sortie aujourd'hui. Le groupe s'appelle Ravage. C'est le tout premier morceau de ce groupe qui est composé du rocker Gaspard Royan et de Aurélie Saada, la moitié de Brigitte. Et oui, on se demandait où elle était passée. Et ben la revoilà avec Ravage, vous les découvrirez en fin d'émission. C'est la nouveauté du jour. L'anniversaire, eh bien, les amis, nous permettra d'écouter une très belle chanson de Louis Chédid, Anne Masseran. Et puis, le thème du blind test aujourd'hui, le monde. Oui, je sais, c'est un thème un peu large, mais on va y arriver. Le monde, rien que ça. 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Eh bien, c'est Enfant difficile, l'album de mon invité que je file retrouver, l'excellente et rayonnante Mentissa. Mentissa, bonsoir.
3: Bonsoir.
0: Merci de danser sur les jingles de Décibel.
3: C'est parce que je pense que je suis de très bonne humeur aujourd'hui, donc je danse sur à peu près tout.
0: Mais oui, alors c'est un jour spécial évidemment pour une artiste, le jour de la sortie de l'album. Vous êtes beaucoup trop jeune pour que je vous demande si ça vous fait l'effet de la naissance d'un enfant, évidemment. Mais à quoi c'est comparable comme joie?
3: À quoi c'est comparable comme joie? Je sais pas, à une belle journée de victoire.
0: Ouais.
3: Et il y a aussi quelque chose de... Il y a une émotion de libération. Je me sens libérée, comme si j'avais cet album qui était un énorme secret et que je pouvais pas faire grand-chose à part m'ambiancer toute seule dessus. Et maintenant, je me dis, ah, je peux enfin m'ambiancer sur mon album avec les gens, tout le monde. Ça, c'est chouette. Donc oui, je suis très heureuse.
0: 4 ans se sont passés depuis la sortie de votre premier album, La Vingtaine. On réécoute pour le plaisir.

0: single de Diamant, hein. C'est un vrai succès, et bam. Donc est-ce que la joie du jour, la joie d'enfant difficile, est comparable avec la joie de la sortie de ce premier album, il y a un petit peu moins de 4 ans?
1: Oui. Et j'en suis très heureuse de me dire que aujourd'hui ou même hier soir lors de ma release party, j'avais ce même émerveillement.
0: Ouais.
1: Parce que c'est ça qui est dangereux, c'est ça le piège, c'est d'avoir un peu l'habitude, d'être habitué, de parfois se lasser aussi, parce que c'est pas un métier facile tous les jours. Et hier soir, j'avais vraiment les yeux qui brillaient, qui pétillaient, comme une petite fille, comme la Mantissade il y a 4 ans. Et je me suis dit, ah, ok, j'ai pas perdu ça, heureusement. Et j'espère que je garderai cet émerveillement. Oh, c'est difficile.
0: C'est celui-là. Ouais, celui-là, il est costaud.
1: Il est piégeux. Il est costaud. J'espère que je garderai ça tout au long de mon projet artistique.
0: On dit aussi que les moments de joie, ça nous reconnecte à l'enfant qu'on était. Alors ça tombe bien parce que vous étiez une petite fille qui adorait les majorettes la série Glee, voilà, où tout le monde dans un lycée chantait comme ça dans des chorales, des tubes et tout. Donc est-ce que c'est vrai, est-ce que ça vous reconnecte à cet enthousiasme-là?
1: Oui.
0: Des jours comme aujourd'hui.
1: Oui, vraiment. Et puis hier, lors de ma release party, on a recréé une fête foraine.
0: Oh.
1: Parce que c'est ça que je voulais. J'ai dit, qu'est-ce qu'on peut faire pour ma release party? Il faut que ce soit quelque chose en connexion avec l'album, avec le thème de l'album, Enfant difficile. Et je me suis dit, quels sont les moments qui m'ont marqué de mon enfance? Et je me suis dit, mais les moments en fête foraine, quand on y allait tous en famille, on a tous des souvenirs à la fête foraine.
0: C'est vrai.
1: Que ce soit quand on était nous jeunes ou après, même quand on est parents et qu'on emmène des enfants. Et je me suis dit, je pense que c'est un thème qui met tout le monde d'accord. Tout le monde connaît la fête foraine, il y a quelque chose de familial, de chaleureux, de convivial, et j'ai voulu recréer un peu cet espace et de voir tous ces gens hier soir rigoler, s'amuser, de voir des parents, les enfants aussi étaient présents, étaient conviés à ma release party.
0: Il y avait des barbes à papa.
1: Il y avait de la barbe à papa, du popcorn et des hot dogs.
0: Meilleure fête. Qui veut des cocktails, franchement? Qui veut des pina coladas? On veut ça, exactement.
1: Et hier soir, je me suis dit ça, je me suis dit, mais là, je me suis reconnectée à mon enfance.
0: Ouais.
1: J'avais l'impression que j'avais un peu fait ma Sweet 16. C'était vraiment marrant, c'était très chouette.
0: J'adore. La Sweet 16, c'est la fête d'anniversaire pour les 16 ans.
1: Oui.
0: C'est vrai que, alors nous, oui, en France, en Belgique, bon, on fête nos 16 ans, mais les Américains prennent ça très au sérieux.
1: Exactement.
0: Et font des fêtes incroyables.
1: Ouais.
0: Incroyables. Alors, ces questions sur l'enfance, c'est aussi parce que, au-delà de votre joie presque enfantine de sortir ce deuxième album, il porte ce titre donc Enfant difficile, et au pluriel, s'il vous plaît, la chanson Les Enfants difficiles.

0: étant donné.
1: C'est assez incroyable, on se dit. En vous voyant aujourd'hui, comment ça, quelqu'un a marqué dans un dossier, oh là là, la petite Mentissa, attention, elle est difficile, c'est vrai?
2: Oui.
1: Est-ce que vous pouvez me raconter ça?
2: Oui. Quand j'étais plus jeune, moi, de mes 6 à mes 10 ans, c'était vraiment compliqué, moi, à l'école. Je m'entendais pas du tout avec mes profs. Mes profs ne m'aimaient pas. J'avais un tempérament, je pense, assez fort pour une petite fille de 6 ans. Et ça, c'était quelque chose qui était très mal vu. À 6 ans, tu es censé être docile. Et moi, bah, j'étais têtue, je faisais ma vie, et quand j'avais envie, oui, et quand j'étais pas d'accord, bah, je le montrais assez bien. Et ça, c'était quelque chose qui m'a été beaucoup reproché. Je me souviens notamment de toutes ces petites notes. Souvent, en plus, la prof, elle prenait un stylo rouge, pas du noir, du rouge. Et je me souviens, quand j'ouvrais mon agenda, je voyais du rouge partout, et quand je regardais, chez mon camarade de classe à côté, lui, il avait pas autant de rouge. Ouais. Et c'est fou, parce que aujourd'hui, avec du recul, j'en rigole, mais je me suis dit c'est quand même quelque chose qui m'a marqué, étant petite, de me dire ah moi il y a quelque chose qui va pas avec moi. Visiblement, je suis pas assez gentille, je suis pas assez je suis un peu à l'écart. Et aujourd'hui, je me dis mais c'est ça qui a fait ma force, c'est ma personnalité justement, ouais. Et c'est mon fort tempérament. Mais à cet âge-là, non, c'était pas quelque chose qui était bien vu. Et donc je pense que toute ma vie, par après, j'ai essayé justement de rentrer dans les cases, de ne pas déranger, de toujours avoir un comportement assez maîtriser, je pense que c'est un peu une conséquence inconsciente de
1: ça.
2: Voilà, parce qu'en fait, moi, mes premières interactions, parce que 6 ans, c'est très jeune, mes premières interactions dans le monde social étaient déjà très dures. Et on m'a vite fait comprendre que non, toi, tu vas rester à ta place, tu vas rester calme.
1: Ouais. Oui. Alors après, il y a effectivement le côté enfance, mais les gens à qui on demande de rester à leur place,
2: oui.
1: Quand en plus elles sont femmes,
2: oui.
1: Et quand en plus elles sont noires,
2: oui.
1: C'est d'autant plus étouffant parce qu'on se dit, en fait, c'est pas par rapport à ce que je fais, c'est par rapport à ce que je suis. Donc, c'est pour ça que je trouve qu'il est épatant, le titre de votre album, parce que ça veut dire qu'à un très jeune âge, que vous avez 27 ans, vous avez analysé ça et vous avez appris à fonctionner avec ça.
2: Oui.
1: Parce que ce phénomène-là, il s'arrêtera jamais. On demandera toujours aux femmes et aux noirs de parler moins fort que les autres et de surtout pas se plaindre. T'as déjà de la chance d'être à notre table. Donc tu vas la fermer, mais vous arrivez à fonctionner avec ça.
2: Mais en fait, je pense que j'ai compris très tôt que si je voulais être acceptée dans certains milieux, en plus moi j'ai grandi en Flandre, donc la partie flamande de la Belgique.
1: C'est là où il y a beaucoup de Hollandais, de nains de jardin dans les jardins. Incroyable.
2: Exactement.
1: C'est incroyable ce lieu, vraiment.
2: Et où on va pas se mentir, l'ouverture d'esprit, c'est pas forcément, ça fait pas forcément partie de la culture là-bas. Donc j'ai toujours compris très vite que pour pouvoir me faire une petite place, il allait falloir que je me dompte. Et c'est seulement maintenant, en fait, 21 ans après, que j'ai compris ce que ce phénomène avait créé en moi, ce que ces premières interactions avaient créé en moi. Et c'est maintenant que je me suis dit, mais en fait, c'est fini ça.
1: Ouais.
2: En fait, j'ai pas besoin de montrer tout le temps, de me montrer toujours hyper reconnaissante, parce que j'ai cette quête un peu irrationnelle de chercher ma place. En fait, si je suis là, c'est que je suis à ma place. Et ça, c'est quelque chose de très difficile. On n'a pas toujours conscience de ça, parce que les gens aiment nous rappeler en permanence que bon, on n'est pas à notre place. Si on est là, c'est parce que coup de chance, coup de bol, si ça. Et moi, j'ai envie de dire non. Si je suis là, c'est que je mérite d'être là, c'est que j'ai travaillé pour et voilà, et que je n'irai pas, voilà. Et cet album m'a vraiment aidé à réaliser ça. Et c'est pour ça que mon album s'appelle Enfant difficile, parce qu'il y a vraiment eu un avant-après cette chanson. C'est en écrivant cette chanson que j'ai compris à quel point ces choses qu'on m'avait dites plus jeune m'avaient marqué, et que j'avais un peu malheureusement créé un peu une identité, on va dire un masque, une façade aussi pour plaire. Et aujourd'hui, je me suis dit, il est temps d'enlever ce masque. Quitte à ne pas plaire à tout le monde, quitte à perdre quelques personnes en route, mais au moins, je veux que les gens à qui je parle sont des personnes qui sont comme moi. C'est ça que je voulais. Avant, j'avais envie quand j'ai commencé avec Ebam, je voulais plaire à un grand nombre. Et quand on veut plaire à un grand nombre, alors du coup, on est lisse et on a un discours très maîtrisé. Et en fait, maintenant, je me suis dit, non, il est temps que tu dénonces ce que tu as envie de dénoncer, tu racontes ta vérité. Et c'est sûr que les gens qui vont aimer et qui vont s'identifier avec ton discours, ce nombre-là, il va forcément se rétrécir.
1: Ou
2: et
1: pas.
2: C'est OK. Ou pas, non, ou pas.
1: Ou pas, Mentissa.
2: Oui.
1: Mentissa, tombe le masque, les amis. Enfant difficile est sorti aujourd'hui. On en écoute la chanson-titre.

0: Oh, elle est là, oui. Mentissa, deuxième album Enfant Difficile, sorti aujourd'hui de ce beau bébé, deuxième album. Donc, j'avais envie qu'on parle du thème de la chanson avant de l'écouter, parce qu'elle est tellement pop, tellement solaire, tellement joyeuse et sautillante, que si on n'y prend pas garde, et souvent à une première écoute de chanson, on ne fait pas forcément gaffe aux paroles, on ne se rend pas compte de la gravité de ce que vous racontez dans cette chanson. En plus, vous dites « nous », parce qu'effectivement, il y en a 10 par classe, des gosses comme ça. Et donc voilà, c'est pour ça que j'avais envie qu'on parle du thème de la chanson avant de l'écouter. Mais alors maintenant qu'on l'a écouté, parlons de sa forme extrêmement pop. Oui. Vous avez choisi ça, ça aurait pu être un piano-voix absolument déchirant. Ça n'est pas le choix que vous avez fait. Pourquoi ?
1: Parce que moi, j'aime la pop. Je trouve que c'est un genre de musique dans laquelle on peut, surtout en tant que femme, on peut être libre, on peut oser.
0: Kylie Minogue.
1: Exactement. Ouais. Et moi, c'est une musique avec laquelle qui résonne en moi depuis toute petite, finalement. Et pour ce deuxième album, je pense que j'avais envie de un peu revenir à mes premiers amours, qui sont donc la pop anglo-saxonne aussi. Je suis très fan de Gracie Abrams. Ces artistes pop où c'est vraiment la guitare qui lead, qui drive. Et j'aime bien aussi avoir ce contraste entre je parle de quelque chose qui est en fait très triste et très grave, mais c'est pas pour autant qu'on est obligé de pleurer. En fait, on peut aussi se dire que ouais, c'est dur, mais en fait on peut avoir le sourire, parce que la vie c'est ça, la vie c'est finalement plein de moments qui sont difficiles, et il y a aussi plein de bons moments, et ces moments sont finalement si beaux parce qu'en fait on a pleuré la veille.
0: Ouais.
1: Et ce contraste là dans la vie, parfois c'est un peu difficile, mais c'est ça que j'essaye aussi toujours d'emmener, je pense, là, sur cette chanson. Je me disais, c'est bien d'avoir un contraste, parce que sinon, c'est un peu dur.
0: Ouais. Franchement, c'est le syndrome « Alors on danse » de Stromae. Quoi.
1: Mais exact. Mais c'était, d'ailleurs, c'était une de mes références de cette chanson.
0: Ah, c'est vrai?
1: Oui, oui, même le côté un peu... Il y a un côté un peu presque un peu parler dans les ah bon, et l'idée, je me disais, attends, mais j'ai envie de faire un truc peut-être aussi à la Stromae, en fait. Tu peux t'ambiancer sur un texte qui n'est pas du tout joyeux à la base.
0: Bah, bravo, parce que c'est un coup de maître, vraiment, pas de maîtresse.
1: Merci.
0: Cette chanson là elle est incroyable, et je comprends bien qu'elle donne son nom à l'album. Alors, on a parlé aussi de ce côté s'accepter soi. C'est vrai que voilà, vous êtes sur le devant de la scène à un jeune âge, parce qu'en gros à 23 ans tout le monde vous connaît au moment du premier album. Donc forcément, vous êtes regardée, vous avez vos réflexes de petite fille qui veut être la première de classe, et en tout cas, et donc vous êtes un petit peu dans une attitude policée, etc. Peut-être ça vous empêche un peu de profiter, d'ailleurs, de ces premiers succès. Et là, dans l'album, il y a des chansons comme ça qui regardent en face cette façon de faire. Il y a notamment « Qu'attendez-vous de moi ?»
1: Oui. «

0: Qu'attendez-vous de moi? C'est très indiscret la question que je vais vous poser, mais tant pis, vous pouvez m'envoyer balader même si ça... En vrai, vous parlez à qui quand vous posez cette question?
1: Je pense que je parle aux gens, je parle à
0: au
1: mon public.
0: Ouais. D'accord.
1: Parce que je pense que c'est une des questions qui me trotte depuis mes débuts, et c'est peut-être la seule question que je n'ai jamais vraiment posée. Mais parfois, j'ai envie que les gens me disent honnêtement, quand ils viennent me voir en concert, quand ils ont pris un billet, qu'ils ont acheté un billet, qu'ils ont fait la route pour venir me voir, qu'est-ce qu'ils attendent vraiment de moi, honnêtement? Pas le « oui, on t'aime bien, on t'aime ». Non, qu'est-ce qui vous donne envie de venir me voir? Et est-ce que vous avez envie de repartir avec quelque chose ou pas?
0: Ouais.
1: Et c'est une vraie question qu'on se pose tout le temps.
0: Et vous avez peut-être la réponse en vous. Quand vous allez voir une artiste que vous aimez, qu'est-ce que vous attendez d'elle?
1: Bah, c'est ça la question. Moi, je pense que j'aime bien voyager quand je vais en concert. Et en fait, je pense que moi, quand je vais voir une artiste que j'aime bien, j'ai envie qu'elle m'emmène là où moi je n'ose pas aller. En fait, j'ai envie de voir en elle qu'elle puisse. Je dis elle, on dirait, parce que j'avoue, je suis souvent fan des artistes féminines,
0: les chanteuses,
1: des, ouais, des femmes.
0: Ouais.
1: Mais quand je regarde une femme sur scène, j'ai envie qu'elle me donne le courage de faire des choses que moi je n'ose pas faire dans ma vie. Et c'est souvent ce qui s'est passé quand je rentre chez moi d'un concert. J'ai vu Sabrina Carpenter, j'ai vu Rosalia, j'ai vu Beyoncé. En fait, après ces concerts-là, une fois que tu as vu Beyoncé sur scène, tu rentres chez toi et tu dis bon, ma cocotte. Tu sais, t'as un boost de,
0: ouais,
1: confiance.
0: Ouais.
1: Et c'est ça, en fait. C'est que tout d'un coup, je rentre chez moi et j'ai l'impression d'avoir des ailes, quoi. Et je me dis, c'est fini, moi aussi, en fait, j'en suis capable. Et c'est ça que j'aime bien. C'est ce, ouais, truc où, tu vois, ça met en route quelque chose en toi, un peu de boost de confiance, et ça fait du bien.
0: C'est beau.
1: En tout cas, moi, c'est souvent ce que je cherche, ce que je recherche quand je vais voir une artiste sur scène.
0: Il faut aller voir Mentissa sur scène, ça tombe bien. La tournée est annoncée. Il y a déjà des festivals d'été, ça fait,
1: oui,
0: très plaisir.
1: Oui.
0: Mentissa, on se voit dans 2 semaines au festival Sœurs Jumelles à,
1: oui,
0: Rochefort, parce que ici est la Fière Radio partenaire de ce joli festival, et on sera sur place, on fait,
1: oui,
0: nos émissions,
1: oui,
0: en direct au pied de la grande scène. On va se croiser, Mentissa, également le Aluna Festival, le Printemps de Pérouge, enfin il y a vraiment tout un tas de festivals très très chouettes. Évidemment, en Belgique, les solidarités à Namur.
1: Of course.
0: Ça, voilà, c'est obligatoire. Sinon, elle perd sa nationalité. Il faut aller jouer à Namur. C'est obligatoire. Et puis après, voilà, il y a une grande tournée franco-belge à l'automne prochain. Ça commence à Nancy le 1er octobre. Et là, vous faites vraiment toutes les villes de France, Villeurbanne, Lille, Troyes, Belfort, Paris. Vous serez à l'Olympia le 5 novembre, Nantes le 25 novembre, Cholet le 26. Et puis il y a aussi tout le mois de décembre, Mérignac, Toulouse. Et puis Mons, Anvers et Liège, parce que on ne se refait pas. La vie est belge, comme on dit là-bas. Mentissa, lâchez prise.

0: peur. Il paraît que ça fait très peur de lâcher prise, encore plus quand on est une artiste et qu'il faut lâcher prise devant tout le monde. Alors, ça y est, vous l'avez fait.
1: Je pense que je suis en mouvement vert.
0: Ouais.
1: J'aime bien me dire que la vie n'est pas une image arrêtée. Et donc, bien sûr, c'est pas parce que j'ai écrit Balance que du jour au lendemain, j'étais en mode oh, j'aime trop mon corps. Mais je pense
0: c'était
1: que...
0: sur le premier album. Si vous ne la connaissez pas, Balance, il faut l'écouter.
1: Mais je suis sûre qu'écrire ce genre de chanson, ça m'aide de me dire ok, maintenant que tu l'as dit, il faut vraiment que tu fasses ce travail-là.
0: Ouais. Et partager l'écriture de chansons, alors, parce que c'est une chose que vous avez faite sur cet album, Enfant difficile. Il y a notamment un garçon qu'on aime beaucoup qui s'appelle Noé Préchov, qui est à vos côtés sur la création de la chanson d'amour. Je ne vous...

0: raconte, je pense, l'histoire vraie de l'histoire d'amour que vous vivez en ce moment, Mentissa, que vous voulez protéger un petit peu, et vous ne voulez pas en parler. Et donc, vous appelez votre copain Noé Préchauffe pour écrire ensemble cette chanson.
1: Oui. En fait, je pense qu'on avait déjà écrit une dizaine de titres et on se dit, on n'a pas encore la chanson d'amour. En fait, c'est devenu presque un peu une blague. Oui. Chaque session, on se disait, oh, on n'a pas.
2: Il faut le slow.
1: Oui, on a les traumas d'enfance, check. On a la chanson où je dis aux gens de pas trop me chercher, fais gaffe à toi, check. On a la chanson, on a tout. On se dit, on n'a pas la chanson d'amour. C'est pas possible.
0: Surtout que vous êtes amoureuse.
1: Oui,
0: alors c'est quand même dommage.
1: Et que je suis une grande amoureuse de l'amour. J'aime ce thème. Mais en fait, on se disait, oh, en fait, il y en a tellement déjà. En fait, si c'est pour écrire une chanson à amour bateau, ça sert à rien. Et en fait, on discute un peu. Il me dit, mais toi, ta vie, c'est comment je lui dis, moi, j'ai une très bonne relation, ça se passe bien et tout. Et je lui dis, c'est vrai que je suis quelqu'un d'assez pudique sur ces choses-là. J'aime pas trop étaler ma vie sur les réseaux et tout. Il me demande pourquoi. Je dis, mais je sais pas, j'ai toujours eu un peu cette pudeur. Moi, je crois vraiment au vivons heureux, vivons cachés. Il me dit, c'est ça qu'on doit écrire. Et puis, je lui dis aussi, moi, j'ai vraiment ce truc où parfois les chansons d'amour mythiques, si demain la personne elle part, t'es bien avec ta chanson d'amour. Je pense à plein de chansons d'amour. Incroyable, qui existe. Quand les histoires se terminent, je me dis, tu fais comment? Tu continues à la chanter? Et pour toutes ces raisons-là, je lui disais, j'ai du mal à faire le pas d'écrire une chanson d'amour et d'écrire sur papier, et de faire une déclaration à cette personne, parce que, imagine, ça se finit, c'est bizarre.
0: Ah, je sais pas comment les chansons, c'est pour toujours. Alors, j'ai posé la question à Oshi, parce qu'elle a fait carrément tout un album avec, c'était sa compagne à l'époque et ça l'est plus aujourd'hui.
1: Oui.
0: Des chansons sur leur rencontre, sur leur amour, sur leur coup de foudre, machin et tout. Et elle m'a dit, non, je chanterai plus.
1: Je chanterai plus
0: sur scène.
1: Tu vois.
0: Ouais.
1: Mais c'est pour ça, moi j'ai anticipé ça. Parce que moi, je suis
2: trop
1: toujours,
2: maligne,
1: toujours un coup d'avance.
2: C'est ça.
1: Je dis non. Et donc finalement, c'était marrant d'écrire une chanson d'amour qui n'en est pas vraiment une.
0: Ouais.
1: Je lui dis, en fait, c'est pas vraiment une chanson d'amour. Hein, attention, on va pas s'emballer. Mais bon, quand même. Et à la fin, de dire, peut-être que finalement, c'est quand même une chanson d'amour. Je trouvais ça très marrant d'avoir cet angle-là qui est aussi ce que je pense et ce que je ressens.
0: Désolée, Mentissa, un des grands moments de ce nouvel album Enfant difficile. Vous la découvrez maintenant dans Décibels.

0: Le deuxième album de Mentissa sort aujourd'hui. Et dessus, il y a ce tube, désolé, ça vous va très bien la pop.
1: Merci.
0: Vraiment. Et on a envie de danser avec vous, c'est sûr. 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Et on revient avec Mentissa, à tout de suite.
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0: ressemble à ce que vous imaginiez, Mentissa, la vie de chanteuse. Parce que vous y pensez depuis que vous êtes toute petite. Je crois que vous avez fait The Voice Kids. Donc quand vous étiez enfant, vous aviez envie, etc.
1: Oui.
0: Est-ce que ça ressemble à ce qui vous faisait rêver?
1: Je savais pas du tout à quoi m'attendre. J'avais pas vraiment d'image où c'était un rêve. Et
0: ouais.
1: Souvent, le rêve, c'est quelque chose d'assez inatteignable.
0: C'est, ouais.
1: C'est très flou, c'est très vague. Donc, non, je savais pas du tout à quoi ça ressemblait. Mais maintenant que je le vis, non, je suis reconnaissante. Je
0: ouais.
1: pense que c'est plus dur que ce que je croyais. Je pense que quand on rêve de quelque chose, on voit que le positif et on se dit pas qu'en vrai, derrière des artistes, des icônes de la pop, en fait, il y a beaucoup, beaucoup de travail et il y a aussi beaucoup de, il y a beaucoup de solitude aussi, je pense, dans ce monde-là,
0: ouais.
1: le monde d'artistes, parce qu'on passe de vraiment, on est sur le devant de la scène, on est acclamé par plein de gens et le lendemain, on rentre chez nous et on est tout seul. Donc ça, c'est quelque chose qu'il faut gérer. Vu que c'est pas quelque chose qui est psychologiquement, personne est vraiment fait pour ça, pour être accablé, enfin acclamé, idolâtré, d'avoir des gens qui viennent vous voir et qui vous disent merci, je vous adore, votre chanson m'a sauvé. C'est pas quelque chose de, et donc ouais, il faut réussir, je pense, à trouver un bon équilibre et surtout à garder la tête sur les épaules, ouais. quand même, à garder les pieds sur terre, pas s'envoler, et aussi justement accueillir les victoires comme les échecs aussi. Je pense que ça, c'est important. Moi, j'ai de la chance d'avoir un bon entourage, mais ça, c'est vrai que j'avais sous-estimé ce que ça fait à l'ego quand on sort un single et que ça marche pas, parce que c'est comme ça.
0: Ça prend pas. Oh, bah non, les radios, elles en veulent pas.
1: Mais c'est ça,
0: ouais.
1: et là, tu en prends un coup,
0: ouais.
1: et au début, je me disais non, ça va, non, je m'en fous. Et trois mois après, en fait, je me dis non, en fait, ça va pas. Et j'ai mis du temps vraiment à. Et aujourd'hui, j'en rigole et je me dis que les échecs ou les flops, comme on dit, ça fait partie d'un parcours, c'est hyper important aussi. Mais oui, il y a plein de choses que j'avais sous-estimées.
0: Ouais.
1: Et je pense l'ego aussi. J'avais
0: ouais.
1: sous-estimé quand même cette espèce d'ego trip parce que t'es tellement toujours, tout le monde te met sur un piédestal et après, du jour au lendemain, c'est fini. Les gens, ils passent à autre chose. En plus, c'est ça aujourd'hui, ça va vite. On est dans la consommation. Fast food,
0: rapide,
1: quoi.
0: Ouais, ouais.
1: Et donc, ouais, il faut pas paniquer. Il faut faire son truc. Il faut rester sur sa ligne directrice. Il faut rester sur son chemin. Et il faut faire, voilà, il faut faire ce que t'as à faire.
0: Alors, vous avez fait un joli petit lapsus, puisque au lieu de dire acclamé tout à l'heure, vous avez dit accablé. Mais c'est intéressant parce qu'il y a une chanson sur l'album qui s'appelle Fais gaffe à toi, où justement, on se dit, tiens, elle envoie bouler un peu les médisants. Alors, les médisants, il y en a partout.
1: Oui.
0: Il y en a même dans ce bureau, des gens comme ça qui
1: oui.
0: se baladent toute la journée à dire du mal des uns
1: oui.
0: des autres. J'ai souvent tendance à penser que ça dit plus sur eux que sur les gens qu'ils accablent.
1: Oui.
0: Vous, forcément, étant star,
1: oui.
0: y a d'autant plus de monde. Nous, on
1: Bien
0: a
1: sûr.
0: Un relou au bureau, mais alors vous en avez combien ?
1: Oh, des relous, j'en ai pas mal. Hein. Après, honnêtement, je m'en sors plutôt bien sur les réseaux sociaux. J'ai pas beaucoup de haters, comme on dit. Mais ça m'est arrivé.
0: Ouais.
1: Mais je pense que cette chanson, elle est plus axée sur la vie intime et la vie quotidienne de tous les jours, justement.
0: Ouais. Et tout le monde s'identifie, a fait gaffe à toi.
1: Mais oui,
0: hein.
1: mais tu vois, ce mec relou qui fait des blagues, il trouve ça super marrant et tu vois, il te regarde. Et c'est ça, en fait, où des gens qui pensent qu'ils ont leur... En fait, on leur demande pas leur avis. Et
0: ouais.
1: ces gens qui ont toujours besoin de donner leur avis constamment sur comment tu t'habilles, sur comment tu es, sur comment tu te présentes. Oh, moi, ça me saoule. Et je me suis dit, c'est quoi, j'écris une chanson pour tous ces relous, ces médisants, comme tu dis.
0: Ouais.
1: Et je vais leur dire gentiment hein, de rester à leur place.
0: Ben, c'est voilà. ça. Fais gaffe à toi. Exactement. Alors, il y a des moments graves dans l'album. On parlait tout à l'heure
1: oui.
0: de pop et d'envie de légèreté, de lâcher prise, etc. Il y a la chanson Comme un loup qui parle avec beaucoup de délicatesse. De quand un homme violent entre dans un foyer, qu'est-ce que ça fait aux adultes et aux enfants qui sont dans cette maison ?
1: Comment

0: entre les lignes de cette chanson que vous avez vécu ça, impuissante puisque enfant.
1: Oui.
0: Est-ce que c'est une chanson thérapeutique ?
1: Oui, je pense que c'est une chanson thérapeutique. C'est une chanson qui m'a libérée aussi parce que c'était vraiment, c'était un lourd secret pour moi. Ouais. C'était un fardeau à porter parce que je me rappelle que c'était quelque chose dont je voulais pas du tout parler au début. Et en fait, j'ai l'impression que c'est un truc qui me suivait un peu, que je traînais un peu et je me disais bon, peut-être que ça reste là parce qu'en fait, mon rôle est d'en parler. Ouais. Et cette chanson, je l'ai écrite. J'ai commencé l'écriture toute seule de cette chanson. J'ai écrite, je pense, la fille de ma mère et comme un loup.
0: Bah elle est là, la fille de ma mère.
1: Dans la même période.

0: énormément d'amour hein, dans cette chanson, La fille de ma mère. Mais voilà, si on la met à côté de Comme un loup,
1: oui, on comprend son cadre familial.
0: Ouais. Et on comprend le titre de l'album. Évidemment que Mentissa, c'est une gosse difficile,
1: bien
0: puisqu'il y a un homme violent à la maison.
1: Oui, et c'est en fait.
0: Oui. Et elle peut pas sauver sa mère.
1: Exactement. Enfin, en fait, c'est difficile quand la maison, quand chez toi, tu manques un peu de repères, tu manques de stabilité. C'est très difficile. De se construire en fait en tant que à cet âge-là, c'était pendant toute mon adolescence, mais
0: ouais.
1: À l'âge de 16 ans en fait, t'as envie de t'occuper, j'en sais rien, du jean que tu veux le jean que t'as envie de mettre, t'as envie de parler de garçon, enfin à 16 ans, t'as pas envie d'être là à appeler la police parce non. que c'est la bagarre chez toi à la maison. Et c'est ça qui était difficile, et j'avais aussi l'impression d'être la seule à vivre ça. Je me disais mais je peux pas en parler aux profs, je peux pas en parler à mes copines, les gens ils vont penser qu'on est des fous, et en fait, j'avais honte. Et la raison pour laquelle j'ai écrit cette chanson, c'est que j'ai toujours eu honte d'en parler autour de moi.
0: Parce que vous pensiez que vous étiez la seule. Donc oui. Là, cette chanson, s'il y a ne serait-ce que 5 filles qui sont en train de vivre ça, qui l'entendent, mm-hmm. vous en aurez peut-être sauvé 5 qui se diront, je suis pas toute seule.
1: Et c'est pour ça que j'ai décidé de la mettre sur l'album. J'étais pas sûre de vouloir mettre cette chanson à la base, je l'ai écrite juste pour moi, me libérer de quelque chose. J'avais visiblement besoin d'en parler encore. Et après, il y a eu vraiment cette question de tu la mets sur l'album ou pas. Je me disais, elle est quand même très intime. Et puis je me suis dit, mais attends, moi, à 16 ans, ça m'aurait sauvé d'avoir une chanson comme ça,
0: ouais.
1: Et de me dire ok, d'accord, alors c'est dur, c'est très dur, c'est très triste, mais je suis pas la seule. Et juste le fait de savoir que parfois on n'est pas les seuls à vivre ce qu'on est en train de vivre, ça sauve vraiment. Et c'est pour ça que Comme un loup est sur mon album. C'est pour moi et pour toutes ces personnes qui malheureusement vivent ou ont peut-être vécu ces épreuves-là.
0: C'est un vrai voyage, ce disque. Alors, c'est marrant, tout à l'heure on m'a dit que vous vouliez voyager quand oui. vous allez voir vos chanteuses en concert. Ben, c'est vraiment ça, parce que à des moments on se marre avec vous, à des moments on est vos pom-pom girls, on dit ouais, allez Mentissa, tu vas y arriver, et voilà, et en fait vraiment vous nous embarquez. Vraiment les amis, je vous recommande d'écouter Enfant difficile. Ah ouais vraiment. Et je me suis dit, Mentissa, que aimer quand même, c'était une bonne façon de se dire au revoir ce soir.
1: Oui.
0: Cette chanson là, on
1: oui.
0: est d'accord,
1: bien
0: hein
1: sûr, bien pop, bien stade,
0: ouais
1: beaucoup d'énergie, vraiment c'est ma power pop ballade, comme
0: ouais,
1: on dit,
0: c'est ça.
1: Donc,
0: hein.
1: oui
0: très bien. Et donc vous la chanterez tout bientôt, le 25 juin à la Luna Festival, le 26 à Rochefort, je serai au premier rang, et les auditrices et les auditeurs d'ici aussi, puisqu'on sera en direct du festival Sœurs Jumelles. Et puis pour le mois de juin, on a aussi le Printemps de Pérouges le 28, et pour votre tournée hors festival, ça commence le 1er octobre à Nancy. Ma chère Mentissa, bonne route.
1: Merci beaucoup
0: et bravo pour cet album.
1: Merci pour l'invitation, merci pour l'échange.
0: À bientôt.
1: À bientôt.

0: Et on est Mentissa, enfant difficile, sorti aujourd'hui et à gagner maintenant au Blind Test.
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0: On accueille pour jouer avec nous Claire et Christine. Bonsoir à toutes les deux.
2: Bonsoir.
0: Bienvenue dans Décibel. Claire, comment ça va en cette fin de saison, hein, finalement, bientôt les vacances peut-être pour Claire?
2: Oui, ça va. Moi j'ai un peu de vacances là, fin juin, début juillet.
0: Trop bien.
2: Ouais.
0: Ça fait envie. Hein. Ça fait... J'espère qu'on aura du beau temps, c'est ça, fin juin, début juillet. Comme on s'est tapé une canicule il y a 2 semaines, après on peut se prendre le contre-coup. Hein. Mais je vais faire ce qu'il faut, je vais commander du soleil, Claire. C'est quand exactement le début des vacances?
2: On prend le bateau le 28 juin avec ma fille de 10 ans. On part en Corse.
0: Toutes les deux en bateau? Ah, j'adore! Oui. Excellent! Oh, moi, je suis allée en Corse pour la première fois l'été dernier, du côté de Calvi. Qu'est-ce que j'ai aimé? C'était génial!
2: Ah oui, magnifique. Oui, ben, on n'est pas très loin. On est près d'Île-Rousse, on n'est pas très loin. Mais ah, oui, c'est la Balagne, c'est ma région préférée de la Corse, mais tout est très beau. Hein,
0: mais c'est incroyable. C'est-à-dire que on tourne la tête, il y a des montagnes, on peut se baigner dans des torrents et tout, faire des randonnées. Et tu tournes la tête de l'autre côté, c'est la plage. C'est fou. Oui. Et au milieu, il y a un énorme plateau de charcuterie. Non, mais c'est mon endroit rêvé. C'est incroyable.
2: Vraiment. C'est bien résumé, oui.
0: C'est ça. Ah là là. Ah bah Claire, je suis ravie. Bon bah vivement le 28 juin. Et Christine, merci. Alors, les vacances?
3: Bah moi, je suis toujours en vacances, hein, puisque je suis retraitée. Donc,
0: bravo Christine. C'est bien.
3: Oui, et puis bon, il fait beau là, c'est super. Hein. Donc,
0: on en profite.
3: On profite.
0: Oui. Parfait. Alors, Claire et Christine, en plus du beau temps et des perspectives réjouissantes en Corse, je vous offre ce soir à chacune un exemplaire de l'album de Mentissa. Enfin, en vrai, je vous offre, c'est elle qui vous les offre, elle les a apportés tout à l'heure quand elle est venue pour l'interview. Donc, Christine et Claire, vous avez toutes les deux gagné ce cadeau, car au Blind Test de Décibel, on gagne avant de jouer. Et comme ça, maintenant, on va pouvoir jouer. Donc, le thème de ce soir, ce sont des chansons qui parlent du monde. Voilà, en général, le monde, comment va le monde, etc. Et on va vous les passer, ces chansons, et il faut retrouver le nom de l'interprète de la chanson. Voilà, on cherche l'interprète. Et il faudra, Claire et Christine, dès que vous aurez une idée, envie de répondre, bien donner votre prénom avant de donner la réponse, d'accord ?
3: D'accord.
0: Voilà, c'est la règle pour qu'on puisse savoir laquelle de vous deux répond en premier. C'est une espèce de buzzer, mais version radio, quoi.
3: D'accord.
2: Oui, ok.
0: Alors, Claire et Christine, première chanson. Il faut me dire, s'il vous plaît, qui chante ça?

0: Bravo, dans un autre monde. Premier point de Claire. Et nous, on continue.
1: Les innocents ?
0: Alors, c'est pas les innocents. Ah, j'aimais bien les innocents.
2: Tout le bonheur du
0: mais non, c'est pas. Oui. Ah, bah, je mets un point. C'est Christine qui m'a dit ça ? Un point, Christine, parce que les innocents nous manquent. Non, c'est un groupe. Tout le bonheur du monde.
1: Claire.
0: Claire.
1: C'est Trio.
0: Alors, c'est pas Trio, mais c'est leur cousin.
1: Non.
0: Vraiment, c'est, ils, ont, c'est, ils sont super. C'est.
1: Son familia.
0: Oui.
1: Non,
0: non. Je souhaite tout le bonheur du monde et que quelqu'un vous tende la main. Sinsemilia qui est. Ah, bah oui, on les adore. Et donc, le mot Sinsemilia, donc c'est le nom de ce groupe, mais c'est également une variété de plantes à fumer. Donc, finalement, que vous n'ayez pas le mot Claire et Christine, ça me rassure sur vos shoppings quotidiens. C'est plutôt. C'est ça. Et voilà. Et donc, j'ai mis un point à Christine parce qu'elle m'a rappelé que j'adore Les Innocents. Je vais aller écouter les chansons tout à l'heure. Et Claire, un point parce qu'elle a trouvé Sinsemilia. Alors, tout le bonheur du monde pour Sinsé, dans un autre monde pour Céline, et elle est une dernière pour la route.
1: Le téléphone.
0: Oui. Je rêvais d'un autre monde. Vous pouvez chanter chez vous, hein.

0: utilisable, téléphone, c'est incroyable.
1: Ouais. Super Jean-Louis Aubert, là, j'adore.
0: Ah bah ouais, il est venu souvent dans Décibel, hein. Tous les épisodes sont disponibles sur votre application ici et l'application Radio France.
1: Ah
2: oui, c'est beau mais c'est un peu triste.
1: Ah, c'est très beau.
0: Ouais. C'est très beau. Eh bien, c'était très beau ce blind test. Claire et Christine, merci pour ce bon moment.
1: Merci aussi.
0: C'était trop merci bien. Beaucoup. C'était trop bien. Je vous embrasse toutes les deux et je vous envoie l'album de Mentissa. Et je vous propose pour terminer ce blind test d'écouter Gérard Palapra. Ah, Gérard, mon idole hippie. Cette chanson parle de la fin du monde et de comment on peut s'y préparer, notamment ce qui concerne le stylisme. Vous vous êtes déjà demandé comment vous habiller pour la fin du monde ? Gérard a la réponse.

0: claquer et partir dans le Larzac en pattes d'éléphant. On est d'accord. Gérard Palapra en 1971. Ces musiques hippies si chères à notre cœur. La chanson s'appelle « Pour la fin du monde ».
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0: On parlait de chansons d'amour tout à l'heure avec Mentissa et la difficulté d'en écrire de nouvelles, puisque peut-être que tout a déjà été dit sur l'amour. Eh bien, ce n'est pas l'avis du groupe Ravage. Ravage, c'est qui ? C'est Gaspard Royan, notre rocker, spécialiste des chansons de Noël. Il a sorti plusieurs albums de Noël, un peu à la crooner américain guitare, comme on adore. Lui, il fait partie du groupe Ravage et il n'est pas tout seul. Il est avec Aurélie Saada, merveille parmi les merveilles, chanteuse notamment dans Brigitte, réalisatrice aussi d'un très beau film qui s'appelle Rose. Bref, les deux ensemble, ça doit forcément se passer. Et donc, comme l'amour fait des ravages, eh bien Ravage fait des chansons d'amour. Ils viennent de sortir leur toute première qui s'intitule « Entre ton épaule et ton cœur ». C'est un délice qui va vous replonger dans les années 60. Autant Palapra, c'était les années 70. Ravage, clairement, c'est les années 60. Comme on les aime, régalez-vous et accueillez donc ce tout nouveau projet, notre coup de cœur, Ravage.

0: Je vous avais dit, c'est vraiment un bonbon cette chanson. Le groupe c'est Ravage, entre ton épaule et ton cœur. Les premiers concerts de Ravage arrivent, ça sera le 26 juin à Capestel, le 7 juillet à Bréa pour le festival Les Scènes de Bréa et les Francopholies de La Rochelle le 14 juillet. Puis tiens, comme notre candidate du Blind Test tout à l'heure, Claire, Ravage fera un tour en Corse à Serra di Ferro, ce sera le 20 juillet.
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0: Si la vie était moins moche et les hommes étaient moins fous, eh bien Anne Frank aurait aujourd'hui 97 ans. Elle était née, la petite Anne Frank, le 12 juin 1929 à Francfort. Elle est morte en déportation, on ne sait pas trop quand, en février ou en mars 1945, dans le camp de concentration de Bergen-Belsen. Anne Frank, aujourd'hui, donc, c'est l'anniversaire de sa naissance. Et s'il y a bien une chanson à laquelle on pense quand on pense à Anne Frank, c'est Anne, ma sœur Anne, de Louis Chédid, sortie il y a une quarantaine d'années, 1985, très exactement. Et ce constat terrible que fait Louis Chédid, 40 ans après la mort d'Anne Frank, la voilà revenue, la nazie, nostalgie. La chanson est-elle encore d'actualité en 2026? Il me semble que malheureusement, elle n'a pas du tout vieilli. Alors,

0: Ma sœur Anne, merci à vous d'avoir écouté Décibel. C'est terminé pour ce soir. On revient demain à 20h avec les chansons préférées de Anne-Cécile Maillefer, la présidente de la Fondation des Femmes. Vous l'avez beaucoup vu dans les médias cette semaine pour parler de la loi intégrale contre les violences sexistes et sexuelles. Eh bien, elle s'est aussi parlé de musique. Elle sera dans Décibel demain à 20h. Merci à l'équipe de l'émission. Il y avait Iris Guitoni, Emma Quenardel, Elodie Biancamaria, Alexandra Sackberg et Franck Moilier. Puis il y avait vous, surtout. Merci d'avoir été là.
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5: Bonjour la France, j'espère que tu vas bien la France. Tu vas forcément bien puisque c'est vendredi, c'est le week-end. Moi, je vais super bien parce que bon, évidemment, j'ai tous les candidats qui vont jouer pour moi. C'est voilà, ça va Éric Bastien?
6: Bah écoutez, pas vraiment, hein, surtout avec cette présentation merveilleuse. J'en ai pas mis un dedans de la semaine. Je suis dégoûté.
5: Eh oui,
6: mais je suis quand même content parce que je suis en Damidolandie. Je me réjouis d'être dans ce pays de l'amour.
5: Ah, le pays de l'amour et de la joie. Ah, on a quand même 650 demandes, hein. Donc on est un petit pays, mais
6: pour
5: on est bien. Pour nous rejoindre.
6: Oui.
5: Alors, je rappelle que le premier prix aujourd'hui, c'est un séjour pour deux personnes à l'occasion de la 65e édition du Mondial La Marseillaise à Pétanque. Ah là là là là. Alors, vous allez direction à la cité phocéenne, vous dormirez à l'hôtel Villa M, un petit 4 étoiles sympa. Vous aurez évidemment plein de cadeaux, des jeux de triplettes, des sacs, des polos et surtout 100 euros de carburant pour aller jusqu'à Marseille. Si vous ne gagnez pas ça, vous gagnez quoi, mon petit bouchon?
6: À votre avis, qu'est-ce qui se cache derrière la Villa M? Vous croyez que c'est Marseille?
5: Ah non, je crois pas.
6: Évidemment que non.
5: C'est Malongo.
6: Pour vous avouer que c'est toute la team Malongo qui vous accueille dans cette villa. Ils l'ont construit eux-mêmes.
5: Ah là, avec leurs petites mains.
6: Ah, c'est pas en briques, ouais. C'est une maison en café.
5: Ah, c'est une maison en café.
6: 32 dosettes de café pour bâtir cette villa. Ah, et puis alors les fenêtres en verre, comme les verres.
5: Comme les six verres qu'on gagne.
6: Exactement.
5: Okay. Eh bien, nous allons accueillir tout de suite mes quatre.

0: parce que qui que ce soit qui gagne aujourd'hui, c'est un... tout le monde chante, voilà, évidemment, parce que tout le monde... Tout le monde est citoyen du Dami d'Hollande. Et de champion. Ah là là là là.
1: Alors que moi, dans ma tête...
0: Oui, dans ta tête, toi...
1: C'est plutôt ça, vous voyez.
0: Oui, je sais.
1: Il n'y en a pas un, quoi.
0: Où sont-ils,
1: les candidats?
0: Ils sont au Dami d'Hollande. Alors, j'accueille donc Mireille, Christine, Remireille et Loïc. Comment ça va, mes petits chéris?
2: Bonjour tout le monde.
3: Ah, bien. Bonjour tout le monde.
1: Youhou! Bonjour, j'en connais pas.
2: Alors, on se demande pourquoi.
0: Et voilà, on se demande pourquoi, n'est-ce pas? Bah écoutez, c'est simple, hein, c'est parce qu'il sait pas coacher les gens. Hein. Pour coacher les gens, il faut les aimer.
1: Il y en a quand même qui vont devoir jouer avec moi, ils sont cons,
0: évidemment,
1: hein.
0: On a tiré au sort, qu'est-ce que tu veux que je te dise? Je suis désolé, mes petits canards, il y en a deux qui vont aller dans la team. Qui vont être punis dans la team du désespoir. Alors, nous avons tiré au sort. Mireille de ici Orléans, tu démarres avec moi contre Christine de ici Vaucluse.
1: Qui rejoint la team de la Louse.
0: Et la deuxième demi-finale, nous aurons Mireille ici Vaucluse contre Loïc.
1: Qui rejoint la team de la Louse.
0: Voilà
1: aussi.
0: Mon petit canard.
1: Louseland.
0: Allez, on démarre avec Mireille et Christine. Comment ça va, les filles?
2: Ça va très bien.
3: Très bien.
0: Alors, Mireille, je le rappelle, a joué lundi avec nous. Elle joue avec ici Orléans. Elle habite à Boisne, dans le Loiret. Elle est mariée à Hervé. Elle a 3 enfants, 5 petits-enfants. Et elle s'appelle Mimi et Nanou. J'ai bien résumé ou pas?
2: Tout à fait.
0: Ah, voilà. Alors, attention, elle rigole pas. Elle est un peu comme moi. Elle adore les jeux. Il paraît que tu fais des concours de belote.
2: Ah oui, tout à fait, oui. Bah, peut-être demain aussi. Je vais peut-être en faire un demain.
0: Alors, coincher, pas coincher, comment on fait?
2: Ah non, la belote simple.
0: Ah oui.
2: Avec la belote et rebelote, et c'est tout.
0: Belote et rebelote. Voilà. J'adore. Alors, tu fais aussi des lotos, des mots croisés, des sudoku. Ah là là là là, t'es une joueuse, quoi.
2: Ah oui, j'aime bien jouer, oui.
0: Et voilà, elle adore.
2: La preuve, je suis avec vous aujourd'hui, donc.
0: Elle a preuve, ma chérie. Alors, on va tout de suite jouer, et on va tout de suite surtout marquer le premier point. Tiens, je te mets une ambiance de taverne.
1: J'ai peut-être allé me saouler pour oublier que j'ai pas un candidat.
0: Du rhum, des femmes, de la bière, nom de Dieu. On va parler de rhum, ma petite Mireille. Écoute bien. Le meilleur rhum arrangé du monde, eh ben, il vient de La Réunion. Est-ce que c'est vrai ou faux que le meilleur rhum arrangé vient de La Réunion? Top chrono, 5 secondes.
2: Oh oui.
0: Tu dis oui?
2: Oui.
0: C'était un piège. Et oui, le meilleur rhum arrangé du monde, il est fabriqué en Loire-Atlantique à Saint-Hilaire-de-Chaléon. Et c'est vraiment le meilleur rhum arrangé. Alors, pour vous dire, hein, je l'ai goûté, il est en vente à l'île de Ré chez des amis. Et c'est très très bon. Voilà, bon, pas de points, mais tu vas te rattraper.
1: Christine, ne sois pas déçue. Je sais. Bah, non mais Christine, on va quand même tenter de tout donner, Christine.
3: Mais moi, je suis contente d'être avec mon ciré, comme ça, s'il pleut.
1: Mais c'est vrai. Je vous rappelle qu'elle parle, elle sait lire les prénoms à l'envers, effectivement.
0: Exactement.
1: C'est vrai, je me souviens. Avec ici Vaucluse, je vais te dire, Christine, ma première radio au sein du réseau France Bleu à l'époque, c'est France Bleu Vaucluse. Donc, tu vois, c'est peut-être ainsi. C'est ma radio de cœur, comme toi. Tu habites à Piolinx, à quelques kilomètres d'Orange, à 6 kilomètres d'Orange. Et c'est vrai qu'on a parlé
0: de Mornas, du manoir.
1: Et oui, parce que t'étais à l'accueil de la forteresse.
3: Non,
1: tu oublies Valérie. Aujourd'hui, Valérie n'existe plus. Tu ne t'intéresses qu'à moi.
3: Mais c'est quand même elle qui avait dormi au manoir.
0: Eh oui, elle a dormi pendant 10 ans au manoir chaque été. Elle connaît très bien Mornas, elle adore.
1: Bien sûr, mais elle dort partout où elle passe, Valérie, vous savez bien. Et oui, t'étais en costume, Christine, je me souviens.
0: Oui.
1: T'étais à l'accueil de la forteresse, exact. Mariée à Patrick, une fille, Tiffany, le petit chat gazelle qui va bien, et la farfelue, ton pseudo, pour ta belle-fille, qu'on embrasse, qui s'appelle Laetitia. Christine, moi je crois en nous. Je crois en nous.
0: J'y crois encore.
1: Voici la possibilité de marquer un premier point et peut-être gagner ce beau séjour, donc à Marseille. Question. Extrait. François Valéry.
0: Aimons-nous vivants.
1: Le chanteur François Valéry tient son nom d'artiste de François Mitterrand, mixé avec Valéry Giscard d'Estaing. C'est pour ça qu'il s'appellerait François Valéry. Est-ce que selon toi, c'est vrai ou faux? Tu as 5 secondes, top chrono.
3: Pour moi, c'est faux.
1: mon poulain.
0: Non, c'est vrai, ma chérie.
1: Eh oui, François Valéry. Ah ouais. Eh oui, parce qu'il a bien choisi son pseudo. Il s'est inspiré de l'élection de 74.
0: Ah ouais. Et son tube est sorti en 74.
1: Et voilà, et c'était, souviens-toi, 74, c'était justement Mitterrand-Giscard pour le duel. Aïe,
0: 0 plus 0, la tête à Toto pour mes deux candidates. Mais c'est pas grave parce qu'il y a plein de questions. Et là, tout de suite, vous écoutez ici. Et on va partir. On sort les guitares. On est dans sa voiture, on est chez soi. On bouge son petit bolide. On écoute Francis Cabrel, Sarbacane. Je vous aime, mes petits canards.
1: Ouais, bah méfie-toi. Parce que, oui, parce que moi, je vais aller chercher la Sarbacane. Les flèches que tu vas avoir.

0: Sarbacane à 12h15 en ce début de week-end avec Francis Cabrel. Merci d'écouter ici.
1: Allez,
0: jingle. Elle est joviale. Quatre candidats.
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1: Ah, écoutez, mon petit chat, je ne sais pas. Remettez-vous en cause. Remettez en cause vos méthodes de coaching. Qu'est-ce que vous voulez que je vous dise? Alors, nous sommes donc avec Mireille d'ici Orléans et Christine de ici Vaucluse.
0: La meilleure.
1: Ils sont tous meilleurs. Hein. Moi, j'aime bien Orléans. Hein. C'est une très belle ville, Orléans. Alors, comme ça, on aimerait bien déjeuner avec lui?
3: Jour. Nuit.
4: Oui.
3: Jour.
1: Nuit. Oui. Écoutez, monsieur,
5: je vous en prie, allons, ça devient casse-pied. Vous dites que votre ami ne veut pas se mettre à table, c'est gênant.
1: Alors, tu aimerais déjeuner avec Christian Clavier, c'est ça?
4: Oui, tout à fait, oui, parce que je trouve sympa, c'est un très bon acteur et j'aime bien tous ses films.
1: C'est quoi ton film préféré avec Christian Clavier? C'est Les Visiteurs ou il y en a d'autres?
4: Oh ben non, il y en a d'autres. Hein,
1: Papy fait de la résistance.
4: Bon Dieu, tout ça, je sais plus, il y en a tellement. L'enquête corse, il est sympa, c'est le bon bonhomme, ça.
1: Ouais, Papy fait de la résistance, il est drôle aussi.
0: Michel comment déjà?
1: Michel Taupin, j'ai rendez-vous avec la France, c'est réglé comme du papier à musique.
0: Exactement.
1: Alors, c'est bien. Alors, comme ça, on est prête à jouer au Valoche et Rico Fredonne.
0: Ah oui, c'est du lourd aujourd'hui.
1: C'est-à-dire, c'est le quiz musical, mon petit canard, et je vais fredonner un titre, puis un autre, d'accord?
4: Oui.
1: Et donc, tu devras reconnaître, d'après mes fredonneries, tu devras reconnaître, évidemment, la chanson. Est-ce que tu es prête, chérie?
4: Je suis prête.
1: Alors, écoute bien, premier titre. 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

0: Aïe. Ça va aller là.
1: Stop.
2: Chrono.
3: C'est une chanson de Goldman, peut-être.
2: Bien sûr, bah voilà.
1: Oh là là.
2: Tellement mieux chanté.
1: Oh, du ton, tu vas la fermer, hein. Alors attention, pas du tout, c'était ça.

0: C'était Julien Clerc quand je joue. Allez.
1: Ah, dis donc, Christine, on a peut-être l'occasion là de.
2: Hein de quoi je redonne bien. Ah.
1: Oh, la pression,
0: allez. Eh oui,
1: bon, on va tout faire, hein. Ici, Vaucluse, tu y fredonnes un peu, toi? T'aimes chanter? C'est ton truc pour
2: J'aime bien siffler, moi.
1: Oui, ah, vas-y, qu'est-ce que tu nous siffles un petit truc, vite fait? Alors, j'ai pas reconnu.
0: Alors, écoute, Micheline Dax, tu vas reprendre tes cours.
1: Alors, j'ai tellement pas reconnu.
0: Et on va se retrouver. Allez.
1: Bien sûr. Christine, voilà. Voici donc une première chanson que je vais tenter, bien sûr, de fredonner, que tu vas reconnaître. Voilà.
0: Il a gardé les chansons les plus faciles. C'est moi qui avais demandé à fredonner Johnny.
1: Christine, je vais quand même te faire rêver un instant. Et je vais laisser Valérie fredonner la chanson qui arrive. Parce que c'est effectivement...
0: parce qu'il sait pas le faire.
1: Non, parce que c'est Valérie qui avait choisi toutes les chansons qui arrivent. Et donc non, c'est Valérie qui va la fredonner. Mais attention, le point est pour moi. Hein, si elle
0: ouais, ça va, c'est bon, allez. Voilà.

0: nanana.
1: Allez, chrono.
2: 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Pleure comme je ris. Ouais. Si maman si, si maman si.
1: Et c'est qui?
0: La chanteuse.
2: Ah, la chanteuse. Oh merde.
1: Ah
2: si maman si. Je croyais qu'il fallait que le titre.
1: Ah non.
2: Si maman si.
1: C'est France Gall, maman, c'est France Gall,
2: si
1: c'est
2: tu voyais ma vie, ouais.
1: France Gall.
0: Si, ouais. Si, maman, si.
1: Ah là là là là.
0: Maman, ah ouais, si, ouais, tu ouais, voyais ma vie. Est-ce que tu l'avais, Mireille? Je pleure
2: comme je ris. C'était plus facile, je
0: Ah, tu vois, il a pris les plus faciles.
1: Bon, enfin, on l'a pas trouvé,
2: ouais,
1: hein.
2: Ouais, bah, allez, ça va. Pas de pour moi.
0: Allez, un point pour Christine. Pas de point pour Mireille, mais il restera une question. Allez, allez. Et là, on va faire un petit bond dans le temps, là. 1988. On va partir avec Tracy Chapman, vous vous rappelez de ça?
1: Je sais pas,
0: Talking about a revolution. Vous écoutez ici, on vous aime, à tout de suite.

0: Chapman, on est en fin de saison, je fais un effort. Talking about the revolution. Talking about the revolution.
1: Qui veut dire quoi?
0: Oh, alors, soit, donc, bon, je verrai ça la saison prochaine. Déjà, je fais les accents.
1: Nous
0: là,
1: allons parler de révolution. Talking about. Ah, voilà. Revolution.
0: Oui, on va faire la révolution.
1: Non, on va parler de la révolution.
0: On va parler.
1: On va en parler.
0: Bah, allez-y, je vous écoute, Alain Decaux.
1: Allez, jingle.
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1: Ici, nous sommes avec Mireille, qui joue avec ici Orléans, contre Christine, qui joue avec ici Vaucluse. Mireille, elle habite, je l'ai dit, à Boisne, qui est une toute petite commune. Mais il paraît qu'entre le 16e et le 19e siècle, c'était la capitale du safran dans le monde.
3: Oui, tout à fait, oui.
1: Alors, il paraît que même quand tu avais des bulbes de safran, c'était dans une dot de mariage.
3: Ah ça, je savais pas ça par contre.
1: Mais il y avait
3: si dans les dots, oui, il me semblait avoir entendu parler de ça, oui.
1: Il y avait il y avait un carnaval du safran.
3: Oui, oui, tout à fait.
1: Et alors, dis donc, qu'est-ce qui s'est passé? Pourquoi on a arrêté de faire du safran?
3: Je crois que c'est dû à la maladie, il me semble, quelque chose comme ça. Vous savez, c'est assez ancien. Moi, j'étais pas née, remarquez.
1: Bon, j'espère bien qu'au XVIe siècle, t'étais pas née. Ou alors, on va consulter, t'es un vampire.
3: Oui.
1: Voilà. Mais alors, il paraît que t'en as un petit peu chez toi.
3: Oui. J'ai quelques bulbes de safran. Tous les ans, au mois d'octobre, je récolte mes petites stigmates de safran.
1: Et alors, qu'est-ce que tu fais? Parce que, par exemple, je sais qu'il faut beaucoup de petites, justement, de petits machins, là, pour faire du safran. T'en as...
3: Oui.
1: Tu t'en sers pour épicer quel plat, par exemple?
3: Quand je fais une paella ou quelque chose comme ça, au lieu de prendre dans le commerce, j'ai mon safran naturel.
4: Oh là là là là.
1: Hop. Eh ben, dis donc. Bien, alors écoute, tu n'as pas de points et Christine a un point. Ce qui veut dire que t'es obligé de marquer. T'es obligé, il faut marquer et prier qu'elle ne marque pas. Voilà, donc... T'es prête?
3: On va essayer, oui.
1: Allez, je fais une petite chose.

0: va parler de mots croisés. Oui. Ça devrait pas être dur parce que t'aimes bien ça. Comment on appelle les passionnés de mots croisés? Top chrono, 10 secondes.
1: Cruciverbis.
0: Voilà, j'étais sûre que t'allais trouver tout de suite. Évidemment, tu fais tellement de jeux, de machins, de trucs, que tu savais la réponse. Oui. Parce que le mot vient du latin crux, qui veut dire croix, et qui désigne les amateurs des grilles de mots croisés. Voilà. Donc, Mireille, tu as 5.
2: Je ne sais pas vous, mais j'ai un petit peu faim. Il est déjà 12h27. Voilà, on a tous envie d'aller à table. Et je sais que Christine, à Piolenc, dans le Vaucluse, aime bien cuisiner. Et prépare des bonnes choses. Ben ouais. Qu'est-ce que tu nous proposes à midi? Quels sont tes talents cachés en cuisine?
3: Ben moi, je vous propose une ratatouille. Avec les légumes cuits les uns après les autres, séparément, donc dans un peu d'huile d'olive, et aromatisé avec l'ail de Piolenc, évidemment, avec de la farigoule de mon jardin.
0: De la farigoule,
3: Et après, on remet tout ça dans le même dans la même marmite. On laisse un peu ratatouiller, et voilà, et on agrémente la ratatouille avec différentes choses. Mais aujourd'hui, ça sera avec de la graine de couscous nature, parce que je trouve que ça se marie bien pour faire le féculent et le légume. C'est pas mal.
2: J'ai déjà réservé mes places pour le TGV là, pour faire un petit Paris-Avignon. On arrive. Quiche tarte salée, elle sait faire aussi la flamiche picarde, rien à voir avec le Vaucluse. Poivre vert ou encore le poulet au curry.
0: Je sais que Mireille aussi, elle cuisine. Elle a pas le safran, mais elle a cuisiné pour 50 personnes à l'anniversaire de son chéri. Enfin, tu vois, on a des auditeurs magnifiques.
2: Ah, merveilleux. Qu'est-ce que tu fais, Christine, ce week-end? T'as déjà un truc de prévu à Piolenc ou pas?
3: Ce week-end, non, rien de prévu, mais il y a des petites fêtes médiévales, par exemple, dans le secteur. Donc, on ira peut-être fête médiévale à Visan, village sympa. Donc,
2: Qui sont du côté de Visan, Orange, Piolenc, vous avez compris, il se passe plein de choses ce week-end. On joue tout de suite avec cette question. Alors, elle a combien, Mireille?
0: Elle a 5 et Christine a 1. Ce qui veut dire que si Christine remporte.
2: Grosse pression, Christine, extrait.
4: Oh, j'aimerais être une saucisse au scarmeilleur.
5: C'est la même affaire.

0: Spider cochon.
1: Quel type de saucisse met-on traditionnellement dans le hot dog? On parlait de cuisine. Quel type de saucisse met-on traditionnellement dans le hot dog? Top chrono.
2: Saucisse de Strasbourg.
3: Ta ta ta ta ta ta ta la la. Olé!
1: Tu vas rajouter quelques kilomètres depuis Strasbourg, c'est pas très loin. C'est Francfort. Les saucisses, la saucisse de Francfort dans le hot dog.
3: Ok. Eh oui. Ah bon, alors.
2: Très bien, bravo Mireille.
3: Bravo Christine d'avoir joué. Mireille, t'as compris, t'es qualifiée.
1: Bravo, Mireille. Mais...
4: merci, oui, je m'y attendais pas du tout.
2: Désolée, Eric.
1: Ah bon. Bah, c'est moi qui suis désolée parce que je perds encore une fois de plus. Donc,
3: oui, bon, ça va, allez.
1: J'ai fait ce que je pouvais, Christine.
3: Bon, Christine, bravo, Mireille, à tout de suite. Et nous.
2: Plaisir d'une prochaine fois.
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2: Mireille d'ici Orléans s'est qualifiée pour la finale. Dans un instant, on va jouer avec Mireille d'ici Vaucluse et Loïc. Je rappelle les prix de cette finale. Le premier prix, c'est un séjour pour deux personnes à l'occasion de la 65e édition du Mondial, la Marseillaise à Pétanque. Vous dormirez à l'hôtel Villa M à Marseille, un petit 4 étoiles très sympa. Vous aurez plein de cadeaux et surtout 100 euros de carburant pour aller à Marseille. Si vous ne gagnez pas ça, vous gagnez la machine à café Malongo.
3: À la Villa M, Malongo,
2: oui,
3: la légende.
2: Évidemment, 32 dosettes, 6 verres en verre. Et là, on reprend la compétition avec Mireille Vaucluse et Loïc. Allez, c'est parti.
3: C'est une autre Mireille.
2: C'est une autre Mireille, mais celle-ci, elle joue avec ici Vaucluse. Donc finalement, t'as perdu Christine d'ici Vaucluse, mais le Vaucluse est en force encore.
3: Ah ouais.
2: Ici Vaucluse est là. Comment ça va Mireille depuis hier?
4: Eh ben, ça va très bien, Valérie. Merci beaucoup.
2: Alors, donc, je rappelle, hein, tu habites Pernes-les-Fontaines. Tu as 73 ans. Tu as un chéri qui s'appelle Alain, qui cuisine, qui bricole et qui jardine.
4: Oui.
3: Oui, c'est le matou fait.
2: Oui, c'est un homme parfait.
5: Bon, ben voilà.
2: Alors, en revanche, Mireille, elle fait de l'aide aux devoirs, elle a fait une association pour les dons d'organes, donc elle est quand même très active dans plein de domaines qu'on adore. Mais alors, surtout, ce qu'on n'avait pas dit de Mireille hier, c'est que Mireille, elle a fait de la figuration dans une série avec Florence Pernel et Jacques Penaud qui s'appelait Tarandole.
4: Oui, à Pernes-les-Fontaines, oui.
2: Et
4: il y a
2: voilà.
4: Longtemps, hein.
2: Et oui, dans les années 80. Et alors, qu'est-ce que tu faisais? C'était quoi si on te voit, tu joues quoi?
4: Eh ben, j'avais mon fils aîné dans les bras et j'allais prendre le train.
2: Oh là,
4: parce qu'à l'époque, il y avait encore la gare à Pernes-les-Fontaines.
2: Il n'y a plus la gare à Pernes-les-Fontaines?
4: Oh. Non, c'est un restaurant maintenant.
3: Ah, c'est mieux.
2: Ce restaurant de la gare, bah non, c'est pas mieux.
3: Ah bah si.
2: Bah non.
3: Bah dans une gare, c'est pas, on mange pas. Sandwich, des trucs, quand même.
2: Je pense que les habitants, ils préfèrent les gares, tu sais, pour pouvoir circuler, en fait.
3: D'accord.
2: Voilà. Tu as aussi joué, enfin, tu as participé au casting de Et la montagne fleurira pour France 3.
3: Tout le monde s'en souvient.
4: Oui.
2: Et alors, tu devais ramasser des fleurs de tilleul chez toi pour la tisane.
4: Je devais montrer aux acteurs, donc j'étais silhouette, je pense que c'était comme ça que ça s'appelait, montrer comment il fallait ramasser les fleurs de tilleul, parce que c'était des petits jeunes, donc pas ramasser.
2: Et voilà. Oui, et toi, on sait, ton petit rituel, hein, tous les jours, c'est de boire la tisane au tilleul verveine de ton jardin. Bien,
4: voilà.
2: On va tout de suite marquer le premier point avec cette question vrai ou faux. Écoute bien, il paraît qu'on ne peut pas nager dans de l'eau. Donc on ne peut pas plouffer non
3: plouffer
2: plus. Enfin si on peut, mais on peut pas nager dans l'eau gazeuse. Est-ce que c'est vrai ou faux?
4: Faux.
2: Et non, c'est vrai, on peut pas nager, on peut plouffer, hein, mais parce que l'eau qui est chargée en bulles, elle est moins dense et elle offre moins de flottabilité, donc on flotte pas très bien et on nage pas trop bien. Voilà. Bon, pas de point.
3: On peut pas tromper mille fois,
2: oui.
3: Mille personnes.
2: Voilà.
3: Mais on peut mille personnes. Mille
2: prenez un chewing-gum, Emile, et jouez avec votre candidat.
3: Loïc, ah, moi je suis content, Loïc. Je rappelle que j'ai zéro candidat. Hein. J'ai vraiment été pitoyable tout au long de la semaine. Mais enfin, je récupère quand même quelques candidats. Vous avez vu, j'ai brillé dans la première partie de l'émission. Hein. Elle n'a pas gagné. Loïc, je pense que tout ça est très encourageant pour toi.
6: Oui, tout à fait, Eric. Ah oui, oui, oui.
3: Loïc, on va montrer qu'on est capable. Voilà, c'est mon Loïc.
6: Mais bon, je m'aperçois d'une chose.
3: Oui.
6: C'est que je suis encore le seul homme contre trois femmes.
2: Eh ouais. Oui, bah t'es un homme à femme, qu'est-ce que tu veux?
6: Ah bon, oui, bon, bah.
3: Bon, Loïc.
6: Dites ça à la mienne.
2: Bah je vais lui dire.
3: Il est 12h37 et dans 23 minutes, tu brandiras la coupe. Oui, mon Loïc, parce que Loïc, il joue à la pétanque. Je voulais vous rappeler qu'il est de Saint-Laurent en Gâtine.
2: Oui.
3: Comme on gagne quand même un séjour à la Marseillaise, là. Tu connais bien ce sport. Tu fais encore quelques tournois, un peu moins, mais t'en fais encore. Hein.
6: Non, beaucoup moins maintenant.
3: Ouais. Hein. T'as jamais été au mondial
6: avec l'âge. Hein.
3: Oui, mais t'as jamais été au mondial à Marseille et tu rêverais d'y aller. Je sais que ça fait partie vraiment de tes rêves absolus.
6: Ouais, tout à fait, tout à fait.
2: Eh ben,
3: il collectionne les coups.
6: Rencontrer,
3: oui, les grands. Bah oui,
6: très grande joie.
3: Allez, ce qu'on va faire. D'ailleurs, tu en as rencontré certains au 24 heures de pétanque, c'était il y a quelques années maintenant. Et très joli le bateau que vous avez dessiné, Valérie.
2: Ouais, j'ai dessiné un très beau bateau. C'est le bateau dans le port de Marseille.
3: Exactement. Allez, nous jouons avec cette première question. Et cet extrait, allons-y. C'est la cuisière, j'ai fait. Bon, on salue toutes les caissières de chez Leclerc. Hein. En Belgique, un supermarché a créé une caisse lente réservée aux clients qui aiment discuter et prendre leur temps.
2: C'est une caisse pour moi, ça.
3: Ah ouais. Alors, vrai ou faux, top chrono, 5 secondes. Eh bien, figure-toi que c'est vrai. C'est une ancienne néerlandaise qui s'appelle Jumbo qui a lancé en Belgique une caisse bavarde pour les clients qui aiment discuter avec le caissier, notamment les personnes âgées plus isolées. Donc, c'est quand même quelque chose de social derrière tout ça. C'est une très belle idée. Ça pourrait arriver peut-être chez nous. Ça, on
2: ne
3: sait jamais.
2: Non, non, ça, c'est que belge. La vie, elle est belge, ouais. Puisque les Belges sont exceptionnellement géniaux. Bon, et ça fait 0 plus 0 la tête à Toto. Hein et puis là, tout de suite, aux voisins, les voisines, je veux dire bonjour. Allez, vous écoutez ici. On bouge son petit body Renan Luce, les voisines, à tout de suite.

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1: Eh oui, jingle.
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1: Nous sommes au taquet avec Mireille qui joue avec Ici Vaucluse et Loïc qui joue avec Ici Touraine. Alors comme ça, Mireille, grâce à l'émission hier, t'as un ami que t'avais pas vu depuis longtemps qui t'a appelé.
3: Oui.
1: Alors,
3: Saint-Brieuc.
1: Un ami de Saint-Brieuc. Et alors, vous allez vous revoir?
3: Je sais pas, mais enfin, c'était sympa. Il m'a reconnu, voilà.
1: Il t'a reconnu, voilà, ok. Et alors, du coup, comment il a trouvé ton numéro? Par le bottin? L'annuaire?
3: Non, il avait mon numéro, mais c'est qu'on ne s'appelle pas souvent, voilà.
1: Ah, voilà, on ne s'appelle pas souvent, mais là, on s'est appelé quand même, hein, voilà.
0: La magie de la radio.
1: La magie de la radio.
3: Oui, mais là, il écoute, hein, sûrement.
1: Et comment il s'appelle?
3: Bernard.
1: Eh ben bonjour Bernard.
0: Pareil qu'il y a Mélanie qui est contente de retrouver Bernard dont on parle aujourd'hui.
1: Bernard, alors ma chérie, c'est le moment du quiz musical. Il va falloir nous dire qui chante. Nous sommes sur des artistes étrangers et c'est des chanteuses, mais il va falloir bien écouter.
3: Première chanson. Étranger.
1: Oui, enfin international. Écoute bien.
0: C'est des tubes.

0: Céline Dion.
1: Qu'est-ce que tu dis?
0: Céline Dion.
1: Céline Dion.
2: Mmh. On est sur le même registre vocal. Hein.
1: Oui, c'est une diva, mais c'est pas la bonne. Hein. C'est... Non,
0: ah, pas c'est pas la bonne. Non.
2: Ouais, quand
1: c'est
2: pas
1: Whitney
2: lui,
1: Houston. C'est pas moi qui fais les bingos musicaux, hein. Évidemment, il aurait pu prendre un tube, hein, mais non, il a pris
2: un tube,
1: peu...
2: ça. Attends, non, tu rigoles,
1: non,
2: ou quoi,
1: non, non.
2: Eh, c'est la finale, hein. C'est un peu plus compliqué.
1: Écoute bien cette deuxième chanteuse internationale et ce tube.

0: tu vas me dire que c'est pas un tube, ça, peut-être.
1: Allez, qui c'est qui chante, ma chérie?
2: Je sais même pas si c'est une anglo-saxonne, je sais pas.
1: Oh, tu m'as fait comment? Mimi, c'était Lady Gaga, Poker Face. Alors, ben on sait pas. Je sais pas ce qu'il lui a pris. Il a pris que des trucs musicaux.
0: Ah, bah c'est que des tubes, ça, pardonnez-moi.
1: Oui, allez, ça va. Désolé, hein. Bah, allez, on va voir si Loïc y trouve.
0: Hein. Bah oui, alors on a combien là pour Mireille en tout?
1: Zéro. Et Loïc, zéro.
0: Ah, bah c'est bien. Loïc, il suffit d'un seul point pour accéder à la grande finale.
1: Non, il y a encore la question cash.
0: C'est vrai, je l'avais oublié celle-là. Bon, mon Loïc, on va jouer tout de suite avec ici Touraine, à Saint-Laurent-en-Gâtine. Loïc qui se prépare à passer un bon week-end. Juste un petit mot, tu sais si toi tu fais quelque chose en Touraine ce week-end?
3: Je garde toujours les chiens.
1: D'accord. Ça, c'est une bonne activité.
0: Oui, c'est une bonne activité. Profite bien de ce week-end qui sera un peu chaud d'ailleurs dans toute la France.
3: Je garde même des girondelles.
1: Et voilà.
3: Dans mon sous-sol.
1: L'homme aux animaux.
3: Deux coupes.
0: Ah, mais c'est l'homme orchestre, quoi. C'est Rémi Bricat avec les colombes. Voici ta chanson, à toi de reconnaître ce tube.
3: Queen.
0: Non, on va pas envoyer le chrono, bien sûr. C'est Bohemian Rhapsody. Voici un point.
1: Allez,
0: et on va tenter de gagner un deuxième point. Allez, attention. On enlève Queen, s'il vous plaît, pour qu'il ait de bonnes conditions d'écoute. On y va.

0: Ouais.
1: Ah ouais. Eh ben alors.
2: C'est qui?
1: Alors qui c'est?
0: Eh ben, je sais pas.
2: Ta ta ta ta ta ta ta da da.
1: Elle l'a Mireille ou pas? Non, je pense pas. Hein.
2: Mireille, tu l'as? Voilà, elle est morte de rire, Mireille. C'était.
1: C'est Justin Timberlake.
2: Eh oui. Justin Timberlake.
1: Que des stars internationales.
0: Oh,
2: bon, ça veut dire Loïc, un point. Mireille, pas de point. C'est pas grave, il reste encore la question cash. Et là, tout de suite, on part avec Bruno Mars, I Just Might. C'est une petite nouveauté. Et là, c'est vraiment fait pour qu'on bouge son body. Vous écoutez ici. À tout de suite, mes petits canards.

0: Just Might, c'est Bruno Mars. Bah oui, c'est ça, hein.
1: Ouais.
0: I Just Might, Bruno Mars.
1: I Just Might, toi.
0: I Just Might.
1: Mm-mm.
0: Talking about the revolution.
1: Voilà, les jingles, va.
0: Tracy Chapman.
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1: Alors ici, nous sommes avec Mireille qui joue avec ici Vaucluse contre Loïc qui joue avec ici Touraine. Mireille n'a pas de point, Loïc a un point. Alors, dis donc, il paraît que tu as plein de trèfles à quatre feuilles dans ton jardin.
3: Oui.
1: Tu vas aller m'en chercher un tout de suite, puis tu vas me l'envoyer par la poste. Tu vas l'envoyer à Maître Coupès, que j'en ai besoin de la petite trèfle à quatre feuilles. Puis toi, tu vas aller t'en couper un pour maintenant.
0: C'est pas bon signe pour nous, ça, Loïc. Pour bon signe.
1: Tu vas aller t'en couper.
4: Si.
1: Bah, et tu vas te couper un petit trèfle à quatre feuilles, puis tu vas te le garder dans la main pendant la question, hein. Elle se marre, elle est morte de rire, Mireille. Il paraît que t'as un talent inutile exceptionnel. Tu es très souple. Mais c'est pas inutile, hein.
3: Non, c'est pas inutile.
1: Bah, tu peux toucher
3: au
1: le sol avec tes mains.
3: Les lacets.
1: Eh oui. Parce que, attends, tu peux toucher le sol avec tes mains.
0: Ben, tout le monde.
3: Oui.
1: Non, pas toi, non. Non, vas-y, fais-le.
0: Bah,
1: vas-y, allez, touche. Allez. Non, les jambes tendues. Voilà. Non, debout. Hey, allez. Voilà.
5: Oh, j'ai mal partout.
1: Voilà, il est mort. Qu'est-ce que tu veux que je te dise? On n'est pas aidé. Ma pauvre
0: Mimi. Où est le docteur Kirsek?
1: Madame Mimi, on n'est pas bien aidé. Hein. Bon, écoute, on va y aller. On va essayer de gagner. Je sens que c'est la question à 5 points. On va s'en sortir. On respire, on y va. Écoute bien. Dans les héros de romans de Frédéric Dard, il y a un commissaire de police. C'est le héros du roman de Frédéric Dard. Comment il s'appelle ce commissaire de police dans les romans de Frédéric Dard? Top chrono, 10 secondes. Le commissaire dans les romans de Frédéric Dard.
3: Saint-Antonio.
1: Tu diras merci à Alain qui est près de toi. Oui, c'est San Antonio, bien évidemment que c'est San Antonio. On l'adore avec son copain Berrurier et voilà. Bon, eh ben bravo, 5 points pour Mireille.
0: Mireille, 5 points, Loïc, 1 point. Ça veut dire, Loïc, que si tu réponds correctement, c'est toi qui te sélectionnes. Si tu réponds à côté, tu t'en vas.
1: Tu t'en vas.
4: Un ton en dessous, hein.
1: Ouais, Pardon, mais c'était pour chanter.
0: Il a raison, Loïc. Alors, Loïc, c'est un drôle, Loïc, hein, d'ailleurs. Dans les années 80, l'équipe des Grosses Têtes était venue faire un spectacle en public chez Tours, hein, voilà. Alors, il y avait Philippe Bouvard, il y avait Sim, il y avait Zitrone, il y avait Jean-Yann, grande équipe des Grosses Têtes. Et puis, la soirée se termine. Tu prends ta voiture, tu te rends compte qu'à côté ou derrière, il y a une voiture qui est un peu paumée. C'était qui était dedans?
4: Eh ben, c'était Léon Zitrone
0: et
4: Sim.
0: Et Sim, alors qu'est-ce que tu as fait pour eux?
4: Alors, je me suis arrêté.
0: Ouais.
4: Je leur ai demandé s'ils cherchaient leur route, parce qu'ils étaient un peu paumés. Et je leur ai dit, moi j'habite sur Tournord. Donc, il n'y a pas de souci, je peux vous sortir de Tours.
0: Et ils t'ont suivi.
4: Donc, ils m'ont suivi.
0: Oh, super.
4: Et je les ai amenés jusqu'au dernier feu. Et je leur ai demandé, j'ai écouté, il est 11h30, minuit. Si vous voulez, je vous paye un café. Là, j'habite juste à
0: et
4: côté.
0: Alors et alors?
4: Et Sim, il a dit oui. Mais Léon Zitrone, il a dit non.
0: Et non.
1: Et voilà. Rien,
0: parce que Léon, il devait retrouver.
1: Allez, voilà. Pose ta question parce que là tu vas trop loin.
0: Il y a longtemps que j'avais pas fait Guilux.
1: Ouais, ça fait longtemps.
0: J'ai plus de gorge. Allez, voici ta question. On écoute Pascal Obispo. Elle est simple. Pour peut-être te rendre à Marseille, réponds à cette question. Quel est le plus long fleuve de France? Top chrono 10 secondes. Le plus long fleuve de France, c'est quoi?
4: La Loire. Et elle passe chez nous.
0: Avec plus de 1000 km, en prenant sa source au Mont Gerbier des Joncs en Ardèche. Oui, monsieur, c'est la Loire. Et tu es en finale.
1: Et tu es en finale. Bravo à toi quand même, Mireille, d'ici Vaucluse. Hein, tu as très bien joué. Mais c'est Loïc qui rejoindra Mireille d'ici Orléans.
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1: À ma gauche. Mireille, elle joue avec ici Orléans. Elle a 70 ans. Elle habite à Boisne. Elle est mariée à Hervé. Elle a 3 enfants, 5 petits-enfants. Autant vous dire qu'elle ne va pas lâcher l'affaire et que c'est elle qui va partir à Marseille. À ma droite.
0: Le chiffre du jour. 4. Elle en avait quatre. Seulement, j'en ai récupéré un. Loïc. Loïc, qui habite à Saint-Laurent en Gâtine. Et je vais montrer que malgré ma défaite tout au long de la semaine, mon Loïc, aujourd'hui, c'est lui qui va gagner.
1: Ouais, c'est ça. Ah là là là là, décidément. C'est bien, l'espoir fait vivre.
0: Ah, j'en ai quand même un, j'en récupère un.
1: Oui, oui, oui, bah, c'est moi qui l'ai coaché, le petit Lolo. Hein, ouais, le petit
0: c'est moi qui l'ai conduit en finale aujourd'hui.
1: Hein. Oui, oui, ça va. Allez, allez, allez. Chut. Alors, Mireille, est-ce que tu te sens d'attaque, ma petite chérie?
5: Bah, il va falloir.
1: Il va falloir, tu vas y arriver. Alors, je rappelle hein, que tu aimes énormément Henri Salvador, Michel Sardou, mais tu aimes aussi Johnny Hallyday. Et pour t'encourager, on va te mettre ça. Laisse-moi.

0: ça. Oh, là
1: oh
0: là.
1: Mike Brandt, qu'est-ce qu'il était beau. Il était beau. Oh, il était beau, hein, on est d'accord.
2: Et je l'ai vu.
1: Oh, bah t'as bien de la chance. Moi, je l'ai pas vu, mais je l'ai vu à la télé. Mais qu'est-ce qu'il était beau.
2: Oui, non.
1: Mon Dieu. Alors, ma chérie, il s'agit de remporter le bingo, mon petit cœur. Alors, le bingo, il est très simple. Tu dois me donner un maximum d'acteurs étrangers, donc pas français, américains, anglais, espagnols, qui tu veux, qui sont vivants ou morts. Mais je veux un maximum d'acteurs hommes étrangers. Top chrono, 10 secondes.
2: Qu'est-ce qu'il va y avoir comme acteur étranger? Oh là là là là là là. Oui, Bruce Willis, Nicholson.
1: Ça fait deux. Il y avait Tom Cruise, Brad Pitt, George Clooney, John Wayne, Jason Statham, Leonardo DiCaprio, Robert De Niro, Johnny Depp, que sais-je, Pacino, Eastwood. Bon, tu m'en as donné deux, c'est déjà pas mal.
0: Loïc.
2: On est en France.
1: Eh oui, je sais, mais on a déjà fait les acteurs français la semaine dernière.
0: Ah, Loïc, qui dans un instant va chanter rien qu'une larme dans tes yeux.
1: Alors, t'es gentil, tu ne peux pas massacrer Mike comme ça.
0: Et je fais ce que je peux.
1: Oui, c'est ça, fais ce que tu peux.
0: Je sais que quelqu'un va avoir les larmes dans les yeux. Peut-être les larmes de bonheur pour mon Loïc. Parce que là, les compteurs étant mis à zéro.
1: Ton Loïc.
0: Oui, c'est mon Loïc. Oui, il est devenu mien. Il est
1: ton

0: des actrices. Top chrono, 10 secondes, on y va.
1: Alors, Céline Dion.
0: Actrice.
1: Meryl Streep.
2: Ouais, d'accord. Alors, je t'explique, vous avez deux chacun.
0: Ah bah oui, il y en a deux chacun.
2: Et c'est celui qui a marqué le plus de points qui l'emporte.
0: Alors, combien elle avait marqué, votre Mireille, cette semaine?
2: 20 points.
0: Eh bien, Loïc, cette semaine, puisque nous cumulons l'ensemble des points, il a marqué 21 points, Loïc.
2: Voilà. Ça s'est joué à un point.
0: Loïc,
2: t'as gagné. Tu pars à la pétanque, au Mondial, la Marseillaise, à Marseille. Tu vas dormir à l'hôtel Villa M, qui est un hôtel 4 étoiles. Tu vas gagner des jeux de triplettes, des sacs, des polos, 100 euros de carburant pour y aller. T'es content?
0: Ah oui.
1: Ah bah oui.
0: Un fan de pétanque.
1: La victoire appartient aux plus opiniâtres.
2: Bien sûr.
0: À qui qu'on dit merci, Loïc, hein?
2: On dit merci à Valou. Mireille, toi, tu gagnes la machine à café Malongo avec les 32 dosettes et les 6 verres en verre.
0: C'est
2: bravo, Mireille.
0: Cadeau, hein. Bravo, Mireille.
3: Merci. Et je suis content pour le candidat qui aimait la pétanque. C'était son rêve, donc je suis content pour lui.
2: Bravo, sympa, vous êtes Mireille. Trop mignon.
1: Merci,
2: bien.
1: Mireille.
2: Allez, on vous embrasse tous, vous êtes formidables. Je remercie Céline à la réalisation, Emma à la technique. Nous aurons évidemment à embrasser Maître Coupez au savoir. Je ne sais plus qui est au standard, mais
0: Sadika.
2: Je ne voyais pas ma petite chérie. Sadika, Eric Bastien, bravo.
0: Oui.
2: Bon week-end à tous, on vous aime.
0: Je vais essayer de m'en remettre.
2: Amusez-vous, profitez bien.
0: J'ai gagné quand même.
2: Allez, bon week-end à tous. J'ai envie de vous dire, amusez-vous bien, kiffez bien. Puis on se retrouve quand, Eric?
0: On se retrouve lundi avec grand plaisir entre 12h et 13h pour au taquet.
2: Allez, yalla.

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2: Bonjour, bon réveil, heureux de vous retrouver, de bon matin, c'est le réveil pause fraîcheur avant d'entamer une nouvelle journée très chaude. L'équipe des Lève-Tôt, Emma, Saveria, Mélodie, Fabien et Cyril Ardot. Bonjour Cyril.
3: Bonjour Johan, bonjour la France.
2: Et journal ce matin largement consacré à cette vague de chaleur.
3: Avec 53 départements qui seront placés dès midi en vigilance orange canicule, on y revient dans quelques instants.
2: Si vous pensez que votre forfait de téléphone est trop élevé, on a une solution ce matin, un forfait qui évolue en fonction de vos besoins. On vous le présente dans Par ici les économies avec Valère Correa dans 5 minutes. 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
2: Vendredi 19 juin, soyez les bienvenus. Bon réveil, il est 5h. À la une, la canicule dans une grande partie de la France.
3: 53 départements seront en vigilance orange canicule dès midi selon Météo France et par endroit, à la chaleur s'ajoutent de violents orages comme dans la Somme avec des rafales de vent très fortes qui ont touché la commune de Marchais-le-Pont-Misery. Une cinquantaine de maisons touchées selon la mairie, sous les yeux d'Emmanuel, 53 ans, qui a toujours vécu là.
4: Ça a été très soudain, sur les coups de 19h, 19h30, on a eu un orage qui est monté très très vite et on a tous eu juste le temps de se mettre à l'abri et puis malheureusement de constater les dégâts après que ça soit passé quoi. Donc plusieurs toitures d'arrachées, quand même beaucoup de dégâts dans la commune, des câbles, tout ça. Mais bon. Pour ceux qui étaient dans le tracé, dans le village, effectivement, ça a été compliqué. Vous pouvez le constater vous-même, beaucoup de dégâts, beaucoup de tôles envolées, beaucoup de toitures d'arrachées, des câbles qui pendent dans tous les sens.
5: Vous avez déjà vu comme ça une tornade?
4: Une violence comme ça, non, jamais vu. Non. Les tempêtes en 99 et 2000, oui, mais des tornades aussi violentes, soudaines, non, c'est bien la première fois.
3: Cet habitant de Marchais-le-Pont-Misery, à l'est d'Amiens, dans la Somme, il est au micro d'ici Picardie. Cette canicule qui a d'ores et déjà de nombreuses conséquences, la SNCF a supprimé 71 trains intercités pour éviter les pannes de climatisation sur les lignes Paris-Orléans-Limoges-Toulouse, Paris-Clermont-Ferrand et Bordeaux-Marseille. Dans l'Académie de Poitiers, les épreuves de grand oral du bac prévues lundi et mardi sont reportées d'une semaine. Et bien plus grave, un homme de 30 ans est décédé sur une piste d'athlétisme hier matin près de Paris. Les pompiers n'ont pas réussi à le réanimer. Un mot d'ordre donc, prenez soin de vous et de vos proches, d'autant que le pic de chaleur n'est pas encore là. Il est attendu dimanche et lundi. Et pourtant, des températures exceptionnelles ont déjà été franchies. 40 degrés par exemple dans la Vienne. Guillaume Fariol, c'est une température extrême, mais c'est de plus en plus courant.
6: Il a fait très exactement 40,2 degrés hier après-midi à Montmorillon, dans la Vienne. Cette commune de presque 6000 habitants est la première à connaître une telle température cette année, mais pas la dernière. Dans les prochains jours, ces 40 degrés seront atteints dans de nombreuses régions. En Nouvelle-Aquitaine, en Provence, dans le centre Val-de-Loire et le Massif central dès dimanche. Ces 40 degrés qui se banalisent. Météo France a fait les comptes sur ses stations principales les plus anciennes. Entre 1950 et l'an 2000, ce seuil a été atteint 30 fois au total. Depuis l'an 2000, les 40 degrés ont été atteints ou dépassés presque 300 fois. Un signe sans équivoque du réchauffement climatique. Le cap des 50 degrés en France, lui, sera atteint dans les toutes prochaines décennies, selon les projections, d'ici 2050.
3: Explication de Guillaume Fariol sur votre radio ici. Et dans ce contexte, Emmanuel Macron appelle à la prudence et à prendre soin des plus fragiles.
7: Je veux vraiment inciter tous nos compatriotes qui nous écoutent à la grande vigilance, à la précaution, à prendre soin des plus âgés, des plus vulnérables, comme des enfants, et à bien suivre toutes les préconisations du gouvernement, parce que ce sont des jours difficiles qu'on est en train de vivre, et donc faut beaucoup se ménager et écouter les conseils.
3: Voilà, évidemment, prenez soin de vous et de vos proches en cette période de forte chaleur. Dossier complet sur la canicule à retrouver sur ici.fr.
2: Emmanuel Macron, invité de France 2, hier soir, a abordé d'autres sujets.
3: Outre la canicule, le chef de l'État a estimé que les prix à la pompe allaient progressivement baisser, alors qu'un accord est en vue entre les États-Unis et l'Iran, même s'il ne croit pas que la guerre entre les deux pays soit totalement terminée. Interrogé sur l'affaire Liana, Emmanuel Macron estime que des choses choses n'ont pas été bien faites et affirme qu'il faut rendre nos procédures plus efficaces. Un collégien de 15 ans mis en examen dans le Gard pour le meurtre brutal d'un octogénaire ciblé au hasard. Cet adolescent jusque-là sans histoire, bon élève, a été interpellé mardi, 5 jours après les faits. Et durant sa garde à vue, il a expliqué avoir eu un besoin viscéral de faire du mal, car il ressentait, dit-il, une profonde injustice à son encontre au sein de sa famille. Le footballeur Achraf Hakimi sera-t-il jugé pour viol ? La cour d'appel de Versailles se prononce ce matin sur le renvoi devant la cour criminelle de l'international marocain et joueur du PSG. Un procès a été décidé fin février par un juge d'instruction. Le joueur avait fait appel et nie les faits. Il est accusé par une jeune femme de 24 ans pour des faits présumés datant de février 2023.
2: 5h04, on passe à la Coupe du Monde. L'équipe de France se prépare pour son prochain match.
3: Ce sera lundi à Philadelphie aux États-Unis contre l'Irak, avec peut-être des changements dans l'équipe. En tout cas, tous se tiennent prêts. C'est le cas du défenseur latéral droit Malo Gusto, le joueur de Chelsea qui est en concurrence avec Jules Koundé.
1: Il y a de la concurrence un peu partout. On sait qu'on a un groupe de très très grande qualité, donc je pense que la concurrence elle est importante. Moi voilà, aujourd'hui je sais que c'est Jules qui commence. Je suis là pour jouer aussi. Je suis venu pour ça. Donc après le coach fera ses choix bien sûr, mais je me tiendrai prêt quoi qu'il arrive et je donnerai bien sûr tout pour le maillot dès que je serai sur le terrain.
3: Voilà, et le programme aujourd'hui pour les Bleus, eh bien c'est un entraînement à huis clos. Et le programme pour nous dans le ciel, eh bien, c'est de la chaleur très très forte.
2: Quelques valeurs de température tiens relevées hier à 17h par Météo France. On a eu 37 degrés à Orly, c'est dans le département de l'Essonne, 38,5 à Poitiers dans la Vienne, 39 degrés à Château-Meillan, c'est dans le Cher. 53 départements en vigilance orange canicule dès midi du bassin parisien à l'est du pays, en passant par les régions du centre jusqu'à l'Occitanie. Journée qui commence sous un soleil de plomb, mais le ciel sera voilé de la Bretagne et des Hauts-de-France jusqu'à l'Aquitaine. Quelques orages qui peuvent se déclencher dès ce matin sur un quart nord-ouest. L'après-midi, des passages nuageux circulent sur le pays avec un soleil qui continue de dominer. Un temps qui tourne une fois de plus à l'orage de la Normandie aux Ardennes. Des orages qui peuvent être localement marqués avec des rafales et parfois de la grêle. Coup de tonnerre aussi possible cet après-midi sur les Pyrénées et les Alpes. Côté Mercure, ce matin, on a relevé à Rennes 17 degrés, à Nantes et à Caen 18. On a à Lille et Clermont-Ferrand 19, 21 à Paris, Strasbourg, Toulouse et Auxerre, 22 à Bordeaux, Châteauroux et Limoges, 23 à Marseille. Cet après-midi va faire encore très chaud, à moins de 35 à 40 degrés du nord Aquitaine au nord-est en passant par le centre. Ailleurs, on attend entre 30 et 35 degrés. Il fera un peu plus frais des côtes atlantiques au littoral de la Manche, entre 22 et 29 degrés.
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2: 5h07, excellent début de journée. On espère que vous allez bien, que vous ne souffrez pas trop de la chaleur. Pensez justement aux personnes fragiles. Côté musique, on se fait plaisir de bon matin avec France Gall. Bon vendredi.

0: Ça fait du bien. France Gall, il jouait du piano debout. Toujours un plaisir de la retrouver. 5h10, bon réveil.
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0: Avis de tempête aux États-Unis. Samedi dernier, l'Écosse a démarré sa Coupe du Monde en battant Haïti 1-0. Match qui avait lieu à Boston. Mais le vrai exploit, il a eu lieu dans les bars de la ville. Imaginez 30 000 supporters écossais qui ont débarqué et ils avaient une sacrée soif. Résultat, les stocks de bière de Boston sont totalement siphonnés. Il n'y a plus de bière à Boston. Incroyable. Un gérant de bar affirme avoir vendu plus de fûts en 4 jours que pendant le week-end du 4 juillet, qui est le jour d'indépendance des États-Unis. Pire, un pub historique de la ville a triplé son record de la Saint-Patrick. C'est juste dingue, c'est du jamais vu en 30 ans de métier pour la ville, dans la ville de Boston. Prochaine étape pour les Écossais, ce sera le Maroc. Ce sera ce samedi avant de filer vers Miami. Tremblez, barman de Floride, puisque les Écossais arrivent et ils n'aiment pas voyager à sec. Alors c'est vrai que pour nous, en cette période de canicule, l'alcool, c'est vraiment à bannir. Et justement, Cyril, en cette période de canicule, on pense aussi aux personnes les plus fragiles.
3: Oui, reportage dans quelques minutes à suivre avec les équipes du CCAS d'Audincourt dans le Doubs. Le CCAS, vous savez, c'est le Centre Communal d'Action Sociale.
0: Côté musique, je vois arriver Michael Jackson. Remember the time, on l'écoute dans 5 minutes, mais avant, par ici, les économies.
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0: Bonjour Valère Correard.
5: Bonjour Johan.
0: Chaque jour avec vous, un bon plan pour notre pouvoir d'achat. Aujourd'hui, vous vouliez nous parler d'un forfait téléphonique qui a attiré votre attention.
5: Oui, parce que ce forfait propose une offre inversée par rapport aux autres. En général, on choisit un forfait en fonction de ses besoins, notamment les besoins de data en gigaoctets. Eh bien, ce forfait vous propose d'évoluer en fonction de ce que vous consommez réellement. Il s'adapte à vous et non le contraire. C'est l'opérateur Prixtel qui propose cela. Un forfait mobile flexible, donc vous démarrez à 6,99€. Et là, vous avez jusqu'à 20 gigaoctets. Puis 8,99€ jusqu'à 40 gigas. 10,99€ jusqu'à 60 gigas. Et puis il y a ensuite un forfait avec des paliers à 200, 220, 240 gigas qui commence à 11,99€ et finit à 15,99€. Et puis il y en a un autre, le géant, entre 300 et 340 gigaoctets. Et là, vous êtes sur une fourchette entre 14 et 18,99€. Ce qui veut dire que votre enjeu est de vous situer dans une fourchette et ensuite vous payez en fonction de ce que vous consommez réellement. Ce système a le mérite de ne pas surdimensionner en fait un forfait, de vous permettre de naviguer. C'est sans engagement. Par contre, c'est moins intéressant côté appels internationaux. Donc, à vérifier quand même en détail.
0: Valère, on voit aussi les offres discount des opérateurs historiques. Ça peut être intéressant.
5: Bien sûr, ouais. Si vous payez votre forfait de toute façon aujourd'hui plus de 15€ par mois, il y a un souci. Il ne faut donc pas hésiter à faire jouer la concurrence. Alors, évitez à tout prix de vous engager sur 1 ou 2 ans et changez quand vous trouvez un opérateur avec le forfait qui vous convient. Vous avez Red, Soch, BNU, Free, qui ont des offres quand même assez agressives. Et puis n'oubliez pas, vous pouvez demander systématiquement à garder votre numéro quand vous changez d'opérateur. On appelle ça la portabilité du numéro. Si vous avez d'autres bons plans, en tout cas pour réduire la facture de téléphone, pensez à m'écrire parce qu'à la fin, ça aide tout le monde. Par ici, les économies, @radiofrance.com.
0: Merci Valère. Demain, on vous retrouve pour votre mag à 13h05 et tous les bons plans de la semaine se partagent évidemment dès maintenant sur ici.fr, page par ici, les économies.
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0: 5h14, Cyril, 53 départements sont en vigilance orange canicule dès midi.
3: Il va faire très chaud aujourd'hui. Par endroits, les 40 degrés seront atteints, voire dépassés. Nous souffrons tous forcément de ces fortes chaleurs et les personnes les plus fragiles forcément encore plus. Lisa Guinic à Audincourt dans le Doubs. Les équipes du Centre Communal d'Action Sociale se mobilisent pour prendre soin des personnes âgées.
7: Bonjour. Anne-Marie, 82 ans, en robe, nous accueille dans son salon au frais.
8: J'ai chaud même parce que justement, je sortais pour mettre quoi, une poubelle. J'ai vu une personne des blocs que j'avais pas vu depuis longtemps. Puis on a discuté un moment au soleil. Puis j'ai dit, je rentre parce qu'il fait chaud. Ben non, là, ça va. Vous voyez bien, ça va, hein. C'est supportable, là.
9: Rien à signaler non plus dans la pénombre de chez Véronique.
10: Pas de problème. Non, mais je suis bien, là. J'ai un ventilateur. S'il faut, je mets le ventilateur.
11: On l'a pas encore mis en route, ça va.
10: Non.
9: Le porteur de repas à domicile, Romain, dépose les parquettes du jour sur la table.
10: Je vais aller voir ce qu'il y a, mettre au frigo.
12: Que de bonnes choses.
10: Saucisse de morteau et pommes persillées. Pommes de terre.
13: Bah, moi, je le vois, je les côtoie au quotidien. Voilà, avec le chaud, l'humidité, etc. Ils sont pas bien, quoi, tout simplement. Ils sont pas en forme, ils sont fatigués. C'est compliqué pour eux, quoi.
9: Alors, Romain rabâche.
13: Bien fermer les volets. Parce que là, je vois que le soleil commence à taper sur vos volets. Donc, bien les fermer. Restez à la maison aussi. Et puis, modifiez-vous la nuque, le visage, les mains, les jambes, les pieds, tout ce qu'il faut pour rester au frais.
9: Le livreur pose le flyer avec ses traditionnels conseils à côté des repas du jour. Et Romain ne transige pas avec l'un d'eux.
13: Là, comme il fait chaud en ce moment, beaucoup d'eau.
10: Oui, oui, j'ai ma tasse qui est pleine là.
13: Ah oui, non, mais madame Guégan, c'est pas une simple tasse d'eau qu'il va falloir boire aujourd'hui, dans les jours qui suivent. Je pense qu'il va falloir boire quelques litres, quelques bouteilles d'eau.
10: Oui, je sais, mais...
11: Vous avez du mal à boire de l'eau? Vous aimez pas ça?
10: Non, je vais mettre du sirop de citron dedans.
11: C'est autorisé, ça?
13: C'est autorisé, je pense, c'est autorisé.
9: Romain ne s'arrête jamais de répéter.
14: Surtout, buvez, hydratez-vous, qu'il me dit.
9: Robert, en forme, malgré la chaleur.
14: À cause de lui, ben, je bois 2 litres de vin rouge par jour.
11: Je suis pas sûr qu'il ait dit ça, hein. Vous avez dit ça, Romain?
13: Non. De l'eau bien fraîche. De bien fraîche.
11: Vous entendez ce que vous voulez?
9: Dans le fond, Robert est surtout content d'avoir de la visite.
14: C'est un petit air de joie quand il arrive. Alors là, ça fait du bien.
9: Allez, un dernier pour la route.
13: Une dernière chose, boire. Allez, une bonne journée à vous.
14: Merci, à demain.
3: Un reportage de Lisa Guinic, ici Belfort-Montbéliard. Le CCAS d'Audincourt contacte 1400 personnes âgées durant cette période de canicule. Et si vous aussi, où que vous soyez en France, vous avez besoin d'aide et d'accompagnement durant ces jours de forte chaleur, eh bien nous vous invitons à vous rapprocher de votre mairie.
0: Eh bien, boire 2 litres d'eau et pas de vin, comme on a entendu avec ce monsieur. 5h17, ben justement, pour se rafraîchir, on va peut-être rester à la maison devant la télé. Ce soir, TF1 vous propose un nouveau programme totalement loufoque, les chaises musicales infernales. Comment Florent Père met-il le feu dans cet épatant nouveau jeu? Réponse dans les coulisses télé avec Patrice Gascoigne, mais avant, place à celui qui met le feu au dance floor, c'est Michael Jackson, Remember the Time, parfait pour bien démarrer la journée avec votre radio ici.

0: Remember the time, Michael Jackson, pour donner le rythme de votre vendredi. L'éphéméride de ce 19 juin, bonne fête au Romuald, bon anniversaire. Ce matin, tiens, la chanteuse Nadia, 53 ans.
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0: Ça rappelle des souvenirs ce matin avec ce titre et c'est parti. 54 ans également pour, tiens, Jour du Jardin aujourd'hui et puis 72 ans pour Philippe Manœuvre. C'est le Garfield Day, 19 juin 1978. Un gros chat orange, cynique, paresseux et fou de lasagne faisait sa toute première apparition dans 41 journaux américains. Un personnage qui a été créé par Jim Davis est devenu depuis l'une des bandes dessinées les plus syndiquées au monde, faisant du 19 juin donc la journée internationale officielle de Garfield. Et si vous vous sentez comme le chat Garfield d'humeur paresseuse aujourd'hui, sachez que le 19 juin est aussi la journée mondiale de la flânerie, créée dans les années 70 en réponse en fait à la mode naissante du jogging. Le but de cette journée est d'interdire de courir et de forcer les gens à marcher le plus lentement possible pour apprécier la vie. Et en même temps, avec les températures caniculaires aujourd'hui attendues, c'est plutôt bienvenu.
2: Promis, je vais la célébrer cette journée.
0: On est d'accord.
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0: Retrouvons Patrice Gascon avec ses coulisses télé. Aujourd'hui, Patrice, vous nous proposez une partie de jeu de chaises musicales. Bon, dans le studio, ça va être un peu compliqué, mais aujourd'hui, le jeu se regarde à la télé.
2: Qui n'a pas déjà fait une partie de chaises musicales? Eh bien, ce soir, c'est Florent Père qui vous en propose une.
4: Bienvenue dans l'aventure des chaises musicales infernales.
2: Allez. À la manière d'un Satanas, vous savez, le héros pas très futé du dessin animé Satanas et Diabolo, Florent Père nous propose un jeu diablement rafraîchissant. Les chaises musicales infernales est l'adaptation du fameux jeu de chaises musicales qui a égayé nos soirées, mais cette fois, les chaises sont cachées dans des décors naturels, en l'occurrence en Bretagne, où a été tourné le jeu. 5 duos de personnalités, parmi lesquels les comédiens Gilles Alma, Ariel Mallet, Bruno Sanchez, mais aussi des anciennes Miss France déjantées, Camille Serre, Valérie Beg, partent à leur recherche. La bonne idée, je le disais, c'est quand même d'avoir confié l'animation à Florent Père, enfin l'animation. Dans les chaises musicales infernales, il n'est pas vraiment animateur, pas vraiment présentateur. Mais c'est quoi votre rôle, Florent Père?
5: Eh bien, le terme que j'ai appris, c'est incarnant. Et c'est ce qui m'a convaincu de le faire, parce qu'effectivement, juste l'animation ne m'aurait pas... Je ne m'y suis jamais essayé, mais j'ai un profond respect pour cet exercice-là, mais ce n'est pas ce qui m'anime aujourd'hui, sans mauvais jeu de mots. Je dis, moi, je veux bien, mais alors, est-ce que je peux mettre ma patte un peu partout? Ça passe par le fait de pas avoir un rôle d'animateur, mais de créer un personnage, de coécrire des scénettes qui donnent un lion aussi au programme et qui donnent aussi du caractère à ce personnage qui incarne le jeu. La voix off qu'on a fait ensuite, une fois qu'on a déroché, ça me rend très présent aussi. Ça donne vraiment l'impression, et c'est le cas, que j'ai créé un jeu pour inviter des copains et les mettre un peu en galère, quoi. Et c'est, en vrai, c'est quand même ce qui s'est passé.
2: Laurent, il a fallu aussi participer en ouvrant votre carnet d'adresse. Racontez-moi comment ça s'est passé, et puis surtout leur réaction lorsque vous leur avez proposé de faire ce jeu de chaises musicales.
5: Je suis allé très vite sur les copains. Je leur ai mis un petit texto pour leur dire, vous allez avoir un petit coup de fil d'une prod, c'est moi qui ai donné votre contact, franchement le projet est rigolo et tout, j'aimerais vraiment que vous le fassiez, quoi.
2: Est-ce qu'ils vous en veulent aujourd'hui?
5: Ils ne me parlent plus. Non. Le premier soir, quand on s'est retrouvés à l'hôtel, je les regardais, ils étaient quand même éreintés, parce que ça leur faisait des journées costauds quand même. Et puis en fait, non, ils étaient quand même très heureux. Ils s'amusaient en fait.
2: Les coulisses du jeu Les Chaises Musicales Infernales par Florent Père, une adaptation réussie à voir sur la plateforme France.tv. Quant à moi, je serai toujours sur ma chaise. Et oui, demain pour de nouvelles coulisses télé.
0: Merci Patrice Gascoin. 5h25, on traverse l'Atlantique ce matin à la rencontre de nos cousins québécois. Tiens d'ailleurs, quand est née la ville de Québec? Eh bien, réponse de Stéphane Bern, mais avant c'est Manon Lisa, le petit pêcheur, et c'est une nouveauté. Bon réveil.

0: Manon Lisa et le petit pêcheur, 5h27. Un peu d'histoire avant l'actu. Stéphane Bern, ce matin, voyage au temps du français qui s'exporte.
1: Au début du XVIIe siècle, certains explorateurs français ne cherchent plus seulement à découvrir l'Amérique, mais à s'y installer. Parce que voyager, c'est bien, mais poser ses valises, c'est encore mieux. Juillet 1608, un navire français, le Don de Dieu, remonte lentement le fleuve Saint-Laurent. Cette immense voie d'eau qui relie l'Atlantique au cœur du continent nord-américain. À son bord se tient Samuel de Champlain. Navigateur, cartographe et explorateur envoyé par la couronne française, un Indiana Jones version marin avec moins de fouet et plus de cartes, il cherche un lieu pour installer une colonie durable. Soudain, la rive forme un promontoire naturel. Les peuples algonquiens appellent ce lieu Québec, là où le fleuve se rétrécit. Champlain comprend immédiatement l'avantage. Depuis cette falaise, on peut surveiller le passage des navires. Les hommes débarquent, les haches résonnent dans la forêt, on dresse des palissades et quelques bâtiments en bois, en fredonnant des chansons qui ne sont pas encore de Céline Dion. Auprès de ma blonde qui fait bon,
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1: Un petit fort, un logis, un entrepôt pour le commerce des fourrures, ils ne sont alors que 25 hommes. Puis arrive l'hiver canadien, tellement violent que les magasins Picard passeraient presque pour des saunas. Le froid est brutal, le scorbut frappe la petite colonie et seule une poignée d'hommes survivent jusqu'au printemps. Pourtant, le poste tient bon. Peu à peu, les alliances avec les peuples autochtones et le commerce transforment ce fragile comptoir en véritable ville, la plus ancienne ville francophone d'Amérique du Nord. Champlain cherchait un bon point stratégique sur un fleuve, mais il venait surtout d'installer une ville où on affronte toujours l'hiver avec courage. Une tuque vissée sur la tête, une poutine à la main, et en lâchant simplement « Ben voyons donc, il fait fret tabernac ».
0: Vous tenez très bien l'accent québécois, merci beaucoup Stéphane Bern. 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Nous sommes le vendredi 19 juin, il est 5h30, toute l'actualité en France et dans le monde, c'est le 90 secondes avec vous Cyril Ardo.
3: Jusqu'à 40 degrés par endroit le jour, 25 degrés la nuit. La France a chaud, 53 départements en vigilance orange canicule à partir de midi selon Météo France, pour la plupart dans le centre et l'est du pays. Cette vague de chaleur qui a de nombreuses conséquences, une cinquantaine de maisons touchées par une tempête près d'Amiens dans la Somme. La SNCF, elle, annule plus de 70 trains face au risque de panne de climatisation sur les lignes Paris-Orléans-Limoges-Toulouse, Paris-Clermont-Ferrand et Bordeaux-Marseille. Les école aussi s'organise, absence autorisée, voire établissement fermé l'après-midi à Tours, Limoges, Auxerre et en Haute-Garonne. La Haute-Corse n'est pas concernée par l'alerte canicule, mais il fait chaud également. Dans ces conditions, un feu de forêt a parcouru 70 hectares hier sur la commune de Castello di Rustino. 60 pompiers, 3 avions et 14 camions mobilisés. Emmanuel Macron était l'invité de France 2 hier soir. Face à cette chaleur, il appelle à la vigilance. Le chef de l'État qui estime que les prix à la pompe vont progresser baissé. Sur l'affaire Liana, il affirme que des choses n'ont pas été bien faites et qu'il faut rendre nos procédures plus efficaces. Un homme de 52 ans condamné à la prison à vie par la cour d'assises de la Somme pour le triple meurtre de sa compagne, de son fils et de sa belle-sœur. Une peine assortie d'une peine de sûreté de 22 ans. Les faits s'étaient déroulés en avril 2022 à Amiens. Et puis c'est une montagne de lumière. Les logos des Jeux Olympiques et Paralympiques d'hiver de 2030 dans les Alpes françaises ont été dévoilés hier. C'est à voir en images sur ici.fr.
0: L'info du jour, c'est le dilemme de beaucoup de municipalités en cette période caniculaire.
3: Oui, annuler les cours dans les écoles, et laisser les parents sans solution, ou maintenir la classe sous 40 degrés dans des salles mal isolées. À Tours, la décision a été prise. Les 8000 élèves sont attendus une demi-heure plus tôt le matin et à midi. Retour à la maison après un repas froid à la cantine, car certains établissements, Boris Compien, sont de véritables bouilloires thermiques.
2: Dans la classe, une vingtaine d'élèves, un ventilateur sur pied, des rideaux fatigués et un thermomètre que consulte Emmanuel Denis, le maire de Tours.
4: Là, il fait 35 degrés. Donc vous imaginez avoir classe pendant 3 heures ici. À un moment, ça devient insupportable. Puis après, on a des risques de santé.
2: Cette chaleur étouffante, Luciana, 10 ans, en souffre depuis déjà quelques jours.
5: On se sent faible, on se sent énervé, envie de dormir. On n'arrive pas à travailler, on n'arrive pas à se concentrer. C'est pas top.
2: La municipalité de Tours a acheté 420 ventilateurs depuis l'été dernier, ainsi que des brasseurs d'air, de quoi en mettre un dans chaque classe, ce qui reste très insuffisant dans les passoires thermiques comme l'école élémentaire Claude Bernard.
4: Malheureusement, dans une école comme celle-là, on ne peut pas aérer la nuit parce qu'en termes de responsabilité, on ne peut pas laisser les fenêtres ouvertes. Donc ce qu'on a fait, c'est que les agents viennent le matin à 6h30, donc ils prennent une heure plus tôt pour aérer les classes. Peut-être on arrive à redescendre encore à 25 degrés et puis on monte progressivement jusqu'à 35 et plus. Pour rénover l'ensemble des écoles, il faudra 50 ans. On essaye de mettre en place des mesures palliatifs, mais qui ne nous permettent pas de passer des canicules à plus de 35 degrés, ça c'est sûr.
2: Les élèves de Claude Bernard ont quand même de la chance. L'an prochain, ils seront transférés dans une nouvelle école avec isolation bois-paille et toutes les dernières innovations thermiques. La garantie d'avoir au moins 10 degrés de moins lors des prochaines canicules.
3: Un reportage de Boris Compin, ici Touraine, avant donc cette modification dans les horaires des petits écoliers tourangeaux. Ce sera effectif lundi et mardi en cette période de canicule. Justement, un coup d'œil sur la carte météo pour aujourd'hui, vendredi 19 juin. Johan, c'est du très chaud, c'est du soleil.
0: Ouais, c'est ça. Pensez à ouvrir les fenêtres ce matin pour profiter d'un peu de fraîcheur, même si c'est vrai que la nuit a été quand même, les températures ont été assez élevées. Elles ne sont pas descendues, par exemple, dans de nombreuses villes en dessous des 20 degrés. 53 départements sont donc en vigilance orange canicule dès midi, du bassin parisien à l'est du pays, en passant par les régions du centre jusqu'à l'Occitanie. La journée commence sous un soleil de plomb, avec un ciel qui est voilé de la Bretagne et des Hauts-de-France jusqu'à l'Aquitaine. Et quelques orages peuvent se déclencher dès ce matin sur un quart nord-ouest. Cet après-midi, des passages nuageux qui circulent sur le pays, avec un soleil qui va quand même continuer de dominer. Le temps, lui, tourne une fois de plus à l'orage de la Normandie aux Ardennes. Des orages qui peuvent être localement marqués avec des rafales et parfois de la grêle. Des coups de tonnerre aussi possibles cet après-midi sur les Pyrénées et les Alpes. Le mercure, on a à Rennes 17 degrés ce matin, à Nantes et à Caen 18, à Clermont-Ferrand 19, 21 à Paris et à Toulouse, 22 à Bordeaux et Châteauroux, 23 à Marseille. Vos messages aussi sur la page Facebook ici. 18 degrés 1 relevé à près de Lens, nous dit Sébastien. On a 19 à Ossès, c'est dans les Pyrénées-Atlantiques. Merci Nanou. 19 degrés 5 à Mulhouse, on salue Kevin. 22 dans le Poitou, merci Maria. Et puis 23 à Amnéville, on salue Fabrice. Pour cet après-midi, il va faire encore très chaud, entre 35 et 40 degrés du nord Aquitaine au nord-est, en passant par le centre. Ailleurs, on attend entre 30 et 35. Il fera un peu plus frais des côtes atlantiques au littoral de la Manche, avec 22 jusqu'à 29 degrés. À noter que le pire des températures est annoncé pour dimanche et lundi.
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0: Et malgré la canicule, on espère que vous êtes en forme ce matin. Très bon réveil, le week-end se profile, ça donne le sourire. Et histoire de bien démarrer la journée, rien de mieux que Julien Clerc, 5h35.

0: bien clair quand je joue, 5h39. Bon début de journée avec votre rendez-vous ici dès 5h.
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0: Le matin, on est là pour vous alerter face aux arnaques du moment. C'est votre rendez-vous, c'est pas vrai.
3: Avec
0: et prudence parce qu'il y a des escrocs qui essayent de vous piéger avec de fausses primes carburant. Décryptage avec Audrazo dans 5 minutes. Côté musique, je vois arriver Lewis Capaldi.

0: you the best. C'est à suivre. Le temps de retrouver Séverine qui est dans le département de l'Indre. Bonjour Séverine.
1: Bonjour.
0: Ravi de vous accueillir de bon matin. Comment ça va en ce vendredi?
1: Ça va, il fait déjà chaud ce matin, mais bon, ça va.
0: Bon, comment vous allez vous adapter d'ailleurs à cette journée caniculaire?
1: Ce matin, on va faire un petit peu de jardinage et cet après-midi, piscine.
0: Vous avez une piscine à la maison?
2: Sympa.
1: Oui.
0: Oh là là, mais attendez, elle est à combien l'eau?
1: Hier, elle était à 28,5.
0: Oh là okay, là,
2: on arrive.
0: Là, on prend le maillot et on file directement chez vous, Séverine. c'est vrai, c'est un bonheur ça. Je découvre que vous travaillez en maison de retraite. J'imagine que c'est aussi un sujet quand on est dans une maison de retraite pour prendre soin des pensionnaires. Vous avez des conseils justement que vous prodiguez?
1: À part voir beaucoup, mais bon, c'est pas facile.
0: C'est pas facile à faire entendre ça.
1: Non, c'est pas facile. Et puis des bombes de vaporisateurs, voilà.
0: Ouais.
2: J'ai souvent entendu que les personnes âgées se plaignaient assez peu de la chaleur finalement, et que c'était très compliqué du coup de les convaincre effectivement de boire, de rester au frais, etc.
1: Ah oui, parce que le matin en plus ils veulent un gilet. Ouais. Alors, vous voyez comme quoi ils sentent pas la chaleur, ils veulent déjà un gilet, mais même l'après-midi. Hein. Bon, je pense que c'est une habitude. Hein.
0: Ouais, mais c'est vrai qu'elles se sentent moins concernées et c'est vrai qu'il y a un rapport un peu particulier à la température. Séverine, en tout cas, nous ce matin, on vous offre un exemplaire du guide de voyage Michelin qui fête ses 100 ans et on vous dit donc à tout à l'heure dans la piscine.
1: Merci, oui, à tout à l'heure, je vous attends.
0: Eh ben, formidable, merci pour l'invitation, même si on s'est un petit peu invité, on doit le dire. Séverine, on vous embrasse bien fort.
2: À bientôt.
0: Moi
1: aussi, au revoir, merci.
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0: C'est pas vrai, le rendez-vous anti-arnaque. Audrazo, attention, les escrocs essaient de nous piéger avec des fausses primes pour le carburant.
6: Oui, j'ai reçu pas mal d'alertes cette semaine avec des gens qui ont failli se faire avoir. Ils ont reçu ce mail. Vous êtes éligible, dit-il, à l'aide carburant 108,72 €. Le message vous incite à cliquer pour finaliser soi-disant votre demande et il vous donne 5 jours pour le faire, sinon votre dossier sera suspendu. Bon, là en quelques lignes, vous avez plein d'indices. Déjà, la prime carburant pour les travailleurs gros rouleurs que vous pouvez demander là en ce moment, elle est de 100 € tout pile, pas 108,72 €. Ensuite, la deadline de 5 jours, elle n'est pas crédible non plus. Le vrai guichet pour cette prime carburant doit fermer le 31 juillet, donc ça laisse encore pas mal de temps.
0: Ouais. Aude, précision importante, l'État n'envoie pas de mail pour nous dire qu'on est éligible.
6: Effectivement, c'est à vous de faire la démarche et le seul site valable, c'est impots.gouv.fr. On ne va rien vous envoyer avant du tout, vous faites la demande tout seul. Attention parce que les faux mails renvoient vers des faux sites très bien faits. Je suis tombée sur france-aide-carburant.com. C'est une copie, c'est frauduleux, mais c'est franchement bluffant. L'escroc me demande nom, prénom, téléphone, mail, adresse postale, date de naissance et roulement de tambour, mon numéro de carte bleue. C'est là heureusement que des internautes ont flairé l'arnaque, ils ont raison. L'État ne demande pas de numéro de carte bleue pour verser une aide. Soyez sur vos gardes, parce que des mails comme ça, il y en aura d'autres. Attention aussi sur WhatsApp, des faux bons d'achat carburant Leclerc circulaient encore sur la messagerie il y a quelques semaines, je vous avais alerté.
0: Et heureusement que vous êtes là justement chaque matin pour nous donner les bons conseils, chroniques à partager, à retrouver sur ici.fr page C'est pas vrai. Et puis pour nous alerter, on vous a mis une adresse email ici.arnaque avec un s@radiofrance.com. 5h44, voici Lewis Capaldi. Wish you the best. Bon réveil.

0: Wish you the best, Lewis Capaldi. Vous connaissez le film Le sens de la fête?
1: Qu'est-ce que j'aime ce film?
0: Avec Jean-Pierre Bacri, légendaire Jean-Pierre Bacri. Eh bien, la fête en France a pris un tournant. On l'a fait différemment, dans de nouveaux lieux, et plus forcément tard le soir. Le Parisien Week-end s'intéresse justement à cette bascule dans son nouveau numéro qui sort aujourd'hui. On le décrypte dans moins de 2 minutes. Retrouvons l'équipe d'ici matin pour un point sur l'actualité qui va marquer votre journée. L'info près de chez vous, c'est ici. Bonjour.
2: Bonjour à toutes et bonjour à tous. C'est dans l'actu du Vaucluse, Dimitri Morgado, un animateur du périscolaire à Morières-les-Avignon, accusé d'agression sexuelle sur un enfant.
3: La maman de cet enfant a porté plainte. Les faits qu'elle dénonce remontent à une dizaine de jours, ce qui inquiète aussi les autres parents. Jessica Cattier est la représentante de ces parents d'élèves à Morières.
4: Est-ce que cette personne a été en contact avec mon enfant? C'est n'importe quelle question en fait que pourrait se poser un parent d'élève. Il y a quand même eu un dépôt de plainte. Donc rien que pour cela, la mairie doit être prête à pouvoir communiquer clairement et simplement aux familles.
3: Et on entendra son témoignage en longueur dans le prochain journal à 6h.
2: On évoquera également à 6h cet épisode de forte chaleur qui touche le Vaucluse.
3: Jusqu'à 35 degrés aujourd'hui sur le département. Les corps souffrent, mais pas uniquement. Les fruits et les légumes aussi. On en produit beaucoup en Vaucluse. On ira faire le point dans une ferme dans une dizaine de minutes.
2: Et puis le cinéma indépendant avignonnais Utopia qui fête ses 50 ans.
3: Un bel anniversaire qu'on va fêter avec la directrice de l'établissement. Elle sera notre invitée ce matin à 7h45. Avant ça, Hugo, on fait donc un point sur la météo et on le disait, ouais. Il va faire encore très très chaud.
2: Forte chaleur, 35 degrés, c'est ce que vous nous avez dit pour les maximales. C'est ce qu'on devra avoir sur le secteur de Carpentras cet après-midi, sur le secteur d'Orange. On note les 33 degrés attendus sur Avignon. Par contre, pour la couleur du ciel, on est toujours très très bien. C'est tout dégagé, donc voilà, pas de nuages. Attention quand même pour les forêts du Vaucluse. Pas de vigilance particulière, mais tout de même quand même un petit peu de vent de secteur sud. On va rester vigilant sur tout ça et on y revient dès 6h. À tout de suite.
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0: 5h49, la une de la presse.
1: Le nouveau sens de la fête, c'est le dossier à lire dans le nouveau numéro du Parisien Week-end.
0: On est avec sa rédactrice en chef. Bonjour Christine Monin.
6: Bonjour Johan Guérin.
0: Toujours un plaisir de vous accueillir. Alors faire la fête, mais autrement, en se réinventant, c'est le nouveau sens justement de la fête. Parlez-nous de ces évolutions et pourquoi ces évolutions?
6: En gros, la boîte de nuit à l'ancienne, souvent située en périphérie des petites villes, parfois en rase campagne, avec 3 spots, une boule à facettes et une playlist plus ou moins branchée, c'est fini. On avait 4000 discothèques dans les années 80, au pic de ces lieux. Aujourd'hui, on en a plus que 1500. Pourquoi? Mais en fait, il y a eu plusieurs accélérateurs d'un mouvement à l'œuvre depuis quelques années déjà. D'un côté, le Covid-19 et les attentats qui fait que les gens n'aiment plus trop être confinés nombreux dans un espace fermé. Le mouvement MeToo aussi. La nuit souvent était associée à des dérives, de la drague lourde, des mecs sans limites. Bon, ça, c'est ras-le-bol. Mmh. Et puis, globalement, l'aspiration à une vie plus saine, avec moins d'excès. L'idée, c'est de s'amuser sans se brûler les ailes. Donc, ces 3 choses conjuguées font que la fête change de visage.
0: Mais c'est vrai que les boulangeries, on en parle de plus en plus avec ces DJ, même parfois des DJ très célèbres, qui se rendent dans ces boulangeries pour animer, en fait, un instant de fête.
6: Complètement. Alors, à l'initiative, on a en France, dans le 11e arrondissement, The French Bastards, qui, depuis 2019, a créé 3 moments comme ça, où un DJ invité est venu faire un set en plein jour, pendant deux heures, entre les croissants et les brioches. Ça a eu un succès fou. Et puis, ça a essaimé. Donc, il y a des bakeries parties dans différents pays qui sont mises en place comme ça et qui répondent à cette envie d'une expérience. En fait, on veut pas juste aller danser dans un endroit, on veut vivre un moment fort, un peu à part.
0: Quand on parle de la fête, il y a aussi une évolution qui est vraiment significative, notamment chez les plus jeunes, chez les adolescents, c'est le rapport à l'alcool, parce que ça a changé.
6: Alors ça, complètement, effectivement. En 2000, il y avait 1 ado sur 10 qui n'avait jamais bu. Et aujourd'hui, c'est 1 ado sur 5 qui n'a jamais bu. Et globalement, la consommation d'alcool a baissé dans la population. Du coup, certains lieux ont organisent des fêtes sans alcool, comme le Badaboum qui a traîné donc des sober parties. Ils sont pas encore très nombreux parce que c'est quand même moins intéressant pour eux financièrement. Ça rapporte moins des softs que des que des alcools. Mais petit à petit, ça fait son chemin, au point que, par exemple, Alain Ducasse se lancera en janvier prochain à Paris, le Drive Festival, tout premier événement consacré au sans alcool. Et puis, il y a quand même autre chose dont je voudrais parler qui est très important. Il y a ces fêtes sans alcool et puis aussi... c'est cette sensibilisation qui a été faite au personnel des boîtes de nuit, aux violences sexuelles et sexistes, la sensibilisation aussi des clients à la notion de consentement pour que la nuit devienne une bulle de sécurité, et avec aussi dans certains endroits des girls party, donc seulement pour les filles, pour que elle puisse se sentir bien et faire la fête en toute sérénité.
0: Mais c'est vrai qu'on en parle de plus en plus aussi de ça. Christine Monin, merci de votre présence. Le Parisien Week-end, nouveau numéro, sort aujourd'hui et c'est à la une des kiosques. À très bientôt. 5h53, il y en a peut-être dans votre ville, dans votre village, des passages piétons lumineux pour vous sortir de votre addiction portable. Muriel Chardon vous explique le fonctionnement. Mais avant, Africa, c'est Rose Laurence. Très bon début de journée. Bon réveil.

0: Jazz, Laurence et son titre Africa, 5h56. Chaque jour avec Muriel Jordan, on décrypte une tendance qui raconte notre monde, notre société. Et ce matin, on s'intéresse aux villes qui s'adaptent à notre addiction au téléphone portable.
1: Oui, parce que nous sommes tous le nez rivé sur... Aïe ! Ah, je viens de me prendre un lampadaire. Oh, j'avais le nez sur mon téléphone, je l'avais pas vu. Et je suis pas la seule apparemment, puisque beaucoup de villes en France et dans le monde doivent s'adapter pour éviter justement ce genre d'accident. Les smombies, contraction de smartphone et de zombies, smombies donc, sont ces gens qui déambulent, vous savez, téléphone à la main, sans regarder autour d'eux. Et ils inquiètent la sécurité routière. Des études menées dans les grandes capitales européennes montrent que 15 à 20% des piétons adoptent un comportement à risque, comme par exemple envoyer des messages tout en traversant la route. Et ça, c'est un truc que font beaucoup les jeunes. Vous en pensez quoi d'ailleurs, vous ?
2: Ça dépend vraiment. Parfois, on est complètement obnubilé par nos téléphones. Et donc, effectivement, on peut parfois faillir à se prendre un poteau et vraiment faire attention. Et c'est pour ça que ce terme, je trouve ça intéressant de le mettre en valeur pour justement... démontrer un peu ce qui se passe dans le monde. Voilà.
3: C'est un peu dangereux pour nous et pour les automobilistes. Ça nous met tous en danger. Il faudrait qu'on arrête, qu'on lève le nez un peu de nos écrans pour admirer la nature.
1: Là, toi, je vois que t'as un casque.
3: Oui, j'ai un écouteur, mais mon téléphone est dans ma poche. Donc, je pense que ça met pas trop en danger les autres utilisateurs parce que je suis pas né sur mon écran et j'ai le nez en l'air et on parle. Je m'en ai pas sur nos écrans.
1: Bon, je vous rassure, cet ado ne s'est pas pris de poteau hein, en pleine tête. Mais figurez-vous qu'à Salzbourg, en Autriche, des airbags ont été installés sur certains lampadaires pour amortir les chocs des utilisateurs qui ne regardent pas assez autour d'eux. À Hong Kong, à Tel Aviv, Singapour, à Amsterdam, des bandes lumineuses ont été installées directement au sol. Ces feux passent du vert au rouge sous les pieds des passants pour être visibles sans quitter l'écran des yeux.
0: Et chez nous, Muriel, est-ce que la France a pris des initiatives similaires ?
1: Oui, vous avez des villes qui ont mis en place des passages piétons lumineux à Lyon, à Boulogne-Billancourt, à Issy-les-Moulineaux, dans les Hauts-de-Seine, ou encore dans l'Eure, en Normandie, avec des passages piétons lumineux et intelligents installés pour une expérimentation qui durera 3 ans dans certaines communes. Un système lumineux qui se déclenche automatiquement à l'approche d'un piéton. Alors moi, je ne vois qu'une seule solution, celle qui pourrait vraiment marcher, simplement décrocher du téléphone. Est-ce que vous allez y arriver, vous, par exemple ?
4: À niveau professionnel, oui, mais sur des laps de temps de 2 heures. Ouais, après je fais une petite pause et je recommence 2 heures.
5: Ça m'arrive, j'essaye. En tout cas, dès que je suis assise à table, en famille ou avec qui que ce soit, je pose le téléphone et l'heure de question, je le touche.
1: Bref, les pistes lumineuses et intelligentes sur les passages piétons, c'est tendance. Il faut reconnecter les citadins à leur environnement. Alors, mollo sur nos téléphones, parce qu'il n'y a pas de mal à se faire du lien.
0: Merci beaucoup Muriel Jordan. Tiens, on parle des passages piétons lumineux. Pour vous éclairer sur l'actualité près de chez vous, il y a évidemment l'équipe d'ici matin qui arrive en studio. Très bon vendredi.
6: Merci Johan, à lundi prochain. C'est pas moi qui éclaire ce matin, tiens, pour

0: Stéphane Vaucluse, c'est Dimitri Morgado. Bonjour Dimitri.
1: Bonjour à toutes et à tous.
0: Notre phare dans la nuit, notre phare de la foi, la nuit qui est ouais, il fait jour. Hein,
1: quoi. Bah, je suis le phare dans le jour aussi alors.
0: Aussi, bah oui, parce que ça y est, on est près des jours les plus longs de l'année. Et ça nous va bien, vous êtes déjà sur la route du boulot, belle route à vous. Vous êtes tranquille à la maison, faites rentrer de l'air frais, parce qu'il va faire chaud encore sur le Vaucluse et c'est ce qu'on verra. Vos infos météo à faire passer déjà à Séverine au 04 90 14 04 04. Mais alors, qui réalise l'émission de ce vendredi matin?
2: C'est le S.
0: Le S.
2: Salut Hugo, salut tout le monde.
0: Notre petit Axel, ça va bien?
2: Ouais, nickel.
0: Bon, pas trop chaud sur le vélo en pédalant pour arriver à la radio?
2: Non, contre, il fait frais sur le vélo, ça fait
0: bien. Ouais, faut profiter. Parce qu'après, effectivement, il va faire chaud, très chaud. Info météo et idée sortie du week-end, d'ailleurs, qu'on se partage dès à présent sur le Facebook, ici Vaucluse. Et c'est l'heure de l'info, il est 6h.
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0: Un petit coup d'œil au calendrier de la radio qui confirme que nous sommes le vendredi 19 juin, l'info avec Dimitri de Morgado. Et Dimitri, un animateur du périscolaire à Morières-les-Avignon, visé donc par une plainte pour agression sexuelle sur un enfant.
1: Oui, c'est une info ici Vaucluse. Cette plainte a été déposée mercredi 10 juin dernier par la mère de l'enfant, le soir même des faits présumés. L'animateur est écarté de toute activité avec des mineurs jusqu'à nouvel ordre. Une enquête de gendarmerie est ouverte. Jessica Cattier est la représentante des parents d'élèves à Morières. Elle a 3 enfants scolarisés et demande à la mairie de communiquer davantage pour rassurer les parents.
4: La colère monte, on a des retours de parents d'élèves. Est-ce que cette personne a été en contact avec mon enfant? C'est n'importe quelle question en fait que pourrait se poser un parent d'élève. Quand on sait que c'est là dans notre école, on se demande si son enfant aussi a subi ça. Les familles, elles ont besoin en fait d'écoute. Elles ont besoin de savoir vers qui se tourner pour pouvoir au mieux accompagner leurs enfants. Il y a une enquête qui est en cours, et ça, on a tous conscience, mais les faits sont là, en fait. Il y a quand même eu un dépôt de plainte. Donc, rien que pour cela, la mairie doit être prête à pouvoir communiquer clairement et simplement aux familles. Pour justement, qu'il n'y ait pas soit qu'elles aient l'impression qu'on leur cache quelque chose, ou je ne sais quoi. Qu'il n'y ait pas d'interprétation.
1: Et nous avons contacté Grégoire Souk, le maire de Morières-les-Avignon. Il refuse de s'exprimer au micro, mais il assure qu'il prend l'affaire très au sérieux et qu'il prendra les mesures nécessaires.
0: Un homme de 25 ans comparé à partir d'aujourd'hui pour meurtre devant la cour d'assises du Vaucluse à Avignon.
1: Théo B est accusé d'avoir tué un homme à coups de pied et à coups de poing sur le parking du centre commercial Mistral 7 à Avignon en septembre 2021. Ce sera le deuxième procès pour ce meurtre devant la cour d'assises parce qu'après 2 ans de détention provisoire, Théo B avait été libéré et placé sous contrôle judiciaire en 2023, mais il ne s'est jamais présenté à son procès l'an dernier à Delbossard.
5: Il y a un an, Théo B n'est pas venu à l'audience, alors il a été condamné par défaut à 25 ans de prison et un mandat d'arrêt a été émis. C'est ce qui a permis de le retrouver il y a 6 mois et il est donc rejugé en sa présence à partir d'aujourd'hui pour homicide volontaire sur un sans-abri d'origine polonaise surnommé Marty. C'est la vidéosurveillance qui a permis de savoir ce qui s'est passé à l'époque. Il est alors 20h30 environ et on voit Théo faire tomber Marty au sol puis lui donner de violents coups de pied dans le visage. Les deux étaient très alcoolisés et Théo explique qu'il a pété un câble après avoir cassé une bouteille de whisky. Il concède aussi ne pas se souvenir précisément, mais lui assure qu'il n'a jamais voulu tuer. Son avocat espère d'ailleurs une requalification des faits en violence ayant entraîné la mort sans intention de la donner.
1: Ce qui ferait passer la peine encourue de 30 ans de prison à 15 ans. La justice n'a pas réussi à retrouver les proches de la victime. Personne ne s'est constitué partie civile. Il n'y aura donc personne pour représenter Marty à l'audience.
0: Ici Vaucluse, 6h03, il va faire encore chaud aujourd'hui, Dimitri, sur le Vaucluse.
1: Jusqu'à 35 degrés par endroit, on attendra même les 40 degrés lundi. On souffre de ces températures et on n'est pas les seuls. Les fruits et les légumes cultivés chez nous sont aussi touchés par ces pics de chaleur et les maraîchers sont inquiets. Chez Nouma Capo de la ferme La Reboule, les tomates ne sont pas très en forme.
6: On va dire, normalement, un plant de tomate, on est censé avoir des feuilles, voilà, bien ouvertes, bien à plat et bien vertes. Ça, c'est un plant de tomate qui est en pleine forme. Là, vous voyez, sur celui-ci, si on part de la base jusqu'à quasiment 80% du plant, on a les feuilles qui s'enroulent sur elles-mêmes. On appelle ça de l'enroulement physiologique. Donc, en fait, c'est un syndrome de stress de la plante. Elle enroule ses feuilles pour se protéger de la chaleur. Elle ferme ses stomates pour éviter de transpirer et de perdre de l'eau. Mais le problème, c'est que du coup, l'absorption au niveau des racines est diminuée d'autant. Donc, c'est le cercle vicieux. Et les tomates ont beaucoup de mal à pousser et à mûrir et à être bonnes.
1: Et on fait le point complet sur les températures près de chez vous dans quelques minutes, juste après ce journal. Côté école, cette chaleur aussi est très compliquée à vivre. Le syndicat UNSA Éducation demande d'ailleurs la fermeture exceptionnelle des établissements scolaires du Vaucluse, au moins l'après-midi, que ce soit pour aujourd'hui, mais aussi pour lundi et mardi prochain. L'UNSA a écrit au préfet et au directeur académique en expliquant que la température de certaines salles de classe dépasse souvent les 30 degrés. Le syndicat enseignant demande aussi des aménagements pour les épreuves du grand oral et des oraux de français qui se tiennent lundi.
0: Une nouvelle maison d'édition est née en Vaucluse.
1: Ouais, elle s'appelle Bouquinet Gauthier parce qu'elle a été créée par une classe de 4e du collège Gauthier à Cavaillon. Les élèves ont sélectionné et corrigé des textes et des dessins pour publier un ouvrage de 72 pages. La soirée de sortie du livre a eu lieu hier. Son titre, Lire des livres, c'est un projet pour faire aimer la lecture et découvrir les métiers du livre, Philippe Popper.
7: Nour a écrit deux textes. À 13 ans, la collégienne de Cavaillon a découvert les métiers du livre.
8: On est tous fiers de ce projet parce que c'est pas tout le monde qui a la chance de faire un livre, de gérer une maison d'édition. Du coup, on est tous fiers. Il y a plein de livres dans le monde et du coup, tous les livres qu'on voit, il y a eu ce travail pour l'avoir fait.
7: Les élèves ont sélectionné les textes, ils les ont corrigés, chapitrés. Ryan s'est initié à l'exigence de ce métier d'éditeur.
9: C'est un métier pas facile. Mettre des codes barres sur les livres, les taper, les noter, etc. Ça nous met à la place d'un adulte. Comme si on était adulte, quoi. Des trucs intéressants, et voilà.
7: Chaque semaine, les jeunes éditeurs de Bouquinet Gauthier ont assemblé 72 pages de textes. Noélie Mariani, la professeure de français, les a vus progresser.
10: On a fait aussi des mathématiques avec le budget. Enfin, c'est énorme, toutes les compétences qu'on a travaillées. Ils ont vraiment progressé, je trouve, aussi à l'écrit. Et la maison d'édition, ça a démultiplié, je pense, tout ça.
7: Et l'année prochaine, une nouvelle classe préparera un autre livre pour la maison d'édition du Collège Gauthier de Cavaillon.
1: Lire des livres, l'ouvrage édité par la maison d'édition du Collège Gauthier de Cavaillon est en vente au collège, mais aussi à la librairie Le Lézard Amoureux de Cavaillon pour 10 euros. Le cinéma indépendant avignonnais Utopia fête ses 50 ans aujourd'hui. Il a ouvert ses portes en 1976 au rez-de-chaussée de la chapelle Saint-Antoine. On pouvait alors voir des films projetés nulle part ailleurs, sauf à Paris. 50 ans plus tard, Utopia est devenu un label. On trouve une dizaine de ces cinémas partout en France, à Bordeaux, Montpellier, Saint-Ouen par exemple. On en parle tout à l'heure avec la directrice de l'Utopia Avignon, Sophie Zamikei. Elle est notre invitée à 7h45.
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0: Avant c'est bien le ciné pour aller trouver un petit peu de fraîcheur.
1: Exactement. Et avant de faire le point sur les températures, Météo France a actualisé sa carte des feux de forêt. Le Vaucluse repasse en vigilance orange aujourd'hui et demain au moins.
0: On vous confirme que le Gard aussi. Ouais, on a quand même des habitants du Gard qui nous écoutent dans le Grand Avignon.
1: Aujourd'hui uniquement et pas pour demain.
0: Et vu que l'enclave des Papes est au sud de la Drôme aussi est placée en vigilance orange.
1: Et même chose aujourd'hui, mais pas demain.
0: Ça veut dire qu'il fait chaud, très chaud. Pour ce qui est des Bouches-du-Rhône, on est en vigilance jaune, mais on reste toujours très attentif, effectivement, avec ce risque d'incendie. Le Mistral qui se met à souffler. Alors, est-ce que c'est vraiment du Mistral? Attendez, je regarde le sens du vent quand même avant de dire n'importe quoi. Non, c'est vent de sud, secteur sud, voilà, brise marine, qui soufflera jusqu'à 45 km/h avec un ciel qui sera tout bleu. Avant d'évoquer les températures, vous donnez quelques échantillons de maxi. Les températures du matin sur le Facebook, Dimitri, vous êtes dessus?
1: Oui, je suis dessus. Barbara nous dit qu'il fait 15 degrés à Lille sur la Sorgue. On a aussi Raymond qui nous dit 19,9 degrés à Monteux, c'est très précis. Et il nous met un petit gif qui, je pense, veut dire bonjour à tous, mais dans plein de langues différentes.
0: Ah oui, d'accord.
1: Feliz Domingo. Ah non, bon, qu'est-ce que ça veut
0: bon
1: dire?
0: Bon dimanche.
1: Bon dimanche, non? Mais on n'est pas dimanche, Raymond.
0: Ben non, Raymond.
1: Qu'est-ce que c'est que cette histoire?
0: Alors, tradition
1: le week-end est déjà fini.
0: Oui, bonne reprise. Tiens, sur WhatsApp, on peut aussi envoyer des messages.
1: Absolument.
0: Vous avez regardé?
1: J'ai pas encore regardé.
0: Bon, si vous voulez nous faire un petit WhatsApp, 04 90 14 04 04, le numéro de téléphone que vous composez d'ailleurs également pour discuter météo avec Séverine. C'est elle qui décroche le téléphone ici, vous.
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0: Je vous regarde, Dimitri, je sens que vous avez une envie de danser sur de la musique disco tout ce matin.
1: Ah, avec plaisir.
0: Allez, regarde, écoutez.
1: Oula, oui.
0: Elton John Kiki dit, c'est pas mal ça.
1: Ah, ça c'est top.
0: Voilà, Don't Go Breaking My Heart. On est en 76, il y a 50 ans tout juste, on était dans les années disco. Et oui, on n'hésite pas ce matin sur Ici Vaucluse à sortir la boule à facettes très tôt.

0: Elton John, qui dit donc Go Breaking My Heart. Oh, la chanson en odorama de ce vendredi matin. Ce sera le pouvoir des fleurs de Laurent Voulzy dans deux minutes.
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0: Bon, d'ici là, il y aura évidemment l'info qui va nous faire quitter le Vaucluse Info chez nos voisins. Où on va dans 30 secondes, Dimitri ?
3: Pas très très loin, on va à une quarantaine de kilomètres du Vaucluse. On va dans un monastère parce que les nonnes ont besoin d'argent pour réparer leur vieux tracteur.
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0: Bon, là voici les voilà, notre info chez nos voisins à 6h13 sur Ici Vaucluse. Et on part donc dans le département voisin du Gard. Dimitri, on va au monastère orthodoxe de Solan. Donc.
3: Oui, là où les sœurs veulent nous faire boire. Alors, je vous explique. Elles gèrent un domaine viticole situé à une quarantaine de kilomètres d'Orange. Elles veulent écouler 5000 bouteilles d'ici la fin du mois de juin. Le but, c'est d'avoir de l'argent pour remplacer leur tracteur qui est tombé en panne après 17 ans de bons et loyaux services. Maya Balduro-Fredon.
5: Pour pouvoir déguster le vin et le façonner en fonction de ses qualités et de ses défauts, les sœurs produisent entre 20 et 22 000 bouteilles chaque année en cultivant leur 5 hectares de vignes. Fin août, pour les vendanges, elles mettent d'ailleurs toute la main à la pâte, sœur Élisée.
6: C'est physique, mais on a la chance de pouvoir travailler quand même au frais. On commence tôt le matin.
7: Toutes les vendanges sont à la main et elles sont en caisse. Donc, si une caisse pleine est trop lourde, on fait des caisses moins pleines, on les remplit après. Et puis, il y a toujours des bonnes volontés un peu plus costaudes qui vont mettre les caisses sur les tracteurs.
5: Sauf que voilà, le tracteur du monastère, vieux de 17 ans, vient de les lâcher. Et selon sœur Yosifia, impossible de travailler sans. Les moniales cherchent donc à en acheter un nouveau.
7: Le tracteur qu'on envisage, il va coûter à peu près 20 000 euros. C'est quand même très cher, un tracteur. Et il est d'occasion en plus. Donc on essaye de vendre le maximum de bouteilles, au moins 5 000 bouteilles, pour commencer au moins à financer cette vente.
5: Sachez que les sœurs du monastère de Solan vendent aussi des confitures, des pâtes de fruits ou encore du sirop.
3: Et la boutique est ouverte de 11h à 18h du mardi au dimanche. Tous les détails sont à retrouver sur notre site internet et sur l'application. Ici.
0: Est-ce que Mayette a goûté le vin des bonnes sœurs pour savoir s'il est bon? Parce que nous, on boit Vauclusien quand même, Mayette. Oui. Enfin, là, si on peut leur filer un petit coup de pouce.
3: Exactement.
0: Bon, ici.fr.
3: Très bon.
0: Ouais, on imagine. Ouais. Merci pour cette info qui nous amenait donc chez nos voisins. Retour au Vaucluse avec celui qui le connaît le mieux parmi nous, c'est Philippe Garcia. Bonjour Philippe.
8: Oui, prof.
0: Modestement.
8: Ouais, bon, ça va.
3: Faites pas de modeste, Philippe. Faites pas de modeste.
0: Il a dormi 2 heures pour nous rapporter son reportage, incroyable. Philippe, cette nuit.
8: Ah ouais, j'ai passé une nuit merveilleuse au Corrigé d'Orange.
0: Vous voulez qu'on vous secoue un peu, non?
8: Ah oui, secouez-moi.
0: où on va dans 3 minutes?
8: Alors, au Corrigé d'Orange, sur la scène du théâtre antique, où se préparait hier soir, où se répétait.
3: Ah, c'est compliqué.
8: Musiques, hein. En fait, ce soir en direct. Fierté du service public.
3: Vous allez dormir d'ici là ou pas?
8: Après.
0: Ouais,
8: voilà. Je vais sur le canapé à côté.
0: Ouais, il vient de finir de monter son reportage. Il nous le livre dans 3 minutes. Et puis après, gros sieston, on va dire, quoi, pour parler provençal. À tout de suite, Philippe. Voici le pouvoir des fleurs. Laurent vous le dit, 6h16. Bah, faites comme nous, comme l'équipe. Hein, faites couler le café, c'est l'heure. Je me souviens.

0: Ah, le pouvoir des fleurs avec Laurent Voulzy. On parlait fleurs, tiens, pendant qu'on écoutait Laurent Voulzy, on se disait qu'est-ce qu'il y a des belles odeurs en ce moment chez nous, en Vaucluse, hein, Philippe.
1: Oui, surtout en arrivant sur Avignon.
0: Ah non, mais les lavandes aussi, oui. Quand on habite sur le plateau à Sceaux, vous avez vu, vous mettez même pas la voiture est climatisée, mais, vous mettez pas la clim, vous baissez les fenêtres.
1: Oui. Exactement, je fais toujours un petit détour le matin avant d'arriver ici, par Sceaux.
0: C'est un peu loin, mais, mais ça régale. Ben oui, pour évoquer ce fameux pouvoir des fleurs. 6h20, vous nous emmenez en balade tous les matins à cette heure-ci, Philippe, avec ce rendez-vous qu'on note sur France 2, en direct des Corégies d'Orange. Ce sera ce soir à partir de 20h40.
1: Et oui, le pouvoir du talent. Musiques en fête depuis 2011 en direct et en public du Théâtre Antique d'Orange.
0: Magnifique spectacle, les plus grands artistes, chanteurs, musiciens, danseurs magnifiques qui vont donner le meilleur pour notre plaisir.
1: C'est le spectacle pour
0: tous. Il rit ses bêtises. Pour tout vous dire, il m'a écrit « Danseur magnifique à moitié à poil ». Je vous raconte tout. Vous êtes dans les coulisses.
1: Si, c'est bon. Alors, le spectacle pour tous. Une soirée magique offerte grâce au service public France Télé, France Musique, présentée par Judith Chen, toujours très classe, et Cyril Ferraud, réalisée en direct par France Broca, avec Franck Broca, avec l'Orchestre National de Cannes, sous la direction de trois chefs. Ambiance des répétitions hier soir avec Sarah Debresse. Elle est chargée des relations publiques. Je lui fais de gros bisous. Merci Sarah. Grâce à elle, j'ai rencontré Pascal Dopouridis, la directrice musique et spectacle à France Télé, et quelques-uns des talents lyriques de ce soir.
2: Donc là, on rentre sur les coulisses à Jardin. L'orchestre s'accorde. Tout le monde prend sa place. Les répétitions sur le plateau vont commencer. Effectivement, le soleil commence à tomber. On va pouvoir enfin répéter sur le plateau du théâtre.
3: Pascal, donc, l'aventure merveilleuse qu'on adore ici dans le Vaucluse, c'est votre projet.
4: C'est pas seulement, oui, c'est un projet que j'ai conçu pour la télévision. J'avais rencontré Raymond Dufaux. Ouais, je lui ai dit, écoutez, voilà, j'aimerais bien faire une grande soirée pour la télévision.
3: Il y a combien de personnes en fait qui gèrent tout ce qu'on va voir à la télé?
4: 300 et 400 personnes. Quoi.
3: C'est énorme. Hein.
4: 300, ouais. Enfin, c'est le plus gros prime de l'année pour nous. Nous, on fait vraiment, on saute dans le vide parce qu'en général, quand on a des directs, on a une générale la veille. On fait une première prise pour s'il y a un souci, le lendemain on dirait qu'on puisse basculer. Mais là nous on n'a pas de secours, hein. On y va, on se jette dans le vide et ça donne un espèce d'élan, de joie de vivre qui est unique. Voilà. Le chanteur de Mexico. Grande loge ici où ils sont avec une pianiste qui assure les répétitions avant leur passage sur scène. Alors tu peux en citer quelques-uns.
3: Ah,
4: on va
3: Judy
4: Fuchs d'ici. Patrick Fiori,
3: on adore.
5: Et nous on s'est déjà vu. Florian Sempé.
6: Marina Viotti.
7: Et Camille Thomas.
3: Qu'est-ce que vous faites là dehors? Bon, certes à l'ombre, à un moment il fait super chaud avant de monter sur scène.
6: Mais on papote, c'est tea time.
3: Ah oui, il est où le thé, les gâteaux là?
6: C'est bien le problème.
5: Avec la clim.
3: Non,
5: on est très content de se retrouver, surtout. On est vraiment ravis de se retrouver, de faire ça ici.
6: C'est quand même pas le pire endroit pour papoter.
3: C'est nous qui sommes heureux en fait de vous voir. Et pour des gens qui, pour beaucoup, ne sont pas habitués à l'opéra, à l'art lyrique, etc. Mais c'est un cadeau que vous nous faites là chaque année.
7: Alors moi c'est ma première fois parce que je suis violoncelliste, mais je vais jouer et chanter avec mon violoncelle La Bohème d'Aznavour.
6: Et puis il y a une ambiance incroyable, on se retrouve tous ensemble. Moi je vais chanter beaucoup de trucs très très différents comme d'habitude.
3: Bon là, on l'entend déjà, mais je vais rentrer dans la loge de Florian Sempé.
0: Moi sous la douche.
3: Oh, quelle voix, où il y avait la résonance, ça. Vous êtes plein d'illusions, quoi. Alors, fierté vauclusienne depuis le Théâtre Antique d'Orange, fierté de notre service public. Musiques en fête ce soir, en direct des Corégies d'Orange, dès 20h40, sur France 2.
0: On a offert les invitations, c'est un concert gratuit, mais par contre, il fallait effectivement réserver ses places.
3: Et
0: nous, on était sur le coup, on vous a offert les invitations.
3: Let's show.
0: On est comme ça tous les matins, on vous gâte. Merci Philippe. Allez vous reposer. Bah, 2 heures de sommeil pour nous ramener ce beau reportage. Merci. Le Vaucluse vous dit merci. Vraiment.
3: Merci le Vaucluse.
0: Et Louane, conduire pour se rapprocher de l'horoscope de ce vendredi matin.
8: Je sais pas, frère.

0: Le nouveau Louane est dans 30 secondes. Votre horoscope de ce dernier jour de la semaine.
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0: Et ben voilà, c'est l'heure de retrouver à 6h27 et comme tous les matins, Catherine Viguier pour votre horoscope du jour. Bonjour Catherine.
6: Bonjour Hugo.
0: Ah, alors quelle fin de semaine pour notre Zodiac?
6: Remuante aujourd'hui.
7: Bélier, vous êtes toujours occupé à vos amours, vos enfants ou à un art que vous pratiquez.
8: Taureau, le foyer est dans tous ses états, avec des difficultés qu'il va falloir régler.
9: Gémeaux, vous vous sentirez léger, apaisé et bonus, vous serez mis en valeur.
10: Cancer, les finances retiennent votre attention, mais ce pourrait être pour de bonnes raisons.
11: Lion, vous êtes toujours mis en valeur, mais vous avez quelques angoisses passagères.
12: Vierge, vous avez à cœur de vous soigner âme et corps, et dès ce soir, vous serez prêt pour briller.
13: Balance, vous avez envie de refaire le monde entre amis ou en menant à bien un projet.
14: Scorpion, c'est une dernière journée importante qui vous met face à vous-même et à votre avenir.
15: Sagittaire, vous aurez l'art et la manière de faire un pas de côté afin de vous aérer la tête.
16: Capricorne, vous remportez des victoires personnelles, profondes, vous êtes plus apaisé, plus serein.
17: Verseau, alors avez-vous conclu un accord professionnel ou avez-vous un rendez-vous amoureux?
18: Les deux sont possibles.
19: Poisson, la santé, le travail ce jour et dès ce soir, vos sentiments seront au premier plan.
20: Et pour nous tous, persévérer, même si.
0: Bon, vous êtes content de ce qui vous attend, vous, les Verseaux, Dimitri?
21: Bah, je sais pas.
0: Vous n'avez pas bien entendu?
21: J'ai ni rendez-vous professionnel, ni rendez-vous amoureux. Alors peut-être que, enfin, la journée n'est pas terminée.
0: Non, mais surtout, un rendez-vous professionnel, vous en avez un, parce qu'on a besoin de vous pour l'info.
21: Ah oui, c'est vrai.
0: Un instant. Oui. 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
0: Et à 6h29, évidemment qu'on est ravis de vous retrouver ce vendredi matin, tout dernier jour de la semaine, si tout va bien évidemment, parce qu'il y en a certains d'entre vous qui vont bosser ce week-end, rassurez-vous, on sera quand même ouvert pour vous accompagner. Bon, en tout cas pour ce vendredi, c'est sûr, on va s'informer ici en Vaucluse avec Dimitri Morgado. Bonjour Dimitri.
22: Bonjour à toutes et à tous.
0: Et justement, qu'est-ce qu'on a nous à la une de l'info d'ici en Vaucluse aujourd'hui?
22: Eh bien, on va partir au collège Gauthier de Cavaillon. Les élèves ont monté leur propre maison d'édition. Ils ont même sorti leur premier livre.
0: Et ça, c'est la bonne nouvelle. Par contre, pour les collégiens, parfois il fait un peu chaud dans les collèges, dans les lycées du Vaucluse.
22: Effectivement.
0: Ouais, effectivement, des températures qui pourraient grimper jusqu'à 35 degrés. Le pire est à venir ce week-end, c'est ce qu'on verra avec la météo, notamment de votre week-end qu'on vous donne. Après les infos de 6h30, côté cadeau, on vous offre un beau ballet, tiens, à découvrir dans le cadre de Vaison Danse. Ce sera avant les infos de 7h. Vous restez avec nous parce qu'il y aura d'autres cadeaux musicaux, notamment pour vous. Et puis à 6h30, on va également accueillir Cyril Ardo-Redon, avec qui on va faire un point sur l'actu en 90 secondes, top chrono.
23: Jusqu'à 40 degrés attendus par endroit, la France suffoque et transpire à grosses gouttes. 53 départements seront placés en vigilance orange canicule par Météo France à partir de midi. Les conséquences de ces fortes chaleurs sont nombreuses, notamment dans les écoles, des établissements partiellement fermés aujourd'hui ou en début de semaine prochaine en Haute-Garonne, à Limoges, à Auxerre ou encore à Tours, où le maire dénonce un vrai problème de santé publique. Dans ce contexte, Emmanuel Macron appelle à la vigilance. Il était l'invité de France 2 hier soir. Le chef de l'État, qui a aussi estimé que les prix à la pompe allaient progressivement baisser. Sur l'affaire Liana, il affirme que des choses n'ont pas été bien faites et qu'il faut rendre nos procédures plus efficaces. Il a été reconnu coupable du triple meurtre de sa compagne, de son fils et de sa belle-sœur en avril 2022 à Amiens. Un homme de 52 ans condamné à la prison à perpétuité hier par la cour d'assises de la Somme. Une peine assortie d'une peine de sûreté de 22 ans. Sera-t-il jugé pour viol? La cour d'appel de Versailles se prononce ce matin sur le renvoi devant la cour criminelle d'Achraf Hakimi. Un procès a été ordonné fin février, mais le joueur du PSG avait fait appel. L'international marocain est accusé par une femme de 24 ans. Lui a toujours nié les faits. Et puis du rugby aujourd'hui, avec la première demi-finale du top 14 à Marseille. Dès 21h05, le Stade Toulousain, triple champion en titre, affronte le Racing 92 avant Stade Français contre Montpellier demain soir.
22: Cyril Ardo-Redon pour le 90 secondes. Vous revenez dans une heure. Direction maintenant Cavaillon, qui a assisté à la naissance d'une nouvelle maison d'édition. Elle s'appelle Bouquinet Gautier parce qu'elle a été créée par une classe de 4e du collège Gautier. Les élèves ont publié un livre de 72 pages destiné à faire aimer la lecture et découvrir les métiers du livre, Philippe Popper.
1: À 13 ans, Nour est autrice et éditrice. Cette collégienne de Cavaillon en est très fière.
2: J'ai fait deux textes. C'est une histoire d'horreur. C'est une élève qui fait disparaître les élèves. Je suis fière d'être éditée.
1: Elle a écrit, mais aussi édité le livre.
2: Il fallait classer les textes dans les chapitres. Mais moi, j'ai aimé trouver les noms des chapitres. J'ai fait avec Nesrine. On avait pris la souffrance à l'état pur. Et c'était pour l'école. Ben à la fin, on a pris un autre nom, je crois. Quand ça part en vrille ou un truc comme ça.
1: Poésie, fantaisie, nouvelles, les 72 pages ont été conçues avec l'exigence d'un éditeur. Laurence Pilan, la professeure documentaliste, a eu l'idée de cette maison d'édition au collège.
3: Il y a des textes qui ont été refusés, des textes de professeurs d'ailleurs, parce que l'appel à texte concernait aussi les adultes. Il y a des textes qui sont très durs envers les enseignants, envers l'école, mais on a gardé.
1: Les 21 élèves de 4e B ont progressé en français, découvert les métiers du livre. Nesrine estime même qu'elle a grandi.
2: Nous les enfants, on ne pense pas que la vie des adultes est autant rythmée. Pour une fois, on a fait un travail d'adulte et je trouve ça incroyable. J'ai bien progressé sur tous mes temps, tout mon orthographe, ma conjugaison, tout.
1: La jeune fille s'est occupée des droits d'auteur, formulaire à signer en 2 exemplaires, mais pas d'argent dans le contrat.
2: Au lieu de le valoriser en argent, nous, on le valorise en notes, en demandant à leurs professeurs de leur mettre des bonnes notes, pas une mauvaise.
1: Et Nour a déjà été payé.
2: J'ai déjà eu un 20 sur 20. J'espère avoir le deuxième parce que j'ai fait deux textes.
1: Pour les autres élèves, la professeure de français Noélie Mariani a constaté des progrès.
18: Ils ont travaillé énormément de compétences, lire des textes, les corriger, voir leur cohérence. On a fait aussi des mathématiques avec le budget. Enfin, c'est énorme, toutes les compétences qu'on a travaillées, même sur justement les cours de français, Cyrano de Bergerac, Les Misérables. Ils ont vraiment progressé, je trouve, aussi à l'écrit. Et la maison d'édition, ça a démultiplié tout ça.
1: Et dès la rentrée prochaine, Bouquinet Gautier, la maison d'édition du collège, se lancera dans un autre livre.
22: Et la soirée de sortie du livre a eu lieu hier au collège. Si le bouquin vous intéresse, il est en vente dans l'établissement, mais aussi à la librairie Le Lézard Amoureux de Cavaillon.
0: Dans notre journal de 7h de ce vendredi matin, on reviendra, Dimitri, sur la plainte déposée contre un animateur du périscolaire à Morières-les-Avignon.
22: Plainte pour agression sexuelle sur un enfant. Une enquête de gendarmerie est ouverte. On vous explique tout dans une demi-heure. À 7h, on parlera aussi de cette chaleur écrasante qui touche le pays. En Vaucluse, les syndicats enseignants demandent la fermeture des écoles les après-midi ces prochains jours.
0: Combien vous avez dit de la température? Alors c'est même au-delà du week-end, c'est lundi prochain?
22: Lundi prochain, on va atteindre la barre des 40.
0: Ouais. 35 à côté, ces petits joueurs.
22: Oui, c'est le printemps, là.
0: Oui, on peut l'appeler ça comme ça. C'est les derniers jours du printemps, ceci dit, vous avez toujours raison.
22: C'est vrai.
0: 35 degrés qu'on aura sur Carpentras cet après-midi, vous le notez. 35 degrés également chez vous à Orange, à Uchaud. Vous notez les 35 qu'on devra atteindre du côté d'Apt, de Roussillon, de Gordes, donc sud du Vaucluse. 33 degrés, entre guillemets, seulement sur Avignon et Entraigues sur la Sorgue. Combien chez vous ce matin? Eh bien, faites rentrer de la fraîcheur dans la maison, parce que vraiment, c'est le meilleur moment de la journée, là.
22: Oui.
0: Vous avez ouvert les fenêtres avant de partir, d'ailleurs?
22: J'ai ouvert les fenêtres, effectivement.
0: On a tous le même réflexe. Hein.
22: Il faut prendre la fraîcheur où elle est.
0: Quelques températures piochées, glanées sur le Facebook ici Vaucluse. Déjà une cinquantaine de commentaires ce matin. C'est
22: alors, dans le Grand Avignon à Villeneuve, nuit reposante, nous dit Mado, à 16 degrés à 6h. 17 degrés, nous dit Eric à Roex. Et puis, on a à Tavel, Maggie, qui nous dit qu'il fait 14 degrés avec une photo d'une fleur et d'un petit insecte que je n'arrive pas à identifier.
0: Que c'est ni l'un ni l'autre, c'est vrai. Je sais pas quelle est la fleur, je sais pas quel est l'insecte.
22: Dites-nous,
0: est-ce qu'on est nul?
22: Dites-nous, parce que là.
0: Mais on sait pas ce que c'est. Et ben vous-même, allez voir la photo de Maggie sur le Facebook ici Vaucluse et profitez-en pour glisser la température chez vous ce matin. La couleur du ciel, on est bien, ciel bien dégagé sur le Vaucluse. On note aussi, par contre, que le vent se met à souffler. Brise de secteur sud, voilà, 45 km/h de vent. Et la conséquence du retour du vent, c'est qu'on a aussi notre couleur à rajouter dans le menu météo du jour aujourd'hui, Dimitri, on se le rappelle.
22: Orange, ouais. Risque feu de forêt. Météo France a actualisé sa carte il y a une petite demi-heure. Le Vaucluse est donc en orange, ouais, aujourd'hui et demain.
0: Et pas que dans les départements qui nous entourent. Vous pensez à quel département?
22: Le Gard et la Drôme.
0: Oui, bien, bien. Et puis les Bouches-du-Rhône, on est sur du jaune, on reste vigilant. Pour ce qui est de la météo de votre week-end, donc, je vous en touche aussi un mot parce que nous sommes vendredi et que vous pensez déjà fortement à votre week-end. Demain, poursuite d'un temps largement ensoleillé, toujours un petit peu de vent de secteur sud-sud-ouest. Le vent qui ralentit dimanche, mais par contre, on garde un bel ensoleillement. Et c'est bien, on a 3 jours de beau temps devant nous, ça tombe bien parce qu'on va pas fêter l'arrivée de l'été?
22: Bah oui.
0: Et bah oui, ça y est, c'est bon, c'est officiel.
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0: Jean-Jacques Goldman, elle a fait un bébé toute seule pour démarrer cette nouvelle journée de vendredi. Oh, un petit Madonna, c'est pas mal, c'est aussi Who's That Girl. Et puis évidemment, Maxime Perron qui passe bientôt une tête dans le studio ici Vaucluse pour nous emmener chercher un petit peu de fraîcheur sur le sommet du Ventoux ce matin.
22: Il est en pleine forme.
0: Oui, c'est vrai.
22: On l'a déjà croisé en pleine forme.
0: Mais c'est parce qu'il va nous raconter une histoire incroyable, le Ventoux qui est devenu une base spatiale. Vous connaissez cette histoire?
22: Non.
0: Ça pique votre curiosité?
22: Ah bah, mais j'attends de savoir.
0: Et bien, comme les Vauclusiens, on patiente pendant qu'on écoute Jean-Jacques ce matin donc.

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1: Jean-Jacques Goldman à la fin, bébé toute seule. 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
1: D'ici là, il y aura deux rendez-vous à vous proposer, le rendez-vous du veto dans une minute, et puis le savez-vous, c'est maintenant avec Maxime Perron. Bonjour Maxime.
4: Bonjour Hugo, bonjour Dimitri.
5: Bonjour Maxime.
4: Et bonjour Vaucluse.
1: Et ce dernier, ouais, on est prêt. Alors ce dernier jour de la semaine, vous allez nous parler du Ventoux, mais pas du Ventoux des cyclistes, pas du Ventoux des randonneurs.
4: Non.
1: Du Ventoux transformé en base spatiale. Vous avez pas pris de produits stupéfiants en fait. Hein. Une base pour partir sur
5: on
1: la lune.
5: Un peu quand même. Hein.
1: Ouais. Pour partir sur la lune. Qu'est-ce que c'est que cette histoire encore?
4: Bon, accrochez-vous parce que là, ça va démarrer fort. C'est parti. Attention. Vous avez l'image. On est au sommet. One. Vous faites super bien la fusée. Quoi. Incroyable.
1: Non, le gars dans la fusée.
4: Ouais, c'est ça. Bon, dans cette histoire, donc, je vais vous raconter. Nous sommes donc au sommet du Mont Ventoux. Les Français ont décidé d'envoyer un homme sur la Lune. Pas depuis la Floride, pas depuis Baïkonour ou encore Cap Canaveral. Non, depuis le Ventoux, le géant de Provence, transformé en base spatiale. On imagine le décor de cailloux blancs, de vent, de silence, de paysage un petit peu lunaire. On a 17 hommes qui sont mis en hibernation pour préparer le grand voyage. Mais un seul partira. Il s'appelle Colomb, comme Christophe Colomb. Sauf que lui ne part pas vers les Indes, il part vers la Lune. Vous imaginez la scène? Ouais.
1: Oui, non,
4: le sommet
1: non.
4: Envahi par les scientifiques, les techniciens, les militaires, les journalistes, les curieux, des installations improbables sur cette montagne. Oui, au milieu de tout ça, Colomb enfermé dans une cabine, prêt à quitter la Terre.
1: On dirait vraiment le scénario d'une grande conquête spatiale française.
4: Oui, sauf
1: mais
4: que
1: c'est pas vrai. C'était un 1er avril.
4: Mais non, pas du tout. On n'est pas un 1er avril, donc non. Ce n'est pas arrivé. Enfin, c'est
1: non, mais
4: pas arrivé.
1: Ça s'est passé.
4: Non, pas du tout.
1: C'était pas un 1er avril.
4: Non, pas du tout. Tout ce que je viens de raconter sort de l'imagination de René Barjavel. Le roman s'appelle Colomb de la Lune. Il est publié en 1962, 7 ans avant que l'homme marche réellement sur la Lune quand même. Et donc je suis tombé sur ce livre qui est un vrai succès, hein, le Colomb de la Lune. Allez le lire parce qu'il y a plein de détails super bien truffés. Barjavel, qui est né à Nyons, donc pas très loin de chez nous, choisit le Mont Ventoux comme décor de départ pour cette aventure lunaire. Je trouve ça pas mal parce que franchement, quand on y pense, c'est très bien vu. Le sommet du Ventoux a déjà quelque chose un peu d'extraterrestre. Pierre blanche, paysage sans arbres, sans vent, enfin avec surtout ce vent. Cette impression d'être un petit peu ailleurs, et quand on est là-haut, on se croit un petit peu sur une autre planète, sur une autre lune. Dans justement Colomb de la Lune, Barjavel s'amuse avec la science, avec le rêve, l'amour aussi, puisque le héros part vers l'espace pendant que sur Terre, sa femme vit une aventure presque aussi dangereuse, une passion amoureuse, la conquête de la Lune et l'autre, le vertige du cœur.
1: C'est beau.
4: C'est beau, hein. Bon, le livre paraît en 1962. À ce moment-là, Neil Armstrong, on ne le connaît pas. Il n'a pas encore posé le pied sur la Lune. On est encore dans les rêves, les essais, les conquêtes spatiales qui fascinent le monde entier. Barjavel, lui, imagine une France où on voit son colon lunaire s'envoler comme ça vers l'espace. Il donne beaucoup de détails sur notre région, notamment dans le désert de l'Acro, pour regarder partir une cabine comme ça vers la Lune. Et en tout cas, en attendant qu'un jour une fusée décolle du Ventoux.
1: Ça arrivera peut-être un jour.
4: Ça arrivera peut-être un jour. Mais en tout cas, franchement, allez lire ce livre. On a une belle aventure qui va se dérouler cet été. Le 7 août prochain, le Tour de France Femmes qui arrive au Mont Ventoux avec une étape La Voulte sur Mont Ventoux. Donc, avec Barjavel, on cherche à aller sur la Lune. Sur le Tour, on va là.
1: Décrocher. Joli.
4: Voilà. Donc, les femmes, on les encourage, événement ici Vaucluse, au sommet du Ventoux. Et voilà. L'idée, c'était de parler aussi un peu de ce roman, Colomb de la Lune.
1: Mais ouais, impeccable.
4: Ça s'est passé chez nous.
1: À relire l'été. Je savais pas en plus que Barjavel était né à Nyons, dans le Drôme Provence.
4: Bah oui.
1: L'occasion de saluer les Drômois et Drômois aussi.
4: Exactement.
1: Qui nous écoutent au sud de leur beau département. Barjavel,
4: bien eu,
1: La Nuit des Temps, à relire. C'est magnifique.
4: Ah
1: oui, c'est de la belle science-fiction.
4: Ouais. Exactement. La Nuit des Temps, c'est
1: et
4: très
1: vous
4: beau.
1: Vous avez bien eu. Absolument. Vous nous avez eu. Pour la peine, vous reviendrez quand même à 8h45.
4: Ok.
1: Voilà. Et puis remplir notre agenda, vous le pourrez aussi. Ce sera à 8h50. Dans un instant, notre veto qui nous rejoint pour évoquer la fête de la musique. Et ouais, est-ce que nos animaux de compagnie y sont sensibles? Explication à suivre.
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1: 6h45, ça y est, il est arrivé notre vétérinaire vauclusien, le docteur Aymeric Gontier. Bonjour Doc.
5: Bonjour Hugo.
1: Bon, dimanche, ce 21 juin, ce sera donc la fête de la musique. Est-ce que les animaux sont justement sensibles, Aymeric, à la musique?
5: Oui, mais pas forcément de la même manière que nous. Autrement dit, un animal ne va pas apprécier une chanson parce qu'elle lui rappelle un souvenir, mais certains sons peuvent clairement influencer son état émotionnel. Disons qu'ils réagissent plus au rythme, au volume et au son aigu qu'à la musique elle-même. Les chiens et les chats possèdent une audition beaucoup plus fine que la nôtre et ils perçoivent des fréquences que l'oreille humaine n'est pas capable d'entendre. Alors attention, quand on parle de sensibilité à la musique, certains chiens ou chats semblent se détendre avec elle alors que d'autres se mettent à hurler, changent de pièce, vont tirer les oreilles en arrière, halter ou se montrer agité. Sensibilité, oui, mais pas forcément dans le sens apprécié par tous.
1: Alors est-ce qu'il y a des musiques particulières qui leur plaisent ou justement qui leur déplaisent?
5: Alors on a certaines études qui montrent que certaines musiques calmes peuvent réduire le stress chez les chiens et les chats. Alors bien sûr, chaque animal a sa propre sensibilité. Encore une fois, certains chiens s'endorment avec une radio allumée et d'autres préfèrent le silence complet. D'une manière générale, rythme lent, son régulier, faible intensité, comme la musique classique par exemple, semble souvent avoir un effet apaisant chez le chien, alors sauf le violon qui émet des fréquences plutôt aiguës. A l'inverse, les musiques très fortes, rapides ou agressives, comme le métal ou le hard rock, peuvent augmenter l'agitation ou l'anxiété. Ça peut aller jusqu'au tremblement chez le chien, alors comme signe de nervosité. Et en fait, les chats, comme les chiens, aiment les sons qui se rapprochent le plus des sons qu'ils émettent eux-mêmes, aigus ou graves. Alors n'allez pas leur mettre des sons de chats qui miaulent, parce qu'ils ils vont les chercher et ça va les stresser. Et attention au volume sonore, toujours modéré, jamais fort, ce qui est aussi source de stress.
1: Alors est-ce que la musique, comme pour nous, peut participer à leur bien-être?
5: La musique peut être un outil intéressant pour créer une ambiance rassurante, notamment pendant une absence, un trajet ou un moment stressant. Mais ça ne remplace pas la présence d'un humain, ni les interactions avec les autres animaux, et encore moins l'activité physique. Alors on n'oublie pas, ce qui est agréable pour nous peut être inconfortable pour un chien ou un chat, dont Louis est beaucoup plus sensible. Et dans tous les cas, la musique doit être adaptée à leur oui, en volume et en fréquence. Et bien sûr, on ne force pas ça ne leur plaît pas.
1: Merci Doc. Et puisqu'on parlait de la fête de la musique, on vous a fait un petit récap d'ailleurs des principales animations qui vont se dérouler ce week-end en Vaucluse, à lire dans nos idées sorties sur le site de la radio ici.fr. Et musique qui sera à l'honneur en version live avec des groupes vauclusiens que vous allez pouvoir entendre tout au long de ce week-end. Donc vous restez fidèles à Ici Vaucluse pour écouter des covers, des reprises effectivement de chansons qu'on aime. Je pense par exemple à L'amour à la plage, qui sera revisité par Midnight Sun, ça on l'écoutera ce week-end. On aura aussi Mourir sur scène, revisité par Velvet Circle. Tous les groupes vauclusiens, vous les entendrez ce week-end en restant à l'écoute de la radio d'ici. Qui régale côté spectacle? On vous emmène à Vaison-la-Romaine pour ce rendez-vous qu'on attend. Vaison Danse, les plus beaux spectacles de danse à découvrir, et notamment le Malandin Ballet qui vous propose son dernier spectacle, Juste une dernière danse. Deux invitations à gagner juste après. Who's That Girl? Voici Madonna. Bon réveil, bienvenue.

0: Who's That Girl avec Madonna. On va terminer l'heure aux côtés de Guillaume Grand, toi et moi. D'ici là, vous allez nous passer un petit coup de fil parce qu'on a une belle soirée d'été à vous offrir à 6h52. Et oui, ici Vaucluse qui vous offre deux places pour le spectacle du Malandin Ballet de Biarritz. Spectacle intitulé Juste une dernière danse. Vous le découvrirez donc le samedi 25 juillet. Ça se trouve, vous serez en week-end depuis la veille. En week-end, mieux que ça, en vacances d'été. Tout ça donc à découvrir dans le cadre de Vaison Danse, dans le sublime cadre du théâtre antique de Vaison-la-Romaine. Soirée exceptionnelle pour ce spectacle imaginé pour Vaison Danse par le chorégraphe Thierry Malandin, qui va d'ailleurs quitter sa compagnie. Il l'a dirigé pendant 28 ans, d'où le titre Juste une dernière danse. Le chorégraphe qui a une longue histoire justement d'amour avec Vaison Danse et qui vous proposera donc trois pièces ce soir-là. Le concerto du Soleil de Poulenc, Mozart à deux, et enfin un boléro, c'est pour ça qu'on vous l'a mis, sur la musique de Ravel. Clôture et adieu attendu donc pour ce rendez-vous du 25 juillet. Écoutez ce boléro, magnifique. Donc à voir avec ces danseurs qui seront là sur scène, et vous qui aurez les deux plus belles places, on va vous les offrir au 04 90 14 04 04. Tiens, puisque j'évoquais le boléro de Ravel, je vous demande quel était son prénom. Si vous avez la réponse, et bien vous vous rapprochez de Séverine. 04 90 14 04 04. Et on vous offre donc les deux places pour ce spectacle du Malandin Ballet Biarritz. Ce sera le samedi 25 juillet. Le prénom de Ravel, petit indice, ses copains auraient pu l'appeler Momo. Bon.
1: C'est facile du coup.
0: Oui, mais il n'y a pas beaucoup de prénoms qui commenceraient par...
1: Il n'a pas tant que ça.
0: Pas tant. Allez, 04 90 14 04 04 et cette belle soirée d'été sera pour vous.
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0: Toi et moi, tiens, je vous avais dit Guillaume Grand pour se rapprocher déjà des infos de 7h pendant que vous vous rapprochez de Séverine. On aime cette chanson. Bon réveil et merci d'écouter Ici Matin qui vous accompagne peut-être déjà sur la route du boulot en ce vendredi. Si tout va bien, dans quelques heures, ce sera le week-end. Allez, bon courage.
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0: Guillaume Grand, toi et moi, Gérard Blanche, on traîne notre histoire après les infos de 7h. Avant ça, on va faire un petit coucou à Vedaine, à Sébastien qui est avec nous ce vendredi matin. Bonjour Sébastien.
1: Bonjour Hugo.
0: On se remet un petit peu de ce boléro de Ravel. Vous avez vu que c'est donc une des trois pièces qui vous sera proposée par le Malandin Ballet pour cette belle soirée à vivre à Vaison-la-Romaine le samedi 25 juillet. Je vous posais la question. Ravel, son prénom ?
1: Maurice.
0: Bah ouais. L'indice vous a aidé ou vous saviez ça vous déjà ?
1: Oui, je savais déjà.
0: Bon, bah oui, Maurice Ravel, ça reste quand même un grand classique de la musique classique. Donc voilà pour cette soirée de clôture de la carrière de Thierry Malandin qui quitte donc sa compagnie. Elle va continuer sans lui, parce que peut-être que l'heure de la retraite est venue, en tout cas d'autres projets. Vous avez des projets pour cette journée de vendredi, vous-même, Sébastien ?
1: Alors, pour cette journée de vendredi, non, mais j'avais déjà prévu aussi d'aller à Vaison Danse pour l'opéra, le ballet de Monte Carlo. Donc, ça sera une seconde soirée, ce sera super.
0: D'accord, vous y allez chaque année, donc j'imagine que vous aimez la danse.
1: Oui, ouais, j'essaye.
0: En plus, la programmation de Vaison Danse, c'est quand même
1: programmation.
0: Un peu... Ah ouais, très belle programmation. Ben, régalez-vous bien. Vous faites une petite photo et puis vous l'envoyez via WhatsApp, vous pouvez nous l'envoyer directement au 04 90 14 04 04. Comme ça, on découvrira ça quand le temps sera venu dans un peu plus d'un mois. Bonne journée,
1: avec
0: Sébastien.
1: Avec plaisir.
0: Merci, on vous laisse. Voilà, parce que dans un instant, on a Fred Ballard qui va s'intéresser à la saison des mariages qui est ouverte.
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0: L'humour en tube, se marier ou pas et à quel âge ? Des questions de saison posées par Fred Ballard dans l'humour en tube.
7: À 88 ans, il s'est marié avec une fille de 22 ans. C'est plus de l'amour. 88-22, c'est un score de basket, sans déconner, c'est pas...
8: Mais l'amour a ses raisons, que la raison n'a pas, hein, mais que l'argent motive en général. Donc parfois, dans un couple disparate, les bons comptes font les bons époux. Quand on aime, on ne compte pas, mais on calcule un petit peu quand même. Hein, et avec l'humour noir de Mathieu Madénian, forcément, il y en a qui rient jaune.
7: Vous vous rendez compte, à 22 ans, quand elle aura 25 ans, il sera mort. Le sacré du mariage. Eddie Barclay s'est marié 8 fois. Johnny Hallyday a épousé une enfant de 18 ans.

0: ok. Pierre Palmade a épousé Véronique Sanson. Il n'y a plus rien de sacré dans le mariage.
1: C'est vrai que rétrospectivement, les liens sacrés du mariage peuvent devenir un petit peu élastiques ou carrément comiques, mais ça reste une aventure exceptionnelle hein, pour celles et ceux qui croient en l'amour éternel et qui s'engagent sans douter, ce qui n'est pas le cas de tout le monde.
2: L'amour, ça fait peur aussi. L'amour, ça me terrifie, moi. En ce moment, j'ai tellement peur de me marier. Oh là là. Et j'ai pas de meuf, hein. Et je suis comme ça. Il y a des gens qui s'appellent bébé.
3: Ouais.
2: J'ai un message pour vous. Personne avec qui tu fais l'amour, c'est bizarre.
1: Alors, c'est pas faux, et heureusement que l'esprit vif et malin de Romane Frayssinet est à l'affût des moindres détails qui pourraient venir gâcher une union pourtant promise à l'amour éternel. Donc à partir de maintenant, trop de bébés sur l'oreiller, bah c'est fou rire assuré.
4: Merci Fred Ballard, l'humour en tube tous les matins avant les infos de 7h. Bon, un petit peu en retard, il est 7h01.
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4: Et bienvenue en ce vendredi matin, vendredi 19 juin, l'info avec Dimitri Morgado en Vaucluse. Dimitri, un animateur du périscolaire de Morières-les-Avignon, écarté jusqu'à nouvel ordre.
6: Il est accusé d'agression sexuelle sur un enfant. C'est la maman de ce dernier qui a porté plainte il y a une dizaine de jours. Son fils lui a raconté ce qu'il s'était passé le soir même des faits présumés à Delbossard.
7: Le garçon a rapporté à sa mère des attouchements subis pendant la journée de centre aéré du mercredi qui se déroule dans les locaux de l'école Marcel Pagnol pour tous les écoliers de Morières. Immédiatement, la mère a déposé plainte. L'animateur a été suspendu. Il a interdiction d'exercer une activité en lien avec des mineurs jusqu'à nouvel ordre. Le garçon, lui, a été entendu par les gendarmes selon la procédure dédiée pour recueillir la parole des enfants. L'enquête de gendarmerie désormais se poursuit. Les services de l'État sont aussi attendus sur place la semaine prochaine. Dans un communiqué, la Fédération de parents d'élèves FCPE fait part de son inquiétude et demande plus de communication pour rassurer les familles. Le maire de Morières, que nous avons joint, ne veut pas s'exprimer au micro, mais nous assure qu'il prend l'affaire très au sérieux et qu'il prendra toutes les mesures nécessaires.
6: Une enquête de gendarmerie est donc ouverte dans cette affaire. Un procès aujourd'hui aux assises du Vaucluse, au tribunal d'Avignon. Théo B, 25 ans, comparé pour homicide volontaire sur un sans-abri d'origine polonaise. Surnommé Marty. Il a été roué de coups de poing et de coups de pied en septembre 2021. Et Théo B a déjà été condamné à 25 ans de prison pour ce meurtre. L'affaire est rejugée aujourd'hui parce qu'il ne s'est pas présenté à son premier procès. Il a donc le droit de repasser devant le tribunal. La justice n'a pas réussi à retrouver la famille ou les proches de la victime, Marty. Personne ne sera donc présent aujourd'hui pour le représenter à l'audience. L'adolescent de 14 ans disparu mercredi à Avignon n'a toujours pas été retrouvé. Il n'est pas remonté de la surface après avoir plongé dans la Durance à proximité du centre commercial Mistral 7. Les recherches de la brigade fluviale doivent reprendre aujourd'hui. Hier, plusieurs plongeurs de la gendarmerie, des pompiers et de la police ont été mobilisés.
4: Ouais, jusqu'à 35 degrés attendus à Dimitri dans le Vaucluse aujourd'hui.
6: Ouais, la suite de cette vague de chaleur qui stagne sur le pays depuis quelques jours. Et le pire est à venir. On va atteindre la barre des 40 degrés lundi. Une situation invivable pour certaines écoles du département. C'est ce que dit le syndicat enseignant UNSA qui a écrit à la préfecture et à la direction académique en demandant la fermeture des établissements scolaires les après-midi. Olivier Montel est le secrétaire départemental du syndicat.
8: On voit bien que ces chaleurs sont fortes et elles durent aussi la nuit. Et c'est un des éléments importants pour certains établissements et écoles qui ne peuvent pas ventiler durant la nuit notamment. Voilà, on a des remontées d'écoles qui commencent déjà à 30-32 degrés le matin à 8 heures. Donc ces conditions, bien sûr, là on parle même pas de conditions d'apprentissage, mais de conditions d'accueil, ces conditions ne sont pas possibles à la fois pour les élèves et les personnels. Alors bien sûr, j'entends déjà des familles qui nous disent on va pas pouvoir garder nos enfants. Bien sûr qu'il faut réfléchir à des alternatives. Par exemple, si les écoles n'ont pas assez d'endroits ventilés, climatisés, frais, il faut que les collectivités trouvent des solutions où il y a des salles qui sont climatisées pour accueillir. Il peut y avoir un système de service minimum d'accueil pour certaines écoles qui ne sont pas du tout tenables thermiquement. Il faut changer complètement les manières pédagogiques d'apprendre ces dernières semaines. À l'heure actuelle, mi-fin juin, avec ces chaleurs-là, c'est plus possible. C'est plus possible.
6: L'UNSA demande aussi de prendre des mesures pour les épreuves du grand oral et des oraux de français qui se tiennent ce lundi. On reste très prudent aujourd'hui avec cette chaleur. Le risque incendie est jugé élevé en Vaucluse. Météo France a actualisé sa carte des risques de feux de forêt. Le département est placé en orange ce vendredi. Ce sera aussi le cas demain.
4: Ici Vaucluse, 7h05, 5 nouveaux commerces fermés. fermée administrativement par la préfecture de Vaucluse.
6: Trois épiceries à Avignon, une au Pontet, trois d'entre elles pour contrebande de tabac, une autre pour non-respect des horaires d'ouverture. Un bar à Avignon est aussi concerné, une fermeture pour trouble à l'ordre public. Il est désormais interdit de circuler en trottinette électrique dans certaines rues de l'Intramuros à Avignon. C'est une nouvelle règle mise en place par la mairie pour, je cite, permettre une coexistence harmonieuse de tous les modes de déplacement. La mesure concerne aussi les gyropodes en monoroue, les overboards et les draisiennes électriques. Les premières verbalisations entreront en vigueur le 1er juillet. Et celles et ceux qui ne respecteraient pas la règle risquent jusqu'à 135 euros d'amende.
4: Les élèves de 4e du collège Gauthier-Cavaillon lancent leur maison d'édition.
6: Avec la sortie d'un premier livre hier, il s'appelle Lire des livres, un projet qui vise à faire aimer la lecture et à faire découvrir les métiers du livre. Cette maison d'édition s'appelle Bouquinet Gauthier et c'est l'initiative de la professeure documentaliste du collège, Laurence Pilan.
3: Tout l'intérêt, c'est de faire travailler les enfants sans qu'ils s'en rendent trop compte. Donc l'idée, c'était de créer une maison d'édition de A à Z. Il a fallu trouver un nom, un logo, il a fallu trouver une organisation collective. Les enfants ont appris plein de choses, ils ont été vraiment ressources. D'abord sceptiques sur le projet, qu'est-ce que c'est que cette histoire de maison d'édition ? Donc on a commencé à travailler sur les métiers du livre, et ensuite on a zoomé sur qu'est-ce qu'une maison d'édition. Et une fois qu'on a vu tous les métiers à l'intérieur de la maison d'édition, on s'est dit, on a fait un appel à texte et à illustrateurs, illustratrices au sein de l'école. Il a fallu dire oui ou non aux auteurs, autrices. Et ensuite, il a fallu les corriger, demander des modifications, tout le travail éditorial. Et en parallèle, il a fallu créer des contrats de cession de droits d'auteur, trouver des imprimeurs, faire des devis, envoyer des mails. Donc travailler sans s'en rendre compte sur des textes de français, sur des règles grammaticales, sans en avoir l'air en fait.
6: Lire des livres, l'ouvrage publié par la maison d'édition du collège Gauthier de Cavaillon est en vente dans l'établissement, mais aussi à la librairie Le Lézard Amoureux de Cavaillon. 72 pages au prix de 10 euros.
4: L'Utopia d'Avignon qui fête aujourd'hui son demi-siècle.
6: En 1976, le cinéma indépendant voyait le jour au rez-de-chaussée de la chapelle Saint-Antoine. L'idée était de projeter des films qu'on ne voyait pas ailleurs, sauf à Paris. Les passionnés sont toujours au rendez-vous, 50 ans plus tard. Entre deux séances, Victor Costamouni a demandé à des spectateurs et spectatrices pourquoi ils aimaient ce cinéma.
9: Et ça nous permet de découvrir un peu des plus petits films. Là, je voyais l'affiche, il y a beaucoup de films que je ne savais pas qu'ils étaient sortis, quoi. Donc, ça permet de découvrir des trucs un peu plus niche.
10: C'est super cool de pouvoir découvrir des films ou même revoir des classiques. C'est sympa et puis c'est une autre expérience. Je préfère venir au cinéma regarder un film plutôt que de le regarder seul chez moi dans ma chambre. Ça fait une sortie et il y a un catalogue super et super bien choisi.
11: Même je sais qu'il y avait eu des films qui sont passés à Cannes qu'on ne peut pas vraiment trouver ailleurs. Et puis même les salles, elles sont super.
12: C'est un lieu qui est très agréable, avec des films de qualité. Voilà, donc c'est ce qui est important. Il y a toujours des bons choix. Je pense qu'on a la chance à Avignon d'avoir Utopia.
6: Et 50 ans plus tard, Utopia est devenu un label. On retrouve une dizaine de ces cinémas partout en France, à Bordeaux, Montpellier, Saint-Ouen par exemple. On en parle à 7h45 avec la directrice de l'Utopia Avignon. Elle est notre invitée tout à l'heure.
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6: On lisait, les températures vont encore être très élevées sur le Vaucluse.
4: 33 degrés sur Avignon, sachant que lundi fera 40 degrés.
6: Oui, mais regardez pas comme ça, j'y suis pour rien.
4: Non, c'est vrai que c'est pas de votre faute, mais enfin voilà, 33 degrés, presque aujourd'hui c'est supportable. Quand même 35 degrés pour Carpentras, Apt et Orange, on va avoir chaud. Le ciel par contre sera bien bleu et c'est la tendance qu'on conserve pour ce vendredi, ce samedi, ce dimanche. On a devant nous, pour célébrer l'arrivée de l'été, 3 jours de beau temps sur le Vaucluse. On va écouter chanter nos cigales et a priori même assez tôt ce matin. Si on regarde les températures du matin, j'ai vu passer le message WhatsApp de Thierry qui nous a envoyé son petit message au 04 90 14 04 04. 21 degrés sur sa terrasse à Lille, sur la Sorgue à l'abri. Il nous a envoyé une photo carrément du thermomètre. J'ai cru au départ que c'était un lampadaire.
6: Oui, il est bizarre.
4: Oui, mais un peu vintage. Mais voilà, sympa.
6: Très sympa.
4: Comme quoi, avec WhatsApp, on peut s'envoyer des petites photos sympas. Donc envoyez-nous des photos de vous au petit-déj. Et puis dites-nous combien vous avez chez vous ce matin. Ça marche également sur Facebook. Une petite température pour nous donner, Dimitri.
6: Très bien. Sandrine nous dit qu'il fait 15 degrés à Jonquerette ce matin.
4: Et si vous voulez discuter au téléphone, ça peut se faire avec Séverine, 04 90 14 04 04.
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4: On pourrait aussi lui faire passer vos inforoutes. Je regarde sur Avignon. Franchement, non, tout va bien ce matin. Rien à dire. À 7h09, ça roule bien aux entrées des grandes villes du Vaucluse. Je dis Avignon, mais c'est pareil pour Carpentras, Orange, Apt. La vie est belle, le décor magnifique, décor de vacances pour certains, mais nous on habite ici, ça s'appelle le Vaucluse, c'est beau, et c'est bien de faire la route en écoutant ce vendredi matin Gérard Blanc. Voici une autre histoire, bienvenue.

0: notre histoire avec Gérard Blanc. Zaz va chanter Mon Sourire. Et puis tiens, quand même un petit mot des cadeaux du matin qu'on vous offre sur Ici Vaucluse. 4 entrées pour le festival de la BD qui vous emmènera à Spirou ce week-end. Si vous voulez pas y aller pendant le festival parce que vous serez peut-être pas en Vaucluse, vous irez quand vous voulez. Et les 4 entrées sont à gagner dans quelques instants.
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0: Ici là, il y aura évidemment Mon Œil, des trains annulés, des examens reportés. On verra avec David Oussiou que la France a 50 ans de retard sur le réchauffement climatique.
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0: Et le regard de David Oussiou sur l'actu à 7h16. David, 71 trains intercités supprimés jusqu'à lundi parce que leur clim pourrait ne pas résister à la canicule.
10: Il faut dire que ces trains datent de Valéry Giscard d'Estaing. Ces voitures Corail ont été mises en service en 1975. On pouvait y fumer à l'intérieur.
11: Mes chères Françaises et mes chers Français.
10: Tiens, 1975 justement, l'année où un scientifique américain popularise dans la revue Science l'expression réchauffement climatique. Au moment même où on inaugure ces trains flambant neufs, la science nous prévient, ça va chauffer. C'est aussi la France de Joe Dassin, tout étonné de l'été indien.
12: Une saison qui n'existe que dans le nord de l'Amérique.
10: L'année suivante, 1976, grande canicule, la première, 6000 morts. La réponse, un impôt sécheresse pour aider les agriculteurs. Et c'est tout. On sourit en repensant à cette France-là. Et pourtant, 50 ans plus tard, la réponse n'a pas tellement changé. Rien n'a été préparé. Par principe de précaution, donc aucun cas où la clim disjoncte, la SNCF annule des Limoges-Paris, des Clermont-Paris, des Bordeaux-Marseille. Ces trains Corail vont être remplacés progressivement par de nouveaux trains à partir de l'année prochaine. Mais c'est long, très long, et ça ne règle pas la déformation des rails sous la chaleur qui oblige à ralentir tous les trains. Même principe à l'éducation nationale. On décale les oraux du bac, on ferme des écoles, on gère les conséquences. Pas les causes. Il faudrait des établissements compatibles avec les canicules. Il faudrait au minimum 40 milliards d'euros pour tout rénover, disait un rapport en 2020. Mais tout ça dépasse largement les trains et l'école. Selon une base de données créée il y a 5 ans, un bâtiment sur deux n'est pas adapté aux vagues de chaleur. Le plus étonnant finalement, ce n'est pas que les trains de Giscard souffrent de la chaleur, c'est que tout le pays a 50 ans de retard sur le climat.
13: Au revoir. On ira. Où tu voudras, quand tu voudras.
0: Merci David aussi, ou qu'est-ce qu'elle est belle aussi quand même cette chanson de Joe Dassin, c'est quelques notes de l'été indien à 7h18, ça fait plaisir comme de retrouver notre linguiste de l'université d'Aix-Marseille. C'est l'heure du parler provençal avec Médéric Gasquet-Cyrus. Bonjour Médéric.
14: Bonjour Hugo, bonjour tout le monde.
0: Et Médéric, vous êtes venu ce matin avec votre cahier d'activité sous le bras, vous. Hein.
14: Oui, le cahier d'activité des linguistes atterrés que j'ai eu le plaisir de coordonner et avec lequel on va se demander s'il est possible d'écrire, d'orthographier un accent.
0: Et ben, on se posera la question dans 3 minutes. Pour l'instant, on écoute Zaz, Mon Sourire à l'heure du petit-déj. Merci d'écouter ici Vaucluse. 7h18.
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1: Mon sourire avec Zaz. Voilà ce qui devrait vous donner le sourire, c'est d'aller chez Spirou sans avoir à ouvrir le porte-monnaie. Et ouais, on va vous offrir 4 entrées pour le parc Spirou à Monteux, aux portes d'Avignon. Et vous pouvez même y aller ce week-end, pourquoi pas, à l'occasion du festival de la BD. Les entrées, vous les gagnez juste après le parler provençal.
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1: Voilà, le parler provençal avec Médéric Gasquet à Cyrus. Médéric, à l'occasion de la parution donc du cahier d'activité des linguistes atterrés sur l'orthographe que vous avez coordonné, on se penche donc aujourd'hui sur des questions d'orthographe.
4: Oui, il est en librairie depuis le 7 mai, il marche déjà fort. Peut-être que c'est notre ministre de l'Éducation nationale qui en a acheté plein après s'être fait coincer sur un plateau télé à faire plein de fortes orthographes. Ah oui, il ne savait pas écrire accueil ni dilemme, donc voilà, peu cher. Sinon, vous vous souvenez, il y a quelques jours, on avait vu ensemble dans cette chronique combien il était parfois difficile d'écrire le parler provençal. On avait pris comme exemple le mot gachampeg. On va aujourd'hui aborder cet aspect avec une question simple. Peut-on écrire un accent? C'est le titre d'un article de linguistique que j'ai publié en 2013 dans la revue TIPA. Peut-on écrire l'accent marseillais? Alors vous allez me dire, c'est bizarre, parce que l'accent c'est du son, c'est de l'oral, c'est de la musicalité, mais pas de l'écrit, a priori. Oui, c'est vrai, mais pourtant, on trouve parfois des moyens de noter, de transcrire l'oral, tu as vu? J'en dis pas plus, et j'ouvre donc ce cahier d'activité. Alors ma fille, avec ce cahier, il s'agit pas de mesurer votre niveau, mais de vous faire réfléchir sur l'orthographe, avec des jeux sur l'histoire de l'orthographe, les différentes réformes, l'orthographe à l'école, avec la sacro-sainte dictée, l'orthographe numérique sur nos écrans et sur les réseaux sociaux, mais aussi la façon avec laquelle les écrivains ont depuis toujours joué avec les codes graphiques pour noter des prononciations particulières, à commencer par le fameux « d'où qui pue donc tant » de Raymond Queneau dans « Zazie dans le métro ».
1: Oui.
4: Chez nous, Marcel Pagnol s'est amusé à ça aussi. Hein. Dans la trilogie, pour noter notre prononciation locale, il écrit « ferryboat hein, », F-E-R-I-B-O-I-T-E et pas « fellboat », ou encore « bieng », B-I-E-N-G-U-E, dans la bouche d'un Parisien qui imite l'accent marseillais de façon caricaturale. « Bieng ». Dans ce cahier d'activité, nous avons un jeu qui s'appelle « t'as vu ». On y trouve des phrases réellement attestées avec des « tia » et des « tié hein, », écrit « t'apostrophe y » ou « t-y-e » ou « t-i-e » par exemple. Hein. « T'en as pas assez des fringues ?» Tu es chaud au mont Tapralou samedi? Tu es un boucan ou tu es un pain? Et la question qui va avec est la suivante. À quelle ville de France toutes ces graphies sont-elles associées? Attention, c'est très difficile. Ouais. Voici quelques propositions.
1: Allez.
4: Montréal, Toulouse, Paris, Abidjan, Lille ou Marseille. Oui, évidemment, Marseille, bravo, vous avez déjà réussi un jeu. Mais ce ne sera pas forcément évident pour des gens qui joueront en Normandie, en Alsace ou en Belgique. Et parce que quand on écrit « t'y as vu » avec un « t' apostrophe » ou bien « t-i-e » ou « t-i-a », ce qui est très très courant, hein, on note une prononciation marseillaise ou associée à Marseille. C'est ce qu'on appelle en phonétique une affrication, plutôt une palatalisation. Mais alors, qui écrit comme ça? Ben, plein de gens, sur plein de supports. On le trouve dans la littérature, chez Philippe Carrez et d'autres, sur les réseaux sociaux, dans les commentaires laissés par les anonymes ou sur les comptes de groupes comme le même Marseillais ou des Jobastres. Dans un grand centre commercial marseillais, on peut voir de grands panneaux avec ces mots « t'es food » ou quoi, et « t'apostrophe y-e-s ». Et on écrit aussi sur nos messages privés. Moi, j'écris comme ça souvent. Donc, le parler marseillais contemporain, le provençal, le parler provençal, ce ne sont pas que des mots, des expressions, c'est aussi des accents, des prononciations qui se disent et qui s'écrivent.
1: Ouais.
4: Et ça, c'est bien. Avec un G à la fin. Un point, c'est tout.
1: Un point, c'est tout. Et bon, on se régale avec ce cahier d'activité que vous pouvez vous procurer, évidemment, chez vos libraires préférés. Les linguistes atterrés qui le signent parmi eux. Et il y a évidemment Médéric, à qui on souhaite un bon week-end. À lundi, Médéric, ciao.
4: Allez, bon week-end, sans.
1: Oui, c'est ça. Ben oui, c'est ça. C'est l'équipe, c'est l'esprit d'équipe. Tiens, joli cadeau qu'on vous offre ce vendredi matin, 7h24. Vous êtes prêts à nous appeler au 04 90 14 04 04. On vous offre ce matin 4 entrées pour le festival BD que vous allez pouvoir donc vivre à Spirou ce week-end. On y va demain et après-demain à Monteux. Pour profiter de ces 4 entrées, ben, je vais vous poser une petite question justement en s'intéressant au programme de ce festival de la BD à vivre en partenariat avec ici Vaucluse. Sont donc également partenaires les maisons d'édition Dupuis, d'Argot, Le Lombard et Cana pour ce festival qui réunit une vingtaine d'auteurs et d'autrices issus d'univers variés avec notamment la présence exceptionnelle de Brigitte Lecordier. Dit comme ça, la voix, ça vous parle pas, en tout cas son nom vous parle pas, mais par contre, Brigitte Lecordier, il faut savoir que c'est la voix culte de Son Goku dans l'adaptation en dessin animé du manga culte Dragon Ball. Elle sera là, Brigitte Lecordier, figure donc incontournable du doublage en France. Elle est aussi la voix française d'un autre personnage de livre pour enfants. Est-ce que vous saurez reconnaître lequel? Écoutez, il y a un indice dans l'extrait.
5: Nous devons tout faire pour que tu réalises ton tour de magie.
6: Si seulement nous pouvions découvrir pourquoi la poussière magique s'est arrêtée soudain de descendre de la lune.
5: Je veux t'aider à trouver, Potiron. Je veux. Si tu as un problème, cherche la bonne question. Tu trouveras toi-même la bonne solution.
1: Bon, il y a un petit indice Poturon. Saurez-vous reconnaître de qui il s'agit? Pas d'autre indice? Non. Ah ça c'est peut-être un indice. Bon, si vous avez la réponse, 04 90 14 04 04. Quel personnage double Brigitte Le Cordier dans une adaptation bande dessinée, dessin animé plutôt, d'un livre qu'on connaît bien et qui berçait nos années d'enfance? Eh ben si vous avez la réponse, on vous l'échange contre ces quatre entrées pour vous permettre d'accéder au parc Spirou et aller pourquoi pas ce week-end à l'occasion du festival de la BD. Bonne chance. Voici maintenant Dire Straits et Walk of Life sur ICI Vaucluse.

0: Walk of Life avec Dire Straits. Tiens, on est dans la Drôme ce matin, on est à Montélimar. On va accueillir Sandra. Bonjour Sandra.
1: Oui, bonjour.
0: Sandra, on va vous offrir 4 entrées pour visiter le parc Spirou à Monteux, à côté d'Avignon. Vous ne l'avez peut-être jamais visité puisque vous êtes de la Drôme, vous.
1: Oui, c'est ça.
0: Ouais, et ben ce sera l'occasion de découvrir tout ça et pourquoi pas pendant le festival de la BD. Vous l'avez reconnu, justement, le personnage que double Brigitte Le Cordier, la légende des voix effectivement de dessins animés.
1: Spirou, oui, oui.
0: Et voilà.
2: Oui, oui.
0: Bon, je vous avais dit un deuxième indice, non. Et voilà. Et ben c'est validé, 4 entrées, vous y allez en famille, vos enfants, enfin voilà, vous composez comme vous voulez. Le package qui voyagera avec vous pour aller jusqu'à Monteux. On vous laisse parce qu'il est déjà 7h30, on a rendez-vous avec l'info dans 90 secondes, ce sera en Vaucluse avec Dimitri Morgado. Pour l'instant, à 7h30, le tour de lecture, on va le faire avec Cyril Arnaud Frodon, qui nous rejoint également.
3: Plus de la moitié du pays en vigilance orange canicule, 53 départements concernés à partir de midi selon Météo France, jusqu'à 40 degrés par endroit le jour, 25 degrés la nuit. Les conséquences de cette chaleur, 71 trains intercités supprimés sur les lignes Paris-Orléans-Limoges-Toulouse, Paris-Clermont-Ferrand et Bordeaux-Marseille pour éviter les pannes de climatisation. En Haute-Corse, pas de canicule mais de forte chaleur. Un feu de forêt a parcouru 70 hectares sur la commune de Castello di Rostino. Dans ce contexte, Emmanuel Macron était l'invité de France 2 hier soir.
4: Je veux vraiment inciter tous nos compatriotes qui nous écoutent à la grande vigilance parce que ce sont des jours difficiles qu'on est en train de vivre et donc faut beaucoup se ménager et écouter les conseils.
3: Le chef de l'État qui estime aussi que les prix à la pompe vont progressivement baisser. Sur l'affaire Liana, il affirme que des choses n'ont pas été bien faites et qu'il faut rendre nos procédures plus efficaces. C'était jusque-là un adolescent bon élève et sans histoire, un collégien de 15 ans mis en examen dans le Gard pour le meurtre brutal d'un octogénaire ciblé au hasard. Durant sa garde à vue, il a expliqué avoir eu un besoin viscéral de faire du mal dans un contexte de conflit familial. Le sport avec les demi-finales de top 14 de rugby. Dès 21h05 ce soir, le Stade Toulousain, triple champion en titre, affronte le Racing 92 avant l'autre demi-finale demain soir, Stade Français contre Montpellier. Et puis c'est une montagne de lumière. Les logos des Jeux Olympiques et Paralympiques d'hiver de 2030 dans les Alpes françaises ont été dévoilés hier. C'est à voir en images sur ici.fr.
5: Merci beaucoup Cyril, on vous retrouve à 8h30. Il va donc faire très chaud aujourd'hui sur le pays et sur le Vaucluse. Jusqu'à 35 degrés attendus cet après-midi. On atteindra même les 40 degrés la semaine prochaine. Ce qui n'est pas bon pour les fruits et les légumes. Les producteurs sont très inquiets. Et Pénélope Jaubert, vous êtes allée à la rencontre de l'un d'eux, maraîcher à la ferme La Reboule, Avignon. On y arrive.
6: Tomates, poivrons ou encore aubergines, Numa Capot et son frère cultivent plus de 150 variétés de légumes. Les tomates cultivées en plein champ, sous le soleil, souffrent de plus en plus de la chaleur.
7: Donc on a à peu près une cinquantaine de variétés différentes, avec une grosse majorité de variétés anciennes. Là, ce qu'on va voir, en fait, c'est le stress que procure l'excès de chaleur aux plants de tomates. Normalement, un plant de tomate, on est censé avoir des feuilles bien ouvertes, bien à plat et bien vertes. Ça, c'est un plant de tomate qui est en pleine forme. Là, vous voyez, sur celui-ci, si on part de la base jusqu'à quasiment 80% du plant, on a les feuilles qui s'enroulent sur elles-mêmes pour se protéger de la chaleur. Elles ferment ses tomates pour éviter de transpirer et de perdre de l'eau. Mais le problème, c'est que du coup, l'absorption au niveau des racines est diminuée d'autant. Donc c'est le cercle vicieux et les tomates ont beaucoup de mal à pousser et à mûrir.
6: À cause de la chaleur, certaines tomates sont abîmées, tachées et ne poussent pas correctement. Une bonne partie de la production est donc jetée selon Numa.
7: Tomate ancienne plein champ, c'était un produit d'appel pour nous, plus un produit rentable. On a fait quelques années où on était à perte sur la tomate plein champ. Les pires années qu'on ait fait avec les grosses chaleurs ont jeté à peu près 70% de la culture.
6: Et pour limiter ses pertes, il a réfléchi à des solutions pour que les tomates poussent à l'ombre.
7: Là-bas, au milieu des tomates, on voit des feuilles de courge. Il y en a à peu près une tous les 3 mètres. Et en fait, en montant, le feuillage va protéger les tomates de la chaleur. Sauf que là, vous voyez, les tomates sont en souffrance. Mes plants de courge, ils n'ont pas eu le temps de pousser parce que je les ai plantés pour qu'ils couvrent mes tomates pour le mois de juillet. Et cette année, il fait chaud trop tôt.
6: Les tomates ne sont pas les seules à souffrir de la chaleur. Les poivrons en pâtissent aussi, même s'ils sont cultivés sous serre.
7: Là, on a ce qu'on appelle des coups de soleil sur poivrons. Donc, la serre nous protège. Au niveau des ouvrants, le soleil passe et vient brûler en fait, les fruits. Donc ça, on en a chaque année quand on a des coups de chaud et sous des soleils qui sont très brûlants. On peint les serres avec une peinture spéciale blanche qui va refléter la lumière et on arrive à descendre presque de 10 degrés à l'intérieur.
6: Même avec cette technique, 5 à 10% de la culture sous serre est jetée à cause de la chaleur.
5: Et avec cette chaleur, c'est toute l'organisation du travail qu'il faut revoir. Nouma Capo fait venir ses employés plus tôt le matin, vers 6h, pour éviter de travailler l'après-midi.
0: Et la météo assure justement dans un instant avec notre prévisionniste. Dans le prochain journal à 8h, on revient sur cette plainte pour agression sexuelle sur un enfant.
5: Une plainte qui vise un animateur du périscolaire à Morières-les-Avignons. Il est suspendu à titre conservatoire. On entendra l'inquiétude des parents d'élèves dans une demi-heure. Dans le prochain journal aussi, on ira au collège Gauthier à Cavaillon. Les élèves de 4e ont monté leur propre maison d'édition. Ils ont même sorti leur premier livre hier. On leur a tendu le micro.
0: Quelle belle ambition.
5: Ouais, mais c'est une très belle
0: histoire. Non mais franchement, ça fait rire. Parce que souvent on est là, les jeunes, ils sont toujours sur le smartphone.
5: Exactement.
0: Ils sont pas tous comme ça.
5: Non, mais restez à 8h, vous allez voir, c'est très sympa. La météo.
0: Avec qui on l'a fait?
5: Un certain Julien Sugier.
0: Ben oui, la légende de l'info, évidemment. Évidemment. Ben oui, celui de toutes les radios essaie de nous voler, mais il reste sur ici Vaucluse. Le prévisionniste du site météovaucluse.fr. Bonjour Julien.
2: Bonjour Hugo, bonjour à tous.
0: On fait la météo lundi, on se projette dans le futur. On va avoir 40 degrés, vraiment, c'est confirmé dans quelques jours?
2: Ah oui, il y a de fortes chances qu'on les atteigne en Vaucluse. Hein. C'est vrai que dimanche, lundi, mardi, mais surtout lundi, mardi, le début de semaine prochaine, ça s'annonce vraiment très chaud à l'échelle de la France. 40, 41 degrés sont possibles dans le département de Vaucluse.
0: Avec des nuits, on aura du mal à respirer aussi, j'imagine, d'ici là.
2: Oui, tout à fait. Déjà, d'ailleurs, on passe en vigilance jaune canicule, donc pour le département de Vaucluse, d'accord, à partir de demain midi.
0: Ouais.
2: Donc c'est le premier niveau de vigilance, à surveiller.
0: Ouais.
2: Peut-être qu'on passera en niveau orange, mais c'est vrai que c'est des seuils qui sont définis en fait pour chaque département.
0: Ouais.
2: C'est pour ça que bon, on a du mal à passer ici dans le sud de la France, parce qu'on est plus habitué à la chaleur que par contre dans le nord. Mais les seuils sont plus bas et donc.
0: Et c'est aussi c'est pour ça qu'on n'a jamais de vigilance pour le vent, parce qu'on en a toujours, nous, ici.
2: Et ouais, voilà, c'est ça, c'est une question d'habitude aussi, hein, même pour les pluies, tout ça, c'est vrai que les niveaux ne sont pas les mêmes selon les régions.
0: Et limite, la météo de ce vendredi, c'est petit joueur, 33 degrés cet après-midi sur Avignon, oui. 35 à Orange, Carpentras et Apt, quand on dit ça, ça fait quand même peur. Mais par contre, il va faire beau, 3 jours de beau temps devant nous.
2: Oui, 3 jours de beau temps, c'est vrai qu'on, voilà, grand soleil pour aujourd'hui, même si bon, on pourra quand même avoir quelques passages nuageux cet après-midi, mais bon, sans conséquence, il ne devrait pas donner de précipitations. Et c'est vrai qu'au niveau des températures, bah, aux alentours de 34 degrés cet après-midi, peut-être 35 degrés localement dans certaines rues d'Avignon ou de Carpentras, mais c'est vrai que c'est rien entre guillemets par rapport à ce qui est prévu là d'ici quelques jours.
0: Et les cigales qui vont pas tarder à chanter, parce que je crois qu'elles commencent à chanter, à symboliser à partir de 25 degrés, et on va vite s'en rapprocher ce matin.
2: Oui, oui, ouais. Non, tout à fait.
0: Vous avez pas une température à nous donner? C'était la question sous-jacente.
2: Ah, les températures de ce matin.
0: Ouais, deux questions, Hugo aussi.
2: Faut suivre. 16 degrés, actuellement, on est à 19 degrés du côté d'Ap, 18 degrés à Murs, et puis en Vallée du Rhône, entre 16 et 18 degrés, puisqu'on a 16 degrés à Orange, 17 degrés à Avignon et 18 degrés à Sorgue.
0: Bon, ouais, je pensais que vous lisiez en moi comme dans un livre ouvert, mais je m'aperçois que non. Alors que moi, je lis en vous, et ce que je vois, c'est pas toujours très très beau, d'ailleurs.
2: Ah, arrêtez de lire alors.
0: Oui. Vous revenez à 8h30, Julien?
2: Avec plaisir, tout à l'heure.
0: Et d'ici là, la météo chez vous en Vaucluse, dans votre commune de Vaucluse, une des 151. Vous allez retrouver tout ça sur météovaucluse.fr. Vos infos météo, donc, sur WhatsApp, vous nous faites un message, 04 90 14 04 04. Et c'est d'ailleurs avec ce numéro de téléphone que vous pouvez rentrer en contact avec Séverine. C'est elle qui décroche le téléphone ici Vaucluse.
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0: Y compris pour l'infotrafic, pour l'instant pas de difficulté, ça roule plutôt bien sur les routes de Vaucluse, si ce n'est 3 ralentissements aux entrées d'Avignon, mais vraiment ça va bien. Sans contrefaçon, voici Mylène Farmer.

0: sans contrefaçon, Mylène Farmer sur ici Vaucluse. Je vérifie. Ah bah tiens, c'est une fille qui est rentrée dans le studio de la radio.
1: Bonjour.
0: Ici matin, Ombline. Bonjour Ombline.
1: Bonjour Rico, bonjour à toutes et tous.
0: C'est déjà l'heure de Vraiment Nature.
1: C'est parti.
0: Et ouais, ce rendez-vous 100% flore et faune vauclusienne qu'on vous propose tous les matins et ce dernier jour de la semaine, on va Ombline s'intéresser, vous me dites, à des spécimens qu'on peut croiser tous les jours, on s'en rend même pas compte. Des mutants.
1: Oui, ça peut faire peur, mais en fait, les mutations sont tout à fait normales. Et on s'intéresse particulièrement aujourd'hui à celles qui font changer la couleur de certains animaux, version couleur Isabelle. C'est avec vous qu'on le découvre, Joseph Jacquin Porretas. Vous êtes le conservateur du Muséum Héréquien à Avignon. Alors, Joseph, pourquoi certains animaux sont de couleur donc Isabelle?
2: Alors, c'est une mutation qui est récessive, c'est-à-dire que elle n'arrive que dans des cas très particuliers où il faut différents critères génétiques. En fait, il se produit, ça rappellera les cours de SVT de lycée à certains auditeurs, certaines auditrices, il y a ce qu'on appelle un crossover qui se produit, c'est-à-dire que des chromosomes s'enjambent l'un et l'autre et ça fait des déplacements de séquences génétiques. Et c'est la conséquence, eh bien c'est ça, c'est cette différence de couleur chez ces animaux. Alors nous on l'observe beaucoup chez les oiseaux, on a une belle collection au Muséum Requin d'oiseaux de couleur Isabelle. C'est-à-dire que les oiseaux vont prendre une teinte qui est une espèce de beige clair et donc qui va prendre complètement la place de couleurs qui souvent sont assez vives, bien tenues, des beaux noirs profonds par exemple. Et eh bien là on passe à cette espèce de truc délavé. Alors, vous le disiez, les mutations, c'est quelque chose de complètement normal. C'est là-dessus que s'appuie l'évolution, puisque ça peut être un inconvénient, une mutation, mais ça peut aussi être un avantage. Est-ce que, au moment de se reproduire, un oiseau de couleur Isabelle est quelque chose qui n'est pas attirant, ou au contraire, est-ce que c'est un animal qui est devenu très séduisant grâce à cette mutation? Donc, finalement, les mutations, la diversité, une fois de plus, c'est vraiment une richesse dans la nature, puisque c'est grâce à elle que les espèces vont pouvoir survivre, se reproduire dans la forme la plus adaptée à l'environnement à ce moment-là.
0: Et Ombline, rien à voir avec l'albinisme.
1: Absolument pas. Les êtres vivants, en fait, qui ont cette mutation, ils sont tout blancs, souvent avec les yeux rouges.
0: Comme nous, des fois, après des soirées un peu arrosées.
1: Oui, mais là, on est vraiment sur une mutation et c'est un défaut, surtout, de production de pigments, donc rien à voir avec nos chromosomes. On vous met des exemples de spécimens, notamment exposés au Muséum Requien à Avignon.
0: Merci.
1: D'animaux avec cette couleur version Isabelle. Merci, Joseph.
0: Merci, Joseph. Merci, Ombline. Et vous nous y racontez d'ailleurs aussi l'origine du nom. Pourquoi cette mutation porte le nom d'Isabelle? Allez sur le site de la radio ici.fr, également sur l'appli ici. Notre invité installé en studio, Moteur Action, ça tourne.
3: Oh wow, exactement. La directrice d'Utopia, cinéma indépendant à Avignon, mais pas que, est notre invité dans quelques instants.
0: On entendra après Patrick Fury. On va écouter Le Champ est libre sur ici Vaucluse. Bienvenue ce matin.
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1: Le chant est libre, Patrick Fiori. Kim Carnes chantera Bette Dévissaï. Ce sera avant les infos de 8h. Pour l'instant, on va aller chercher un petit peu de fraîcheur dans une belle salle de cinéma vauclusienne.
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1: Et oui, parce que c'est jour de fête aujourd'hui pour le cinéma indépendant avignonnais Utopia, l'établissement qui fête ses 50 ans aujourd'hui. En 1976, quelques passionnés investissaient le rez-de-chaussée de la chapelle Saint-Antoine pour une toute première projection. 50 ans plus tard, le cinéma a ouvert 4 autres salles à Avignon et surtout partout en France. On en compte donc près d'une dizaine à Bordeaux, Montpellier, près de Toulouse ou encore à Saint-Ouen en banlieue parisienne. Et pour souffler les bougies ce matin, Dimitri Morgado, la directrice de l'Utopia Avignon, est notre invitée.
4: Bonjour Sophie Zamikeyi.
5: Bonjour.
4: Alors, le cinéma n'est pas en très grande forme ces dernières années, surtout depuis la pandémie de Covid. Et pourtant, l'Utopia est encore là. Comment vous l'expliquez ?
5: Moi, parce que ça fait déjà 50 ans qu'on est là, donc c'est quand même difficile de perdre en vitesse aussi rapidement. Et puis parce qu'il y a toujours une volonté de programmer des films, de les montrer aux spectateurs et qu'il y a quand même suffisamment de monde pour que ça fonctionne.
4: Alors, vous n'étiez pas à la tête de l'Utopia il y a 50 ans, mais le projet de base, c'était de proposer des films qu'on ne voit pas ailleurs. C'est toujours le cas, là, en 2026 ?
5: C'est toujours le cas. Après, la configuration des sorties de films a changé aussi. Hein, depuis les années 70, il y a beaucoup plus de films qui sortent aujourd'hui qu'à cette époque-là. Mais après, la volonté est la même. De toute façon, ce sont toujours des films en VO, ce qui est devenu quelque chose de commun aujourd'hui. Mais à l'époque, la VO en province, c'était pas si courant que ça. Et la volonté de vivre d'Utopia est née de ça aussi. C'est d'un manque de films qui intéressait les gens qui ont fondé Utopia et qui n'arrivaient pas en province en copie VO.
4: Est-ce que cette programmation, on va dire, moins mainstream, est-ce que ça vous coupe pas d'une partie du public ?
5: Ben, cette partie du public trouve des cinémas où la programmation est proposée. Donc non, de toute façon, on ne peut pas tout faire toujours pour tout le monde. Et puis, on a une programmation qui est quand même ouverte cependant. On ne passe pas que des films chinois sous-titrés en japonais.
4: Autre originalité, le prix des places, entre 5 et 7 euros, alors qu'ailleurs, c'est au moins, au minimum, 10 euros pour le plein tarif. Comment vous faites pour proposer des prix aussi bas ?
5: Ben, on fait des économies d'échelle à tous les niveaux, vraiment. Enfin, on fait attention à tout. Après, pour nous, ce qui est important, c'est que le spectateur puisse voir un film sans se poser la question de savoir combien il va dépenser. Enfin, il faut essayer de continuer de susciter leur curiosité en proposant également des carnets d'abonnement de 10 places où effectivement le prix tombe facilement et du coup on y va sans se poser la question.
4: Et économiquement, du coup, pour vous, vous tenez le coup ?
5: Ben, on tient le coup, ça fait 50 ans qu'on tient le coup de cette manière-là. Après, on n'a pas des salaires faramineux, c'est certain. On fait attention à tout, on n'a pas des équipements qui nécessitent de l'investissement important. On passe pas de blockbuster, donc on n'a pas besoin de la 3D, du son 4DX. Enfin voilà, donc c'est sur des projecteurs qui sont de bonne qualité. On arrive en les entretenant bien, en faisant attention à tout, on arrive à tenir de cette manière-là.
4: Et justement, vous défendez cette garantie sans 3D.
5: Oui.
4: C'est ce côté aussi un peu rétro qui plaît ?
5: Alors, je suis pas sûre que ce soit rétro d'être sans 3D. Enfin, c'était pas ce côté-là. C'est pas quelque chose qu'on a affirmé après la 3D. C'est au moment de la 3D, on savait que ce serait quelque chose qui n'allait pas durer. Enfin, que c'était un produit d'appel.
1: Ici Vaucluse, 7h52. On est ce matin avec Sophie Zamikeyi, la directrice du cinéma indépendant Utopia Avignon.
4: Alors, vous avez un fonctionnement assez unique par rapport à d'autres cinémas en France. Vous êtes une entreprise sur modèle coopératif. Ça veut dire quoi ?
5: Ça veut dire que plusieurs salariés d'Utopia sont les propriétaires de la salle.
4: Et pour quelle, il y a une raison particulière sur ce modèle-là ?
5: Pour assurer sa pérennité.
4: Et ça fonctionne visiblement plutôt pas mal.
5: Oui, après, ça fait pas 50 ans que c'est une société coopérative, hein, c'est que depuis le 4 ans. Mais moi, je m'en vais, quelqu'un d'autre s'en va, l'entreprise est toujours là, en fait. Il n'y a pas d'histoire de rachat, de spéculation, enfin, l'entreprise est là. Et ce sont les gens qui travaillent à l'intérieur. Personne d'autre ne peut être propriétaire, d'une part, s'il ne travaille pas au sein du cinéma. Et donc, ça permet d'assurer cette pérennité.
4: Alors, l'un des symboles aussi de l'Utopia, c'est la Gazette, le programme de la semaine imprimé sur du papier journal qu'on trouve dans les petits kiosques un peu partout dans la ville. Pourquoi vous continuez en 2026 à imprimer le programme?
5: Parce que ça nous plaît beaucoup, parce que ça fonctionne surtout, parce que les spectateurs nous la réclament, et puis parce qu'on s'amuse beaucoup à la faire aussi. Après, c'est un engagement auprès des films, en fait. La plupart des salles de cinéma programment à la semaine. Quand le film marche, ben on continue. Quand il ne marche pas, on baisse allègrement les séances. Nous, on est engagés sur les films. Et ça permet aux spectateurs aussi de savoir que le film va être programmé jusqu'à telle date et du coup de s'organiser, de prévoir. Et ça permet aussi le bouche à oreille, parce que quand on s'engage pas sur la durée, ben la vie des films est beaucoup plus courte aussi.
4: Une dernière question assez rapidement. Sur la façade de l'Utopia Manutention à Avignon, il y a une banderole de soutien à la population à Gaza. C'est possible pour un cinéma de se positionner politiquement? Ça vous cause pas du tort?
5: Non. Enfin, je crois pas. Après, si ça ne plaît pas, voilà, mais pourquoi ça nous causerait du tort? Pourquoi c'est... soutenir un peuple? Enfin, c'est compliqué de ne pas être solidaire avec le sort de cette population.
4: Je fais référence effectivement à des artistes, par exemple, des sportifs qui prennent position et qui sont critiqués derrière, mais vous nous avez répondu. Merci beaucoup, Sophie Zamiquet,
5: d'avoir été
4: avec nous. Directrice d'Utopia Avignon, qui fête donc ses 50 ans aujourd'hui.
1: Voilà, on ira au cinéma chercher un petit peu de fraîcheur, et c'est ce qu'on verra dans les infos de 8h. Les légumes qui souffrent aussi de la chaleur.
4: Les légumes souffrent, les élèves souffrent, tout le monde souffre.
1: Et ben, c'est ce qu'on verra dans nos infos de 8h. En attendant, un voyage dans le temps qu'on vous propose aux côtés de Stéphane Bern. Ce sera dans quelques minutes. Il nous amènera jusqu'au Québec pour nous raconter l'histoire du Québec. Mais pour l'instant, voici Kim Carnes, la chanteuse new-yorkaise qui chantait en 1981. Bette Davis Eyes, on la partage avec vous ce vendredi matin sur Ici Vaucluse. Bienvenue.

0: Davis Ice avec Kim Carnes. Cadeau à vous offrir. Tiens, ce matin, vous aimez la belle chanson française. Julien Clerc sera bientôt à Maison La Romaine. On vous offre vos invitations dans 20 minutes. Pour l'instant, on accueille Stéphane Bern. C'est l'heure de votre voyage dans le temps. Bonjour Stéphane.
1: Bonjour Hugo, bonjour le Vaucluse.
0: Ah, ce vendredi, on voyage au temps du français qui s'exporte.
1: Au début du XVIIe siècle, certains explorateurs français ne cherchent plus seulement à découvrir l'Amérique, mais à s'y installer. Parce que voyager, c'est bien, mais poser ses valises, c'est encore mieux. Juillet 1608, un navire français, le Don de Dieu, remonte lentement le fleuve Saint-Laurent. Cet immense voie d'eau qui relie l'Atlantique au cœur du continent nord-américain. À son bord se tient Samuel de Champlain. Navigateur, cartographe et explorateur envoyé par la couronne française, un Indiana Jones version marin avec moins de fouet et plus de cartes, il cherche un lieu pour installer une colonie durable. Soudain, la rive forme un promontoire naturel. Les peuples algonquiens appellent ce lieu Québec, là où le fleuve se rétrécit. Champlain comprend immédiatement l'avantage. Depuis cette falaise, on peut surveiller le passage des navires. Les hommes débarquent, les haches résonnent dans la forêt, on dresse des palissades et quelques bâtiments en bois, en fredonnant des chansons qui ne sont pas encore de Céline Dion. 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
1: Un petit fort, un logis, un entrepôt pour le commerce des fourrures, ils ne sont alors que 25 hommes. Puis arrive l'hiver canadien, tellement violent que les magasins Picard passeraient presque pour des saunas. Le froid est brutal, le scorbut frappe la petite colonie et seule une poignée d'hommes survivent jusqu'au printemps. Pourtant, le poste tient bon. Peu à peu, les alliances avec les peuples autochtones et le commerce transforment ce fragile comptoir en véritable ville, la plus ancienne ville francophone d'Amérique du Nord. Champlain cherchait un bon point stratégique sur un fleuve, mais il venait surtout d'installer une ville où on affronte toujours l'hiver avec courage. Une tuque vissée sur la tête, une poutine à la main, et en lâchant simplement « Ben voyons donc, il fait fret tabernac ».
0: Oh, quel délicieux accent. Il est 8h, merci d'écouter ici matin, c'est l'heure des infos.
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0: Bienvenue ce vendredi matin, vendredi 19 juin, l'info ici en Vaucluse avec Dimitri Morgado. Et Dimitri, un animateur du périscolaire à Morières-les-Avignons, visé par une plainte pour agression sexuelle sur un enfant.
4: C'est une info ici Vaucluse. Cette plainte a été déposée mercredi 10 juin dernier par la mère de l'enfant. Le soir même,

0: Des faits présumés, l'animateur est écarté de toute activité avec des mineurs jusqu'à nouvel ordre. Une enquête de gendarmerie est ouverte. Jessica Cattier est la représentante des parents d'élèves à Morières. Elle a 3 enfants scolarisés à Morières et demande à la mairie de communiquer davantage pour rassurer les parents.
1: La colère monte, on a des retours de parents d'élèves. Est-ce que cette personne a été en contact avec mon enfant? C'est n'importe quelle question en fait que pourrait se poser un parent d'élève. Quand on sait que c'est là dans notre école, on se demande si son enfant aussi a subi ça. Les familles, elles ont besoin en fait d'écoute. Elles ont besoin de savoir vers qui se tourner pour pouvoir au mieux accompagner leurs enfants. Il y a une enquête qui est en cours et ça, on a tous conscience, mais les faits sont là en fait. Il y a quand même eu un dépôt de plainte. Donc rien que pour cela, la mairie doit être prête à pouvoir communiquer clairement et simplement aux familles. Pour justement qu'il n'y ait pas soit qu'elles aient l'impression qu'on leur cache quelque chose, ou je ne sais quoi, qu'il n'y ait pas d'interprétation.
0: Et nous avons contacté Grégoire Souk, le maire de Morières-les-Avignon. Il refuse de s'exprimer au micro, mais il assure qu'il prend l'affaire très au sérieux et qu'il prendra les mesures nécessaires.
2: Un homme de 25 ans comparé à partir d'aujourd'hui pour meurtre devant la cour d'assises du Vaucluse à Avignon.
0: Théo B est accusé d'avoir tué un homme à coups de pied et à coups de poing sur le parking du centre commercial Mistral 7 à Avignon en septembre 2021. Ce sera le deuxième procès pour ce meurtre devant la cour d'assises parce qu'après 2 ans de détention provisoire, Théo B avait été libéré et placé sous contrôle judiciaire en 2023. Et il ne s'est jamais présenté à son procès l'an dernier à Delbossard.
3: Il y a un an, Théo B n'est pas venu à l'audience, alors il a été condamné par défaut à 25 ans de prison et un mandat d'arrêt a été émis. C'est ce qui a permis de le retrouver il y a 6 mois et il est donc rejugé en sa présence à partir d'aujourd'hui pour homicide volontaire sur un sans-abri d'origine polonaise surnommé Marty. C'est la vidéosurveillance qui a permis de savoir ce qui s'est passé à l'époque. Il est alors 20h30 environ et on voit Théo faire tomber Marty au sol puis lui donner de violents coups de pied dans le visage. Les deux étaient très alcoolisés et Théo explique qu'il a pété un câble après avoir cassé une bouteille de whisky. Il concède aussi ne pas se souvenir précisément, mais lui assure qu'il n'a jamais voulu tuer. Son avocat espère d'ailleurs une requalification des faits en violence ayant entraîné la mort sans intention de la donner.
0: Ce qui ferait passer la peine encourue de 30 ans de prison à 15 ans. La justice n'a pas réussi à retrouver les proches de la victime. Personne ne s'est constitué partie civile. Ça veut dire qu'il n'y aura donc personne pour représenter Marty à l'audience.
2: Ici Vaucluse, 8h03, il va faire encore chaud, très chaud aujourd'hui sur le Vaucluse.
0: Ouais, jusqu'à 35 degrés par endroit, on atteindra les 40 degrés lundi. On souffre de ces températures et on n'est pas les seuls. Les fruits et les légumes cultivés chez nous sont aussi touchés par ces pics de chaleur et les maraîchers sont inquiets. Chez Nouma Capo de la ferme La Reboule à Avignon, les tomates ne sont pas en très grande forme.
4: On va dire, normalement, un plant de tomate, on est censé avoir des feuilles, voilà, bien ouverte, bien à plat et bien verte. Ça, c'est un plant de tomate qui est en pleine forme. Là, vous voyez, sur celui-ci, si on part de la base jusqu'à quasiment 80% du plant, on a les feuilles qui s'enroulent sur elles-mêmes. On appelle ça de l'enroulement physiologique. Donc, en fait, c'est un syndrome de stress de la plante. Elle enroule ses feuilles pour se protéger de la chaleur. Elle ferme ses tomates pour éviter de transpirer et de perdre de l'eau. Mais le problème, c'est que du coup, l'absorption au niveau des racines est diminuée d'autant. Donc c'est le cercle vicieux et les tomates ont beaucoup de mal à pousser et à mûrir et à être bonnes.
0: Et on fait un point complet sur les températures près de chez vous dans quelques minutes, juste après ce journal. Dans les écoles, cette chaleur est aussi très compliquée à vivre. Le syndicat UNSA Éducation demande d'ailleurs la fermeture exceptionnelle des établissements scolaires en Vaucluse, au moins l'après-midi, que ce soit pour aujourd'hui, mais aussi pour lundi et mardi. L'UNSA a écrit au préfet et au directeur académique en expliquant que la température dans certaines salles de classe dépasse souvent les 30 degrés. Le syndicat enseignant demande aussi des aménagements pour les épreuves du grand oral et les oraux de français qui se tiennent ce lundi. La chaleur qui fait grandir aussi le risque d'incendie. Météo France place aujourd'hui notre département en vigilance orange au risque de feux de forêt, un risque jugé élevé. Près de chez nous, le Gard et la Drôme sont aussi en orange. Cette vigilance se poursuivra demain en Vaucluse.
2: Une nouvelle maison d'édition, Dimitri, est née en Vaucluse.
0: Oui, elle s'appelle Bouquinet Gauthier parce qu'elle a été créée par une classe de 4e du collège Gauthier à Cavaillon. Les élèves élèves ont sélectionné et corrigé des textes et des dessins pour publier un ouvrage de 72 pages. La soirée de sortie du livre a eu lieu hier. Le titre de ce bouquin, Lire des livres, c'est un projet pour faire aimer la lecture et découvrir les métiers du livre, Philippe Aupert.
5: Nour a écrit deux textes. À 13 ans, la collégienne de Cavaillon a découvert les métiers du livre.
6: On est tous fiers de ce projet parce que c'est pas tout le monde qui a la chance de faire un livre, de gérer une maison d'édition. Du coup, on est tous fiers. Il y a plein de livres dans le monde et du coup, tous les livres qu'on voit, il y a eu ce travail pour l'avoir fait.
5: Les élèves ont sélectionné les textes, ils les ont corrigés, chapitrés. Ryan s'est initié à l'exigence de ce métier d'éditeur.
7: C'est un métier pas facile. Mettre des codes barres sur les livres, les taper, les noter, etc. Genre, ça nous met à la place d'un adulte. Comme si on était adulte, quoi. Genre, des trucs intéressants, et voilà.
5: Chaque semaine, les jeunes éditeurs de Bouquiné Gauthier ont assemblé 72 pages de texte. Noélie Mariani, la professeure de français, les a vus progresser.
8: On a fait aussi des mathématiques avec le budget. Enfin, c'est énorme, toutes les compétences qu'on a travaillées. Ils ont vraiment progressé, je trouve, aussi à l'écrit. Et la maison d'édition, ça a démultiplié, je pense, tout ça.
5: Et l'année prochaine, une nouvelle classe préparera un autre livre pour la maison d'édition du Collège Gauthier de Cavaillon.
0: Lire des livres, l'ouvrage publié par la maison d'édition du Collège de Cavaillon est en vente dans l'établissement, mais aussi à la librairie Le Lézard Amoureux de Cavaillon pour 10 euros. Le cinéma indépendant avignonnais Utopia fête ses 50 ans. Aujourd'hui, il a ouvert ses portes en 1976 au rez-de-chaussée de la chapelle Saint-Antoine. On pouvait voir des films projetés nulle part ailleurs, sauf à Paris. 50 ans plus tard, Utopia est devenu un label. On trouve une dizaine de ces cinémas partout en France. À Bordeaux, Montpellier ou à Saint-Ouen, par exemple. On était il y a quelques minutes avec la directrice d'Utopia Avignon. Interview à réécouter dès maintenant sur notre site ici.fr.
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0: On le disait, donc les températures vont encore être très très élevées aujourd'hui.
2: Mais c'est rien par rapport à ce qui nous attend lundi.
0: On attend jusqu'à 40 degrés lundi.
2: En termes de symbole, 40 degrés, oui. C'est quand même pas rien, mais ça ce sera lundi. Pour aujourd'hui, vous aurez 35 degrés bien souvent sur la plaine du Vaucluse, 33 degrés sur Avignon, c'est ce que nous a confirmé notre prévisionniste du site météo-vaucluse.fr, Julien Suget, qui sera avec nous également en direct dans une petite demi-heure. Pour la couleur du ciel, on est bien très bien. Grand beau temps aujourd'hui sur le Vaucluse, ce sera d'ailleurs pareil pour votre week-end. On va vraiment démarrer 3 jours de grand beau temps pour lancer officiellement l'été. Par contre, aujourd'hui, on note effectivement cette vigilance orange pour un risque de feu de forêt parce que le Mistral ne souffle pas, mais bien une brise de secteur sud, 40 km/h. Donc voilà pourquoi Météo France a activé cette vigilance orange. Les températures, je pense que les cigales vont pas tarder à se mettre à chanter, à cymbaliser. Qu'est-ce que vous avez repéré comme température, Dimitri ?
0: Oui, sur le Facebook, je viens d'actualiser les dernières températures. Il fait 21 degrés à Ville-sur-Ozon, nous dit Josiane. On a également 19 à Morières-les-Avignons, nous dit Antoine. Et toutes et tous nous mettent de très jolies photos du ciel, qui est effectivement très bleu, puisqu'il fait très beau.
2: Et WhatsApp, si on veut envoyer un petit message à l'équipe d'ici Vaucluse ?
0: Eh ben, on peut.
2: Eh ben, oui, ben, regardez.
0: Attendez que j'ouvre la page, vous me prenez au dépourvu aussi. Je sais pas où je l'ai mise.
2: Ok. Titre. Ça va pas. Ici, à Roquemort, déjà 19 degrés sous mon Albizia. Voilà le message que vient de nous écrire Tamara.
0: Oui, je le vois.
2: Et il y a une belle photo de l'Albizia. Je connaissais pas du coup ce végétal, enfin en l'occurrence cette plante. C'est magnifique, c'est du rose, c'est beau, c'est très très beau. Et 19 degrés déjà. Bon, je pense qu'on devrait pas tarder à dépasser les 20 degrés bien souvent sur le Vaucluse. N'hésitez pas à nous envoyer vos infos météo. Avec l'appli WhatsApp 04 90 14 04 04, sinon vous utilisez le téléphone pour appeler Séverine qui décroche à ce même numéro.
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2: Bah, puisqu'on évoquait effectivement 3 jours de beau temps, l'arrivée de l'été.
0: Bah oui, forcément.
2: Bah voilà l'été. Les décrètes vertes pour vous accompagner ce matin sur la route du travail. C'est bien de rouler sur les belles routes du Vaucluse en écoutant ici Vaucluse. Bon courage pour le boulot. Si tout va bien, dans quelques heures, vous serez en mode week-end. Si ça va moins bien, on sera quand même là pour vous accompagner. Ce week-end, on est toujours à vos côtés, 24 heures sur 24, 7 jours sur 7 sur ici Vaucluse.

0: bah voilà une belle façon de célébrer comme ça l'été. Voilà l'été avec les négresses vertes sur ici Vaucluse. Concert d'été à vous offrir ce vendredi matin. Tiens, si ça vous dit d'aller applaudir le sympathique Julien Clerc qui le 2 juillet, ce sera vite là, sera à Vaison-la-Romaine. Restez avec nous parce que c'est ce qu'on vous offrira dans 10 minutes à peine.
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0: Des primes pour le carburant, l'idée paraît séduisante. Les fausses primes, par contre, ça paraît beaucoup moins séduisant. Rassurez-vous, Odrazo va vous éviter de vous faire arnaquer dans moins d'une minute sur Ici Vaucluse.
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0: 8h15, vous êtes à l'heure pour votre rendez-vous anti-arnaque d'ici matin avec Odrazo. C'est pas vrai. Od, attention, les escrocs encore essayent de nous piéger. Cette fois-ci avec des fausses primes pour le carburant.
7: Oui, j'ai reçu pas mal d'alertes cette semaine avec des gens qui ont failli se faire avoir. Ils ont reçu ce mail. Vous êtes éligible, dit-il, à l'aide carburant 108,72 €. Le message vous incite à cliquer pour finaliser soi-disant votre demande et il vous donne 5 jours pour le faire, sinon votre dossier sera suspendu. Bon, là en quelques lignes, vous avez plein d'indices. Déjà, la prime carburant pour les travailleurs gros rouleurs que vous pouvez demander là en ce moment, elle est de 100 € tout pile, pas 108,72 €. Ensuite, la deadline de 5 jours, elle n'est pas crédible non plus. Le vrai guichet pour cette prime carburant doit fermer le 31 juillet, donc ça laisse encore pas mal de temps.
0: Ouais, alors, autre précision importante, l'État n'envoie pas de mail pour nous dire qu'on est éligible.
7: Effectivement, c'est à vous de faire la démarche et le seul site valable, c'est impots.gouv.fr. On ne va rien vous envoyer avant du tout, vous faites la demande tout seul. Attention parce que les faux mails renvoient vers des faux sites très bien faits. Je suis tombée sur france-aide-carburant.com. C'est une copie, c'est frauduleux, mais c'est franchement bluffant. L'escroc me demande nom, prénom, téléphone, mail, adresse postale, date de naissance et roulement de tambour, mon numéro de carte bleue. C'est là, heureusement, que des internautes ont flairé l'arnaque. Ils ont raison. L'État ne demande pas de numéro de carte bleue pour verser une aide. Soyez sur vos gardes, parce que des mails comme ça, il y en aura d'autres. Attention aussi sur WhatsApp. Des faux bons d'achat carburant Leclerc circulaient encore sur la messagerie il y a quelques semaines. Je vous avais alerté.
0: Restez vigilants. Tiens, d'ailleurs, envoyez-nous un petit message WhatsApp. Dites-nous si vous êtes de bonne humeur à l'approche de l'été. 04 90 14 04 04. On vous emmène dans les coulisses de Musique en Fête. Au Théâtre Antique d'Orange dans 3 minutes après les Fondements de Blondes avec Philippe Garcia. 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

0: Les Fondantes Blondes avec What's Up, Francis Cabrel qui va chanter Ma Place dans le Trafic. J'espère que le trafic est fluide hein, ce matin si vous êtes sur la route du boulot. Merci en tout cas de voyager avec ici Vaucluse dans votre autoradio. Bon, je vous disais Francis Cabrel et puis on écoutera quand même Julien Clerc parce qu'on va bientôt vous offrir également vos invitations pour l'applaudir à Vaison-la-Romaine.
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0: Voilà, que de belles idées sorties. Tiens, il y en a une qui nous concerne dès ce soir et on va l'évoquer avec Philippe Garcia qui nous rejoint. Bonjour Philippe.
3: Eh bien bonjour à tous, bonjour Hugo, bonjour toute l'équipe.
0: Et ouais, c'est sur France 2, en direct des Corégies d'Orange, ce soir dès 20h40.
3: Musiques en fête, depuis 2011, en direct et en public du Théâtre Antique d'Orange, en direct de chez nous.
0: Eh ouais, bah, magnifique spectacle, les plus grands artistes, chanteurs, musiciens, danseurs magnifiques qui vont donner le meilleur pour notre plaisir.
3: C'est vraiment le spectacle pour tous, une soirée magique, offerte grâce au Service public, France TV et France Musique. Et c'est présenté par Judith Chen, Cyril Ferraud, avec l'Orchestre National de Cannes, sous la direction de trois chefs. Ambiance des répétitions hier soir avec Sarah Debresse, chargée des relations publiques. Grâce à elle, j'ai rencontré Pascal Dopouridis, la directrice musique et spectacle à France Télévisions, et quelques-uns des talents lyriques de ce soir.
4: Donc là, on rentre sur les coulisses à Jardin, l'orchestre s'accorde, tout le monde prend sa place, les répétitions sur le plateau vont commencer. Effectivement, le soleil commence à tomber, on va pouvoir enfin répéter sur le plateau du théâtre.
5: Pascal, donc, l'aventure merveilleuse qu'on adore ici dans le Vaucluse. C'est votre projet?
6: C'est pas seulement, oui, c'est un projet que j'ai conçu pour la télévision. J'avais rencontré Raymond Dufaux. Ouais, je lui ai dit, écoutez, voilà, j'aimerais bien faire une grande soirée pour la télévision.
5: Il y a combien de personnes en fait qui gèrent tout ce qu'on va voir à la télé?
6: 300 et 400 personnes. Quoi.
5: C'est énorme. Hein.
6: 300, ouais. Bah, c'est le plus gros prime de l'année hein, pour nous. Nous, on fait vraiment, on saute dans le vide parce qu'en général, quand on a des directs, on a une générale la veille. On fait une première prise pour s'il y a un souci, le lendemain on dirait qu'on puisse basculer. Mais là nous on n'a pas de secours, hein. On y va, on se jette dans le vide et ça donne un espèce d'élan, de joie de vivre qui est unique. Voilà. Le chanteur de Mexico.
4: Grande loge ici où ils sont avec une pianiste qui assure les répétitions avant leur passage sur scène. Alors tu peux en citer quelques-uns,
5: ah,
4: on va
5: Julie,
4: pas.
5: Bah oui, elle
4: Judy
5: d'ici.
4: Fuchs d'ici, Patrick Fiori,
5: on adore.
7: Et nous on s'est déjà vu, Florian Sempé,
8: Marina Viotti
9: et Camille Thomas.
5: Qu'est-ce que vous faites là dehors? Bon, certes à l'ombre, à un moment il fait super chaud
8: mais
5: avant de monter sur scène.
8: Mais on papote, c'est tea time.
5: Ah oui, et les houletés, les gâteaux là, c'est quoi?
8: C'est bien le problème.
7: Avec la clim.
5: Ah, ben, la clim.
7: Non, on est très contents de se retrouver, surtout, on est vraiment ravis de se retrouver et de faire ça ici.
8: C'est quand même pas le pire endroit pour papoter.
5: C'est nous qui sommes heureux en fait de vous voir. Et pour des gens qui, pour beaucoup, ne sont pas habitués à l'opéra, à l'art lyrique, etc. Mais c'est un cadeau que vous nous faites là chaque année.
9: Alors moi c'est ma première fois parce que je suis violoncelliste, mais je vais jouer et chanter avec mon violoncelle La Bohème d'Aznavour.
8: Et puis il y a une ambiance incroyable, on se retrouve tous ensemble. Moi je vais chanter beaucoup de trucs très très différents comme d'habitude.
5: Bon là, on l'entend déjà, mais je vais rentrer dans la loge de Florian Sempé.
3: Fierté vauclusienne depuis le Théâtre Antique d'Orange, fierté de notre service public.
0: Ah ouais.
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0: Voilà, pour celles et ceux qui n'auront pas la chance d'être au Théâtre Antique d'Orange, on vous a offert des places. Alors évidemment, le spectacle est gratuit, mais c'était sur réservation. Et on vous en avait mis de côté parce qu'on veut que vous sortiez grâce à votre radio d'ici. Tiens d'ailleurs, à propos de sortie, il y a quand même ce joli concert qu'on a noté dans notre agenda du mois de juillet. Jeudi 2 juillet, direction le Théâtre Antique de Vaison-la-Romaine. Si Julien Clerc l'a fait live celle-là, mais on va se régaler, vous allez vous régaler parce qu'on va vous offrir deux places pour son concert. Titre de la tournée de l'ami Julien Clerc, Une vie. Julien qui revisite 50 années de tubes et il y en a eu quand même quelques-uns dans les années 70 notamment.
10: Et c'est comme une tourterelle qui s'éloigne.
0: Des années 80 riches également pour Julien Clerc, on pense par exemple à ses prénoms féminins. Il a aimé chanter Mélissa, Hélène, donc voilà toutes ces belles chansons qu'on va réécouter en version live. Et vous sur le devant de la scène pour ces deux places qu'on vous offre, les meilleures places au Théâtre Antique de Vaison-la-Romaine pour le concert de Julien Clerc. Et c'est pas une belle soirée d'été que vous offre votre radio ici Vaucluse? Si, absolument. Par contre, on vous met un petit peu à contribution, vous triture les méninges. On va voir si vous connaissez bien justement les titres de chansons de Julien Clerc. Julien Clerc qui, dans une de ses chansons de l'année 69, évoquait un pays américain. Et bien, vous nous dire lequel. Quel pays américain évoquait Julien Clerc dans sa chanson, une de ses chansons sorties en 69, et vous avez vu la longévité de sa carrière. Et bien, si vous avez la réponse, 04 90 14 04 04. Et pour vous, donc, deux invitations pour le concert au Théâtre Antique de Vaison-la-Romaine. Bonne chance.

0: Ah, il est bien ce titre de Francis Cabrel. Ça nous a régalé de réécouter ça, cette chanson de l'année 81. Ouais.
1: Ouais.
0: Ouais, on l'a fredonné. Ma place dans le trafic en se disant qu'on espère que les routes vont plus viennent, il n'y a pas de difficulté.
1: C'est vrai.
0: On klaxonne pas, on reste cool, on écoute la radio d'ici. Bah, peut-être comme l'a fait Julien, qui est avec nous depuis Camaret-sur-Aigue. Bonjour Julien.
2: Et bonjour.
0: Et est-ce que vos parents vous ont prénommé Julien en hommage à Julien Clerc, qui aurait pu être leur chanteur préféré?
2: Je sais pas. Franchement, je sais pas. Bon, on va dire que oui.
0: Ouais, on va dire que oui. Et vous êtes fan, vous, de Julien Clerc?
2: Un peu. Bah, c'est mon enfance, mais c'est pour mes beaux-parents, en fait.
0: Ah, c'est pour leur offrir à eux. C'est cool, c'est sympa. Ah, ouais.
2: Et oui.
0: Bon, eh ben, très bien. Ben, je vous repose la question. Julien, dans une de ses chansons de 1969, il évoquait un pays américain. Lequel?
2: La Californie. La Californie.
0: Eh ouais, 69, vous étiez peut-être même pas né, vous.
2: Eh non.
0: Eh ouais, vous êtes un. Ah, je devine. Julien, vous êtes né début des années 80.
2: Ah, presque, 79.
0: Ah, vous avez vu, j'étais pas loin. Eh ben, c'est sympa, vos beaux-parents qui s'appellent comment?
2: Michel et Christine.
0: Vous seriez pas le gendre en or, vous, par exemple?
2: Je sais pas.
0: Ben ouais. C'est eux qui vous ont missionné, ils vous ont dit, il faut écouter ici Vaucluse et tu joueras pour nous?
2: Eh non, c'est ma compagne.
0: Ah oui, d'accord, elle a dit joue pour mes parents. Ah oui, c'est bien.
2: Voilà. Bah, elle a dit essaye de gagner les places pour Julien Clerc.
0: Eh bien, c'est fait. Vous pouvez faire un petit SMS. Bonne journée, Julien, on vous laisse.
2: Eh bien, merci de même.
0: Merci. À la une de l'info d'ici aujourd'hui, Dimitri.
1: On partira au collège Gauthier de Cavaillon. Les élèves ont montré leur propre maison d'édition. Ils ont même sorti leur premier livre.
0: Des collégiens. On parle de collégiens. Ok, ben, on verra dans un instant tout ça. Mais pour l'instant, 8h30, on fait le tour de l'actu avec Cyril Ardo-Rodon qui nous a rejoint à 8h30.
3: Jusqu'à 40 degrés attendus par endroit, la France suffoque et transpire à grosses gouttes. 53 départements seront placés en vigilance orange canicule par Météo France à partir de midi. Dans ces conditions, faut-il adapter l'école? Des établissements partiellement fermés aujourd'hui ou en début de semaine prochaine en Haute-Garonne, à Limoges, à Auxerre ou encore à Tours, où le maire dénonce un vrai problème de santé publique. Emmanuel Macron était l'invité de France 2 hier soir. Face à cette chaleur, il a appelé à la vigilance. Le chef de l'État estime par ailleurs que les prix des carburants vont progressivement baisser. Sur l'affaire Liana, il affirme que des choses n'ont pas été bien faites et qu'il faut rendre nos procédures plus efficaces. Un collégien de 15 ans mis en examen dans le Gard pour le meurtre brutal d'une octogénaire ciblée au hasard. Cet adolescent, jusque-là sans histoire, bon élève, a expliqué durant sa garde à vue avoir eu un besoin viscéral de faire du mal après un conflit familial. Lui sera-t-il jugé pour viol? La cour d'appel de Versailles se prononce ce matin sur le renvoi devant la cour criminelle d'Achraf Hakimi. Un procès a été ordonné fin février, mais le joueur du PSG avait fait appel. L'international marocain est accusé par une femme de 24 ans. Il a toujours nié les faits. Et puis le rugby avec les demi-finales de Top 14. Dès 21h05 ce soir, le Stade Toulousain, triple champion en titre, affronte le Racing 92 avant l'autre demi-finale demain soir. Stade français contre Montpellier.
1: Cyril Ardo-Redon pour le 90 secondes. Direction maintenant Cavaillon qui a assisté à la naissance d'une nouvelle maison d'édition. Elle s'appelle Bouquinet Gauthier parce qu'elle a été créée par une classe de 4e du collège Gauthier. Les élèves ont publié un livre de 72 pages destiné à faire aimer la lecture et découvrir les métiers du livre, Philippe Popper.
4: À 13 ans, Nour est autrice et éditrice. Cette collégienne de Cavaillon en est très fière.
5: J'ai fait 2 textes. Ben, c'est une histoire d'horreur. C'est une élève qui fait disparaître les élèves. Je suis fière d'être éditée.
4: Elle a écrit, mais aussi édité le livre.
5: Il fallait classer les textes dans les chapitres. Ben, moi, j'ai aimé trouver les noms des chapitres. Je l'ai fait avec Nesrine.
6: On avait pris la souffrance à l'état pur et c'était pour l'école. Ben à la fin, on a pris un autre nom, je crois. Quand ça part en vrille ou un truc comme ça.
4: Poésie, fantaisie, nouvelles, les 72 pages ont été conçues avec l'exigence d'un éditeur. Laurence Pilan, la professeure documentaliste, a eu l'idée de cette maison d'édition au collège.
7: Il y a des textes qui ont été refusés, des textes de professeurs d'ailleurs, parce que l'appel à texte concernait aussi les adultes. Et il y a des textes qui sont très durs envers les enseignants, envers l'école, mais on a gardé.
4: Les 21 élèves de 4e B ont progressé en français, découvert les métiers du livre. Nesrine estime même qu'elle a grandi.
6: Nous, les enfants, on ne pense pas que la vie des adultes est autant rythmée. Et ben, pour une fois, on a fait un travail d'adulte et je trouve ça incroyable. J'ai bien progressé sur tous mes temps, tout mon orthographe, ma conjugaison, tout.
4: La jeune fille s'est occupée des droits d'auteur, formulaire à signer en 2 exemplaires, mais pas d'argent dans le contrat.
6: au lieu de le valoriser en argent, et ben nous on le valorise en notes, en demandant à leur professeur de leur mettre des bonnes notes, pas une mauvaise.
4: Et Nour a déjà été payé.
6: J'ai déjà eu un 20 sur 20. J'espère avoir le deuxième parce que j'ai fait deux textes.
4: Pour les autres élèves, la professeure de français Noélie Mariani a constaté des progrès.
8: Ils ont travaillé énormément de compétences, lire des textes, les corriger, voir leur cohérence. On a fait aussi des mathématiques avec le budget. Enfin, c'est énorme, toutes les compétences qu'on a travaillées, même sur justement les cours de français, Cyrano de Bergerac, Les Misérables. Ils ont vraiment progressé, je trouve, aussi à l'écrit. Et la maison d'édition, ça a démultiplié tout ça.
4: Et dès la rentrée prochaine, Bouquinet Gauthier, la maison d'édition du collège, se lancera dans un autre livre.
1: Et la soirée de sortie du livre a eu lieu hier au collège. Si le bouquin vous intéresse, il est en vente dans l'établissement, mais aussi à la librairie Le Lézard Amoureux de Cavaillon.
0: Dans notre prochain rendez-vous de l'info, le journal de 9h, on va revenir sur la plainte déposée contre un animateur du périscolaire à Morières-les-Avignon.
1: Ouais, plainte pour agression sexuelle sur un enfant. Une enquête de gendarmerie est ouverte. On vous explique tout dans une demi-heure. À 9h, on parlera aussi cette chaleur écrasante qui touche le pays. En Vaucluse, les syndicats enseignants demandent de fermer les écoles les après-midi ces prochains jours.
0: Ventilo à la maison pour vous d'ailleurs ou pas?
1: Oui, pas le choix.
0: Ah oui, ça tourne à fond. Hein. Mais ça fait du bruit.
1: Mais pas le choix quand même. Bon. Mieux vaut dormir avec le bruit qu'avec la chaleur, je crois.
0: Absolument, la chaleur des records à battre dans quelques jours et c'est ce qu'on va vérifier avec notre prévisionniste du site météovaucluse.fr, Julien Suget. Bonjour Julien.
9: Bonjour Hugo, bonjour Dimitri.
1: Bonjour.
0: Lundi, c'est lundi qu'on va atteindre le seuil des 40 degrés.
9: Ah oui, entre lundi et mardi, vraiment le début de semaine sera caniculaire à l'échelle de la France. Oui. En France, on pourrait avoir des pointes à 44, peut-être même 45 degrés très localement. Donc, dans le centre de la France, pas chez nous. C'est vrai qu'on restera, ça sera un peu plus tempéré entre guillemets, mais il fera quand même chaud aux alentours de 40 degrés quand même lundi. En Vaucluse.
0: Juste comme ça, est-ce qu'on les avait atteints les 40 degrés l'été dernier? Je me rappelle plus.
9: C'est une très bonne question.
0: Eh ben, vous direz ça réponse, lundi.
9: Je vérifierai ça lundi. Pour lundi.
0: Lundi, c'est bien. Bon, pour aujourd'hui, okay, alors.
9: Très bien. Eh bien, pour aujourd'hui, en attendant, jusqu'à 35 degrés dans les rues d'Avignon, dans les rues de Carpentras, 34 degrés à Gargas et à Cucuron. Voilà. Donc, des températures, c'est même frais par rapport à ce qu'on attend en début de semaine.
0: C'est incroyable de se dire ça avec ces températures qui sont déjà très chaudes.
9: Alors qu'on est déjà au-dessus des normales de saison.
0: Julien, par contre, la couleur du ciel, on part sur 3 jours de beau temps puisqu'on s'intéresse quand même à la météo du week-end. On est déjà vendredi.
9: Oui, 3 jours de beau temps. Bon, on notera quand même un vent de sud aujourd'hui, 40-45 km/h. Donc attention face au risque d'incendie. Sinon, côté ciel, voilà, grand ciel bleu. Quelques passages nuageux sont à noter autour de la mi-journée et puis cet après-midi, mais sans conséquence.
0: Les vigilances, justement, vigilance orange pour la météo des forêts. Ça concerne le Vaucluse, la Drôme. J'en oublie un. Qu'est-ce que c'était, Dimitri, tout à l'heure?
1: Le Gard, évidemment.
0: Le Gard aussi, voilà, bien sûr. Et jaune pour les Bouches-du-Rhône. Par contre, une vigilance à noter pour le Vaucluse à partir de demain midi.
9: Exactement, la vigilance jaune canicule. Le département de Vaucluse bascule en vigilance canicule à partir de ce samedi midi.
0: Bon, ça faisait beaucoup d'infos, mais je crois qu'on est complet.
9: Oui, je pense que les Vauclusiennes et les Vaucluisiens ont toutes les infos pour entamer leur week-end.
0: Vous avez toujours le petit coucou de Mike qui, visiblement, est votre plus grande fan et qui nous écrit Mike tous les matins sur WhatsApp 04 90 14 04 04. Il est grand temps que vous alliez boire un coup ensemble. Merci Julien, à lundi, bon week-end à vous.
9: L'équipe de la radio, bon week-end à lundi.
0: Oui.
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0: Et dans un instant, on vous emmène sur le Ventoux. Ce sera avec Maxime Perron qui a une histoire incroyable à nous raconter. Le Ventoux est devenu un jour une base spatiale. Et je vous garantis que Maxime n'a rien pris. Une vraie histoire qu'il vous raconte dans un instant. Avant de monter sur le sommet du Jean de Provence, voici Jean-Louis Aubert. Son titre, juste une illusion, 8h37.

0: On n'est pas d'accord, Maxime Perron nous a rejoint dans le studio ici. Quand il a fait son concert à Ville-sur-Ozon, je suis pas sûr qu'il ait fait juste une illusion, Jean-Louis Aubert.
1: Évidemment qu'il a fait. J'ai la vidéo. Tadam, tadam, poum, poum. Le public faisait ça. Tadam, tadam.
0: Ah ben j'ai dû m'endormir à ce moment-là du concert.
2: Bah c'est sympa pour Jean-Louis Aubert.
1: Jean-Louis n'écoute pas.
0: On s'était levé tôt. On salue les proches de Jean-Louis hein, d'ailleurs, parce qu'il y a vraiment toute la famille et les habitants de Ville-sur-Ozon. Merci d'écouter ici matin, 8h41.
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0: C'est l'heure, Maxime, de votre rendez-vous. Le saviez-vous, tous les matins, des histoires incroyables que vous nous racontez sur le Vaucluse. Ce vendredi, on va parler de notre Ventoux.
1: Oui.
0: Mais pas du Ventoux des cyclistes, pas du Ventoux des randonneurs, du Ventoux transformé en base spatiale, une base pour partir sur la Lune.
1: Qu'est-ce que c'est ? Je n'ai pas pris de drogue.
0: C'est quoi cette histoire ?
1: Évidemment, c'est une histoire qui... Vous allez voir, vous allez comprendre pourquoi je vous dis ça aujourd'hui. Attention, je mets dans l'ambiance, fusée.
0: Décollage. Ignition.
1: Je vais faire ça.
0: 2, 1...
1: J'adore. Bon, les amis, on n'est pas en Floride, on n'est pas à Baïkonour ou encore au Cap Canaveral. Non, nous sommes sur le Ventoux, le géant de Provence, qui est donc transformé, c'est l'idée d'un homme, en base spatiale. Un décor de cailloux blancs, de vent, de silence, de paysage presque lunaire quand même, il faut le dire. Et on va essayer de s'imaginer un petit peu. Faites le petit pas de côté. Vous voyez, on oublie tout ce qu'on a là et puis hop, on imagine. 17 hommes, donc, qui sont mis en hibernation pour préparer le grand voyage. Mais un seul partira vraiment, il s'appelle Colomb, comme Christophe Colomb. Sauf que lui ne part pas vers les Indes, il part vers la Lune. Le sommet de Ventoux envahi par les scientifiques, les techniciens, les militaires, les journalistes, les curieux. Des installations improbables sur cette montagne que l'on connaît surtout pour ses cyclistes. Et au mieux tout ça, Colomb enfermé dans une cabine, prêt à quitter la Terre.
0: Mais attendez, on dirait vraiment le scénario d'une grande conquête spatiale française. Ça a eu lieu quand ? Pourquoi on ne s'en rappelle pas ?
1: Bon, en fait, c'est pas vrai. Enfin, c'est pas vrai.
0: Ah.
1: C'est comment dire ? C'est pas vrai dans la vraie vie.
0: D'accord.
1: Voilà. Mais
0: d'accord.
1: Un homme a raconté tout ça. Il s'agit de l'imagination de René Barjavel. Le roman s'appelle Colomb de la Lune. Il est publié en 1962, 7 ans. Donc 7 ans avant que l'homme marche réellement sur la Lune. Et ben, je suis tombé sur ce livre et je me suis dit tiens, ça vaut le coup d'en parler parce que Barjavel, d'abord, il est né à Nyons, donc il est pas très loin de chez nous, et il choisit donc le Mont Ventoux comme décor de départ pour cette aventure lunaire. Et franchement, quand on y pense, c'est très bien vu parce que le sommet du Ventoux a déjà quelque chose un petit peu d'extraterrestre.
0: Oui.
1: Hein. On est un petit peu, comme on arrive là-haut, on a l'impression qu'on est un peu sur la Lune.
0: Déjà, ouais.
1: Ouais, déjà.
0: Très
1: et puis dans Colomb de la Lune, Barjavel s'amuse avec la science, avec le rêve et l'amour aussi, puisque son héros part vers l'espace, pendant que sur Terre, sa femme vit une aventure un peu olé olé, une passion amoureuse. Bon, la conquête de la Lune d'un côté, le vertige du cœur de l'autre. Le livre paraît en 62, donc Neil Armstrong, à l'époque, on ne connaît pas du tout. On a encore ce rêve inimaginable d'aller sur la Lune. Barjavel, il imagine une France qui envoie donc son colon lunaire depuis le Ventoux. Il a même dans les textes autour de ce roman une image incroyable. Il raconte des foules qui sont rassemblées partout en Vaucluse, mais aussi dans le désert de la Croix, pour voir cette cabine comme ça s'envoler vers la Lune. On est quelque chose un peu de science-fiction, mais en même temps c'est du Barjavel, de fou, de poétique et aussi un petit peu d'absurde. Le Ventoux qui fait rêver et le Ventoux qui va encore nous faire rêver, Hugo. Hein, si on arrive sur un truc bien plus précis, bien plus concret, le 7 août prochain, le Tour de France femmes qui arrive au Mont Ventoux avec une étape, la Voulte-sur-Rhône, Mont Ventoux. On va vous la faire vivre hein, sur notre antenne ici.
0: Ici,
1: on est partenaire. Ouais, c'est ça. Ça va être trop bien. Et surtout, les femmes qui seront là-haut, avec Barjavel, on cherche la Lune.
0: Oui.
1: Et avec les femmes, on va là.
0: Décrocher. C'est beau ce que vous dites, c'est beau.
1: Incroyable.
0: Comment vous avez illustré cet article sur
1: j'ai
0: le site
1: mis,
0: de la radio
1: je vous avoue, j'ai mis sur un chat GPT la chronique.
0: L'IA, donc,
1: ça m'a généré une image.
0: Qui correspond à l'histoire
1: vous
0: que vous avez racontée. Ah, allez voir ça.
1: Et c'est rigolo. C'est pas mal.
0: L'emploi dans tout ça.
1: Oui, j'ai un camion pour vous.
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0: 8h45, et oui, évidemment, tous les matins à cette heure-ci, on est là pour vous aider dans votre recherche d'emploi. Camion, vous nous disiez, c'est le camion de l'emploi de France Travail qui fait escale à Saint-Saturnin-les-Aptes aujourd'hui.
1: Oui, exactement, place Gambetta, de 9h à midi, pour rencontrer des conseillers, découvrir les offres d'emploi local, les formations disponibles autour des métiers du transport. Vous savez, on vous l'a dit sur notre antenne, c'est la semaine des métiers du transport et de la logistique. Oui, oui. Donc en fait, c'est l'occasion de faire des tests de compétences, de conseils aussi pour financer vos formations ou encore même un bilan. Même si vous ne pensez pas être un jour livreur ou chauffeur routier ou même préparateur en commande, franchement, allez-y par curiosité. Ça s'appelle le camion de l'emploi et c'est vraiment l'emploi qui vient à vous.
0: D'accord, il suffit juste d'aller à Apt et puis on va voir.
1: Il est climatisé en plus, ce camion.
0: Ah oui, ok. Et puis surtout, on va peut-être trouver du boulot grâce à lui. Merci Maxime pour cette info. Vous remplissez notre agenda, le week-end approche. Est-ce qu'on a au moins des choses déjà pour vendredi?
1: Ah ben évidemment, j'ai tout ce qu'il vous faut. Okay. Gros week-end.
0: Et puis on va chanter C'est le bouquet final dans un instant.

0: petite touche électro, c'est la signature quand même de Zazie qu'on aime. En nouveauté, peu importe, Billy Joel qui va chanter Uptown Girl dans 2 minutes, le temps de remplir votre agenda.
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0: C'est ce qu'on fait tous les matins avec Maxime Perron.
3: Yes.
0: On prépare Max le week-end. Il y aura de la musique, des chevaux, une foire traditionnelle et même une sortie pour les tout-petits.
3: Il y a tout.
0: Oui.
3: La bibliothèque Secano, donc à Avignon, demain, samedi 20 juin à Avignon, vous propose un atelier qui s'appelle Le Petit Chef d'Orchestre. Voilà, c'est une découverte pour les 0-3 ans à 10h30. Allez-y, parce que ça permet d'écouter, de toucher les premiers instruments. Donc ça, c'est cool, c'est gratuit, sur réservation, demain, bibliothèque Secano. Toujours samedi à Valgréa, c'est la foire de la Saint-Jean, une grande foire traditionnelle sur le tour de ville, avec plein d'artisans, des vêtements, des chaussures, accessoires, un peu comme la foire Saint-Siffrin, mais du coup, c'est à Valgréa.
0: Ouais.
3: C'est de 20 juin, c'est de samedi 20 juin, de 9h à 17h.
0: Bien amener les gourdes, faudra s'hydrater, il fera très chaud, mais oui, on y va, c'est beau l'enclave.
3: Bon, et puis, Hippodrome Roperty avec une immersion dans les courses épiques, c'est ce qu'on vous propose, histoire du cycle, découverte des métiers, on a aussi des courses épiques. Attention, les horaires ont changé pour le bien-être des chevaux.
0: Et oui.
3: Ouais,
0: et ouais,
3: on part à 9h du coup, au lieu de 14h.
0: Au lieu de l'après-midi, du début d'après-midi.
3: Voilà, ça c'est important de le dire, c'est un événement ici Vaucluse. Et franchement, c'est super les courses épiques. Et puis, je termine juste par la fête de la musique. Ombline Bergougnou vous a fait un article, mais juste énorme, avec tout ce qui se passe près de chez vous. C'est la fête de la musique ce dimanche.
0: Donc si vous voulez sortir, si vous voulez fêter la musique, il faut aller sur le site de la radio ici.fr.
3: Exactement, vous allez tout voir.
0: Sachant qu'on a en plus des artistes vauclusiens qui ont enregistré live pour ici Vaucluse, et ces artistes, on vous les fera écouter tout au long du week-end, avec notamment des belles reprises de chansons qu'on adore.
3: Émission spéciale entre 9h et 10h, aujourd'hui là.
0: Bien, bah, vous nous en dites un peu plus dans un instant. Vanessa Paradis, tiens, à propos de musique, en concert à l'Hôtel Dieu à Carpentras le 24 juillet, vendredi 24 juillet. Vanessa, d'ailleurs, qui fut l'invitée d'Émilie Mazoyer dans Décibel pour évoquer ses dernières chansons, chansons qui parlent évidemment d'amour, et de l'amour qui finit mal, mais en chanson pour Vanessa, quand ça se termine mal, ça ressemble à un énorme tube. Et Vanessa qui a expliqué cette chanson justement à Émilie Mazoyer, écoutez.
4: C'est pas qu'une chanson qui parle à l'autre, c'est une chanson de rupture, mais c'est aussi une chanson de quelqu'un qui prend sa vie en main et qui écoute vraiment plus son cœur que celui de l'autre, qui peut lui raconter des histoires, ou en tout cas qui a plus de mots que d'actes. Et j'ai aimé cette chanson de Girl Power.
0: Côté scène, Émilie lui a posé la question de savoir quel lien Vanessa entretenait avec son public.
4: Le rapport avec le public, c'est que j'ai un grand, grand respect pour le public qui paye une place pour venir vous voir, prend du temps pour venir vous voir, se déplace pour venir vous voir. Donc, il faut qu'il passe une bonne soirée, le public, voilà. Et je ferai tout pour qu'il passe une bonne soirée. Et en fait, nous, on répète, les musiciens, on prépare un show, le public vient. Et puis, il y a aussi un truc en plus, parfois, qui peut se passer, c'est la magie de la soirée, de notre rencontre et du moment, en fait, qui fait que le public nous galvanise, on galvanise le public, et tout ça monte de plus en plus haut et peut donner quelque chose d'incroyable.
0: Oui, Vanessa Paradis, qui a d'ailleurs remarqué quelque chose lors de ses concerts.
4: Parfois, en fait, c'est assez étrange. Parfois, on peut avoir un public plus calme que d'autres. Puis d'ailleurs, les jours de semaine font beaucoup aussi pour l'énergie du public.
5: Ah, c'est vrai?
4: On n'a pas le même public en début de semaine qu'en fin de semaine, quand les gens savent qu'ils n'ont pas besoin de se lever tôt le lendemain et qu'ils peuvent plus se lâcher et tout ça. Donc, l'ambiance s'accélère, ça se devient de plus en plus chaud en fin de semaine, ça c'est vrai.
0: Ça tombe bien parce que le concert de Vanessa Paradis, ce sera un vendredi, le 24 juillet, à l'Hôtel Dieu de Carpentras. Ici, Vaucluse vous a offert des places. Et devinez quoi, il en reste.
3: Mais non.
0: Si,
3: tellement classe, une icône.
0: 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Voilà. Le Doc Kirzek pour évoquer la canicule dans quelques minutes avant que vous nous donniez détaillé en tout cas l'émission du matin. On va bien s'amuser, ce sera très très très très très sympa. 41 ans ce titre de

0: Stern Girl avec Billy Joel sur ICI Vaucluse. Le Vaucluse en vigilance jaune, canicule à partir de demain midi. C'est ce qu'on a vu avec notre prévisionniste. Phénomène de canicule qu'on évoque avec notre doc, le doc Kirzek. Bonjour doc.
1: Bonjour à toutes et à tous. La canicule, c'est un phénomène météorologique, mais la météo, ça a une influence sur la santé. Et ça se caractérise bien sûr par des températures élevées, mais la définition de la canicule,

0: qu'il faut s'hydrater, bien sûr, mais c'est déjà qu'on est en état de déshydratation. On va éviter les efforts physiques, bien sûr, plus il fait chaud, plus il faut éviter d'aller rajouter une augmentation de la température par le sport, par exemple. On va maintenir son logement au frais, les petits moyens mécaniques, hein, on ferme les volets le jour, par exemple, on peut mettre des draps avec un ventilateur, des draps humides, tout ça, ça va participer à l'hydratation, et puis on peut mouiller son corps plusieurs fois par jour, prendre des douches un peu fraîches, tout ça, c'est plutôt pas mal, et puis le supermarché, c'est bien aussi, parce que souvent, c'est climatisé, comme le ciné, d'ailleurs, et ça permet de faire de redescendre la température.
1: Il y a des conseils spécifiques, d'ailleurs, pour les plus fragiles.
0: Pour les nourrissons et les jeunes enfants, proposez-leur de l'eau régulièrement. Ils ne vont pas forcément vous dire « j'ai soif », donc il faut vraiment là aussi les hydrater régulièrement en petites quantités, fractionnées sur l'ensemble de la journée. Il faut les habiller avec des vêtements légers, bien évidemment, et on le rappelle parce qu'il y a toujours, toujours des drames. Ne les laissez jamais seuls dans une voiture fermée sur un parking. Ça, c'est vraiment de la non-assistance à personne en danger. Et puis à l'autre bout, il y a les personnes âgées. Assurez-vous qu'elles boivent suffisamment. Appelez-les, jouez la carte solidarité, prenez contact avec vos voisins ou vos voisines. Signaler à la mairie, accompagner aussi dans des endroits frais. Quand je parlais du ciné ou du supermarché, bah ça peut faire une balade 2 heures par jour et ça permet à la fois de sociabiliser, d'avoir des amis, de faire des rencontres et en plus de se refroidir. Et puis prenez vraiment régulièrement des nouvelles des plus fragiles. On pense pas, en parlant de plus fragile, on pense pas aux travailleurs. Mais les travailleurs, bah, il faut adapter les horaires de travail, il faut faire des pauses régulières. Et pas question, évidemment, de s'exposer ou d'aller faire un tennis ou je ne sais quoi, même si on n'est pas en parfaite santé, parce que le coup de chaleur, ça peut survenir à n'importe quel moment et pour n'importe qui. Voilà, avec ça, vous allez passer un excellent été. Et en cas de malaise, évidemment, vous appelez le 15, c'est le seul numéro. Allez, d'ici là, portez-vous bien.
1: On s'hydrate. Merci Doc, ces conseils santé retrouvés avec l'appli ici. C'est fini, ce matin à lundi. Ici matin en mode week-end avec Mathieu Doucet, demain à partir de 7h pour les idées sorties, notamment en week-end.
2: Je chante déjà.
1: Ben ouais, chauffez
2: votre voix, les amis. Bon, pas besoin d'avoir fait The Voice, les amis, pas besoin de connaître le solfège. On parle simplement de petites choses qui font du bien. Chantez. Vous chantez sous la douche, Hugo?
1: Oui.
2: Vous sifflez? Non, vous sifflez pas trop, vous. Chantez.
1: Je crois. Ouais, si, je siffle aussi, ouais. Bah, comme tout le monde.
2: Elle m'a sifflé là-haut sur la colline. Dimitri, il chante un petit peu.
3: Hop. Oh. Vaut mieux pas, je crois.
2: Ah ouais?
3: Oh, okay. Après, ça pourrait nous amener la pluie.
2: Très bien.
1: Ah, donc chantez, s'il vous plaît.
2: De 9h à 10h, les amis, venez chanter avec nous. Venez nous dire la chanson qui vous plaît, qui vous aime bien. 04 90 14 04 04. Ce week-end, c'est la fête de la musique. On l'a fête notamment avec une école de comédie musicale. On a 8 chanteurs.
1: Ça va chanter dans le studio.
2: Ça va chanter dans le studio avec Coralie Pressard et ses élèves. Je vous dis à tout de suite. Bienvenue.
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2: Et nous sommes le vendredi 19 juin. Merci de nous écouter. Bienvenue, il est 9h. 9h, on s'informe avec vous, Dimitri Morgado, un animateur du périscolaire de Morières-les-Avignons, écarté jusqu'à nouvel ordre.
14: Il est accusé d'agression sexuelle sur un enfant. C'est la maman de ce dernier qui a porté plainte il y a une dizaine de jours. Son fils lui a raconté ce qu'il s'était passé le soir même des faits présumés à Delbossard.
15: Le garçon a rapporté à sa mère des attouchements subis pendant la journée de centre aéré du mercredi qui se déroule dans les locaux de l'école Marcel Pagnol pour tous les écoliers de Morières. Immédiatement, la mère a déposé plainte, l'animateur a été suspendu. Il a interdiction d'exercer une activité en lien avec des mineurs jusqu'à nouvel ordre. Le garçon, lui, a été entendu par les gendarmes selon la procédure dédiée pour recueillir la parole des enfants. L'enquête de gendarmerie désormais se poursuit. Les services de l'État sont aussi attendus sur place la semaine prochaine. Dans un communiqué, la Fédération de parents d'élèves FCPE fait part de son inquiétude et demande plus de communication pour rassurer.

0: les familles. Le maire de Morières, que nous avons joint, ne veut pas s'exprimer au micro, mais nous assure qu'il prend l'affaire très au sérieux et qu'il prendra toutes les mesures nécessaires.
1: Une enquête de gendarmerie est donc ouverte dans cette affaire. Un procès aujourd'hui aux assises du Vaucluse, au tribunal d'Avignon. Théo B, 25 ans, comparé pour homicide volontaire sur un sans-abri d'origine polonaise surnommé Marty. Il a été roué de coups de poing et de coups de pied en septembre 2021. Et Théo B a déjà été condamné à 25 ans de prison pour ce meurtre. L'affaire est rejugée aujourd'hui parce qu'il ne s'est pas présenté à son premier procès. Il est donc en droit de repasser devant le tribunal. La justice n'a pas réussi à retrouver la famille ou les proches de la victime, Marty. Personne ne sera donc présent aujourd'hui pour le représenter à l'audience. L'adolescent de 14 ans, disparu mercredi à Avignon, n'a toujours pas été retrouvé. Il n'est pas remonté à la surface après avoir plongé dans la Durance à proximité du centre commercial Mistral 7. Les recherches de la brigade fluviale doivent reprendre aujourd'hui. Hier, plusieurs plongeurs de la gendarmerie, des pompiers et de la police ont été mobilisés.
2: Bah Dimitri, va faire chaud hein, aujourd'hui, jusqu'à 35 degrés attendus dans le Vaucluse.
1: Et voilà, suite de cette vague de chaleur qui stagne sur le pays depuis quelques jours. Et le pire est à venir, on va atteindre la barre des 40 degrés lundi. Une situation invivable pour certaines écoles du département. Et c'est ce que dit le syndicat enseignant UNSA qui a écrit à la préfecture et à la direction académique en demandant la fermeture des établissements scolaires les après-midi. Olivier Montel est le secrétaire départemental du syndicat.
3: On voit bien que ces chaleurs sont fortes et elles durent aussi la nuit. Et c'est un des éléments importants pour certains établissements et écoles qui ne peuvent pas ventiler durant la nuit notamment. Voilà, on a des remontées d'écoles qui commencent déjà à 30-32 degrés le matin à 8 heures. Donc ces conditions, bien sûr, là on parle même pas de conditions d'apprentissage, mais de conditions d'accueil. Ces conditions ne sont pas possibles à la fois pour les élèves et les personnels. Alors bien sûr, j'entends déjà des familles qui nous disent on va pas pouvoir garder nos enfants. Bien sûr qu'il faut réfléchir à des alternatives. Par exemple, si les écoles n'ont pas assez d'endroits ventilés, climatisés, frais, il faut que les collectivités trouvent des solutions où il y a des salles qui sont climatisées pour accueillir. Il peut y avoir un système de service minimum d'accueil pour certaines écoles qui ne sont pas du tout tenables thermiquement. Il faut changer complètement les manières pédagogiques d'appréhender ces dernières semaines. À l'heure actuelle, mi-fin juin, avec ces chaleurs-là, c'est plus possible.
1: Et l'UNSA demande aussi de prendre des mesures pour les épreuves du grand oral et des oraux de français qui se tiennent lundi. On reste très prudent aujourd'hui avec cette chaleur. Le risque d'incendie est jugé élevé en Vaucluse. Météo France a actualisé sa carte des risques de feux de forêt. Le département est placé en orange ce vendredi et ce sera aussi le cas demain.
2: Alors, on fera le point d'ailleurs sur ces vigilances et sur les températures dans votre météo dans un instant. L'Utopia d'Avignon fête aujourd'hui son demi-siècle.
1: En 1976, le cinéma indépendant voyait le jour au rez-de-chaussée de la chapelle Saint-Antoine. L'idée était de projeter des films qu'on ne voyait pas ailleurs, sauf à Paris peut-être. Les passionnés sont toujours au rendez-vous 50 ans plus tard et ils apprécient particulièrement la Gazette Papier qui annonce le programme. Sophie Zamichieyi est la directrice de l'Utopia Avignon. Il n'a jamais été question de stopper cette gazette.
4: Parce que ça nous plaît beaucoup, parce que ça fonctionne surtout, parce que les gens, les spectateurs nous la réclament, et puis parce qu'on s'amuse beaucoup à la faire aussi. Après, c'est un engagement auprès des films, en fait. La plupart des salles de cinéma programment à la semaine. Quand le film marche, on continue. Quand il ne marche pas, on baisse allègrement les séances. Nous, on est engagés sur les films. Et ça permet aux spectateurs aussi de savoir que le film va être programmé jusqu'à telle date et du coup de s'organiser, de prévoir. Et ça permet aussi le bouche à oreille parce que quand on s'engage pas sur la durée, la vie des films est beaucoup plus courte aussi.
1: Sophie Zamichieyi, la directrice de l'Utopia Avignon, elle était notre invitée à réécouter sur notre site ici.fr et sur notre appli ici.
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1: On le disait, Maxime, on reste très prudent puisque la chaleur est largement au rendez-vous sur le Vaucluse aujourd'hui.
2: Oui, avec des températures jusqu'à 35 à Lombes, 36 pour Avignon, 37 même pour Camaret-sur-Aigle. Ça va donc grimper très très fort aujourd'hui. Côté thermomètre, du soleil aujourd'hui. Le vent du sud qui reste faible, le vent du nord aussi, le Mistral, il n'y a pas de vent quoi. Et alors pour demain et dimanche, on reste encore plus vigilant puisque les températures vont grimper jusqu'à 38 degrés, voire 40 degrés pour dimanche. On reste évidemment prudent. Vous restez à l'ombre, on s'hydrate aussi, on a vite la tête qui tourne parfois, donc on reste vigilant sur ces efforts aussi physiques. Concernant justement cette vigilance, Dimitri, on a une vigilance à partir de demain, c'est ça? Pour le Vaucluse, hein.
1: Exactement.
2: Vigilance jaune, canicule. Voilà, pour canicule.
1: Okay. Exactement.
2: Ouais, canicule, ça veut dire que la nuit va faire aussi chaud, quoi. Bon, bon courage à vous en tout cas. On essaie de vous rafraîchir en tout cas tout au long de la journée avec des belles chansons, histoire de, hein, voilà, de souffler un petit peu parce que ça devient vite irrespirable. Sur la route, en tout cas, ça roule à peu près bien ce vendredi. Il y a un petit peu de monde autour de Carpentras, j'allais dire comme d'hab, autour d'Orange aussi, à l'entrée de Cavaillon, autour de Bompas, autour d'Avignon aussi, sur les bords du Rhône, mais ça reste fluide. Évidemment, vous êtes sur la route 04 90 14 04 04. On fait la route ensemble. Dimitri, vous nous continuez à nous informer sur l'appli, hein, sur ici.fr aussi. Et d'ici 10h.
1: Eh ben, je reviens à 10h.
2: À tout à l'heure.
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2: Allez, on va chanter les amis. Moi, je suis d'humeur chantante aujourd'hui. Sensualité, c'est beau ça. Axel Red, je compte sur vous les amis. C'est bienvenue chez vous. 04 90 14 04 04. Tous les jours, on se parle, on s'écrit et on chante en plus. C'est la fête de la musique ce week-end. On profite.

0: sensualité. Axel Arène, 9h10. Merci d'écouter Ici Vaucluse.
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0: Eh ben, il paraît que chanter, ça fait du bien. C'est une des meilleures thérapies. Alors, ça tombe bien. Votre radio préférée, la première de proximité locale en Vaucluse, vous offre ce moment pendant près d'une heure. On va parler, on va surtout chanter ensemble. Si vous, déjà, vous avez une chanson que vous voulez écouter, vous aimez bien, qui vous fait du bien, un souvenir peut-être aussi, ben, n'hésitez pas. Ça se passe tout de suite au 04 90 14 04 04. D'abord, avec Séverine, au standard, mais aussi sur WhatsApp, notamment. Oui, parce qu'on est sur WhatsApp. Vous saisissez simplement 04 90 14 04 04, même avec un film. Que ça marche et on s'écrit, on se parle aussi sur Messenger. Voilà, vous avez toutes les infos pour venir nous faire un petit coucou, pour chanter, pour pousser la chansonnette avec nous aussi. Et je ne suis pas seul dans ce studio. Oh non, loin de là. Je suis avec d'abord Coralie Pressard. Bonjour.
3: Bonjour Maxime.
0: Comment ça va?
3: Bah ça va très bien et vous?
0: Ah ben moi j'ai une pêche incroyable et surtout vous n'êtes pas venu seul, vous êtes venu avec vos élèves. Bonjour.
4: Bonjour.
0: Oh, wow. C'est les élèves de l'Arsène, c'est ça? C'est une école de comédie musicale, expliquez-nous.
3: L'Arsène qui devient AICOM Avignon.
0: Ok.
3: C'est une école de comédie musicale et qui forme aussi les auteurs, compositeurs, interprètes. Donc là on a nos classes professionnelles dans les deux formations.
0: C'est génial. Donc on va faire, on va chanter hein, ensemble.
3: On va chanter ensemble.
0: Nanananananananana.
3: Ah, il faut s'échauffer le matin.
0: J'adore. Ouais. Écoutez, on va passer un super moment et franchement, c'est maintenant jamais pour vous aussi de nous rejoindre. 04 90 14 04 04. Ah oui, aussi d'ici 9h30, grâce à Amblin, on va faire le point aussi sur tout ce qui se passe autour de la fête de la musique. Voilà. Puisque je vous rappelle que c'est ce week-end, la fête de la musique en Vaucluse. Donc on a un super article sur ici.fr qui est bien fait. Chez nous aussi, on a enregistré des groupes. Sachez que à partir de demain, là, on aura, d'aujourd'hui aussi d'ailleurs, plein d'artistes diffusés. Merci à Christian Chazalon et Gaël Weed pour avoir enregistré pas mal de groupes, Velvet Circle, Midnight Sun, Carla George, qui seront là donc et qui seront diffusés tout au long de cette journée et tout le week-end sur votre radio ici Vaucluse. Quelle est la chanson de votre vie? C'est la question qu'on vous pose aujourd'hui. Venez y répondre avec nous. Coralie, votre chanson à vous, ça serait laquelle?
3: Oh waouh! Comme ça de bon matin, je dirais I Will Follow Him.
0: Ah oui, ok. We follow him.
3: Yes.
0: Follow him. Nanani, nanani. Désolé pour les paroles. Ok, pour vous, la musique, ça représente quoi dans votre vie?
3: C'est... En fait, je ne fais pas de la musique, je suis musique. Ça fait partie de moi, c'est mon âme.
0: Ok. Sans la musique, peut-être que vous auriez fait quoi à la place? Rien? Enfin, vous imaginez autre chose de votre vie sans musique?
3: J'ai vraiment aucune idée de ce que j'aurais fait. Ouais. J'ai toujours fait que ça.
0: Et aujourd'hui, vous transmettez tout ça avec cette école de comédie musicale. Vous avez vu peut-être la différence sur certains jeunes, même certaines personnes un peu plus vieilles, qui n'avaient pas la musique dans leur vie, qui sont reparties avec tout ça?
3: Ouais, une énorme différence, ouais.
0: Qu'est-ce que ça change, la musique?
3: Ça éveille les esprits, ça rend plus joyeux, ça donne confiance en soi. Ça forme le cerveau aussi, puisque la musique, c'est quand même quelque chose qui donne au cerveau une ouverture que les autres n'ont pas.
0: On dit que c'est souvent une thérapie. Hein.
3: C'est vrai.
0: Ouais. On va en parler de la musique, ça fait du bien. Et dans un instant, les jeunes vont nous chanter. Enfin, je dis les jeunes, mais oui, vous êtes tous jeunes. Vous avez quel âge, là, tous autour? Quel âge, disons, Coralie?
3: Entre 18 et 25.
0: Ouais, c'est magnifique.
3: 30. 30.
0: Ouais, magnifique. Bon, en tout cas, ils vont chanter pour nous en live. Et ça fait du bien aussi aux oreilles. Et vous aussi, venez chanter. Je suis sûr que vous savez chanter. Même sous la douche, tout le monde sait chanter. Enfin, ça fait du bien, en fait. Enfin, tout le monde ne sait pas chanter, mais tout le monde veut chanter, aime chanter, ou pas d'ailleurs.
3: Tout le monde peut chanter, en tout cas.
0: Tout le monde peut chanter. 04 90 14 04 04. 9h14. On espère que ça ne sera pas sa dernière chanson, mais en tout cas, c'est le titre de sa nouvelle chanson. La dernière chanson du monde. Elle est signée Florent Pagny. C'est la fête de la musique qui s'invite dans votre émission. Alors à tout de suite. Bienvenue chez vous.

0: Florent Pagny, la dernière chanson du monde, c'est sa toute nouvelle chanson. 9h18.
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0: Et bienvenue chez vous aujourd'hui qui passe à l'heure de la fête de la musique. On est très heureux aujourd'hui de vous proposer cette émission avec les élèves de l'Arsen et Coralie Pressard. Coralie, tu peux venir peut-être au micro là, voilà, histoire de nous présenter un petit peu quand même ces élèves-là. Ils sont en quel cursus? On rappelle, c'est des formations à Avignon qui sont, comment on appelle ça, reconnues par le métier, enfin par l'État. Hein.
3: Oui, tout à fait, c'est des formations diplômantes.
0: Ouais, formation diplômante, c'est-à-dire qu'ils partent avec des bacs plus 2, bacs plus 3, ça dépend.
3: C'est
0: là, ils ont quoi autour, par exemple, comme formation? Qu'est-ce qu'on a autour
3: de... Il y a une formation professionnelle comédie musicale, où ils ont du chant, de la danse et du théâtre, principalement. Ah bon. Et une formation professionnelle auteur-compositeur-interprète, où là, ils apprennent à écrire et composer des chansons.
0: Bon, allez, vous à la maison, si vous aimez une chanson en particulier, c'est maintenant qu'il faut nous appeler. 04 90 14 04 04, et on va diffuser votre chanson, voilà, juste pour le plaisir, sur WhatsApp aussi, et sur Messenger, je lis vos messages, n'hésitez pas, c'est la fête de la musique, donc on en profite. Peut-être une chanson de rencontre avec votre chérie, peut-être aussi une chanson de rupture, aussi parfois la musique aide aussi, pense. Et en tout cas, aujourd'hui, on va sourire parce que les élèves sont là. Ça va, vous allez bien quand même? Oui. Allez,
4: ouais,
0: ouais, ils sont là. Ok. On va chanter donc quoi comme chanson? Dites-nous, Coralie. C'est du direct. On y va.
3: Qu'est-ce qu'on va chanter? On commence par du a cappella, si ça vous va.
0: Bah, c'est
3: Maxime.
0: A cappella, ça veut dire pas de musique derrière. Hein.
3: Ouais, c'est le plus compliqué.
0: C'est, hein, le plus compliqué.
3: C'est le plus difficile.
0: Et comment vous donnez la note et tout là?
3: Eh ouais, il va falloir que je leur donne la première note.
0: Allez-y, on écoute. Hein.
3: On y va.
0: Allez, les élèves de l'Arsen qui chantent pour nous. En direct.

0: faites du bruit pour vous, allez-y. Les élèves de l'Arsen Econ en direct, s'il vous plaît, sur ICI Vaucluse. Bah bravo, bah, tu peux prendre la parole, bravo quand même, c'est un moment que tu as pris le lead.
1: Oui,
0: bonjour. Comment tu t'appelles?
1: Émilie.
0: Bah bravo Émilie, cette chanson,
1: merci,
0: t'as les
1: beaucoup.
0: Yeux qui brillent, ça fait du bien, on est dans un état un petit peu second là. On a écouté ce live, bravo déjà pour cette qualité de voix, toutes les voix en même temps, une harmonie donc. Explique-nous un petit peu comment tout ça a été répété, vous l'avez répété un petit peu,
1: oui,
0: j'imagine.
1: On l'a répété avec notre professeur de chant.
0: Ouais.
1: Voilà, donc c'est une mise en place assez particulière. Chacun sait ce qu'il doit faire.
0: Ouais.
1: Et voilà.
0: Et vous donnez le rythme aussi, hein, c'est important. Hein.
1: Oui.
0: Exactement. Venez encourager ces élèves aussi au 04 90 14 04 04. Bravo à vous. Et on se retrouve dans un instant avec votre chanson aussi, celle qui vous fait plaisir. C'est cadeau, c'est pour nous, parce que c'est la fête de la musique qui s'invite avec ICI Vaucluse.
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0: Michael Sambello, Maniac, chanson de 1983, toujours aussi mythique, 9h27, bienvenue chez vous.
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0: Bah voilà, pas dit mieux, je viens de le dire, en tout cas merci d'écouter Ici Vaucluse. En fête la musique aujourd'hui, vos plus belles chansons à l'occasion de cette fête de la musique qui aura lieu le dimanche, donc ce dimanche 21 juin, ça tombe bien. Il y aura plein de choses dans un instant qu'on va vous dire sur votre département, sur votre ville, puisque Omblin a fait un super article sur ici.fr, on a tout référencé. Aujourd'hui on est avec Coralie Pressard. Coralie, merci d'être là. Coralie, elle a bougeotte aujourd'hui, elle ne veut pas s'asseoir. Coralie, avec ses élèves de l'Arsène, vous êtes la directrice de l'école de la comédie musicale, donc c'est une comédie musicale, hein, une école de comédie musicale, mais pas que.
3: Mais pas que, je le redis encore. Oui, c'est surtout une école de comédie musicale, puisqu'on fait, on fait du chant, de la danse, du théâtre, mais on offre aussi la possibilité d'apprendre à écrire et composer, et puis on a un studio d'enregistrement.
0: Ouais, ça change tout, ça. Forcément, pour une carrière, en fait, ça peut lancer, ça peut aussi donner des bases et rassurer aussi parfois les parents, peut-être, non ?
3: C'est vrai, parce qu'à la fin de notre cursus, on propose d'aider nos élèves, nos étudiants à ouvrir leur dossier d'intermittence.
0: Ah ouais, donc ça c'est bien aussi, c'est concret en fait, tout simplement. Ouais. On parle de vos chansons de votre vie et aujourd'hui on va accueillir Joël comme il se doit. Bonjour Joël.
4: Et bonjour à tous.
0: Ou plutôt, bonjour Joël. Ben oui, on chante aujourd'hui, c'est la fête de la musique. La musique ouais. Dans votre vie, Joël, elle représente quoi ?
4: Chaque chanson que j'entends sur votre antenne me rappelle un souvenir.
0: Ah, génial.
4: Voilà. Et c'est vrai que ça fait quand même chaud au cœur de. Au moins, ma mémoire, puisque bon, j'ai quand même un certain âge maintenant, je ne suis plus de la dernière génération. Ma mémoire fonctionne un peu avec les chansons que vous ouais. programmez. Je me dis, ah ouais, ah
0: oui,
4: ouais.
0: Oui, c'est vrai qu'il y a des images qui reviennent.
4: Il s'est passé ça. Voilà, il y en a beaucoup, beaucoup. Enfin, toutes, quoi. Je crois que toutes vos chansons. Ont marqué un instant de ma vie, je crois.
0: Et les chansons marquent notre vie parce qu'il y a des émotions qui se déclenchent voilà, derrière. Et c'est vrai que c'est une boîte à souvenirs. Ouais. Alors, Joël, justement, il y a une chanson que vous aimez bien en ce moment. C'est.
4: Alors, figurez-vous que, vu le thème de l'émission d'aujourd'hui, là, vous parliez des chansons qui rappellent des souvenirs. Bon, moi, j'en ai trop. Le disque dur est plein. J'ai effacé le disque dur. Et je suis très heureuse d'être tombée sur Teddy Swims, Lose Control. Ou une autre chanson, The Door, c'est récent et ça me fait plaisir d'avoir accroché à quelque chose de récent. Parce que j'ai quand même du mal avec les trucs d'aujourd'hui. Quand,
0: ouais,
4: les chansons d'aujourd'hui,
0: Joël,
4: j'ai un peu du mal.
0: Écoutez, c'est cadeau, c'est pour nous.

0: Eh, c'est beau ça, hein, Joël.
1: Bien.
0: C'est magnifique.
1: Voilà. Il m'a plu, ça m'a plu, ça m'a fait un effet.
0: Et le refrain, il est génial. J'adore.
1: Waouh.
0: Ah, j'essaye. Allez-y vous. Attention. Allez-y.
1: Mais non. Le beau temps, hein.
0: Allez-y.
1: Ah oui, je n'entends plus.
0: Blues.
1: Je
0: m'excuse auprès de Taylor Swift. Merci en tout cas, Joël, vraiment pour tout ça.
1: Merci à vous de cette station qui m'accompagne depuis très très très très très longtemps et dont je ne me lasse pas.
0: Cœur sur vous, on vous aime très fort. À très bientôt.
1: Allez, moi aussi.
0: Belle journée, bonne fête de la musique.
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0: Allez, l'avantage c'est qu'on a une prochaine surprise, Coralie. Dans un instant, vous savez, ils vont chanter, hein. Ils vont chanter quoi ?
3: Ils vont chanter encore.
0: Ah, trop
3: bien. Ils vont
0: bien.
3: Chanter un extrait de notre dernier spectacle 10 ans de nous, This Is Me de The Greatest Showman.
0: Allez, super. Dans un instant aussi, les amis, vous êtes avec nous à l'antenne au 04 90 14 04 04. Faites comme Joël, appelez-nous depuis Bédarine. Bah, appelez-nous pour simplement nous dire votre plus belle chanson, celle que vous aimez, celle du moment peut-être, ou celle de votre jeunesse, celle de votre mariage, je ne sais pas, votre déclaration d'amour. C'est maintenant ou jamais, on en profite. C'est pas tous les jours. Concernant eh bien, ces infos pratiques qu'on a à vous donner, sachez que vous avez sur ici.fr et sur ici tout court l'appli, eh bien, toutes les manifestations liées à la fête de la musique, que ce soit à Avignon, évidemment c'est dimanche, hein, dimanche 21 juin, toutes les places au rang de la musique à Montfavé, à Orange, également Lille-sur-la-Sorgue, Carpentras, Pernes, Apt, Cavaillon, Valérias, Pertuis, vraiment vous avez une centaine de manifestations répertoriées sur cet article réalisé par Ambly, donc profitez-en, c'est maintenant 9h32, je vous dis à tout de suite.
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0: On chante dans le studio d'Ici Vaucluse, c'était Daniel Balavoine, le chanteur.
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0: Ah, ça fait du bien de chanter. Ça va les enfants, tout va bien?
3: Ouais.
0: Les enfants, j'ai l'impression d'être un vieux daron, mais non, je suis jeune encore. Nous sommes avec les élèves de l'école Larsen et comme à Avignon avec Coralie Pressard. Et aujourd'hui, on chante pour la bonne cause, pour vous les auditeurs, pour nous, parce que ça fait du bien de chanter à l'occasion de la fête de la musique. Tiens, vous nous envoyez des messages. On a Guy qui adore Régine pour sa femme partie trop tôt. Merci Guy pour votre message. On a aussi Edith qui nous envoie un WhatsApp. Ça serait bien au repas de Santana. J'adore tout simplement. Bah, cadeau Edith. Merci Edith, ça c'est bien ça aussi. Vous écoutez Ici Vaucluse, aujourd'hui c'est votre chanson préférée qu'on diffuse parce que c'est la fête de la musique ce dimanche à 9h37. Coralie, on va se concentrer parce que vos élèves vont de nouveau chanter. On aura Christine ensuite avec nous. Qu'est-ce qu'on va chanter?
4: On va chanter This Is Me de The Greatest Showman.
0: Eh bien écoutez, c'est parti, musique maestro. Et là il y a de la musique cette fois-ci, on y va.
4: Ouais.

0: Les élèves de l'Arsène qui nous chantent en live, qui nous font ce cadeau-là. Bravo! Ça va bien?
1: Ouais!
0: Ça fait du bien de chanter bravo pour cette chanson, This Is Me. C'est ça? Qui chante cette chanson?
2: C'est dans la comédie musicale The Greatest Showman.
0: Ok, bravo, magnifique. Ouais, comédie musicale, ça vous parle évidemment. 9h40, c'est votre émission. Christine qui est avec nous. Bonjour Christine.
3: Oui, bonjour.
0: Merci Maxime, d'être avec
3: bonjour
0: nous.
3: Bonjour à tous.
0: Ça fait du bien aux oreilles, alors, hein, vous avez vu?
3: Ah ouais,
0: enfin,
3: bravo,
0: entendu plutôt.
3: Bravo, bravo à ces jeunes. Franchement, oh là là. Alors là, à mon avis, ils ont une bonne professeure. Hein,
0: parce elle est là, Coralie, on peut l'applaudir.
3: C'est pour ça. Là, il y a du niveau, hein. Ouais.
0: Alors vous, Christine, c'est l'amour, l'amour que vous aimez chanter,
3: ouais.
0: Et en particulier cette chanson.
3: Ah, c'est lui. Ouais.
0: Ah bah ouais, c'est la plus belle, hein. Elle est magnifique celle-là.

0: Qui... Ça vous rappelle quoi comme souvenir, Christine, cette chanson?
1: Moi, ça me rappelle les rassemblements familiaux dans mon ex belle famille. Donc, c'était dans les années 85, ça fait plus de 40 ans. Et c'était quand mon beau-père, je peux dire mon ex-beau-père, feu, mon ex-beau-père, il est parti il y a 2-3 ans, je crois maintenant, se mettait à chanter, donc à interpréter quand il commençait d'interpréter cette chanson, on aurait pu entendre une mouche voler. Et je pense que tout le monde en avait les poils dressés sur les bras. Il chantait Édith Piaf, cet homme-là, merveilleusement bien. Donc vraiment, à chaque fois que j'écoute, et c'est rare maintenant quand on écoute effectivement cette chanson, mais surtout d'Édith Piaf, interprétée par Édith Piaf, je pense à lui parce que je me dis, mon Dieu, jamais j'avais entendu quelqu'un, un homme en plus, interpréter cet hymne-là à l'amour aussi merveilleusement.
0: Bah écoutez, voilà. Vous lui avez rendu hommage aujourd'hui, il s'appelait comment?
1: Ouais. Il s'appelait René.
0: Bah René, si vous regardez, c'est pour lui. Et merci en tout cas, Christine, pour votre beau témoignage. Parce que l'amour, c'est ça aussi, la musique. Merci beaucoup, Christine.
1: Au plaisir, belle journée, belle fête de la musique à tous.
0: À bientôt.
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0: Zoanzo, 9h46. Merci, écoutez, ici Vaucluse.
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0: Dernière ligne droite, bienvenue chez vous aujourd'hui autour de la musique qu'on aime avec les élèves de l'Arsène Ecom et Coralie Pressard, bien sûr. Vous nous faites plein de cadeaux depuis ce matin, franchement, merci. Les auditeurs sont vraiment super contents. On a Sandra qui nous envoie un message. Bravo pour cette belle musique de l'école de comédie musicale à Avignon. J'ai beaucoup aimé. Edith qui nous a envoyé aussi ses plus beaux morceaux. Vous aussi, vous pouvez le faire. 04 90 14 04 04. On va accueillir Mireille. Bonjour Mireille.

0: Cadeau.
1: Cadeau.
0: Qu'est-ce qu'on t'aime, Mireille? Ah, merci Mireille pour ce cadeau. Ah, c'est vrai que c'est beau celui-là.
2: Tu sais pourquoi?
0: Non.
2: Tu sais pourquoi?
0: Non.
2: Parce qu'il est né le 15 juin 43.
0: Oui.
2: Qui vient d'avoir le 15 juin, il vient d'avoir 83 ans.
0: Ouais.
2: Et que je suis née même jour, même mois, même année que Johnny, que Jean-Philippe Smet.
0: Oh wow.
2: Oui, c'est mon jumeau astral.
0: Bravo.
2: Et nos deux fils, c'est-à-dire David et mon fils Sébastien, se sont un jour rencontrés. Et Sébastien a dit à David, mais tu sais que ton père, il est jumeau avec ma mère. Ils sont allés arroser ça, ils ont fait ensemble.
0: J'adore. Merci pour cette histoire, Mireille. C'est trop bien, votre témoignage. À bientôt, vive la musique.
2: À bientôt.
0: 9h48, allez, juste pour le plaisir, les élèves, on y va, on termine avec ça. Je rappelle donc évidemment que les élèves, vous les retrouvez sur les réseaux sociaux, Larsen Ecom, ça c'est important, A-I-C-O-M, Coralie Pressa.
3: Pour l'instant, larsen-ecole.fr
0: okay.
3: Ou groupe-aicom.fr.
0: Ok, bon, vous laissez les coordonnées à l'accueil d'ici Vaucluse. Et puis d'ici l'année prochaine, 4 élèves à vous hein, qui seront qui enregistreront un EP, ça c'est génial. Un EP, ça veut dire une chanson pour les lancer dans la carrière, et ça c'est cool. Hein,
3: un EP, c'est même un mini album.
0: C'est un mini-album aussi. Bah, ouais. Très bien, merci de le préciser. Je rappelle, rendez-vous sur ici.fr aussi pour toutes les sorties en Vaucluse, ville par ville grâce à Amblin. Et puis, je rappelle aussi, le jour de la fête de la musique, on aura nous aussi des groupes à toute la journée, des groupes de chez nous, Velvet Circle, Midnight Sun, Carla George, qui viendront bien tout simplement à la place du catalogue musical chanter pour vous. 9h48, avant d'accueillir Valère Coréard, on va donc entendre une dernière fois peut-être un petit bout de
3: oui.
0: Vous. On y va.
3: Allez,
0: les enfants,
3: plaisir.
0: Allez, c'est parti. Vive la musique, merci encore. C'est écouter ici Vaucluse. Vive la fête de la musique.

0: Bravo! Incroyable, vive la fête de la musique. Vive la musique tout court, vive les écoles. L'école Larsen, merci d'Avignon. À bientôt Coralie.
1: Merci, à bientôt, à très bientôt.
2: Merci.

0: Shakira, bah oui, c'est la Coupe du Monde avec Michael Giacchino. Zou, 9h54.
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0: Et bonjour à Valère Correa. Chaque jour avec vous, un bon plan pour notre pouvoir d'achat. Et aujourd'hui, vous voulez nous parler d'un forfait téléphonique qui a attiré votre attention, c'est ça?
3: Oui, parce que ce forfait propose une offre inversée par rapport aux autres. En général, on choisit un forfait en fonction de ses besoins, notamment les besoins de data en gigaoctets. Ce forfait-là vous propose d'évoluer en fonction de ce que vous consommez réellement. Il s'adapte à vous et non le contraire. C'est l'opérateur Prixtel qui propose cela. Un forfait mobile flexible. En fait, vous démarrez à 6,99€ et vous avez jusqu'à 20 gigaoctets. Puis 8,99€ pour un palier à 40 gigas. 10,99€ pour un palier à 60 gigas. Et puis ensuite, il y a d'autres forfaits avec d'autres paliers. Celui-ci, par exemple, entre 200 et 240 gigas, qui commence à 11,99€ et finit à 15,99€. Et puis entre 300 et 340 gigas. Et là, on est sur une fourchette entre 14 et 18,99€. Ce qui veut dire que votre enjeu est de vous situer dans une fourchette et ensuite vous payer en fonction de ce que vous consommez. Ce système a le mérite de ne pas surdimensionner en fait un forfait et de vous permettre de naviguer. C'est sans engagement. Par contre, c'est moins intéressant côté appels internationaux. Donc, à vérifier en détail avant de vous engager.
0: Bon, et s'il y a des offres discount des opérateurs historiques, peut-être qu'ils peuvent être intéressantes, je sais pas, non?
3: Bien sûr, si vous payez votre forfait plus de 15€, il y a un souci, je vous l'ai déjà dit. Alors, il ne faut pas hésiter à faire jouer la concurrence, éviter à tout prix de vous engager sur un ou deux ans d'ailleurs. Et puis, changez quand vous trouvez un opérateur avec le forfait qui vous convient. Il y a Red, Soche, BNU, Free qui ont des offres assez agressives. Enfin, n'oubliez pas, vous pouvez demander à garder votre ancien numéro quand vous changez d'opérateur. On appelle ça la portabilité. Vous avez d'autres bons plans, vous, pour réduire la facture de téléphone? Pensez à m'écrire par ici leséconomies@radiofrance.com.
0: Merci beaucoup. En tout cas, Valère, on vous retrouve ce week-end, évidemment, en émission spéciale. Et puis tous les jours à la même heure, 9h56. Allô? Allô?
4: Allô? Attendez, je capte mal. Allô?
0: Vous avez une drôle de courgette au bout des doigts.
4: Mais vous savez ce que c'est, ça?
0: C'est un téléphone.
4: Voilà,
0: en forme de courgette.
4: Exactement, en forme de courgette. C'est la courgette. On va la décortiquer dans tous les sens. Ah, mais vous allez voir.
0: Clément, c'est quoi comme courgette?
4: C'est Clément Bouveau qui va nous la cuisiner.
0: C'est quoi?
5: Courgette violon.
0: Ah bon?
4: Voilà. Ah oui, bah c'est pas vraiment un téléphone en fait, on peut faire de la musique aussi avec. On va s'éclater en cuisine avec Clément Bouveau du Café Roma d'Avignon.
0: Et côté musique, c'est Les Béton avec Renaud qui arrive juste après ça. Des bisous, salut.
4: Bon week-end.

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1: Laisse béton, c'était Renaud.
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1: Vendredi 19 juin, belle matinée avec nous à l'écoute d'Ici Vaucluse. Il est 10h. Le moment de nos actus locales avec vous, Dimitri Morgado. Bonjour Dimitri.
3: Bonjour à toutes et à tous.
1: Un animateur du périscolaire de Morières-les-Avignon écarté jusqu'à nouvel ordre.
3: Il est accusé d'agression sexuelle sur un enfant. C'est la maman de ce dernier qui a porté plainte il y a une dizaine de jours. Son fils lui a rapporté des attouchements subis pendant la journée de centre aéré du mercredi qui se déroule dans les locaux de l'école Marcel Pagnol. Une enquête de gendarmerie est ouverte dans cette affaire. Un procès aujourd'hui aux assises du Vaucluse au tribunal d'Avignon. Théo B, 25 ans, comparé pour homicide volontaire sur un sans-abri d'origine polonaise surnommé Marty. Il a été roué de coups de poing et de coups de pied en septembre 2021. Alors Théo B a déjà été condamné à 25 ans de prison pour ce meurtre, mais l'affaire est rejugée aujourd'hui parce qu'il ne s'est pas présenté à son premier procès. Il a donc le droit de repasser devant le tribunal. La justice n'a pas réussi à retrouver la famille de la victime. Personne ne sera donc présent aujourd'hui pour le représenter à l'audience.
1: Et puis une soixantaine de personnes étaient rassemblés hier en fin de journée devant les locaux de l'inspection académique à Avignon.
3: Une manifestation à l'appel du collectif féministe et antiraciste Les Résilientes en soutien à la famille de l'enfant qui accuse une enseignante de l'avoir attachée à sa chaise pour l'immobiliser en classe. L'une des membres du collectif s'est exprimée directement à l'enfant. « Nous souhaitons te dire que ce n'est pas ta faute, que ce n'est jamais la faute des enfants », a-t-elle lancé.
1: Les températures aussi vont monter jusqu'à 35 degrés aujourd'hui en Vaucluse.
3: Ouais, et on attend même 40 en début de semaine prochaine. Dans les écoles, cette chaleur est très compliquée à vivre. Le syndicat UNSA Éducation demande d'ailleurs la fermeture exceptionnelle des établissements scolaires du Vaucluse au moins l'après-midi, que ce soit pour aujourd'hui mais aussi pour lundi ou mardi. L'UNSA a écrit au préfet et au directeur académique en expliquant que la température dans certaines salles de classe dépasse souvent les 30 degrés. La chaleur qui fait grandir aussi le risque d'incendie. Météo France place aujourd'hui notre département en vigilance orange au risque de feux de forêt, un risque jugé élevé. Près de chez nous, le Gard et la Drôme sont

0: aussi concernés. Cette vigilance se poursuivra demain en Vaucluse.
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0: On rentre donc dans le détail de ces températures, Ambline.
2: Les températures et le vent aussi, parce que donc on est sur cette vigilance orange au risque de feu de forêt. Et en fait, on a un vent du sud avec des pointes allant jusqu'à 40-45 km/h dans la vallée du Rhône ce matin, qui vont se généraliser à l'ensemble du département dans l'après-midi. Donc le vent, bien sûr, qui attise le feu.
0: Plus chaleur, plus donc, une végétation qui est très sèche.
2: Exactement. Donc c'est le combo gagnant. Donc on fait bien attention, on le rappelle, bien sûr, notamment aux cigarettes, aux mégots. On ne les jette surtout pas depuis la fenêtre de la voiture ou si vous vous baladez en forêt, évidemment. Et puis vous le disiez, les températures, elles grimpent cet après-midi. C'est un grand soleil généralisé, surtout le Vaucluse, pour notre après-midi, avec du 35 degrés en maximal, du 34-35 degrés même généralisé pour l'ensemble du département. Une soirée aussi plutôt estivale, avec un mercure qui sera compris dans les 24-25 degrés. Et puis demain, on se lèvera aussi avec un très beau ciel bleu bien dégagé et des températures au-delà des normales de saison, parce qu'il atteindra dès le matin 30 degrés.
0: Ah, c'est étouffant.
2: C'est quasi étouffant, exactement. Le retour de vos actus locales, c'est à 11h.
0: Avec David Doba.
2: Avec David Doba. Bon week-end, Dimitri.
0: Bon week-end.
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2: Elles sont très très belles, nos courgettes. On les a, elles sentent bon. On les décortique avec Clément Bouveau. Juste après, Upside Down, Dinah Ross. Belle matinée avec nous.

0: 10h07 à l'écoute d'Ici Vaucluse, Diana Ross, Upside Down.
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0: C'est un incontournable de l'été, venu du Nouveau Monde, et non, elle ne vient pas de chez nous, avec de nombreux bienfaits pour notre santé, qui varient si on la consomme crue ou cuite. Notre star du jour, c'est la courgette, et on la décortique avec vous, Clément Bouveau. Vous êtes le chef du restaurant Café Romain à Avignon. Bonjour Clément.
3: Tout à fait, bonjour à toutes et à tous.
0: On va prendre vos astuces, bien sûr, pour la cuisiner. Alors d'abord crue, parce qu'on la connaît très très bien,
3: bien sûr.
0: Mais il y a quand même un cliché qui est assez tenace,
3: et oui, c'est
0: que la courgette crue, c'est pas bon pour, enfin c'est pas digeste, alors que si.
3: Alors que c'est vraiment un cliché, comme vous dites, qui est vraiment qu'il faut épargner, quoi, parce que du coup ça a beaucoup de vertus, du coup, et c'est très très bon crue aussi. Voilà, coupé et, très fin, bien sûr.
0: Et alors avant de la cuisiner donc crue, hein, de la transformer crue, il y a quelque chose de très important, c'est la sélection.
3: Tout à fait.
0: La sélection d'une bonne courgette. Vous, Clément, comment vous sélectionnez une bonne courgette quand vous êtes chez le maraîcher?
3: Alors, pour vous dire, pour nous, c'est pas très compliqué parce que toutes les courgettes qu'on achète, du coup, donc nous avons un producteur sur l'île de la Barthelasse, d'accord, qui est la ferme de la Reboule.
0: On les, salue, évidemment.
3: Voilà, quand je viens acheter, du coup, mes fleurs de courgettes, elles sont cueillies du matin. Donc, plus ferme que ça, je pense, et plus fraîche que ça, on peut pas avoir. Mais au niveau des étals, etc., quand on est sur les marchés ou alors même en supermarché pour certaines personnes, du coup, pour la sélection, il faut bien faire attention, bien sûr, qu'elle soit bien ferme, avec une jolie couleur. Et comme tout fruit, non tapé aussi, parce que souvent, c'est vrai que c'est tapé, il y a des petits points noirs, etc. Donc, c'est pas super pour le légume, quoi.
0: On a plein de variétés, plein de couleurs, plein de formes.
3: Je vous ai tout ramené.
0: Aussi, alors, il y en a une, elle a comme, on dirait, un espèce de téléphone. Il y en a une en boule, il y en a une jaune.
3: Alors
0: par rapport au cru, justement, la courgette crue, quelle variété on prend?
3: Alors voilà, pour la courgette crue, je préconise quand même certaines variétés, d'accord? Toutes variétés ne vont pas crues, ok? Il y a des variétés plus fortes que d'autres, comme la courgette que connaît tout le monde, par exemple la verte classique qu'on trouve de partout, c'est pas le top pour manger crue non plus. Parce que quand on la coupe déjà, il y a toujours un petit peu ce côté visqueux qui est pas super en fait de la courgette, et elle est toujours un petit peu forte. Voilà, donc on va préconiser vraiment des variétés comme la courgette violon, la courgette jaune.
0: Celle que je prends comme un téléphone.
3: Exactement,
0: en fait,
3: c'est ça.
0: C'est la violon.
3: Qui a une forme un peu spécifique. Donc la courgette violon, la courgette jaune, la courgette niçoise aussi, qui sont superbes. Et la particularité, c'est qu'il y a beaucoup moins de pépins à l'intérieur aussi. Elles sont beaucoup plus fermes, ce qui permet justement de les tailler vraiment fin, faire un petit carpaccio, des trucs sympas. Et du coup, bien sûr, les mariner ou alors juste les assaisonner avec un petit peu d'huile d'olive, du sel, du poivre, un peu de piment espelette, justement, pour les attendrir légèrement. Et c'est super à la dégustation, quoi.
0: Et c'est ce que vous nous avez fait, hein, d'ailleurs, Clément, ce matin, des tagliatelles magnifiques. Et avec aussi ce petit carpaccio, voilà, de courgettes violon.
3: Exactement.
0: Du coup. Et pour faire du 100% courgette crue,
3: oui,
0: on peut utiliser aussi la fleur, mais alors pas version beignet comme d'habitude.
3: Alors,
0: vinaigrette.
3: Oui. Voilà.
0: On fait une vinaigrette
3: alors,
0: de cette fleur.
3: Alors, pour changer un petit peu, justement, de cette courgette fleur, du coup, qu'on fait tout autant en tempura ou en beignet, c'est vrai que c'est super bon. Hein. J'en fais d'ailleurs en ce moment pour compléter l'assiette. Mais c'est vrai qu'on essaie de faire un petit peu autrement. Et ce qui est super, c'est de l'utiliser en vinaigrette, faire une petite vinaigrette avec.
0: Alors, comment on fait?
3: Alors, on vient prendre, du coup, la fleur de courgette. Alors, voilà, on vient la mixer, du coup, avec un petit peu de vinaigre, tout simplement, et monter à l'huile d'olive. Et en fait, la fleur de courgette se suffit à elle-même, du coup, pour. Il y a vraiment un goût qui est magnifique, quoi. Donc du coup, juste un petit peu assaisonné, on arrive à monter ça, c'est génial.
0: Et là, on est pour une entrée, un apéro dînatoire, même en petite,
3: tout à fait,
0: voilà, en petite pickles à partager.
3: Exactement.
0: Comme ça, avec cette vinaigrette.
3: Impeccable. C'est génial.
0: La courgette crue, donc c'est un énorme oui. La courgette cuite aussi, évidemment, bien sûr, c'est un énorme oui. On découvre vos astuces de chef Clément juste après un autre grand chef, hein, de chez nous en plus, made in Carpentras, comme on dit. Christophe Maé, son dernier titre, La Lune.

0: Christophe Maé, grâce à qui on a pu dresser une magnifique assiette. On la décrypte tout de suite.
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0: Parce que Clément Bouveau du Café Roma Avignon est là pour nous régaler autour de la courgette avec une assiette 100% courgette. On a vu la version donc crue, là on a aussi une version cuite et même en fait dans l'assiette on a absolument toutes les versions, si je peux dire, de la courgette. Alors Clément, là vous êtes en train de disposer vraiment les derniers détails.
3: Voilà. Donc là, on n'a pas rigolé, on est parti de la courgette du coup crue, cuite, sur toutes les versions et sur toutes les variétés. Alors, au moins, on a tout. Et ça va très très bien ensemble, c'est ça qui est bien.
0: Cuite, parce que on a toujours les tagliatelles dont on parlait, le petit carpaccio. Et là, l'élément principal.
3: Alors, l'élément principal, je suis parti sur une courgette farcie, d'accord, qu'on connaît tous, mais pas de cette version-là, disons. Donc là, j'ai fait une petite courgette farcie à la ricotta et menthe, d'accord, avec plein de condiments à l'intérieur, bien sûr, pour pepser un petit peu le tout. Donc, une petite courgette ronde niçoise, tout simplement. Voilà, qu'on a farci à la ricotta et menthe. Et à côté de ça, du coup, on a fait une petite crème de courgette verte, tout simplement, d'accord. Mais version scapeccia. Donc scapeccia, c'est une recette napolitaine. Voilà, c'est le petit clin d'œil à ma patronne, du coup, qui est Italia Paladino de Italie là-bas, tout à fait.
0: Qu'on embrasse, donc, voilà, bien sûr.
3: Et qui est une préparation, du coup, à base de vinaigre balsamique blanc, avec un petit peu d'oignon nouveau, un petit peu d'ail, un petit peu de menthe, tout simplement. Donc on a fait une jolie crème mousseline un petit peu pour mettre en base. On a fait griller nos petites courgettes de fleurs de courgette, du coup, qu'on a quadrillé légèrement, qu'on a fait griller à la plancha, tout simplement comme ça, ça demande pas plus. Et après ça, on a fait des petits rubans en fait de courgettes jaunes, qu'on a assaisonné avec une petite vinaigrette au balsamique noir, un petit peu de sauce soja à l'intérieur. Et puis après, on a les courgettes violon aussi, qui sont en carpaccio, qu'on a disposé un petit peu à droite, à gauche, voilà.
0: Je crois que c'est ma star de l'été, ça.
3: Ouais, c'est super, celle-là.
0: C'est bon, c'est ma star, je l'ai
3: mais
0: adoptée.
3: Il faut dire que le tout, c'est vraiment, voilà, ça s'associe, c'est parfait, il y a de la texture, il y a du goût, il y a différents goûts, donc c'est super intéressant. Voilà, c'est génial.
0: Et on va vous mettre évidemment cette photo de cette assiette 100% courgette, et en plus 100% locale. Hein,
3: 100%
0: parce que,
3: local, tout à fait.
0: Fournissez bien sûr sur l'île de la Barthelas,
3: tout
0: donc 100% local, 100% courgette, 100% peps, parce que vraiment il y a de la couleur, c'est magnifique. Et juste avant d'offrir un super cadeau d'ailleurs qui arrive là dans quelques instants, juste j'ai une question pour vous Clément.
3: Oui.
0: Parce que souvent la courgette on la fait en gratin, mais bon le gratin c'est bon, on a tous notre recette, mais vous, quelle serait votre astuce de chef pour le changer un petit peu?
3: Alors c'est vrai qu'on a tendance à courgette à travailler vraiment classique ou en gratin ou juste sauté, alors qu'il y a énormément de variantes différentes, du coup on peut la travailler à super texture de différentes façons. Alors moi personnellement, ma version préférée.
0: Dans votre cuisine.
3: Voilà, dans ma cuisine, et même, je vais vous dire, encore plus chez moi. Directement comme je l'aime, en fait. C'est juste coupé en deux, quadrillé, rôti comme ça, dans une poêle bien forte. D'accord? Et après, on vient mettre juste un petit peu de bouillon, un petit peu d'ail, un petit peu de sarriette, de thym, de romarin. Et on vient la couvrir comme ça, on l'éteint. Et en fait, ça va se diffuser tranquillement. L'intérieur va rester très croquant. L'extérieur va être cuit. Et avec ça, ce que j'adore faire, du coup, c'est ou y mettre un petit crumble dessus, de parmesan, olive, tomate, ou alors faire une petite chapelure, d'accord, toujours avec un petit peu d'olive dedans, un petit peu de tomate, et venir le mettre juste dessus. On le passe sous la salamandre ou côté grill dans le four, et après on mange ça comme ça, c'est juste génial.
0: Donc ça change du gratin avec juste la chapelure.
3: Bien sûr, alors,
0: ça marche aussi, on est d'accord, la chapelure.
3: Bien sûr, c'est excellent aussi, tout à fait. Hein.
0: Mais le crumble, du coup, petit crumble avec olive noire,
3: voilà,
0: tomate séchée.
3: Toujours un petit peu de texture différente, disons, et c'est génial. Quoi. Après, on a le tien de légumes aussi, qu'on peut varier qu'avec de la courgette, avec juste un petit peu de tomate, pas mal d'herbes et tout ça, et puis ça se suffit elle-même, quoi. C'est super. Bien assaisonné, c'est juste génial.
0: C'est un régal, c'est un 10 sur 10 pour notre courgette. Notre courgette, j'espère que vous avez bien écouté là, tout ce que Clément vient de dire, toutes ces belles astuces, parce qu'on a un super cadeau pour vous qui arrive dans moins de 3 minutes, le temps d'écouter Freddie Mercury.

0: Living on my own de Freddie Mercury. On vient de se régaler avec l'assiette préparée par notre chef Clément Bouveau. On vous la met sur les réseaux sociaux de nos réseaux sociaux ici Vaucluse, évidemment, et notre page Facebook. J'espère que vous avez bien écouté l'émission, parce que là, j'ai pour vous un tablier. Le tablier ici Vaucluse, hein, donc vous allez vraiment avoir la classe dans la cuisine en cuisinant avec ce tablier. Et pour l'obtenir, ce beau tablier, répondez correctement à notre question. Clément Bouveau a utilisé une variété spécifique de courgettes pour faire sa courgette farcie. Mais alors, est-ce qu'il a pris une courgette niçoise ou une courgette vauclusienne? 04 90 14 04 04 ou la touche appel de l'appli ici. Ici pour nous rejoindre, c'est Séverine qui vous répond. Je dirais même, est-ce que c'est la courgette vauclusienne? Enfin, elle est vauclusienne, elle a grandi dans le Vaucluse.
1: Tout à fait.
0: Donc, c'est peut-être un petit peu délicat comme question.
1: Ouais, mais bon, c'est une variété spécifique. Donc, du coup,
0: exactement,
1: on pourra dire la variété même.
0: C'est
1: voilà.
0: À vous de nous répondre, 04 90 14 04 04. Est-ce qu'on a utilisé une courgette vauclusienne ou niçoise?
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0: 7h21, 29 minutes à l'écoute d'Ici Vaucluse, c'était Jeanne Masse.
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0: Et on fait des bisous à Coco de Bédouin qui remporte ce tablier. Elle ne souhaite pas, elle est un peu timide, elle ne souhaite pas passer à l'antenne. C'est pas grave, on fait de gros bisous. Et elle a répondu correctement à notre question du jour. Donc c'était pour réussir une bonne courgette farcie. Quelle est la variété que l'on prend chez notre maraîcher? C'est bien sûr la courgette niçoise. Effectivement. Alors Clément Mouveau, qu'est-ce qu'on peut retenir là sur la courgette, notamment si on veut la cuisiner crue? Quelle variété, excusez-moi.
3: On va repartir sur la courgette jaune, la courgette violon, du coup, qui est superbe pour travailler crue, d'accord? Donc après, il y a plein d'autres courgettes, parce qu'il y a un panel qui est immense de courgettes, du coup, beaucoup d'hybrides, etc. Donc après, on a la courgette blanche aussi, qui est superbe à travailler crue. Toutes ces courgettes qui ont des textures un petit peu, justement, fermes, qui sont géniales. Alors quand on travaille crue la courgette, attention, toujours la faire très fine. C'est beaucoup plus agréable en bouche, et puis surtout, ça permet de mariner un petit peu la courgette au préalable, du coup, avec une jolie vinaigrette ou des choses comme ça. Chose que je n'ai pas dit tout à l'heure, avec la courgette crue, qui peut être super sympa, c'est un petit carpaccio, d'accord, de courgettes de différentes couleurs, ok, qu'on peut marier aussi avec de la fraise.
0: Pourquoi pas de Carpentras, évidemment.
3: On reste dans la région. Mais du coup, ça peut être super sympa aussi de marier ce côté un petit peu acide, un petit peu de la fraise sucrée avec la courgette. Ça va très très bien avec une jolie vinaigrette et c'est top. Il n'en faut pas plus.
0: Et nos courgettes cuites, donc, avec soit la version niçoise ronde les farcir, soit la classique aussi.
3: Soit la classique, juste grillée comme ça, avec une jolie chapelure, un petit crumble sur le dessus, ça va juste, c'est juste dingue. Et, ou alors un petit tien de courgettes qu'on vient assaisonner avec beaucoup d'herbes et beaucoup d'amour.
0: Et en ce moment, on retrouve justement ces variantes de courgettes à votre carte.
3: Tout à fait.
0: Clément Bouveau, donc on vous retrouve dans les cuisines du restaurant Café Roma, c'est à Avignon. Et on salue, on embrasse aussi Italia Paladino du restaurant Italie là-bas.
3: Merci beaucoup.
0: Merci Clément, à bientôt.
3: Merci, au revoir.

0: Dans le studio d'ICI Vaucluse. Et ICI Vaucluse, c'est des conseils tous les jours pour vous faciliter le quotidien, répondre à vos questions aussi. Est-ce qu'il est trop tard pour semer nos plants de légumes? Notre expert du jardin va tout nous expliquer. On ira tester la pêche aussi avec Marie et son papy et plonger dans des souvenirs dans un certain quartier avignonnais. On découvre lequel dans la prochaine demi-heure.
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0: Mais d'abord, notez bien que cet été, des soirées gratuites ont lieu dès dimanche au bord de la Sorgue, direction Velleron pour le festival de la Sorgue qui dure jusqu'au 30 juillet, avec au programme des spectacles gratuits en plein air, des concerts, du théâtre, des contes, des rendez-vous pour toute la famille dans plusieurs lieux du village, entre la place du Château, la place Jean Jaurès et le vieil hôpital. L'occasion de profiter des douces soirées estivales, de sortir les chaises pliantes, flâner aussi, prenez le temps dans les rues de Velleron et de partager un moment convivial entre amis, en famille ou même seul, pourquoi pas. Toutes les représentations débutent à 21h30. L'entrée est entièrement gratuite. Alors si vous restez dans le Vaucluse cet été, déjà c'est pourquoi pas une très très bonne idée, notez-le, dès dimanche jusqu'au 30 juillet, le festival de la Sorgue vous donne rendez-vous à Velleron pour faire le plein de culture sous les étoiles.
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0: Allez, le temps qui s'installe, notre jardinier, notre expert du jardin, Aurélien Roguet. Il arrive, on lui laisse quand même quelques petites minutes, histoire qu'il mette en place toutes ses idées pour savoir si oui ou non il a encore temps de planter nos semis au potager. Daniel Lavoie, il s'aime.

0: FM, Daniel Lavoie. Et ça y est, on part au jardin.
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0: Avec la main verte, les conseils quotidiens de notre jardinier, il est là, il est présent, Aurélien Roguet. On est déjà en juin, hein, évidemment Aurélien. Alors est-ce qu'il est encore temps de semer des légumes directement au jardin ?
3: Eh bien oui, largement, il est encore temps. Avec la chaleur qui s'installe en Vaucluse, les graines germent rapidement et la croissance, eh bien, elle est souvent très spectaculaire. On peut encore semer par exemple des radis pour des récoltes rapides, des carottes, des haricots, des betteraves, des courgettes, des concombres, des melons, des potirons ou encore bien de nombreuses salades. Pour certaines espèces, la terre chaude permet même une levée beaucoup plus rapide qu'au printemps. Il n'est donc pas du tout trop tard pour se faire plaisir. On peut y aller sans souci.
0: Et y a-t-il des précautions particulières à prendre malgré tout ?
3: Alors oui, surtout au niveau de l'arrosage. Une graine qui germe ne doit jamais manquer d'eau, sous peine que le germe se dessèche et ne pointe jamais le bout de son nez. Il faut donc maintenir le sol légèrement humide jusqu'à la levée. Une fois bien développé, on peut protéger nos plants avec un paillage léger qui peut aussi aider à conserver la fraîcheur du sol pendant les fortes chaleurs. Vous pouvez utiliser de la paillette de lin, du chanvre, de la paille même, ou encore tout simplement la tonte de votre gazon, mais qui sera préalablement séchée. On la met jamais fraîche, car elle risque de faire une croûte qui ne respire pas, qui ne laisse pas passer l'eau, donc aucun intérêt. Un paillage doit laisser circuler l'air, c'est très important, pour bien isoler de la chaleur et maintenir une bonne humidité sans excès. Et pour la petite astuce, si vous semez, eh bien échelonnez vos semis à quelques semaines d'intervalle. Vous pourrez ainsi étaler les récoltes sur une beaucoup plus longue période. En conclusion, en juin, le potager est loin d'avoir dit son dernier mot et c'est même que le début. Et comme toujours, c'est pas le tout d'en parler, mais la petite graine que vous sèmerez aujourd'hui remplira très vite l'assiette de demain.
0: Et tout à fait, merci beaucoup Aurélien. Tous les épisodes de La Main Verte sont à retrouver sur notre appli ICI et notre site ICI.fr. Et on vous retrouve aussi, bien sûr, aux côtés de Mathieu Doucet à partir de 9h dimanche. Si vous avez des questions à poser au niveau du jardin ou de vos plantes aussi, d'intérieur ou dans le jardin, vous pouvez déjà vous inscrire au 04 90 14 04 04.
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0: Ici Vaucluse avec Alex Varenne, Ordinary.
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0: Et tous les jours, nous faisons tester des activités à des Vauclusiens, des Vaucluziennes à faire près de chez nous. Il y a quelques semaines, à l'occasion de la fête de la pêche, David Bérard a rencontré Marie. Elle a testé pour nous le plaisir de la pêche et surtout en famille.
3: Bonjour, je m'appelle Marie, j'ai testé pour vous la pêche.
4: La pêche, c'était à l'enfance, mais c'est aussi des retrouvailles avec la fête de la pêche.
3: Mais oui, j'ai commencé la pêche, c'était avec mon papy, mon oncle, j'ai toujours eu de la famille qui pêchait. Donc quand j'étais petite, avec mon frère, il nous emmenait, on allait au bord des lacs, on pêchait toutes sortes de poissons.
4: Et début juin, il y a la fête de la pêche au bord du Rhône, là vous reprenez une canne à pêche en main?
3: Et là exactement, mon papy était dans la région, donc je me suis dit ça pouvait lui plaire, et lui il était ravi de pouvoir à nouveau montrer la pêche, son loisir, et moi j'adore partager des moments avec mon papy, je trouve ça toujours fantastique. Et là dans cet événement, il y avait plein d'autres gens avec qui on a pu discuter, lui il était ravi, j'étais trop contente de le voir épanoui comme ça, et voilà.
4: L'idée c'est quoi? C'est de prendre du poisson ou c'est juste de s'amuser, de passer un moment?
3: Il y a deux écoles, mais avec mon papy, il n'y a pas de gâchis. Donc, le poisson, il est pêché, on le mange. Mais après, oui, il y a possibilité de pêcher ou tout simplement, on pêche un poisson et après, on le relâche à la mer, à l'eau, dans le lac. Et dans ce cas-là, il n'y a même pas de souci de tuer un animal.
4: Il faut une canne à pêche, une grosse canne à pêche, ou on commence avec quelque chose de tout petit, tout simple?
3: Mon papy vous dirait, c'est mieux d'avoir une bonne canne à pêche. En vrai, je pense que tout est possible, même avec n'importe quoi, un bout de bâton avec une ficelle attachée dessus, ça devrait pouvoir réussir à pêcher quelque chose.
4: Ça, c'est archaïque en tout cas. Pourquoi vous aimez ça, vous installer? Il y a le côté papy, mais il se passe quoi quand on pêche?
3: C'est de la patience avant tout. C'est un moment où on est là avec, souvent avec d'autres gens et ça met parfois du temps à mordre, donc on peut échanger, parler, le tout dans un cadre très naturel, très calme, donc c'est un vrai petit moment de paradis, quoi.
0: Et ça donne envie. Pour savoir où pêcher en Vaucluse, un site référence absolument tous ces coins incroyables, c'est pêche-vaucluse.com. Et puis pour les conseils aussi, vous pouvez rejoindre la Fédération de la pêche de Vaucluse. Elle est basée à Lille sur la Sorgue. La musique qui est de retour pour nous accompagner en cette fin de semaine, ce vendredi 19 juin, c'est Véronique Sanson, chanson sur ma drôle de vie.

0: On adore cette version, chanson sur ma drôle de vie de Véronique Sanson. Et à chaque fois que je l'écoute, j'ai le film Tout ce qui brille en tête. Je vais peut-être le regarder ce soir.
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0: Mais pour l'heure, on est pile à l'heure pour notre initiative 100% vauclusienne avec vous, Marie Vernet. Aujourd'hui, vous nous amenez à Avignon. Pour beaucoup d'Avignonnais, le quartier de la Croix des Oiseaux évoque des souvenirs d'enfance, de voisinage, de rencontres et aussi bien sûr de vie de quartier.
3: Et aujourd'hui encore, ce lieu emblématique continue de faire vivre la solidarité grâce à des initiatives concrètes menées par ses habitants et ses associations. Jean-Michel Pellissier est directeur de l'espace social et culturel La Croix des Oiseaux.
4: Exactement, La Croix des Oiseaux, c'est un quartier qui est très particulier sur Avignon, qui a une histoire particulière, une histoire cheminote, une histoire ouvrière, une histoire sportive, et puis qui a été traversée après par des vagues d'immigration, etc. Et on s'y sent bien à la Croix des Oiseaux. Une fois qu'on y est, c'est vrai que c'est un quartier qui est agréable à vivre. Et nous, notre objectif, c'est aussi de valoriser ce qui se fait à la Croix des Oiseaux, les potentiels, les initiatives. Alors nous, en tant que centre social, notre finalité, ce qu'on recherche, c'est la participation des habitants, la participation des usagers. C'est-à-dire qu'on crée des espaces dans lesquels chacun et chacune peuvent s'inscrire. Et à titre d'exemple, on développe depuis un an maintenant une gazette qui s'appelle Plume. Alors nous développons une multitude de projets. C'est plus de 600 familles adhérentes, une cinquantaine de bénévoles très actifs pour faire vivre nos projets, une vingtaine de salariés, et puis des partenaires assez variés qui vont de la CAF, la mairie évidemment, l'État, le département, le FSE, des fonds européens, etc. etc. Donc effectivement, on accueille des enfants sur des ateliers autour de la parentalité, des enfants et des parents, plutôt le mercredi. Pendant les vacances scolaires, on a des accueils de loisirs et des accueils de jeunes. Puis après, on a une multitude d'actions et notamment des ateliers d'apprentissage de la langue française. C'est une spécificité de l'ESC de la Croix des Oiseaux, c'est-à-dire qu'on a entre 200 et 300 personnes qui viennent tous les ans pour apprendre le français à l'ESC. C'est une quarantaine de nationalités différentes. Une action dont on est fier parce qu'on a des taux de réussite au diplôme d'études de la langue française qui sont assez importants et qui valorisent tout le travail que nous développons avec ces personnes tout au long de l'année.
3: Et parmi ces projets, il y a notamment un partenariat avec l'association Semaille autour de l'alimentation.
4: Alors l'association Semaille, c'est un chantier d'insertion avec qui nous collaborons. Où on travaille un peu tout ce qui tourne autour de l'équilibre alimentaire, la question des circuits courts, des produits locaux. Et on porte aussi avec eux un projet de marché solidaire. C'est-à-dire qu'une fois par mois, on propose un petit marché solidaire devant le centre social. Donc, je vous invite à venir. C'est un lundi par mois, le premier lundi de chaque mois, devant le centre social, un marché solidaire avec Semaille.
3: Et justement, cette dynamique est à l'honneur aujourd'hui, à l'occasion de Semaille en fête, organisée sur le site de Semaille, cette avenue de la Croix-Rouge à Avignon. Au programme dès 17h tout à l'heure, visite, atelier, rencontre, restauration et même deux concerts pour faciliter les déplacements. Des navettes gratuites sont mise en place entre Cap Sud et le site de Semaille.
0: Ouais, et une belle occasion de découvrir cette action solidaire née entre Semaille et le centre social de la Croix des Oiseaux, tout en profitant d'une soirée gratuite et ouverte à tous. Merci beaucoup Marie. La musique qui est de retour avec nous dans une poignée de secondes avec Rick Astley. Et ce sera aussi le moment de vos actus locales qui arrivent à 11h. Ne bougez pas.
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0: À l'instant, on reprend notre énigme en cours. On n'est vraiment pas loin dans notre Vaucluse Express, pas loin de trouver notre destination. Prenez maintenant votre ticket si vous voulez donner votre réponse à bord de notre grand jeu à base d'énigmes. 04 90 14 04 04.
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0: Et belle matinée avec nous à l'écoute d'Ici Vaucluse. Il est 11h. Vos actus locales avec David Doba. Bonjour David.
2: Bonjour Ambline, bonjour à tous.
0: Une plainte déposée par une mère de famille pour agression sexuelle sur son enfant.
2: Oui, plainte déposée mercredi contre un animateur du périscolaire de Morières-les-Avignon. C'est le jeune garçon qui a raconté le déroulé des faits à sa mère après le centre aéré du mercredi. Fait qui se serait donc déroulé dans les locaux de l'école Marcel Pagnol. Une enquête de gendarmerie est ouverte. L'animateur, lui, a été écarté de toute activité avec des mineurs jusqu'à nouvel ordre. Le maire de Morières-les-Avignon, que nous avons pu joindre, affirme prendre l'affaire très au sérieux. En septembre 2021, un SDF était tué à coups de pied et de poing sur le parking du centre Mistral 7. L'assassin présumé compare à partir d'aujourd'hui devant la cour d'assises du Vaucluse. Deuxième procès dans le cadre de cette affaire. Après 2 ans de détention provisoire, Théo B, c'est son nom, avait été libéré et placé sous contrôle judiciaire en 2023, mais il ne s'était pas présenté à son procès l'année dernière. La justice n'a pas réussi à retrouver la famille ou les proches de la victime. Un homme d'une quarantaine d'années également devant la justice et toujours aujourd'hui à Avignon de le répondre de harcèlement après la rupture avec son ancienne compagne. Il l'avait inondé d'appels téléphoniques et de mails. Originaire de Cheval Blanc, il a été interpellé cette semaine. Il a reconnu les faits.
0: Et une fiction inspirée des livres de Caroline Darian, prochainement diffusée sur TF1.
2: Le tournage devrait débuter prochainement avec à l'affiche Dominique Blanc et Lola Dewaere. Son nom ne m'endort pas. Selon la fille de Dominique et Gisèle Pellicot, qui a accusé son père d'avoir également abusé d'elle, eh bien, le but est de mieux prévenir et sensibiliser contre la soumission chimique. Les recherches se poursuivent pour tenter de retrouver l'adolescent de 14 ans disparu depuis mercredi après un plongeon dans la Durance à proximité de Mistral 7. Des plongeurs de la gendarmerie sont mobilisés, pompiers et policiers sont également présents sur place. Il était avec l'un de ses amis au moment de sa disparition. Il a d'ailleurs été entendu par les enquêteurs.
0: Et 53 départements placés ce matin en vigilance canicule.
2: Si vous avez déjà chaud, eh bien dites-vous que le pire est à venir. Selon Météo France, nous ne sommes pas encore, nous, en vigilance canicule. Pour autant, pour ce vendredi, le syndicat UNSA Éducation demande la fermeture exceptionnelle des établissements scolaire à minima les après-midi. Demande effective également pour les journées de lundi et mardi. Le thermomètre pourrait atteindre les 40 degrés. On devrait par ailleurs être fixé dans la journée concernant un éventuel report des dates des oraux du bac prévu à partir de lundi.
0: Et 5 commerces fermés sur décision de la préfecture.
2: 4 d'entre eux sont des épiceries. L'épicerie du tram située boulevard Saint-Roch à Avignon, Little Market boulevard Cap de Villa, ainsi que le Z-Shop au Pontet baisse le rideau pour contrebande de tabac. L'épicerie Market Art route de Morières est fermée pour ne pas avoir respecté les horaires d'ouverture et puis fermeture aussi du bar L'Oxygène, avenue Montplaisir, accusé lui de troubles à l'ordre public.

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1: Et je disais, Ombline, le pire est donc à venir.
2: Exactement, mais pour le moment aussi, on est en vigilance orange pour les risques de feux de forêt, on le souligne, et notamment avec ce vent du sud qui nous parvient sur l'ensemble du département dans l'après-midi. Là, pour l'instant, il est en train de souffler uniquement localisé dans la vallée du Rhône, avec des pointes allant entre 40 et 45 km/h. Et c'est vraiment un très beau soleil qui va briller sans discontinuer entre aujourd'hui et tout le week-end. Et c'est effectivement à partir de la semaine prochaine que le thermomètre va grimper vraiment très haut, et c'est déjà pas mal le cas aujourd'hui. On a du 35 degrés annoncé en maximal au pied du Mont Ventoux et dans le sud de l'Luberon, 35 également à Bolène et 34 dans l'enclave des Papes. Une soirée aussi très très clémente, voire au-delà des normales de saison, avec le mercure qui sera entre les 24 et 26 degrés. Et demain matin, on se réveille donc avec un très grand soleil, je le disais, mais surtout un thermomètre qui sera déjà bien haut, avec une moyenne de 30 degrés tout de même en matinée. C'est bien noté.
1: Précisons-le.
2: C'est ça. Le retour de vos actus locales, c'est à midi avec vous, David.
1: Tout à fait, tout à l'heure.
2: À tout à l'heure.
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2: Et avant de monter à bord de notre Vaucluse Express, qu'est-ce qu'on a dans la playlist? Nous allons avoir du Amir dans quelques instants, Céline Dion, oh ma chère Céline qui arrive aussi. Et tout de suite, c'est Pierre Bachelet, 20 ans.

0: pile à l'heure pour rentrer en gare de notre Vaucluse Express.
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0: Et bienvenue à bord de notre Vaucluse Express, notre grand jeu à base d'énigmes 100% vauclusienne. Tous les jours, nous cherchons une destination qui a forcément un lien avec le Vaucluse. Ça peut être un monument, une célébrité, ça peut être un lieu aussi, hein, bien sûr, une ville, une commune, forcément en lien avec le Vaucluse. Nos indices vous aident à déceler justement la destination de notre train. Vous nous rejoignez au 04 90 14 04 04 ou la touche appel de l'appli. Ici, vous nous donnez votre réponse. Aujourd'hui, c'est Séverine qui est à l'accueil pour prendre vos réponses. Et puis, et ben voilà, on découvre ensemble si c'est bien la destination que l'on cherchait. Toute la semaine, des super enquêteurs et enquêtrices ont trouvé, et oui, les destinations que l'on cherchait. Parce qu'aujourd'hui, pourquoi je vous dis ça? C'est que nous sommes vendredi. Et le vendredi, c'est le jour le jour du gros cadeau. Le jour où on découvrira qui repartira avec notre gros cadeau de la semaine. On le rappelle quand même, ce gros cadeau de la semaine, c'est un pack de 2 heures de spa pour 4 personnes ou 2 fois 2 heures pour 2 personnes au Nova Spa d'Avignon Centre, tout de même. Et aujourd'hui, on va relancer une énigme. Elle a donné du fil à retordre déjà hier, donc on va la réouvrir ensemble avec notre chef de bord, qui est un nouveau chef de bord que l'on accueille dans l'équipe d'ici Vaucluse. C'est Valentin. Bonjour chef Valentin.
3: Bonjour Ambline, bonjour les auditeurs.
0: Alors vous allez regarder comment se passe le Vaucluse Express aujourd'hui. On va rappeler les énigmes, du coup les indices de notre énigme, avec ce premier indice qui était « J'ai été créé par un Vauclusien ». Plus de 1700. Et on avait aussi un indice sonore. On écoute.

0: Je vois la vie en rose, Grace Jones. Donc j'ai été créée par un Vauclusien, plus de 1700, et je vois la vie en rose. Vers où va-t-on avec ces indices? À vous de chercher et de nous rejoindre. 04 90 14 04 04.
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0: Et le temps que vous placiez voilà, sur votre tableau d'investigation, là, tous nos indices et que vous réfléchissiez, c'est Céline qui va vous accompagner.

0: C'est pas une coïncidence, ce magnifique titre est sorti la même année où je suis née. Voilà, Céline, elle a vu juste.
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0: Et à bord de notre Vaucluse Express, on accueille Marielle qui enquête depuis hier et depuis Morlaix.
2: Ah oui. Allô, bonjour Marielle. Toute l'équipe. Ah oui, je voulais être. J'enquête.
0: Alors dites-nous, bon. à votre avis aujourd'hui.
2: Alors, je pense à un Avignon Festival et compagnie. C'est ASSC, ça s'appelle. C'est un service public, professionnel. J'ai regardé un petit peu s'ils font les annonces, les tickets. Mmh. Voilà, okay. Programmation. Et ouais. C'est écrit en rose.
0: Et c'est écrit en rose, d'où le « Je vois la vie en rose ». D'accord. Ben Marielle, écoutez, vous savez quoi, cette proposition, enfin vous enquêtez ultra bien ma chère Marielle, mais c'est pas ça qu'on cherche, c'est encore plus précis que ça ma chère Marielle.
2: C'est encore plus précis.
0: Oui.
2: Continuez, tant pis.
0: Mais avec grand plaisir, ma chère Marielle. De toute façon, vous savez, hein, le ticket, une fois qu'il est pris, il est valable toute l'heure. Hein, pas de problème, vous n'avez pas à recomposter. OK?
2: D'accord. Merci beaucoup.
0: À bientôt, Marielle.
2: Au revoir.
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0: Et Brigitte également, qui joue depuis Peugeot. Salut les Gardois. Bonjour Brigitte.
3: Bonjour. Alors moi, je pensais à l'affiche du Festival d'Avignon, le Festival Off.
0: Oui, ok. Pourquoi ?
3: Qui est une belle arabesque rose et voilà, ça a été presque une évidence, mais bon, voir.
0: Et j'ai été créée par un Vauclusien, plus de 1700, ça me paraît plutôt pas mal tout ça, ma chère Brigitte. Mais écoutez, je regarde notre chef de bord, il est en train de me faire un grand oui !
4: Oui.
0: C'est bien l'affiche du Festival Off d'Avignon que l'on cherchait. Bravo, ma chère Brigitte.
3: D'accord, mais super. Très contente. Donc, je vais rentrer en cours de gym et je préviendrai le prof que je risque d'être appelée. Voilà.
0: C'est quoi comme gym que vous faites ? Du pilates ?
3: Oui, du pilates.
0: Eh bien voilà, du pilates. Eh bien écoutez, bon cours de pilates et effectivement, restez quand même proche de votre téléphone parce que vu que vous faites partie de nos super enquêteurs et enquêtrices de la semaine, peut-être pour vous le gros cadeau de la semaine un peu avant midi.
3: Merci beaucoup.
0: Merci à vous Brigitte, à bientôt.
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0: Et oui, j'ai été créée par un Vauclusien, effectivement, l'affiche du Festival Off d'Avignon, qui fête ses 60 ans tout de même cette année, a été créée par l'artiste avignonnais Jérôme Coche. Il y a plus de 1700 spectacles cet été, et je vois la vie en rose, c'était bien sûr pour le rose et le bleu, les couleurs dominantes de cette magnifique affiche. Donc, bravo Brigitte. Mais vu qu'il est 11h18, on a largement le temps d'ouvrir une nouvelle énigme, et du coup, vous avez encore votre chance pour faire partie des super enquêteurs et enquêtrices et remporter notre gros cadeau de la semaine. Allez, c'est parti, on ouvre une nouvelle énigme. Peu de gens connaissent mon nom et pourtant je suis là depuis bientôt 30 ans. Peu de gens connaissent mon nom et pourtant je suis là depuis bientôt 30 ans. À votre avis, où est-ce qu'on va avec ce premier indice ? À vous de chercher et de nous rejoindre 04 90 14 04 04.
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0: Et pour accompagner votre réflexion, Amir à l'imparfaite.

0: Alain Parfaite, le tout dernier titre d'Amir et notre énigme qui a débuté avec ce tout premier indice. Peu de gens connaissent mon nom et pourtant je suis là depuis bientôt 30 ans. À votre avis, où est-ce qu'on va avec ce premier indice? Ça a forcément un lien avec le Vaucluse. Vous réfléchissez et vous nous rejoignez 04 90 14 04 04.
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0: Mike Oldfield, Moonlight Shadow.
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0: Eh bien dis donc, j'ai pas l'impression que cet indice vous mène bien sur la voie pour le moment, en tout cas pour le moment évidemment, parce que vous avez encore la possibilité hein, là de faire partie des super enquêteurs et enquêtrices et aller vous faire dorloter au spa, au Nova Spa d'Avignon, à deux pendant 4 heures ou à 4 personnes pendant 2 heures. C'est vous qui choisirez. Je vous rappelle le premier indice de notre nouvelle énigme. Peu de gens connaissent mon nom et pourtant je suis là depuis bientôt 30 ans. Je vois que ça vous met pas forcément sur la piste. Alors avec chef Valentin, qui est en plus nouveau en la matière, eh bien, on a décidé d'être généreux en cette fin de semaine. On va mettre un nouvel indice. Allez, un petit peu de son. Allez, un indice sonore. Ok, ben oui, bien sûr. Eh bien, à votre avis, là, vous avez entendu, vous avez reconnu une musique, j'imagine bien. Ben, on a ce ta-ta-ta-ta-ta-ta-ta-ta-ta. Et peu de gens connaissent mon nom et pourtant je suis là depuis bientôt 30 ans. À votre avis, où est-ce qu'on va avec ce nouvel indice 04 90 14 04 04 ou la touche appel de l'appli ici pour nous rejoindre.
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0: Et une énigme, une nouvelle enquête. Ben écoutez, on l'a fait en musique avec Jean-Jacques Goldman et Sirima là-bas. Donc avec ces indices, peu de gens connaissent mon nom et pourtant je suis là depuis bientôt 30 ans. Et ce tan-tan-tan, on l'a écouté 3 fois, normalement il le dit qu'une fois. Mais là on l'a mis un petit peu en boucle. Tan-tan-tan, tan-tan-tan, tan-tan-tan. À votre avis, où est-ce qu'on va avec ça? À vous de trouver.
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0: Ici Vaucluse, 11h33 avec Cyrima et Jean-Jacques Goldman.
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0: Et oui, avant de retourner à bord de notre Vaucluse Express, parce que le Vaucluse Express n'a pas besoin d'essence, mais nous, on en a besoin. 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
0: Et on va retourner à bord de notre Vaucluse Express avec ces deux indices. Peu de gens connaissent mon nom et pourtant je suis là depuis bientôt 30 ans et le... Alors, où est-ce qu'on va avec ça? 04 90 14 04 04.

0: on était à fond dans le Vaucluse Express avec chef Valentin, pas de boogie woogie.
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0: Et Serge aussi qui remuait la tête peut-être du côté de Mormoiron. Bonjour Serge.
2: Bonjour, je suis à Mondragon, pardon.
0: Vous dansiez pas sur Eddie Mitchell? Moi je vous imagine en train de danser.
2: Assez, ouais, pourquoi pas.
0: Hein. Ah voilà, quand même.
2: C'est trop chaud pour bouger.
0: C'est pas faux. Ça. Mais c'est bien, ça nous maintient, éveillés. C'est parfait. Parce que ça en suque un peu cette canicule. Alors dites-nous, Serge, où est-ce qu'on va avec nos nouveaux indices?
2: Pensez à Renaud Séchant, on ne connaît pas son nom de famille, on connaît son prénom.
0: Excusez-moi. Oui.
2: Parce qu'en tant qu'il est dans le rue, je pense que ça peut être. Pensez à lui.
0: Et oui, le tantantant, effectivement, c'est de Renaud. Et vous avez trouvé, vous avez bien eu l'oreille, mon cher Serge, mais ce n'est pas la réponse, la destination que l'on cherche. Mais il fallait le dire, au moins comme ça, hop, on l'écarte.
2: J'adore le Pakistan.
0: Vous repassez si vous avez une autre idée ?
2: Pas de soucis.
0: Ça marche ? Allez, à bientôt. Ciao, ciao.
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0: Pascal aussi qui mène l'enquête du côté de Gigondas. Bonjour Pascal.
3: Oui, bonjour.
0: Alors, à votre avis, où est-ce qu'on va, Pascal?
3: Alors moi, à mon avis, on va à Saint-Antoine. C'est un petit hameau qui est juste à côté de Lis-sur-Sorgue.
0: Ah, oh, magnifique. Magnifique, Saint-Antoine, donc. Un petit hameau. Alors, peu de gens connaissent mon nom. Peu de gens connaissent Saint-Antoine, c'est ce que vous dites?
3: Ben, c'est ça, si on connaît surtout Lis-sur-Sorgue, Fontaine de Vaucluse, tout ce qui est autour, vraiment, voilà, mais le hameau de Saint-Antoine, il est à 10 km, même pas 10 km de Fontaine de Vaucluse, il touche Lis-sur-Sorgue. Et voilà, je sais que je crois de mémoire qu'il avait sa grand-mère qui était là-bas, qui avait quelque chose.
0: Il avait une habitation. D'accord. Ok. Eh bien, écoutez, ça me paraît pas mal, ça, comme proposition. Saint-Antoine, donc, juste à côté, à 10 km là de Lille, sur la Sorgue.
3: Non, ça touche Lis-sur-Sorgue. Hein.
0: C'est
3: ça touche vraiment. Et...
0: Ah, ça touche.
3: Ça fait partie de Lis-sur-Sorgue, là, Saint-Antoine.
0: D'accord, ok. Donc, c'est carrément rattaché à la commune de Lille-sur-la-Sorgue. Ok. Alors, Saint-Antoine, est-ce que c'est la bonne réponse? Je regarde notre chef de bord, il me fait... Non, il me dit non de la tête. Ce n'est pas ça, Pascal. Il va falloir encore creuser un petit peu.
3: C'est pas grave, on recommencera. Il n'y a pas de souci.
0: Ça marche. À bientôt, Pascal.
3: Une belle journée.
0: Merci, vous aussi. À l'écoute de quelle radio?
3: Ici Vaucluse.
0: Évidemment. À bientôt, Pascal.
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0: Bon, Saint-Antoine, rattaché à Lille sur la Sorgue et Renaud, ce ne sont pas nos destinations que l'on cherche. Nous avons ces indices, peu de gens connaissent mon nom et pourtant je suis là depuis bientôt 30 ans. Nous avions le tintintin qui est bien évidemment de Renaud. On va donner un autre indice, tenez, il nous reste encore un petit peu de temps, je suis généreuse. Ma lettre préférée, c'est le H. Ma lettre préférée, le H. À votre avis, où est-ce qu'on va avec ce nouvel indice? 04 90 14 04 04 pour nous rejoindre. Vous avez le temps de Sia pour nous rejoindre avec Gimme Love.
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0: 11h46 à l'écoute d'ici Vaucluse et de Sia Gimme Love.
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0: Et Marie-Pierre qui a composté son billet. C'est bon, tout est en règle. Welcome on board, Marie-Pierre.
2: Bonjour.
0: Bonjour, depuis Rustrel. Alors, à votre avis, quelle est notre destination du jour?
2: Alors, sans aucune certitude, j'ai pensé à Dave, qui habite près de l'Île-sur-Sorgue.
0: Oui.
2: Et son vrai nom de mémoire, c'est Wouter Otto Levenbach.
0: Oh, waouh, bravo, vous l'avez sorti d'une traite.
2: Sûrement pas avec le bon accent.
0: Ouais, mais en tout cas, c'était vraiment très joli. Et j'aime bien le « sans aucune certitude ». Mais non, mais c'est pas grave, il faut tenter, vous avez raison. Et en plus,
2: merci.
0: Au final, vous avez quand même vachement bien enquêté, Marie-Pierre. Alors, est-ce que Dave est notre destination du jour? Je me tourne vers Chef Valentin. Alors, Chef Valentin, est-ce qu'il me fait le pouce en l'air ou il me fait le pouce en bas? Ah, eh bien, il me fait le pouce en bas, je suis désolée Marie-Pierre, ce n'est pas Dave.
2: C'est pour une autre fois.
0: C'est pour une autre fois, effectivement, on avance petit à petit, bravo. J'adore cet état d'esprit. À bientôt Marie-Pierre.
2: À bientôt.
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0: Et Serge qui ne lâche rien, il continue d'enquêter du côté de Montmoron, il a bien raison, non, de Mondragon, pardon. Bonjour, rebonjour Serge.
3: Bonjour.
0: Dites-nous.
3: Je passe à un autre chanteur, Patrick Hernandez, CRH.
0: Ah, ben oui, ma lettre préférée, le H. Donc, un petit peu égocentrique. Mon nom de famille commence par un H, c'est ma lettre préférée. Ok, ça peut se tenir. Alors, est-ce que Patrick Hernandez est notre destination, Chef Valentin? Alors là, on a fait le pouce. Là, ça va être oui ou non. Ah, ouais, carrément. Oui. Ok. Ben là, il m'a fait le signe de. Non, ce n'est pas ça, Serge. Je suis désolée. Et non, ce n'est pas ça. Bon. Mais c'est bien. Comme Marie-Pierre, vous faites avancer la machine. C'est collectif. Bravo.
3: Merci.
0: Bonne journée, Serge. À bientôt.
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0: Ah là là, pour l'instant, ben du coup, on va rester avec ces trois indices et vous pourrez reprendre donc le cours de cette énigme lundi à partir de 11h avec peu de gens connaissent mon nom et pourtant je suis bientôt là. Je suis là depuis bientôt 30 ans. Ma lettre préférée, c'est le H et Renault. Vous le cogitez pendant le week-end et vous revenez à bord du Vaucluse Express qui est toujours à l'heure tous les jours. Donc ce sera avec Pascal lundi dès 11h. Ah là là, il est bientôt midi et nous sommes vendredi. Et quand il est bientôt midi et que nous sommes le vendredi, on va découvrir qui remporte le super cadeau de la semaine. Ça va se jouer entre Pierre-François, Alexandra, Nadine et Brigitte. On le découvre dans une poignée de minutes, mais avant, musique.
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0: Et la musique, c'est Jean-Pierre Madère, un pied devant l'autre. On va mettre tous les noms dans l'ordinateur et on va découvrir du coup qui va aller se faire papouiller au Nova Spa.

0: Il a mis un pied devant l'autre, Jean-Pierre Madère. Et nous, on est là en train de rentrer les prénoms. Ça arrive, un peu de patience.
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0: Allez, ça y est, l'ordinateur est bien fourni de nos super enquêteurs et enquêtrices de la semaine avec Pierre-François, avec Alexandra, avec Nadine et Brigitte qui va se faire papouiller au Nova Spa. Computer. Et on l'appelle. Est-ce qu'il ou elle se rapproche de son téléphone? On l'espère, à chaque fois on le dit. Attention, vendredi, un peu avant midi. Hein. Est-ce que ça décroche?
9: Allô?
0: Pierre-François?
9: Oui.
0: Oui, vous devinez qui vous appelle?
9: Oui.
0: Oui.
9: Ici Vaucluse.
0: Yes, et ça veut dire quoi?
9: Que j'ai gagné ?
0: Yes !
9: C'est génial !
0: Mais oui, bravo Pierre-François, c'est vous que l'ordinateur a sélectionné. Vous allez pouvoir vous faire masser à deux ou même vous allez pouvoir inviter quatre personnes. C'est fantastique !
9: C'est super !
0: Mais oui !
9: Ah ouais, je suis ravi.
0: C'est un beau
9: cadeau.
0: Ah ben ouais, là vous avez un super cadeau au Nova Spa d'Avignon. Vous allez y aller à deux ou à quatre, vous savez ?
9: Deux fois deux, je crois.
0: Vous avez raison, vous avez bien raison d'en profiter. Bravo voilà. Pierre-François.
9: Merci beaucoup, ici Vaucluse.
0: Avec grand plaisir.
9: C'est génial.
0: Ah là là, mais je l'entends que vous êtes content. Vous avez l'habitude de vous faire un peu papouiller, de vous faire masser, de vous bichonner un petit peu?
9: Pas assez, jamais assez.
0: Jamais?
9: Jamais assez.
0: Ah, jamais assez. D'accord, oui, effectivement, on n'en a jamais assez, des petites papouilles et des bons moments
9: oui.
0: Ensemble. Vous avez bien raison. Eh bien, profitez bien, Pierre-François, et on vous dit à bientôt.
9: Merci beaucoup, au revoir.
0: Au revoir, bon week-end.
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0: Eh bien voilà, le Nova Spa s'est remporté par Pierre-François. Donc rendez-vous la semaine prochaine, le lundi à 11h bien sûr, pour la suite de notre énigme. Et alors la dotation, hein, attention, le super cadeau hein, de la semaine prochaine, c'est quand même des passes pour le Festival Off d'Avignon pour deux personnes. Sur les 7 jours, vous pourrez aller voir deux spectacles par jour pour deux personne. Donc voilà, soyez bien attentifs à toutes les énigmes de la semaine prochaine. La musique.
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0: Et c'est la musique qui revient avec nous, avec Pascal Obispo, juste avant vos infos de midi, plus que tout au monde.

0: Dispo avec plus que tout au monde et eux aussi plus que tout au monde. Ils vous attendent après vos actus. Écoutez.
1: Et c'est la finale, la grande finale. On a deux candidats chacun. Je sais que c'est le Dami d'Hollande qui va gagner.
2: Oh, c'est pas sûr ça. Je me suis battu quand même toute la semaine pour en avoir deux. C'est rare.
1: Ouais, mais c'est rare, mais bon. Comme d'habitude, vous inquiétez pas, monsieur.
2: Est-ce que vous pouvez me laisser juste une fois, s'il
1: allez,
2: vous plaît, s'il te plaît,
1: suite.
2: Une fois.
1: Allez, à
2: allez.
1: Tout de suite.
2: Non,
1: allez,
2: jour.
1: À tout de jingle.
3: Il reste 4 semaines. Merci.
0: Mais vous battez pas comme ça, Valérie et Eric. On vous retrouve juste après. Pas de problème.
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0: Et très bonne journée avec nous à l'écoute d'ici Vaucluse. C'est l'heure de vos actus. Il est midi. Avec vous, David Doba, une suspicion d'agression sexuelle sur un enfant à Morières-les-Avignon.
5: Oui, commise durant un centre aéré du mercredi par un animateur du périscolaire. Une plainte a d'ailleurs été déposée mercredi 10 juin. C'est le jeune garçon qui a relaté les faits à sa mère. L'animateur lui a été écarté de toute activité avec des mineurs et une enquête de gendarmerie est ouverte à Delbossard.
6: Le garçon a rapporté à sa mère des attouchements subis pendant la journée de centre aéré du mercredi qui se déroule dans les locaux de l'école Marcel Pagnol pour tous les écoliers de Morières. Immédiatement, la mère a déposé plainte, l'animateur a été suspendu, il a interdiction d'exercer une activité en lien avec des mineurs jusqu'à nouvel ordre. Le garçon lui a été entendu par les gendarmes selon la procédure dédiée pour recueillir la parole des enfants. L'enquête de gendarmerie désormais se poursuit, les services de l'État sont aussi attendus sur place la semaine prochaine. Dans un communiqué, la Fédération de parents d'élèves FCPE fait part de son inquiétude et demande plus de communication pour rassurer les familles. Le maire de Morières, que nous avons joint, ne veut pas s'exprimer au micro, mais nous assure qu'il prend l'affaire très au sérieux et qu'il prendra toutes les mesures nécessaires.
5: Explication d'Adèle Bossard. Toujours pas de traces du jeune garçon de 14 ans disparu après avoir plongé dans la Durance à proximité de Mistral 7 mercredi après-midi. Il se trouvait avec l'un de ses amis quand il a disparu depuis 72 heures. Maintenant, les recherches se poursuivent avec l'aide des plongeurs de la gendarmerie et des services de recherche de la police.
0: Et puis une affaire datant de 2021 devant les assises à Avignon.
5: En septembre de cette année-là, Théo B tue à coups de pied et de poing un SDF d'origine polonaise sur le parking du centre commercial Mistral 7. Un meurtre sur fond d'alcool. Après 2 ans de détention provisoire, le jeune homme, qui a aujourd'hui 25 ans, est libéré et placé sous contrôle judiciaire. Il ne s'était pas présenté à son procès. L'année dernière, il avait été condamné en son absence à 25 ans de prison et un mandat d'arrêt avait été émis. La justice n'a pas réussi à retrouver la famille ou les proches de la victime. Justice toujours avec le procès, et toujours d'ailleurs à Avignon, d'un homme d'une quarantaine d'années qui comparaît pour harcèlement sur son ancienne compagne. Il n'a pas supporté la séparation et l'a littéralement inondé d'appels téléphoniques et de mails également. Interpellé 7 semaines à Cheval Blanc, il reconnaît les faits.
0: Et on a le mercure qui commence à monter.
5: Oui, mais pas encore suffisamment pour nous faire passer en vigilance canicule, contrairement à 53 autres départements de l'ensemble de la France. Le pire est à venir, rassurez-vous, ce sera pour la semaine prochaine. Des pics de chaleur qui arrivent de plus en plus tôt et qui se répètent. Les conséquences, eh bien, elles sont dramatiques pour la nature. Les maraîchers, notamment, sont inquiets. C'est le cas de Nouma Capot de la ferme La Roboule à Avignon.
7: On va dire, normalement, un plant de tomate, on est censé avoir des feuilles voilà, bien ouvertes, bien à plat et bien vertes. Ça, c'est un plant de tomate qui est en pleine forme. Là, vous voyez, sur celui-ci, si on part de la base jusqu'à quasiment 80% du plant, on a les feuilles qui s'enroulent sur elles-mêmes. On appelle ça de l'enroulement physiologique. Donc en fait, c'est un syndrome de stress de la plante. Elle enroule ses feuilles pour se protéger de la chaleur. Elle ferme ses stomates pour éviter de transpirer et de perdre de l'eau. Mais le problème, c'est que ben, du coup, l'absorption au niveau des racines est diminuée d'autant. Donc c'est le cercle vicieux. Et les tomates ont beaucoup de mal à pousser et à mûrir.
5: Je vous rappelle, les températures 40 degrés attendues la semaine prochaine. Et justement, puisqu'on évoque la chaleur, sachez que le syndicat UNSA Éducation demande la fermeture exceptionnelle des établissements scolaires à minima les après-midi, alors aujourd'hui, mais aussi lundi et mardi.

0: puis on devrait connaître aussi dans la journée un éventuel report des dates des oraux du bac prévu à partir de lundi.
1: Et une fiction inspirée des livres de Caroline Darien, prochainement diffusée sur TF1.
0: En tout cas, le tournage d'une fiction adaptée de ces livres débute. Elle sera diffusée donc sur TF1 avec à l'affiche Dominique Blanc et Lola Devers. Caroline Darien, qui est la fille de Dominique et de Gisèle Pellicot et qui accuse d'ailleurs son père d'avoir abusé d'elle, souhaite prévenir et sensibiliser contre la soumission chimique. Et puis chez nos confrères d'ici Provence, Renaud Muselier, président du conseil régional Provence-Alpes-Côte d'Azur, annonce avoir fait deux nouvelles propositions dans l'espoir d'accueillir la cérémonie de clôture des JO d'hiver dans les Alpes du Sud, sans plus de précision pour le moment. Je rappelle que Nice était initialement pressenti pour recevoir les épreuves de glace et la cérémonie de clôture, mais voilà, Éric Ciotti, nouveau maire de la ville, ne veut pas en entendre parler. Décision attendue en janvier prochain.
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0: Avec un grand et franc soleil aujourd'hui, ouais, et un mercure qui monte.
1: Et il monte encore. Il va atteindre jusqu'à 35 degrés au pied du Mont Ventoux, dans le sud de Luberon et dans l'enclave des Papes. Sinon, on sera dans du 34 degrés, donc on est quand même sur une moyenne assez haute. Demain matin également, on va se lever avec un mercure très au-delà des normales de saison. Il frôlera les 30 degrés dès la matinée. Et en ce moment, on a un petit vent de sud qui nous baille tout ça. Donc attention aux feux de forêt. Le département est placé en vigilance orange. On vous souhaite un bon appétit à l'écoute d'Ici Vaucluse. Tout de suite, vous retrouvez au taquet avec Valérie Damido.
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5: Bonjour la France, bonjour la France qui a chaud. J'espère que tu vas bien la France. Aujourd'hui, c'est la finale. Ça va Éric Bastien?
6: Écoutez, on a égalité. C'est ça la parité, Madame Damido. 2-2 aujourd'hui, je suis content.
5: Bien sûr. Alors, à l'issue de cette magnifique finale, il y a deux prix. Le premier prix, c'est simple. C'est 2 jours en famille ou entre amis, puisque c'est un séjour pour 4 au Festival des Grandes Marées à Julouville, au cœur de la baie du Mont-Saint-Michel. Alors, vous allez pouvoir écouter plein d'artistes, mais vous allez surtout écouter Kenji.

0: sur place pour 4, une nuit avec petit déjeuner à l'hôtel du musée de Granville et 100 euros de carburant pour y aller. Si vous ne gagnez pas ça, quel est le deuxième prix?
1: Eh ben dans les groupes, il y aura Joe Malongo. Ça, c'est Joe Malongo avec ses musiciens. On les écoute depuis les bulles, les mariachi Malongo, leurs trompettes. Ils sont là, ils vont vous donner le meilleur des concerts. Mais accessoirement, ils prendront le temps de fabriquer une machine, 32 dosettes et 6 verres en verre à gagner aujourd'hui.
0: Allez, Kinan, jingle. Alors, on appelle Leïla, Marie-France, Christophe et Aurélie. Comment ça va, les finalistes?
1: Bonjour.
2: Bonjour.
1: Bonjour.
3: Ça va beaucoup. Bonjour, Eric.
1: Bonjour.
3: Bonjour, Valérie. Bonjour à toute votre équipe.
0: Bonjour, tout le monde. Alors, on va faire une première demi-finale, Leïla contre Marie-France. Ce qui veut dire que Cricri et Aurélie, vous pouvez aller jouer et vaquer à vos occupations. Alors, Leïla, tu as joué avec nous lundi. Tu as été brillante, hein. 22 points, magnifique. Voilà, c'est totalement sans faute, hein, voilà. Tu es mariée à Thibault, tu habites à Estrée, tu joues avec Issinor, parce que Estrée, c'est dans le Pas-de-Calais. Tu vends des chichis, des gaufres et des crêpes à Berck. Et quel temps il fait aujourd'hui à Estrée?
2: Ah, il fait super beau, super chaud, donc tout va bien.
0: Ah, super beau, super chaud. Tu vas aller te baigner, tu crois?
2: Je ne sais pas, peut-être.
0: Qu'est-ce que tu vas faire ce week-end?
2: Ce week-end, je travaille, donc je ne vais pas profiter beaucoup du soleil, mais il y a de l'animation, il y a des concerts, tout ça, donc c'est chouette.
0: Oh, bah c'est bien, oui, puisque je rappelle que dimanche, c'est la fête de la musique quand même. Hein.
1: Elle a fait des pères.
0: Oui, d'accord, mais enfin, c'est aussi la fête de la musique. Voilà.
1: La fête des pères aussi.
0: Ouais. Bref, alors...
1: La fête quoi, dimanche? Bon.
0: Voilà, voilà. Il paraît que tu as un petit défaut dont on n'a pas parlé lundi. Tu n'aimes pas reconnaître que tu as tort.
2: Non, mais parce que j'ai jamais tort, je me trompe, c'est tout.
0: Bien sûr, évidemment, évidemment, bien sûr, elle ne se trompe pas. Ah là là là là. Bon, bah écoute, j'espère que tu ne vas pas te tromper sur la première question qui peut te permettre de gagner le premier point. Tiens, je te mets un petit coup de Stomy Bugsy.

0: voilà ce que j'aimais cette chanson. Alors écoute bien, la fête des pères, évidemment, c'est dimanche. Eh bien, il paraît que ça a été popularisé en France grâce à une marque de briquets. Est-ce que c'est vrai que la fête des pères a été popularisée en France par une marque de briquets? Vrai ou faux, top chrono, 5 secondes.
1: Je disais
0: vrai. Eh ben t'as bien raison, parce que la marque de briquets Flaminaire en 1952 lance la campagne publicitaire pour la fête des pères. Et du coup, pof, ça a pris et du coup, bah, c'est rentré dans les habitudes des Français. Donc, bonne fête à tous les papas pour dimanche et voilà. Leïla, premier point.
2: Exactement. Marie-France était avec nous mardi. Marie-France, nous avons fait équipe. On ne change pas une équipe qui gagne aujourd'hui vendredi. T'es d'accord?
3: Oui, tout à fait.
2: Oh, oui. T'as une Quénois sur Dole dans le Nord, encore le Nord qui est représenté. Et je ne me trompe pas si je dis que c'est ton anniversaire aujourd'hui?
3: Non, c'est bien ça.
2: Eh ben, bon anniversaire.
0: Joyeux anniversaire.
2: Oh, mais quel plus beau cadeau que de t'offrir le séjour, bien sûr. On va tout faire pour que ce soit le cas. Bon anniversaire, effectivement, Marie-France, qui est mariée à Christian, rappelons-le, qui a deux enfants, Anaïs, qui a 40 ans, et Julia, qui a 34 ans. Est-ce que tu as des petits coins d'ombre à nous recommander dans ta région, là, ce week-end? Tu sais où tu vas aller un peu pour être au frais?
3: Ah oui, bon, en fait, nous, on est au bord de la Deule, hein, qui est un canal, et on a la Lys qui est tout près, et là, c'est la Lys qui sépare la France de la Belgique, et on est souvent en Belgique, il y a un petit bar où il y a effectivement beaucoup d'animations le samedi et le dimanche, des petits orchestres, voilà, qui jouent du jazz, du rock, etc. C'est sympa, on est à l'ombre. Voilà, c'est super sympa.
2: Bah, c'est un bon plan. Non, mais c'est bien. Ah, bah, c'est vrai qu'on va un peu chercher les coins d'ombre là ce week-end. J'espère que bah, chez toi il fait pas trop chaud. T'as quelle température aujourd'hui dans le Nord à Quénois-sur-Deule?
3: Bah, ici c'est 30 degrés déjà.
2: Ouais, 30 degrés déjà. Ah. Avec le pic de chaleur attendu lundi et mardi à la retraite. De travail dans le groupe EDF, on l'a dit, hein, toute ta carrière. On est ravis de te retrouver en tous les cas, Marie-France. Et on va t'offrir un premier point tout de suite avec une première question.
3: Oui.
2: Tu aimes le Nutella?
3: Oui.
2: Oh, ça, c'est la musique du Nutella.
0: C'est dégueulasse, le Nutella.
2: Non, c'est bon quand même.
0: Non.
2: Non, c'est bon.
0: Non, c'est pas bon pour la santé, le Nutella. C'est plein de saloperies.
2: Récemment, Ferrero a lancé un Nutella à la patate douce, testé uniquement sur le marché américain. Moi, je l'affirme. Après, est-ce que c'est vrai? Est-ce que c'est faux? Tu as 5 secondes pour y réfléchir, Marie-France. Parti. Vite. Comment?
3: Faux.
2: Faux, il y a du faux. Oui, tu as raison. La nouveauté s'appelle en réalité Nutella Peanut. C'est une version de la cacahuète, hein, ce que veut dire peanut. C'est la première nouvelle saveur officielle de Nutella depuis plus de 60 ans d'existence et c'est déjà commercialisé en Amérique du Nord. Bah là, c'est assez récent, hein, depuis le mois d'avril. C'est pas arrivé chez nous encore.
0: Bah tant mieux. Alors, Leïla, un point. Marie-France, un point. C'est une petite égalité parfaite.
2: Bah, oui, c'est bien.
0: Bravo. Et là, tout de suite, on va parler de femmes. On va parler de femmes libérées. 1984, Cookie Dingler. Ne la laisse pas tomber.
2: Ah non.
0: Elle est si fragile, vous écoutez ici, vous chantez, on vous aime, à tout de suite.

0: tomber.
1: Évidemment, on va pas laisser tomber. Cookie Dingler, 1984, tu l'as dit Valérie, joli souvenir sur ici.
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0: Et ici, nous sommes avec Leïla et Marie-France qui jouent toutes les deux pour Ici Nord. Le Nord s'affronte, mon Dieu. En plus, elles sont à égalité, c'est magnifique. Alors, Leïla, il paraît que tu t'adores voyager avec ton mari, les Hautes-Pyrénées, la Normandie, et bientôt, t'aimerais bien visiter l'Ardèche.
1: C'est une bonne réponse.
0: Leïla ?
1: Leïla n'est plus.
0: Leïla ?
1: Alors, on l'a peut-être perdu.
0: Tu nous as quitté ?
1: Alors, on va la rappeler.
3: Bon. Vous m'entendez ?
0: Ah, là, je t'entends. Ne bouge plus.
3: Ah, bon. Oui, je disais que oui, on aimerait bien aller visiter les Gorges du Verdon.
0: Ah, c'est très beau, les Gorges du Verdon. C'est magnifique.
3: Ouais, apparemment.
0: Ah, oui, c'est très, très beau. Et alors, il paraît que tu aimerais aussi visiter l'Égypte.
3: Oui, c'est un rêve qu'on a depuis qu'on est tout petits tous les deux. Et on se dit pourquoi pas. Pour notre voyage de
0: neuf. Oh, mais oui, faire une petite croisière sur le Nil, là.
3: Ah oui,
0: c'est bien, on adore.
1: Il fait chaud là-bas.
0: Oui, il fait chaud, mais enfin, c'est très très beau quand même. Hein.
1: C'est vrai.
0: On adore. Alors, ma chérie, c'est l'heure du quiz musical. Tu vas avoir deux tubes de l'été à reconnaître. Tu vas écouter un extrait, c'est l'un derrière l'autre, et tu devras me donner les deux artistes qui chantent. Écoute bien.
3: Ok. C'est...
0: C'est les années 80, qui est le groupe qui chante ?
3: Élégance Vacances.
0: Oh là là, Élégance Vacances, vacances, oublie tout. Oui, alors, est-ce que c'est Élégance ? Bien sûr que oui.
1: Bravo.
0: Vacances, j'oublie tout.
4: Vacances.
0: Plus rien à faire du tout. Je m'en vais en l'air, ça c'est super. Voilà. C'est fou. Alors, attention, là, c'est un artiste des années 90. Écoute bien.

0: c'est qui chante?
1: C'est Lou Bega,
0: Mambo No. 5. Et c'est Lou Bega. La la la la la. Eh oui, Lou Bega, magnifique.
2: Ça lui fait 3 points, ça.
0: Bah, ça lui fait 3 points.
2: Bon, Marie-France, on joue avec les tubes de l'été, entre autres. Hein, d'ailleurs, on jouera avec tous les tubes de l'été dans Au Taquet, puisqu'on sera là jusqu'au 17 juillet avec Valérie.
0: Absolument.
2: Exactement. Bon, Marie-France, j'ai quand même une petite anecdote, on l'a dit. Le Nord s'oppose, on va voir dans un instant. Et je te souhaite d'arriver en phase finale. Il t'arrive un truc pas drôle, assez régulièrement, c'est franchement pas drôle. C'est que tu te fais cambrioler, toi. C'est devenu une habitude à la maison. Hein.
1: Oui, trois fois.
2: Oui, bah quand même, c'est quand même beaucoup. 3 cambriolages. Alors, ce qui est amusant, c'est que à chaque fois, on te pique le lecteur DVD et le même film que tu rachètes et qui t'en repique à chaque fois.
1: Oui, le cinquième élément, on me l'a piqué 3 fois.
2: Non, mais ça paraît dingue, c'est-à-dire le lecteur DVD ou le magnétoscope et à chaque fois, le cinquième élément, systématiquement.
1: Voilà.
0: Ce film, il faut plus racheter. Hein.
1: Non, mais je l'ai racheté, j'ai attendu 5 ou 6 ans avant de
2: le C'est dingue. Mais ils le savaient, ils sont revenus dès que tu l'as racheté. Ah non, il y a un truc avec le 5
1: ans. C'était incroyable.
2: Non, mais ça, c'est pas drôle. Hein. Franchement, si ça arrive, c'est pas un bon moment à passer. Courage à ceux à qui ça arrive en ce moment.
1: Oui, effectivement.
2: Bon, allez, nous allons jouer tout de suite avec 2 tubes, je te l'ai dit. Hein, c'est 2 tubes de l'été. Il y a possibilité de marquer 2 points, ce qui ferait que vous seriez à égalité. Voyons comment ça se passe, on est pile dans un tube des années 2000 et je crois que Valérie, elle kiffe bien ce titre.

0: Alors, qui chante? Est-ce que tu as reconnu? Quelques secondes pour y réfléchir.
1: Camaro.
0: Oui, Camaro. Femme like you. Tu dis Camaro.
2: Camaro.
0: Camaro, oui.
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0: C'est bien, ça permet de s'ambiancer, c'est plutôt cool hein, pour un début de week-end. Voici un deuxième titre, on est encore une fois dans un tube, je pense que ça devrait aller, on y va.

0: bien qui chante, on y va.
1: C'est Mano.
2: Eh oui.
0: C'est Mano. Mano.
1: Oui. Mano, M-A-N-A-U.
0: Oh là là, elle a même l'orthographe.
2: Et qui c'était le fils du forgeron? Il s'appelait comment, le fils du forgeron? Hakim.
0: Bravo, en tous les cas.
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0: Eh ben, on est sur du 3-3.
2: Et 3-3, ça va être facile de départager ça encore. Bien, allez, c'est l'heure d'écouter. Ah, on adore. Voilà, vous êtes invité, vous avez pas envie de sortir.
0: Oui.
2: Ça arrive à tout le monde, hein. On a prévu un truc. Et puis, au dernier moment, on a un peu la flemme. Benabar. Eh ben, Benabar, il nous a expliqué comment ça fonctionne. Vous écoutez ici, on écoute Benabar, à tout de suite.

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0: ce dîner.
1: Ah, moi je viens au dîner, moi. Ah, mais tu m'invites ce soir dans mon dîner? Il n'y a pas un dîner
0: pas.
1: Ce soir?
0: Non, pas du tout.
1: C'est quand? C'est demain?
0: Non plus.
1: C'est quand ce dîner?
2: On est au taquet.
1: Tu ne m'invites pas?
0: Non, bah j'ai pas de dîner là.
1: D'accord.
0: Alors Leïla et Marie-France jouent l'une contre l'autre et pourtant elles jouent toutes les deux pour Ici Nord. Laquelle des deux sera sélectionnée pour la finale? On ne sait pas. Est-ce que tu t'es tiré les cartes, Leïla? Est-ce que tu sais?
3: Non.
0: Alors, non?
3: Non, là je l'ai pas fait, non.
0: Oh là là là là là là là là! Il faut savoir que, on l'a dit, hein, Leïla, elle adore l'astrologie, elle est comme moi, elle demande tout le temps les signes astrologiques des gens. Voilà, mais oui, c'est comme ça.
3: D'ailleurs,
0: c'est...
3: Marie-France est Gémeaux aussi, elle est née aujourd'hui.
1: Ah oui, Marie-France.
0: Marie-France, t'es Gémeaux?
3: Oui, tout à fait. Bah, tout exact. À fait, Gémeaux.
0: C'est dur, eh, c'est dur les Gémeaux. Hein.
3: Ah ouais? Oh, non. Non.
0: Ça peut durer, mais je sais, tu n'as jamais tort, mon petit chat. Alors, dis donc, Leïla, il est quel signe, Thibaut? Je ne me rappelle plus.
3: Scorpion.
0: Ah, c'est pas mal, le scorpion. C'est pas mal, ça se pique tout seul, c'est bien. Bah, c'est vrai, écoute. Bon, comme je ne sais pas hein, si tu vas aller en finale ou pas, et que j'ai quand même envie de t'encourager à ce que tu sois prête, je vais te faire écouter un artiste que tu adores pour que tu te sentes bien. On va écouter Bad Bunny. Allez.

0: connais pas Bad Bunny?
1: Si, mais bon, il est beau comme un camion. C'est pas ma cam, quoi.
0: Oui, bah, il est très très beau quand même. Alors,
1: maintenant. Est-ce que c'est beau un camion?
0: Oui, c'est très beau un camion.
1: Un camion, c'est beau.
0: Bah, bien sûr.
1: À 38 tonnes.
0: Oui, tout est beau dans le camion.
1: Ok.
0: Voilà. Alors, écoute-moi bien, ma chérie. C'est très très important que tu ailles en finale. Quel objet télépiloté permet aujourd'hui de réaliser facilement des images aériennes impressionnantes? Quel objet télépiloté permet de réaliser facilement des images aériennes? Top chrono.
2: Un drone.
0: Alors, est-ce que c'est la bonne réponse? Oui! Ça te fait 5 points, bien sûr que c'est un drone, voilà, il y en a. T'as 8 points, c'est
1: bravo.
0: Là, c'est magnifique.
1: On salue les équipes d'ici Drone Ardèche, bien sûr. Voilà.
0: Je demande pardon à ces deux départements que j'aime de tout mon cœur.
1: Elle était pas mal quand même, celle-là. Bon, Marie-France, bon anniversaire. Oui, c'est l'anniversaire de Marie-France, notre petite Gémeaux. T'es née à quelle heure? C'est peut-être pas encore fait, hein? À quelle heure?
3: Non, 20h.
1: Ah, tu vois?
0: Voilà.
1: Donc on souhaite pas bon anniversaire, ça se fait pas avant. On va recommencer l'émission, parce qu'on t'a souhaité ton anniversaire. On m'a toujours dit que la tradition, fallait pas le souhaiter avant.
0: C'est un truc. Mais c'est non, le jour d'avant, pas 5 heures avant.
1: Non, c'est pour la fête. La fête se souhaite
0: la
1: veille.
0: Oui, allez, bien sûr. Et
1: là,
0: ouais,
1: écoute, bien sûr. Référence, tout ça. Alors, en parlant de la ref, Jean-Philippe Janssen en ce moment.
0: Oui,
1: hein.
0: Mon titi.
1: Vous l'avez bien vendu. C'est l'entretien à retrouver sur YouTube, la ref avec Valérie Davidot et Jean-Philippe Janssen. Tiens, Marie-France, avant cette dernière question, je rappelle que cette semaine, pour ceux qui n'étaient pas là.
0: De toute façon, je rappelle pour Marie-France que même si elle gagne, elle ne gagne pas.
1: Hein. Ça suffit.
0: Donc, voilà.
1: Ça suffit.
0: Bah, c'est la vérité, il faut lui dire la vérité.
1: Oui, mais j'y vais en douceur. Marie-France, elle a du. Bah, oui. Marie-France, elle a du jukebox, elle a du 45 tours. C'est une collectionneuse de disques et pour te faire plaisir, ce que tu écoutes à la maison, c'est ça.
0: Yeah, on m'a trop donné.
1: Mélange.
0: C'est Johnny White.
1: Johnny White. Barry Hallyday.
0: Barry Hallyday.
1: Magnifique. Et deux jukebox qui jouent en même temps là. Bon, c'était Barry White. Ouais, mais, non mais t'aimes Presley.
0: On adore Barry White.
1: Bon, alors qu'est-ce que c'est? Pourquoi qu'est-ce
0: que... Parce que Leïla a 22 points, Marie-France en a 16. Même si elle marque, c'est Leïla qui gagne.
1: Marie-France.
0: Mais partons avec l'honneur.
1: Parce qu'on récompense le parcours dans son ensemble. C'est vrai que voilà, Marie-France. Bon, question. Quel célèbre Français, créateur de chaussures de luxe, est mondialement connu pour ses célèbres semelles en rouge? Top chrono, Louboutin. 10 secondes. Ouais, Louboutin, on va pas perdre de temps. Oui, c'est effectivement Louboutin, Christian Louboutin, avec cette signature depuis 1993. Tu pars avec les honneurs, mais ça ne suffit pas.
3: J'aurais bien aimé un cadeau pour mon anniversaire.
1: Bien sûr, je comprends très bien. Alors, tu ne quittes pas, je te passe Maître Cadeau, et je laisse Maître Cadeau se débrouiller.
0: Voilà, peut-être qu'on pourra te donner des petites places de cinéma.
1: Ouais.
0: Allez, on verra, je me débrouillerai.
1: Toujours faire plaisir.
0: On se débrouillera. Bon.
3: Merci à toute l'équipe, en tout cas.
0: Merci, je te remercie
3: Valérie,
0: à toi.
3: Et Valérie,
1: merci Marie-France.
0: Hein. Allez, Marie-France, tu as bien joué, Leïla, t'as compris? Tu vas en finale.
3: Bravo, Leïla.
0: Bon, allez, Leïla en finale. On va voir tout de suite entre Christophe et Aurélie qui ira. Mais pour l'instant, c'est la réclame. Mais pas que. C'est l'actualité de vos régions grâce aux 44 locales de votre radio ici. À tout de suite.
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6: Et si vous viviez la vie d'un pompier pendant une matinée? Génial! Vous avez entre 13 et 55 ans. Vous cherchez une activité qui sort de l'ordinaire, qui a du sens, qui pourrait même révéler une vocation. Les sapeurs-pompiers volontaires de Beaulieu proposent l'opération Vie ma vie de pompier. Le principe, passer une demi-journée à leur côté pour découvrir leur quotidien, leur mission et les gestes qui sauvent. Au programme, visite de la caserne, découverte du matériel, inventaire, manœuvrent, échangent avec les équipes. C'est une immersion concrète pour comprendre l'engagement des pompiers volontaires. Ils sont indispensables dans nos villages du Vaucluse. Plusieurs dates sont proposées, notamment le dimanche 28 juin, 9h, midi. Il y a encore de la place et l'inscription est obligatoire. C'est une belle occasion de sortir de sa zone de confort, d'apprendre, de s'engager. Voilà, merci à tous ces pompiers et vous en serez le temps d'une journée.
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0: Alors, je rappelle que Leïla est qualifiée pour la finale dans quelques minutes. Je rappelle les cadeaux. Le premier prix, c'est 2 jours en famille ou entre amis au Festival Grande Marée à Julouville, au cœur de la baie du Mont-Saint-Michel, pour écouter Kenji, Julien Clerc, Benabar, Zaz, Christophe Maé, les Cooks. Vous dormez à l'hôtel du musée de Granville. Vous avez la nuit offerte avec le petit déjeuner. 100 euros de carburant pour aller là-bas. Et si vous ne gagnez pas ça, vous gagnez la magnifique machine à café expresso Malongo. C'est 32 dosettes et c'est 6 verres en verre. On accueille tout de suite Christophe et Aurélie. Comment ça va les amis?
7: Bonjour, et ben ça va. Bonjour, bonjour Valérie, bonjour Eric.
1: Salut.
7: Et bonjour à Aurélie.
0: Aurélie, t'es là?
1: Elle est là Aurélie? Bon. Aurélie,
0: alors on va jouer. De toute façon, on joue avec Christophe ici, Brazizel, mon petit Breton qui a gagné hier, qui est conduit.
7: Pourvu que ça dure.
0: Bah pourvu que ça dure, qui a un chat psychopathe, Dexter, qu'on appelle Titi. Voilà. Et alors on en a pas parlé hier parce qu'on sait qu'il a une asso qui sauvegarde le patrimoine breton, mais on a parlé de sa passion pour la vitesse, etc. Mais on n'a pas dit qu'il collectionne beaucoup de livres. Tu as des revues sur l'aviation, la Formule 1. D'ailleurs, t'es passionné de Formule 1.
7: Oui, c'est vrai. Je suis passionné de F1.
0: Voilà.
7: Depuis très longtemps.
0: Et pareil que tu as été au Brésil. Ben oui.
7: Oui, j'ai été voir le Grand Prix du Brésil à Interlagos.
0: En quelle année?
7: Oh, ça date. C'était en 1999.
0: Ah ouais.
7: Ça commence à faire vieux.
0: Ah oui. Alors, tu as des maquettes de voitures?
7: Oui, de Formule 1. J'ai 2 vitrines.
0: Alors,
7: j'en ai tellement que maintenant je ne collectionne plus que les belles voitures qui gagnent des courses et celles qui gagnent les championnats de Formule 1 tous les ans. Pas plus. Ma femme n'en peut plus.
0: Bah, tu m'étonnes. T'as combien de maquettes en fait?
7: J'en ai 180.
0: Ah ouais, une pensée émue pour Marie-Noël. Ta femme.
7: Ce ne sont pas des maquettes, ce sont des petites voitures de la marque Mini Champ.
0: Ah oui, d'accord.
7: Des répliques vraiment.
0: Magnifiques.
7: Qui valent 45 euros, échelle à 43.
0: Okay.
7: Parce que les 1/18e prenaient trop de place. J'ai arrêté.
0: J'ai compris.
7: Elles sont chez mon fils dans un champ. Okay.
0: Bon, tu vas tout de suite remporter le premier point avec la première question. Vrai ou faux? Pour te mettre dans l'ambiance, je te mets une chanson.
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0: On va parler des râleurs, on va parler d'Éric Bastien et des hommes en général.
1: Bien sûr.
0: Écoute bien, des scientifiques ont calculé que râler, ça brûle autant de calories qu'une marche rapide. Est-ce que c'est vrai ou faux que râler brûle autant de calories qu'une marche rapide? Top chrono, 5 secondes.
7: Eh bien, je veux dire que non.
0: Bah t'as bien raison.
1: Ah, sinon je serais mince.
0: Sinon bah oui, comment te dire. Alors oui, parce que parler, s'agiter, s'énerver, ça fait dépenser de l'énergie, mais on est très loin des calories lorsque tu fais de la marche. Bravo, un point pour Christophe.
1: Aurélie est avec nous, elle est de retour. Aurélie qui habite à côté de Saint-Étienne.
9: Bonjour.
0: Alors je vais avoir ça toute la journée dans la tête.
1: C'est les verts.
0: Je suis rentrée chez moi. Non mais sérieusement, je suis rentrée chez moi mercredi. Je chantais ça, mon mec m'a dit ça, t'as craqué ou comment ça se passe?
1: Ah là là, Dominique Rocheteau, Jean-Michel Larquet, les grands là de l'épopée des verts.
9: Ouais.
1: Et ouais. Exactement.
0: Manu France, moi j'ai le t-shirt vert.
1: Battenet, tout ça. Ben oui. Tu habites à Riorges, c'est dans la Loire, donc c'est effectivement pas très loin. C'est à combien de kilomètres de Saint-Étienne d'ailleurs, Aurélie?
9: 3 quarts d'heure.
1: Oui, voilà, la voile d'oiseau, c'est pas bien loin, on est d'accord. Bon, t'étais avec nous mercredi, t'as bien joué, bon, t'es ma candidate. On signale déjà que Marie-France, je l'ai perdue. Donc Aurélie, ne me reste plus que toi, pour éventuellement être dans la gagne ce vendredi. Je compte.
9: Dami d'Hollande.
1: Coiffeuse, qui a toujours rêvé de faire ça. Tu nous l'as dit, tu nous as parlé de la coupe espagnole, la mini Yamal, qui est un peu à la mode cet été, je me souviens très bien. Bon, comment ça va depuis mercredi? Pas trop chaud?
9: Bah écoutez, oui, il faut faut rester à l'ombre, à l'intérieur.
1: Ah oui.
9: Faut être tout frais, quoi.
1: Bah, c'est ça. Bon, ça va. T'as ce qu'il faut. T'as des petits coins d'ombre un peu près de chez toi. T'as des piscines, des lacs. Ouais, des choses.
0: Faut squatter les copains qui ont des piscines.
1: Bah ouais. Puis pas trop s'agiter. Rester tranquille. Aurélie, oui. On va jouer tout de suite avec un premier point. Encore une fois, Aurélie, n'oublie pas. Je n'ai plus que toi.
0: La pression que tu mets.
1: Plus que toi.
0: Oui. Allez.
1: Un extrait, écoute. Ça, c'est le générique de Jeux sans frontières.
0: Ah ouais, génial.
1: Quelques années de mémoire sur Antenne 2.
0: Ah bah, c'est il y a longtemps, hein, j'étais petite. Hein.
1: C'était Guy Lux, je crois, qui avait créé ce truc-là. Jeux sans frontières. Vous étiez petite ? Tu étais petite ? Jeux sans frontières ?
0: Ouais.
1: Non, je suis 80.
0: Bah, j'étais petite.
1: Oui, tu n'étais pas jeune.
0: Voilà.
1: Je n'étais pas née. La question, la voici, elle vaut un point. Le Liechtenstein n'a aucune frontière avec l'Allemagne. Est-ce que c'est vrai ou faux? Le Liechtenstein n'a aucune frontière avec l'Allemagne. Top chrono.
9: Faux.
1: Alors, j'ai entendu un faux de loin, hein.
9: D'accord. Ouais, faux. Ouais.
1: Ouais, c'est vrai. Non, tu as tort. Le Liechtenstein est une principauté de seulement 25 km de long qui est située entre la Suisse et l'Autriche. Et malgré sa proximité avec l'Allemagne, je suis désolé, il n'y a pas de frontière du tout.
0: Allez, un point pour Cricri, pas de point pour Aurélie. Et là, tout de suite, on the line. Down, down, down. Alors ça, c'est le groupe de mon adolescence, les gars, j'adore. C'est Toto, Hold the Line, vous écoutez ici. On va bouger son body, on chantonne. À tout de suite, mes petits canards.

0: 1978, Toto on the line, exactement.
1: Ça veut dire quoi, hold the line?
0: Hold the line, alors qu'est-ce que ça peut bien vouloir dire, hold the line?
1: Hold the line.
0: Eh ben, la ligne.
1: Oui, hold, prends la ligne.
0: Téléphoner, prends la ligne, prends l'appel.
1: Voilà.
0: Ah, ça sonne, on prend l'appel, hold the line.
1: Hold the line.
0: Génial.
1: Allez, on reste en contact. Jingle, ouais. mon petit kiki.
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1: Alors, ici nous sommes avec Christophe et ici Brazizel contre Aurélie, ici Saint-Étienne et Rocheteau et toute la clique. Alors, il paraît, mon petit Christophe.
3: Belle époque.
1: Bon, oui. Oui, il paraît que t'as du mal à aller te coucher.
3: C'est vrai.
1: Qu'est-ce que tu fais le soir? Alors, tu traînouilles?
3: Ouais, je bouquine. Apparemment, tu es au courant de notre vie personnelle.
1: Bah bien sûr, tu sais, nous on a des informateurs. Hein. Tu demanderas à Marie-Noël. Voilà.
3: Oui, Marie-Noël.
1: Alors, on n'arrive pas à se coucher. On est bordélique. On achète plein de trucs à chaque fois qu'on va quelque part. Hein?
3: Oui, c'est vrai. J'ai réussi Vivier il n'y a pas longtemps. On allait voir mon fils en Suisse.
1: Voilà, on a ramené des tas de conneries. Voilà, bien sûr.
3: Des souvenirs, des choses inutiles.
1: Ben voilà, qu'on met dans des vitrines et que ça fait chier sa femme. Voilà, allez.
3: Voilà, ou des t-shirts.
1: Alors, mon chaton, nous allons reconnaître des airs connus, des tubes, etc. On en a deux à trouver pour marquer deux points. Alors, écoute bien, le premier, c'est vraiment un énorme tube.

0: Alors, qui c'est qui chante? Top chrono.
1: Texas.
0: Les Clash?
1: Texas.
2: Texas.
0: Texas. Non, mon chat, c'est Simple Minds. Mandela Day, Simple Minds. Tu te rappelles pas de cet énorme tube? Bon, alors là, tu n'as pas de point, mais la chanson d'après, normalement, si tout va bien, c'était, c'est vraiment un énorme tube. Écoute.

0: Eh oui, tu m'as dit quoi? Super train.
1: America.
0: Mais oui, bravo. Girlfriend. Eh oui, moi j'ai saigné tous les... Ah, tu t'es réveillé, c'est bien chouchou. Donc, t'as pas trouvé Simple Minds, mais tu m'as trouvé Supertramp, c'est magnifique, tu as 2 points.
2: Aurélie, on n'a pas encore 2 points, on va essayer justement d'aller chercher ces 2 points avec le quiz musical. Aurélie, ah ici Saint-Étienne, Aurélie qui... Qu'est-ce qui se passe?
0: C'est pas Aurélie.
2: Qu'est-ce que j'ai dit?
0: Aurélie, c'est Aurélie.
2: Aurélie, c'est ce que j'ai dit.
0: Non, t'as dit Aurélie.
2: J'ai dit Aurélie?
0: Oui.
2: J'ai dit Aurélie. Oh là là là là là. Aurélie.
3: Aurélie.
2: Aurélie, on aime David Guetta, Aurélie?
3: Ouais, j'adore.
2: Mettre toutes les musiques qui permettent de bien s'ambiancer en ce début de week-end. Il était au Stade de France là il y a quelques jours encore. T'as été le voir ou pas d'ailleurs? T'en as profité?
3: Non, j'ai pas eu l'occasion, mais un jour viendra.
2: Tu sais? Bah ouais, alors tu rêverais de déjeuner avec lui, mais surtout ouais, aller le voir en concert, ça serait quand même quelque chose.
3: Ah bah oui, oui, ça doit être vraiment.
2: Ah oui, bah oui. Alors t'as un talent inutile dont j'ai pas parlé, Aurélie, cette semaine. C'est que petite, qu'est-ce que tu savais faire, petite?
3: J'arrivais à tuer les mouches avec mes doigts, en les attrapant.
2: D'accord.
0: Très bien, on va passer tout de suite au quiz musical. Voilà.
2: Bon, hier, on avait quelqu'un qui voulait faire une brochette avec son petit poisson rouge.
0: Oui, bah, bien sûr.
2: Allez, Aurélie, on y va avec 2 tubes. Oui, parce qu'on ne choisit que des tubes. C'est à toi de les identifier pour 1 point. Écoute celui-ci.

0: Alors on y va, Rosanna, c'est qui? Aurélie, c'est qui Aurélie?
1: C'est Toto.
0: C'est Toto, c'est Toto. Oui, c'est Toto.
2: Chanson écrite pour Rosanna Arquette.
0: Qui était dans le Grand Bleu.
2: Ouais.
0: Exactement. Bien vu, ça te fait un premier point. On est encore une fois de plus dans un tube que j'adore. Alors ça, franchement, moi je mets ça pour me mettre de bonne humeur quand ça va pas le matin. On y va. Chut, j'ai un enfant pas loin d'ici dans le studio. Extrait. Soleil.

0: Égalité, hein, je crois.
1: Égalité, mes petits chéris. 2 points chacun.
0: C'est bon. Le même scénar que tout à l'heure.
1: Même scénar, exactement le même.
0: Tu vas encore donc perdre alors. C'est pas possible.
1: Voilà, voilà. Allez, je vous invite tout de suite à écouter Vita, ça fait mal. Une petite nouveauté qu'on adore. C'est parti.

0: C'est ce que Valérie va se dire dans un instant. Quand elle aura tout perdu, elle va se dire ça fait mal.
1: Bien sûr.
0: Ou peut-être moins. Hein. Kiki.
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1: Mais c'était Vita qui chantait. Oui. Comme il ne les annonce pas, il est tellement fier de sa vanne.
0: Oui, bah oui.
1: Alors nous sommes avec Christophe et Aurélie qui ont 2 points chacun. Bon. Hein ? Voilà. Dis donc, il paraît que tu as un talent inutile, mon petit Christophe. Tu es très souple. Tu touches le sol avec le plat de tes mains.
3: Oui, c'est vrai. C'est vrai. Ça ne sert pas à grand-chose. Si.
1: Bah, si.
3: À pouvoir faire ses lacets. Dans n'importe quelle situation, par exemple.
1: Ah, oui, Éric Bastien ne sait pas le faire, ça, par exemple.
0: Non, bah.
3: Ramasser la monnaie que les copains font tomber.
0: Ah, ça, je sais faire, ça.
1: Ça, il sait faire.
0: Alors, pas, ça, je vais dire.
1: Ça, je veux dire, il peut même se péter le dos pour ramasser 10 centimes.
0: Ah, là, voilà. D'accord, je m'en fous, là.
1: Ah, là, là, là.
0: Ah, les 10 centimes.
1: Comment te dire? Aïe, aïe, aïe, aïe. J'ai vu que tu étais nul dans les choses administratives. Ça veut dire quoi? C'est pas toi qui remporte, qui remplit les impôts, les machins, les trucs?
3: Ouais, c'est vrai. Pour tout ce qui est impôt, ma femme est comptable.
1: Ah et oui.
3: Elle veut surtout pas que je le fasse.
1: Surtout pas que je le fasse.
3: Là, je suis en formation à Landivisio dans un centre de formation routière, le CF Oudot.
1: Ah oui.
3: J'ai voulu ouvrir mon compte pour avoir ma carte de CQC de qualification conducteur. Eh ben, non, elle a pas voulu que je le fasse. C'est elle qui fait. Mais
1: elle fait bien. Bon.
3: D'ailleurs, ils sont sympas parce qu'ils m'ont libéré pour que je puisse jouer.
1: Eh ben, on les remercie. Alors,
3: faire de la pub.
1: Justement, tu vas jouer là. Est-ce que tu vas marquer les 5 points? On l'espère. Écoute bien.
3: Et moi donc. Sinon, j'ai été ridicule.
1: Ouais, peut-être. Alors, écoute bien la question. Elle est simple.
3: On écoute.
1: Comment appelle-t-on la rubrique qui rappelle les événements marquants survenus à la même date, l'année d'avant ou dans le passé? Comment appelle-t-on la rubrique qui rappelle les événements marquants survenus à la même date dans le passé? Top chrono, 10 secondes. Qu'est-ce que tu me réponds?
3: Il y a un an.
1: Qu'est-ce que tu dis?
3: Il y a un an.
1: Non, ça s'appelle... Je t'adore de tenter des trucs, mon chat. C'est l'éphéméride. L'éphéméride qui recense ça recense les événements, les fêtes, les faits historiques, voilà. Bon, bah voilà. Alors,
3: c'est vrai.
1: Tu restes à 2.
0: Bon, alors il y a 2-2. Aurélie, c'est simple. Soit tu marques et t'es avec nous pour la phase finale, soit on devra vous départager en fonction des points que vous avez cumulés.
1: Oui, voilà, vas-y.
0: Bah oui, allez, c'est ça. Je connais les règles quand même. Alors attention, Aurélie. Qu'est-ce qu'on fait? On attaque tout de suite ou
1: Oh, on pourrait lui faire un petit encouragement.
0: Oui, vous voulez un petit encouragement?
1: Allez.
0: D'accord, avec une chanson que tu aimes bien. Ok, d'accord. Ah, mais alors ça, d'accord. Ça, c'est Shakira.
1: Ben oui.
0: C'est Dai Dai. Tu suis la Coupe du Monde, d'ailleurs, je crois.
4: Ouais, j'aime bien.
0: T'as suivi le match hier de la Suisse, par exemple, qui a gagné?
4: Alors là, non. Non, j'ai pas regardé.
0: Lundi, prochain match des Bleus face à l'Irak. France-Irak, c'est à 23h et c'est à suivre en direct sur ICI.
1: Et on a France-Norvège d'abord, non?
0: Non, le prochain match, c'est lundi.
1: Ah bon? Je crois que c'était France-Norvège. Je me trompe.
0: Bien sûr.
1: Allez.
0: Alors, allons-y, Aurélie. Je te rappelle que j'ai plus que toi. Je te le dis depuis tout à l'heure.
4: Oui.
0: Une question pour sauver l'honneur, pour que j'ai un candidat. Quelle émission culte animée par Anne Sinclair reposait sur un face-à-face avec un invité? Top chrono, 10 secondes. À la télévision, quelle émission culte animée par Anne Sinclair?
4: Le plateau, c'est
1: le JT. Et non, c'était 7 sur 7.
0: Mais bien sûr, générique, souviens-toi, 7 sur 7. C'est dimanche soir. Face à face, souvent des invités politiques. Ah non.
1: Voilà, eh bien, tu as compris que tu étais en finale, mon cri-cri.
0: Pourquoi, il a fait combien de points dans la semaine?
1: Eh bien, il a fait plus qu'Aurélie, il a fait 17, elle a fait 15.
0: Oh, Aurélie!
1: Cri-cri, oh, et ça sera...
3: Génial.
1: Voilà, c'est une finale.
3: Question, je la voulais, sa question.
1: Voilà. T'as quand même gagné. Alors, Leïla, cri-cri, finale 100% d'Amido Land.
0: Ouais. Désolé, Aurélie. Hein.
1: Exactement. Bravo, Aurélie, quand même, d'avoir joué. À tout de suite, cri-cri. Et nous, on part immédiatement en réclame.
0: Oh là là.
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1: La finale, Mad, Made in the Middleland, because it's my team who is in finale. Je vais donc présenter mon candidat, Christophe. À ma gauche, il joue avec ici Brazizel, il a 56 ans. Et il vit avec Marie-Noël et son chat, c'est Dexter. Autant vous dire qu'il faut qu'il gagne, sinon ça va être une boucherie. Il collectionne les livres, il a été au Brésil, il aime la bagnole, la vitesse, les voyages. Bref, c'est mon poulain, c'est un champion. À ma droite.
0: Une fois encore, j'ai perdu tous mes candidats.
1: Oui.
0: J'en récupère quand même un candidat qui, malheureusement pour elle, devra jouer avec moi.
1: C'est Léa. Oui.
0: Elle va peut-être pas le regretter. Ici Nord, 28 ans, à la vitesse serait dans le Pas-de-Calais. Elle est mariée à Thibaut. Leïla, c'est mon dernier espoir.
1: Moi, je coach des poulains, je coach des champions. Lui, il récupère mes poulains.
0: Et j'arrive même pas à les faire gagner.
1: C'est une catastrophe.
0: Ah, je n'en peux plus.
1: Une catastrophe. Alors, je rappelle quand même que nous jouons avec ici Brazizel pour Christophe. Leïla, elle joue avec ici Nord.
0: Exactement, ici Nord.
1: Voilà, donc on est quand même sur une belle petite finale. Comment tu te sens, Christophe ?
3: Eh ben, je me sens bien, mais bon... Je sais plutôt quoi.
1: Oh mon chat, tu vas t'en sortir. Mais non, tu vas t'en sortir. Tiens, pour t'encourager, je vais te faire écouter Julien Clerc.
3: Ah, oh, je t'en prie.
1: Le rocker, je n'ai jamais su dire je t'aime.
3: Oui, mais maman.
1: Et oui, il sera là, hein, Julien Clerc.
0: C'est pas vrai.
1: Mais si, au Festival de Grande Marée, il est là,
11: Julien.
1: Alors. Bien.
3: Je t'aime.
1: Ah bah c'est bien. Écoute bien ton bingo, mon chéri. Aujourd'hui, je me suis fait plaisir. Pour faire le bingo, j'ai été sur Internet et j'ai trouvé des trucs, mais de dingue. Voilà, je vais te demander de taper. Je vais te demander à mon top chrono de me donner un maximum de formes de bouées, les bouées qu'on voit à la mer, à la piscine. Ah bah moi, j'ai tapé hein, forme de bouée sur Internet.
0: Et j'ai l'impression que j'ai pris plein de trucs. Hein.
1: Je te jure, moi-même, je suis tombée sur le cucul.
0: Forme de bouée,
1: oh là là.
0: Vous avez peut-être trouvé mon nom d'ailleurs.
1: Non, il n'y avait pas ton nom, mais bon, c'était pas loin. Allez, un maximum de formes de bouées, top chrono, 10 secondes.
3: Alors, les bouées hamburger, les bouées frites, les bouées ballon, les bouées rondes, évidemment.
1: Allez, ça fait 5, il y en a 5. Il y en a 5, t'avais flamant rose, pastèque, licorne, canard, fauteuil, beignet, orque, dauphin, cheval, tortue, bretzel. J'ai même trouvé une bouée saucisson.
0: Bien sûr.
1: Voilà, donc évidemment. Tu m'en as donné 5, Christophe.
0: Leïla, écoute, pour moi, pour ma famille, pour mes enfants, pour mon honneur, j'ai une enfant qui est là, qui voit son père échouer lamentablement depuis tout à l'heure.
1: Bah depuis toujours d'ailleurs.
0: Oui, c'est vrai. Mes enfants sont à deux doigts de me foutre dehors.
1: Oui.
0: Donc Leïla, s'il te plaît, marque 6 points. 6 points.
1: Allez,
0: 6. C'est pas grand-chose, s'il te plaît, écoute, 6. Fais un effort, Leïla.
1: Bah, encourage-la avec une chanson déjà.
0: Oui, bon.
1: Au lieu de lui gueuler dessus.
0: Oui, c'est mon coaching. Ouais. Allez, voici ce que tu aimes. Et non, il ne sera pas au festival, mais on l'aime quand même, Michael Jackson.
1: Eh oui,
0: ah là là, ouais.
1: Pauvre.
0: Elle adore Michael Jackson. Leïla, voici ton bingo préparé par Valérie. et nous cherchons et nous te demandons six bonnes réponses. C'est tout ce que je te demande. Un maximum de sports nautiques, mais sans moteur. Tous les sports nautiques où il n'y a pas de moteur. Top chrono, 10 secondes.
4: Alors le ski nautique, le wakeboard, le wake surf, la natation synchronisée,
1: Ça fait 4 parce que le ski nautique a un moteur.
0: Bah oui, la planche à voile, le wake surf, tu l'as dit, l'aquagym, le canoë, le kayak, le raft, l'aviron, la natation, tu l'as un peu évoqué, encore le water polo. Leïla, tu me fous là.
1: Cri-cri, t'as gagné le premier prix. Christophe, tu vas partir 2 jours avec 4 personnes de ton choix, enfin vous serez 4, au Festival des Grandes Marées à Julouville, au cœur de la baie du Mont-Saint-Michel. Tu pourras écouter Kenji, Julien Clerc, Benabar, Zaz, Christophe Maé, The Cooks. Tu dormiras sur place avec, à l'hôtel du musée, avec le petit-déj offert. C'est à Grandville, 100 euros de carburant pour y aller, et ça va être magnifique. T'es content?
3: Je suis heureux et le
0: On est content.
3: Content.
1: Eh ben c'est super.

0: à vous, à vos enfants, aux animaux. Il va faire très chaud, je vous aime, à lundi. Hola, hola, Marine.
1: Et on retrouve Marine Logier pour une émission spéciale jusqu'à 14h. Bonjour Marine.
2: Oui, bonjour Valérie, bonjour Eric. Ma France passe en spéciale, vous l'avez dit, jusqu'à 14h. Il y a 58 départements en vigilance orange, 53 pour la canicule, 5 pour les orages. Donc on revient pendant 7h sur cet épisode exceptionnel et exceptionnellement précoce également, avec des experts, des reportages près de chez vous. Nos journalistes en direct ici vous accompagnent et vous conseillent en cette période de forte chaleur.
1: C'est noté. À tout de suite, Marine.
0: À tout de suite, Marine.
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1: Je m'excuse auprès de ma famille encore une fois et je serai meilleur peut-être lundi. Bon week-end, bon courage à vous tous et merci d'écouter ici.
0: Eh oui, vous écoutez ici, il est 13h, je vous aime, prenez soin de vous.
1: Émission spéciale jusqu'à 14h avec vos réactions dès à présent. Il est 13h, c'est avec Marine Eugénie.
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2: Bonjour à toutes et à tous et bienvenue dans Ma France. Ma France en émission spéciale jusqu'à 14h aujourd'hui. 53 départements sont en vigilance. Orange, canicule, aussitôt dans l'année, c'est inédit. À situation exceptionnelle, émission exceptionnelle. On vous accompagne partout. Ici Périgord, ici Poitou, ici Lorraine, ici Provence, ici Touraine, ici Berry. Vos radios de proximité mobilisées pour vous informer, vous conseiller, décrypter aussi cet épisode de canicule que nous traversons. Historiquement précoce, le deuxième en très peu de temps après un mois de mai déjà en surchauffe. Comment ça se passe dans les écoles, dans les EHPAD, dans les transports? Comment gèrent les municipalités? Comment faire face à l'avenir, à ces fortes chaleurs qui vont se répéter de plus en plus régulièrement? Ma France, émission spéciale canicule aujourd'hui. Bienvenue, on est là jusqu'à 14h. On a envie tout simplement de commencer cette émission avec vous, car plus d'un Français sur deux est concerné par cette vigilance orange canicule. Comment vivez-vous cet épisode durable, intense, avec des nuits particulièrement difficiles, tropicales? Nous sommes dans le centre-ville de Périgueux avec Baptiste Roux. Bonjour.
4: Bonjour Marine.
2: Baptiste, reporter à ICI Périgord. Depuis ce matin, vous êtes dehors, thermomètre à la main. Combien fait-il dans la capitale périgourdine, Baptiste?
4: Tout à fait, je suis avec mon thermomètre de cuisine. À l'ombre, en ce moment, nous sommes à 30 degrés et au soleil, 36,5 degrés dans les rues de Périgueux, autour de la cathédrale. À cette heure-ci, on ne croise pas grand monde d'ailleurs dans les rues. Il y a quelques personnes qui déjeunent en terrasse à l'ombre, mais elles sont loin d'être remplies. On voit beaucoup de gens qui ont ressorti les chapeaux, les bérets, la crème solaire, les gourdes. Et surtout, on essaye de rester au frais un maximum. Depuis ce matin, dans les rues de Périgueux, j'ai croisé beaucoup de personnes. Elles sont surtout sorties entre 7h et 9h. Le temps d'aérer les maisons, de rentrer donc à 9h et de fermer directement les fenêtres, les volets et de s'enfermer à l'intérieur pour garder le frais. Et puis il y a d'autres personnes qui n'ont pas le choix pour travailler. J'étais ce matin avec Kylian et Patrice, deux couvreurs. Ils ont commencé la journée à 6h du matin sur les toits pour profiter de l'ombre et de la fraîcheur, parce que passé 8h30, m'expliquait Patrice, le soleil tape sur les toits. Pour travailler, ça devient beaucoup plus dur. Et surtout, le zinc et les échafaudages sont brûlants. On ne peut plus y poser les mains.
2: Merci beaucoup, Baptiste Roux. On pense bien évidemment à ceux qui sont obligés de travailler sous cette chaleur accablante, une vague de chaleur qui s'installe et s'étend, je vous le disais, avec des températures, Baptiste vient nous le dire, qui frôle déjà, voire dépasse les 40 degrés un 19 juin. Bonjour Alix Roumaniac.
5: Oui, bonjour.
2: Vous êtes président de Predict Service, spécialisé dans la gestion des risques climatiques. Vous êtes avec nous pour nous expliquer aussi ce phénomène. Alors, est-ce qu'on a déjà battu des records là depuis le début de la vigilance? Est-ce que nous vivons quelque chose d'inédit, Alix?
5: On vit effectivement quelque chose d'exceptionnel. Vous l'évoquiez dans l'introduction. Surtout, c'est pas la première de l'année, puisque c'est un mois de mai. On a déjà eu une séquence de canicule qui n'avait jamais existé. On n'avait jamais eu de vigilance orange mise par nos collègues de Météo France au mois de mai. Et là, effectivement, quelques semaines après, une deuxième séquence qui est très large sur le territoire national. Hein. Beaucoup de départements. Vous les avez évoqués. Et c'est dans la durée aussi. Hein, puisque on a commencé ça depuis quelques jours, on va avoir un pic extrême là dans le week-end, fin de week-end, hein, dimanche, lundi, mardi. Mais les modèles voient que ce système, même si ça descend un petit peu, la chaleur va persister jusque la fin de la semaine prochaine et va empiéter sur début juillet. Donc on est sur une séquence qui est à la fois très large.

0: large, très longue, qui se rapproche un peu de celle de 2003, et on se rappelle les conséquences qu'elles avaient eues.
1: Donc, la canicule meurtrière de 2003, oui.
0: Tout à fait. Et c'est donc essentiel de mettre en œuvre, et c'est ce qu'on fait avec toutes les communes, tous les plans d'action, et que les auditeurs, les citoyens adoptent des attitudes pour faire face à cet événement qui est très, très sérieux.
1: Alix Roumaniac, vous évoquez des records à venir, c'est-à-dire que dimanche, lundi, mardi, ça va taper encore plus fort. Vous avez des prévisions? Quelle température on peut atteindre?
0: Oui, on va dépasser les 40, 41, 42, mais de manière très large sur les territoires. C'est ce qu'on appelle un dôme de chaleur. On a ce dôme de chaleur qui se met en place, qui fait remonter de l'air venant d'Afrique du Nord, d'Espagne, du Portugal. Dans le courant de week-end, on a une dépression qui descend sur l'Atlantique et qui va accélérer cette montée d'air chaud. Et effectivement, on a des signaux de tous les modèles, que ce soit les modèles de Météo France, les modèles européens, qui montrent qu'on peut avoir, on va battre des tas de records de température sur une très large partie du territoire. Donc, la situation est compliquée aujourd'hui, mais ce n'est pas dans la durée. Donc, il faut vraiment avoir la patience et modifier nos façons de faire dans la durée.
1: Avec une probable vigilance rouge, dimanche, ce n'est pas moi qui le dis, c'est Laurent Nunez, ministre de l'Intérieur, qui vient de l'annoncer. Ça change quoi, une vigilance rouge ?
0: Alors, la vigilance rouge, elle va changer en termes de décisions qui vont être prises. Et notamment, c'est aussi pour ça que ces vigilances rouges se mettent en place. Mm-hmm. On le sait, dimanche, c'est un jour particulier. C'est le jour de la fête de la musique avec beaucoup d'activités. On a vu ces derniers jours que si on ne modifie pas nos activités, si on continue à faire de l'activité sportive en pleine journée, il peut y avoir des conséquences humaines. On évoquait la canicule de 2003 avec les conséquences humaines que l'on a connues. Donc, il faut anticiper, il faut se préparer. Et préparer, c'est changer d'attitude. Le reportage que vous faisiez en disant dans la journée on voit très peu de gens dans les rues. Le sud de l'Espagne, ça fait des années que l'on sait que le matin les gens sont actifs, dans la journée les villages sont vides, les volets sont fermés et l'activité reprend le soir. Malheureusement, le dérèglement climatique nous impose très rapidement de modifier nos façons de faire, modifier nos attitudes. Et effectivement, on n'est pas habitué, donc on pourrait se dire dimanche fête de la musique, je continue à faire comme je fais, je vais au soleil, je fais des fêtes, etc. Il faut adapter. Alors bon, adapter, ça ne veut pas dire tout annuler. Il faut adapter les choses et peut-être la vigilance rouge est un élément pour attirer l'attention si on oublie que la situation est sérieuse.
1: Et les orages également arrivent. 5 départements qui sont en orange aujourd'hui aux orages. Quand est-ce que va se terminer cet épisode de canicule, Alix Roumaniac?
0: Alors, il y a deux choses. Effectivement, ces orages, ils ont commencé hier après-midi. On le sait, quand les orages violents sont là, quand il y a un différentiel de température très fort entre le sol et l'altitude. On a encore sur le nord de la France, les orages se passent, on va dire, entre l'Île-de-France, les Hauts-de-France et la frontière belge et luxembourgeoise. Ça a commencé hier, de nouveau cette fin d'après-midi, demain aussi. On a des risques de choses assez violentes avec de la grêle, des coups de vent sur 4 ou 5 départements. C'est ce soir, demain. Et à partir de dimanche, la canicule continue à remonter. Donc les orages vont disparaître pour dimanche et lundi. Ce sera tout le territoire qui va être soumis à cette chaleur. Et pour le moment, les modèles voient à 10 jours. Pour le moment, dans les 10 jours à venir, on ne voit pas de signaux de fin de cet épisode de chaleur. D'accord. C'est pour ça que je disais qu'il faut gérer ça dans
1: la
0: durée, avec de la patience, la longueur.
1: Il y a des endroits qui résistent encore et toujours à l'envahisseur, j'allais dire, comme la Pointe Bretonne. Écoutez ces témoignages. Joël et Claude ont trouvé refuge à l'Agnan, près de Quimper.
2: On est en Loire-Atlantique Sud où il va faire très chaud là dans les 10 jours à venir. Comme on a vu qu'il allait faire 35 degrés et que dans un camion c'est quasi invivable. Et donc on fait tout un périple.
3: On devait partir plus dans le sud, mais là on a remonté. Vu les températures annoncées au week-end, c'était notre choix.
1: Alors Alix Roumaniac, on dirait pas qu'il y a un exode vers la Bretagne, mais est-ce que même la Bretagne ou ces régions-là qui sont pas habituées vont connaître aussi des épisodes de forte chaleur? On se pose la question.
0: Oui, on l'a vu déjà ce mois de mai. Hein, on a eu des départements bretons en canicule. Alors, il y a toujours un aspect, c'est vrai, effectivement les bords du littoral avec l'effet très très locaux des vents provenant de la mer, etc. Il y a toujours une petite frange qui est un petit peu moins chaude et qui subsiste. Mais ces épisodes de canicule, ce dôme de chaleur, il remonte sur le nord de l'Europe. Il touche aussi la Belgique, le Luxembourg. Donc c'est variable, mais potentiellement, bien sûr, moins que le sud-ouest, moins que l'Espagne, parce que plus on descend vers le sud, plus les choses sont importantes. Mais il faut se préparer à vivre ce genre de choses un peu partout sur les territoires, effectivement, avec certaines gradations selon la proximité. Et puis, selon le cas, des fois, la dernière fois, la canicule était plutôt ouest. Là, elle est un peu plus centrale. Mais ça, c'est la variabilité et on suit ça de près pour faire justement de l'avertissement très localisé.
1: Toute dernière question, est-ce que ça veut dire que l'été sera très très très très chaud ?
0: Alors, ce qui se passe au mois de mai ou ce qui se passe au mois de juin ne veut pas forcément dire ce qui va se passer au mois de juillet, au mois d'août. Par contre, on sait, et ça c'est, on va dire, ce qui est plus climatique, et ce sont les simulations climatiques, ce sont les rapports du GIEC, on sait que ce type d'événement, forte chaleur, elles arrivent plus tôt, elles peuvent être plus longues, elles peuvent monter plus haut, elles peuvent arriver plus tard. Donc statistiquement, on peut s'attendre à encore vivre d'autres événements. Ça ne sera pas forcément cette année ou ça va être cette année. Il n'y a pas de lien direct, mais malheureusement, ce que l'on voit, c'est ce qui a été écrit sur les rapports du GIEC depuis des années, en disant que ces canicules allaient être plus fréquentes, plus précoces, plus longues, plus hautes. Très très tôt, elles sont là. Donc, on a le sentiment que les choses vont beaucoup plus vite dans la mise en place que ce que les scientifiques le craignaient.
1: Merci beaucoup, Alix Roumagnac, président de Predict Service, spécialisé dans la gestion des risques climatiques. Jusqu'à 14h, je vous le disais, on vous informe, on vous accompagne dans un quotidien chamboulé par ces fortes chaleurs qui entraînent aussi des annulations en série. Alix Roumagnac l'évoquait à l'instant, par exemple la fête de la musique. Bonjour Flavien Groyer.
4: Bonjour.
1: Alors les trains sont touchés aujourd'hui, les intercités, pas seulement aujourd'hui, sur plusieurs jours.
4: Oui, 71 trains intercités sont supprimés jusqu'à lundi. La SNCF veut éviter les pannes éventuelles de climatisation dans ces vieux trains peu ou pas adaptés aux températures. Ça concerne les lignes Paris-Orléans, Limoges-Toulouse, Paris-Clermont-Ferrand et Bordeaux-Marseille. Et évidemment, les voyageurs très agacés ont dû s'adapter. Maëfaï pour Issy-Limousin était ce matin à la gare Limoges-Bénédictin.
5: Ça a été compliqué parce qu'en fait, je devais prendre un train, moi, ce matin, qui a été annulé. Donc, j'ai pris un train hier soir en me disant que les trains le soir auraient plus de chances de passer aux heures moins chaudes. Et j'ai dû prendre un logement aussi à Limoges hier soir, ce qui n'était pas prévu.
6: J'ai pas eu de problème personnellement pour venir ce matin puisque j'ai pris le train 7h28 dans une voiture conditionnée confortable. Mais j'ai des amis qui devaient le prendre hier après-midi et dont le train a été annulé pour des raisons de canicule. Et je trouve ça navrant que la SNCF n'arrive pas à s'adapter aux conditions météorologiques.
7: Je dois me rendre à Paris là, dans l'après-midi et tous les trains de l'après-midi ont été annulés. Donc je repars en voiture pour Paris. Ça bouscule tout le programme.
4: Et dans le Grand Est, seules les rames de TER climatisées circuleront au moins jusqu'à lundi.
1: Et on le disait à l'instant, plusieurs fêtes de la musique sont aussi annulées, ça c'est dimanche.
4: Et là, ce sont des concerts qui sont annulés dimanche, une des journées les plus étouffantes de cet épisode de canicule. Pas de festivités dans les rues de Claye-Souilly, en Seine-et-Marne, dans plusieurs villes d'Indre-et-Loire, à Thouars, dans les Deux-Sèvres, au Teche en Gironde, ou à Brive, en Corrèze, et puis à Montmorillon, dans la Vienne, où la barre des 40 degrés a été franchie hier. Pas de fête de la musique, ni de salon du livre. D'autres concerts sont adaptés ailleurs. Ils changent de site dans des lieux ombragés où ils sont avancés dans la journée à des heures moins chaudes. Le ministère de l'Intérieur l'a annoncé ce midi. Il n'y aura pas d'annulation de la fête de la musique au niveau national. Les maîtres mots, c'est l'adaptation au niveau local, le bon sens et la vigilance.
1: Le bon sens et la vigilance aussi concernant les événements sportifs. Évidemment, on ne va pas aller courir un marathon.
4: Évidemment, le ministère de l'Intérieur recommande en effet au préfet d'annuler les manifestations sportives, surtout si elles se déroulent en extérieur. Les autorités veulent éviter les malaises, les coups de chaud ou même pire. Hier matin, un homme de 30 ans est mort sur une piste d'athlétisme dans le Val d'Oise. Plusieurs courses et tournois sont donc annulés par endroits en France. Le trail du Noble Jouet en Touraine, par exemple, n'aura pas lieu. La course Les Foulées des Bords de Loire près de Nantes est annulée, comme la fête du vélo en Anjou. Et puis parfois, ce sont des adaptations d'horaires, notamment pour les matchs de rugby décalés en fin de journée où il fait moins chaud.
1: Merci beaucoup Flavien Groyer. Vous nous avez mis ça sur ici.fr,
4: sur ici.fr, sur notre site.
1: Merci beaucoup.
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1: Et les températures montent aussi dangereusement dans les salles de classe. On est à 32, voire 33 degrés dans certaines écoles, alors il faut s'adapter pour protéger les enfants. On baisse les stores, on installe des ventilateurs, on allège aussi les emplois du temps. 784 écoles et collèges en France ont décidé d'aménagement horaire. Un chiffre donné à l'instant par Édouard Geffray, le ministre de l'Éducation. À Tours, par exemple, il n'y aura pas école lundi et mardi après-midi, canicule oblige dans les 58 écoles de la ville. Les 8000 élèves seront attendus dès 8h au lieu de 8h30. Fin des cours à midi, un repas froid à la cantine et retour à la maison. Impossible de faire classe sous 40 degrés dans ces écoles mal isolées, explique la ville. Comme à l'école élémentaire Claude Bernard, dans le quartier du Sanitas, c'est l'une des pires bouilloires thermiques de la ville, Boris Campin.
9: Dans la classe, une vingtaine d'élèves, un ventilateur sur pied, des rideaux fatigués et un thermomètre que consulte Emmanuel Denis, le maire de Tours.
10: Là, il fait 35 degrés. Donc vous imaginez avoir classe pendant 3 heures ici. À un moment, ça devient insupportable. Puis après, on a des risques de santé.
9: Cette chaleur étouffante, Luciana, 10 ans, en souffre depuis déjà quelques jours.
11: On se sent faible, on se sent énervé, envie de dormir. On n'arrive pas à travailler, on n'arrive pas à se concentrer. C'est pas top.
9: La municipalité de Tours a acheté 420 ventilateurs depuis l'été dernier, ainsi que des brasseurs d'air, de quoi en mettre un dans chaque classe, ce qui reste très insuffisant dans les passoires thermiques comme l'école élémentaire Claude Bernard.
10: Malheureusement, dans une école comme celle-là, on ne peut pas aérer la nuit parce qu'en termes de responsabilité, on ne peut pas laisser les fenêtres ouvertes. Donc ce qu'on a fait, c'est que les agents viennent le matin à 6h30, donc ils prennent une heure plus tôt pour aérer les classes. Peut-être on arrive à redescendre encore à 25 degrés et puis on monte progressivement jusqu'à 35 et plus. Pour rénover l'ensemble des écoles, il faudra 50 ans. On essaye de mettre en place des mesures palliatifs, mais qui ne nous permettent pas de passer des canicules à plus de 35 degrés, ça c'est sûr.
9: Les élèves de Claude Bernard ont quand même de la chance. L'an prochain, ils seront transférés dans une nouvelle école avec isolation bois-paille et toutes les dernières innovations thermiques. La garantie d'avoir au moins 10 degrés de moins lors des prochaines canicules.
1: Un reportage signé Boris Campin, ici Touraine. Alors comment fait-on pour garder les enfants, pour protéger nos enfants? Avec nous également dans Ma France aujourd'hui, Moustapha Ocelik, bonjour.
12: Bonjour, bonjour à vos auditeurs.
1: Vous êtes vice-président de la FCPE, la Fédération des conseils de parents d'élèves. D'ailleurs, d'abord une première réaction à ce que vous venez d'entendre, c'est le système D là un peu dans les écoles en ce moment.
12: Oui, effectivement, c'est le système D, ça a été dit effectivement dans le reportage. C'est souvent des mesurettes où on essaye de trouver des palliatifs à un problème qui est récurrent et qui est beaucoup plus profond de toute manière.
1: Est-ce que les parents sont inquiets en ce moment? Quelles sont les remontées que vous avez? Est-ce qu'au moment de laisser son enfant devant l'école, on n'est pas rassuré?
12: Les parents, effectivement, sont inquiets, notamment sur les annonces qui sont faites. Il y a deux choses. Il y a les annonces qui sont faites au niveau des municipalités ou au niveau des collectivités d'annoncer, effectivement, des fermetures, soit l'après-midi, soit le lendemain. Donc, c'est un peu la débrouille, le système D, pour essayer, effectivement, de pouvoir garder son enfant à la maison. Mais la deuxième chose, c'est que la FCPE a toujours demandé un congé canicule qui permet aussi aux parents qui sont en activité de pouvoir garder leur enfant. Mais en dehors de tout ça, on l'a dit et on leur réclame, parce que la canicule, c'est pas un problème ponctuel d'aujourd'hui, ça devient de plus en plus récurrent. L'année dernière ou l'année d'avant, c'était au mois de juin, maintenant c'est au mois de mai. La FCPE demande un protocole canicule pour chaque établissement qui définirait notamment des seuils de température définis, l'adaptation des horaires comme ça se fait, des salles plus fraîches, un accès renforcé à l'eau, mais à l'eau fraîche, et des modifications des activités qui sera adaptée finalement à des activités et éviter les activités à l'extérieur.
1: Alors en entendant tout ça, on se débrouille. Je vous propose, Moustapha Ocelik, d'écouter un autre reportage à Paris, dans cette école primaire de l'Ouest parisien. Les parents se débrouillent pour que leurs enfants puissent rester aux classes au frais. Place donc au système D, aux solutions basiques et artisanales. Philippe Thibaudot, ils ont installé des couvertures de survie aux fenêtres.
6: Impossible de les manquer, ces grandes couvertures couleur métallisée de 3 mètres sur 2 mètres.
13: Ce sont les deux fenêtres qui sont au troisième étage, qui est orienté sud-sud-ouest.
6: Sylvana, maman d'élève et architecte, nous montre l'installation depuis la rue. Elle n'ose pas nous faire entrer dans l'établissement. Tout cela est fait, disons, sans l'autorisation officielle de la mairie.
13: Évidemment, l'objectif final étant que soient installées des vraies protections solaires. Mais en attendant, nous ne les avons pas, donc on essaye de protéger au mieux les enfants.
6: Et ça marche. Elle en a fait l'expérience le mois dernier lors de la précédente vague de chaleur. Résultat,
13: on a un gain qui va de 2 à 3 degrés par rapport à la classe qui n'avait pas de prototype.
6: Son fils, Marco, de la classe de CM1, opine de la tête.
14: Il faisait un peu plus froid dans la classe.
6: Sylvana a eu cette idée en assistant à une conférence du collectif Demain 50 degrés et l'un des intervenants était
15: Amoury Fievé, chercheur aux mines Saint-Etienne.
6: Le chercheur défend face aux canicules à répétition des solutions dites low-tech, des technologies douces qu'il expérimente dans une trentaine d'écoles en France.
15: Là, on va cuire. Aujourd'hui, on est en période de crise, donc on n'a plus le temps de faire des travaux. Ce qu'il nous reste à faire, c'est mettre des protections solaires, mettre en place de la ventilation des écoles la nuit, mettre des brasseurs d'air au plafond.
6: Et changer sa façon de vivre. Il propose par exemple, comme en Espagne, de partir en vacances d'été plus tôt, au mois de mai.
1: Reportage Philippines. Thibaudot Mustapha Ocelik, vice-président de la FCPE. On l'entend dans ce reportage, des couvertures de survie accrochées aux fenêtres. Qu'est-ce qu'il faut faire? Est-ce qu'il faut faire comme en Espagne, comme on vient de l'entendre? Adapter les horaires aussi?
12: En fait, ce qu'il faut faire, c'est, on voit bien que c'est une question de sécurité et de santé, finalement, à la fois pour nos enfants, mais à la fois également pour le personnel éducatif. Il est démontré aussi dans ce reportage que des parents essayent de trouver des palliatifs ou des solutions à une problématique qui devrait être de la responsabilité, notamment de l'État et des collectivités. Ça permet aussi d'avoir une prise de conscience politique. Et pour nous, en tout cas, ça, le problème de fond, c'est un plan national de rénovation du bâti scolaire qui est notamment en jeu avec un plan chiffré, crédible et surtout planifié, parce que le besoin est effectivement extrêmement important.
1: Les parents des plus grands aussi sont concernés. C'est une première en France. Les oraux du bac sont reportés d'une semaine dans l'académie de Poitiers. Annonce du recteur François Périssaillère. On l'écoute.
16: À ceux qui étaient convoqués les deux premières après-midi vont se retrouver convoqués les deux premières matinées de la semaine suivante. Il y a un changement de date, mais il y a plus d'égalité en évitant d'exposer des élèves à de très fortes chaleurs pour présenter leur oral, en les préservant et en leur permettant de refaire cette présentation dans des conditions plus équitables que ceux qui seront passés le matin dans d'autres conditions.
1: Voilà, les reports des oraux du bac, ça aussi, ça demande de l'organisation pour les parents, Mustapha Ocelik.
12: Oui, effectivement, il y a deux choses. C'est une question d'équité et d'égalité, effectivement. Mmh. Les examens ne sont pas là pour voir la résistance, finalement, des élèves à la chaleur. Ce qu'il faut savoir, effectivement, par rapport à cette période d'examen, c'est une période, effectivement, de stress. Et là, on est en train de rajouter un stress supplémentaire à la fois pour nos enfants, mais également pour les familles qui doivent derrière effectivement s'organiser.
1: Donc la FCPE demande de vrais aménagements. Est-ce qu'il faut aussi des renforts humains, des CDD canicules, comme j'ai pu le lire sur votre site par exemple? Ça fait partie de vos préconisations?
12: Oui, de devenir des renforts de moyens à la fois pour adapter le bâti au changement climatique. Et il y a également une demande de renforts, effectivement, de moyens humains, ce qui est aujourd'hui nécessaire. Et on le voit bien, effectivement.
1: Merci beaucoup, Mustapha Ocelik, vice-président de la FCPE, la Fédération des conseils de parents d'élèves, d'avoir été avec nous, Ma France, émission spéciale canicule jusqu'à 14h. Et je vous propose maintenant une petite pause fraîcheur.
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1: Et vous m'avez vu venir avec ma pause fraîcheur, on parle évidemment Coupe du Monde de foot avec vous Clément Comte, bonjour.
17: Bonjour Marine.
1: Et oui, c'est l'actualité aussi, tous les jours dans Ma France. On a rendez-vous avec le journal du Mondial à 13h25, on est un peu en avance, 13h23. Clément, est-ce qu'il est aussi question de canicule de l'autre côté de l'Atlantique?
17: Bon, écoutez, le meilleur moyen de savoir, c'est de demander à notre reporter sur place. Chaque jour, il nous envoie une petite note vocale. Salut Nicolas Perronnet.
9: Salut les amis, je sais que c'est compliqué en ce moment, la canicule en France, hein, évidemment. Et bien ici, c'était un risque. Aussi, la chaleur qui pesait sur ce mondial, en tout cas dans la grande région où circulent les Bleus, et bien 24 degrés à Boston, seulement au camp de base. Il fera un petit peu plus chaud, hein, a priori, dans les 28-29 lundi à Philadelphie pour le match face à l'Irak. Mais bon, globalement, vous l'aurez compris, ça va. Là, je suis à Toronto, il fait 21 degrés, on supporte la petite veste sans problème. Donc, ça c'est un bon coup de chance, hein, clairement, pour Didier Deschamps, parce que l'été ici il peut faire aussi très chaud. Alors ça ne veut pas dire qu'il n'y a pas de problème de météo. Hier j'ai reçu une alerte sur mon téléphone pour une tornade ici à la frontière canadienne. Donc bon, on ne va pas crier victoire trop tôt, et je vous rassure, elle est passée sans dégâts.
17: Merci Nicolas Perronnet. La tornade, si on file la métaphore, si on parle football, elle était plutôt dans le stade cette nuit. 6-0 pour le Canada face au Qatar, petit coup de froid pour les Qataris, pas un carton, mais victoire quand même pour le Mexique face à la Corée du Sud, 1-0. Première équipe, le Mexique, à atteindre les 16e de finale dans ce mondial. Un partout entre la Tchéquie et l'Afrique du Sud, et nos voisins suisses ont brillé comme le soleil en ce moment face à la Bosnie-Herzégovine, 4-1 hier soir.
1: Allez Clément, on va refroidir un peu l'ambiance et parler d'un pays où il fait beaucoup moins chaud.
17: Et oui, l'Écosse, bien sûr. Écosse qui affronte le Maroc ce soir. 50 000 supporters écossais sont à Boston en ce moment, à coup de pub et de cornemuse, ambiance extraordinaire racontée par Julien Froment sur place.
18: À quelques pas de la mairie de Boston, la fan zone étonnamment fermée. Ce sont les pubs alentours qui en profitent. Pour le plus grand plaisir d'Oran McConagall, gérant du Dubliner Irish Pub.
19: Non, j'ai jamais vu un truc pareil. La seule comparaison qu'on a, c'est la Saint-Patrick, mais là, c'est sans commune mesure. On a dû louer deux camions réfrigérés pour conserver les bières. C'est incroyable. Quelque chose qui n'arrive qu'une fois dans une carrière.
18: Une file d'attente interminable se forme le long de son établissement. Des curieux assiste au spectacle. Quelques blocs plus loin, la fête se poursuit. Les supporters écossais descendent des hectolitres de bière pendant que certains font des folies pour être sûrs d'assister au match contre le Maroc. C'est le cas de Brian qui arrive du nord d'Édimbourg.
20: L'atmosphère ici est exceptionnelle. À la base, je suis venu ici, mais je ne devais pas aller au stade et j'ai finalement décidé d'acheter un billet à 900 euros. Je ne pouvais pas rater ça. Ce match vaut chacun des euros dépensés.
18: Flower of Scotland, l'hymne national, Brian l'entendra ce soir avec 50 000 compatriotes qui rêvent de prolonger la fête.
1: Cornemus, ça va un petit moment.
17: C'est pas mal, ça donne envie. Voilà pour l'Écosse. Donc, match face au Maroc à minuit ce soir.
1: Alors, on en profite, Clément Comte. Les autres matchs du jour.
17: États-Unis, Australie à 21h, Brésil, Haïti à 2h30 et Turquie, Paraguay pour les plus courageux à 5h demain matin. Petit coup de chaud pour Elier Wai dans ce mondial. L'international ivoirien, passé par Marseille, par Lens, par Montpellier, était à deux doigts de ne pas jouer demain face à l'Allemagne, arrivé à la frontière canadienne. Il s'est vu refuser l'accès au territoire pendant quelques heures à cause d'une affaire de paris sportifs truqués. Mais finalement, tout est rentré dans l'ordre. L'attaquant sera bien sur la feuille de match demain soir.
1: Et pour les Bleus, Clément, la température, là aussi, monte d'un cran.
17: Et oui, on laisse passer le week-end et on y est. On retrouve l'équipe de France lundi pour son deuxième match face à l'Irak. Après la victoire mardi contre le Sénégal, on assistera peut-être à des changements dans l'équipe. Les joueurs se tiennent prêts, en tout cas, comme Malo Gusto, la doublure du latéral. Jules Koundé.
21: Il y a de la concurrence un peu partout. On sait qu'on a un groupe de très très grande qualité, donc je pense que la concurrence elle est importante. Moi voilà, aujourd'hui je sais que c'est Jules qui commence. Je suis là pour jouer aussi. Je suis venu pour ça. Donc après le coach fera ses choix bien sûr, mais je me tiendrai prêt quoi qu'il arrive et je donnerai bien sûr tout pour le maillot dès que je serai sur le terrain.
17: Voilà le programme des Bleus aujourd'hui, entraînement à huis clos. J'en profite pour vous rappeler votre rendez-vous sur ICI, chaque match de l'équipe de France à suivre en intégralité sur notre antenne et sur YouTube également en live avec Pia Clément et notre consultante Charlotte Lorgeret. Le rendez-vous pour lundi, donc France-Irak, notez bien 22h30 pour l'avant-match. Le coup d'envoi, lui, sera donné à 23h.
1: Merci beaucoup Clément Comte pour ce journal du Mondial. mondial. Évidemment, tout est à retrouver sur ici.fr, le programme et les résultats. Notre émission spéciale Ma France continue dans quelques secondes. Émission spéciale canicule jusqu'à 14h avec des experts, des reportages près de chez vous. Nos journalistes en direct ici vous accompagnent et vous conseillent en cette période de forte chaleur. Faustine Moheran, il y a 53 départements en vigilance orange à l'heure où on se parle.
2: Oui, pour l'instant toujours, mais une partie de la France pourrait carrément passer en vigilance rouge ce week-end. C'est ce qu'annonce Laurent Nunez, le ministre de l'Intérieur, il y a quelques minutes. Et cela risque de durer quelques jours encore, vient de nous dire également dans notre émission spéciale Ma France, Alix Roumaniac, président des services météo Prédict, car les températures vont continuer de grimper à ce niveau-là pendant environ encore 10 jours. La France n'est donc pas prête de respirer. Mmh. Pas de consigne nationale pour autant, pour l'instant, pour maintenir ou non les festivités, notamment de la fête de la musique qui auront lieu ce week-end, dit encore le ministre de l'Intérieur. Mais on le dit depuis une demi-heure maintenant dans notre émission spéciale, de nombreuses annulations, les oraux du bac annulés dans certaines académies notamment.
1: Et émission spéciale qui se poursuit. Nous retrouvons dans quelques minutes Eric Brocardi, porte-parole de la Fédération nationale des pompiers de France. Nous serons également en direct de Châteauroux avec Gaël Fontenay sur ce risque d'incendie. Et puis nous serons également avec le directeur des services des personnes âgées, directeur adjoint de la DPA, Eric Frégona, qui nous parlera, lui, de la protection de nos anciens. Et puis invité de marque aussi à la fin de cette émission, François Gémen, membre du GIEX, spécialiste du climat. Avec lui, nous essaierons de prendre un peu de recul.
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1: Et notre édition spéciale se poursuit. Ma France vous accompagne en ces périodes de forte chaleur. Je le rappelle, 58 départements sont en vigilance orange, 53 pour canicule, 5 pour orage dans le nord de la France. Une France qui suffoque, c'est la deuxième canicule en moins d'un mois. Édition spéciale jusqu'à 14h en direct des régions et avec des experts. Eric Brocardi, bonjour.
39: Bonjour.
1: Alors, vous êtes porte-parole de la Fédération nationale des sapeurs-pompiers de France. On imagine que vous êtes très sollicité en ce moment, d'abord par les coups de chaud, les déshydratations.
39: Il est évident qu'aujourd'hui, par rapport à ce qui se passe d'un point de vue de température, dès lors que les urgences souffrent, c'est aussi l'ensemble de toute la chaîne de secours qui souffre également, puisque nous sommes les acteurs majeurs en ce qui concerne le secours à personne au quotidien, avec près de 4,7 millions d'interventions par an. Et donc forcément, 80% sont des missions de secours d'urgence aux personnes. Donc le sujet aujourd'hui, c'est effectivement de continuer à essayer de contribuer à préserver les populations pour éviter qu'ils appellent les services d'urgence et essayer de gonfler justement ces fameux sas d'hôpitaux qui peuvent rentrer très vite en saturation.
1: Pourquoi le principal risque là, aujourd'hui, c'est vraiment ces coups de chaud, ces déshydratations? Il ne faut pas faire d'efforts physiques?
39: C'est pour ça, exactement, c'est pour ça qu'on en appelle à la responsabilité de chacun, mais qui est en fait une responsabilité normale de prendre des gestes qui sont, pour ainsi dire, anodins, mais qui ont un impact salvateur extrêmement très fort, c'est-à-dire boire régulièrement, c'est-à-dire essayer également, autant faire se peut, d'éviter les zones les plus fortes en termes de chaleur pour éviter de sortir dans ces périodes-là et privilégier des activités plutôt très tôt le matin, voire tard le soir. Mais je pense qu'aujourd'hui, il y a bon nombre de populations en Europe qui savent déjà s'adapter à ça. Je peux parler de l'Espagne, je peux parler du Portugal, qui sont déjà soumis à des fortes chaleurs. Donc aujourd'hui, il faut simplement redonner confiance aux concitoyens. Parce que aujourd'hui, le dérèglement climatique ne doit pas être aujourd'hui un vecteur de privation de liberté et un vecteur d'inquiétude supplémentaire. Il faut simplement donner des bons paramètres aux gens pour qu'ils puissent transmettre cela aux personnes les plus vulnérables, que ce soit les plus anciens comme les plus jeunes.
1: Alors, ce n'est pas la première canicule qu'on vit, Eric Brocardier. Non. Est-ce que vous avez quand même vu une petite amélioration des comportements ou c'est toujours quand même pas mal d'inconscience?
39: Écoutez, on en voit toujours, mais de différentes manières, malheureusement. Et c'est vrai que les médias sont là aussi pour faire le focus de ce qui va pas bien. Mais pour autant, il y a bon nombre de gens au travers de la population qui font des choses extrêmement remarquables. Mm-hmm. Donc le sujet de ce qui est pas bien, c'est effectivement les ouvertures de poteaux incendie qui ne servent pas du tout aujourd'hui à arroser les gens. Bien au contraire, c'est là pour permettre aux secours de pouvoir fonctionner correctement. Le deuxième sujet, c'est de pouvoir effectivement parler, on va dire, de tout ce qui agit et qu'on ne voit pas et qui passe sous éco-radar, c'est-à-dire l'ensemble des équipes des communes qui font au travers de leur action sociale du relevé téléphonique, qui tout au long de l'année font des relevés de personnes isolées et qui permettent à un moment donné, force à des situations très compliquées comme aujourd'hui, de pouvoir prendre le pouls de leurs propres concitoyens. Et je lisais tout à l'heure simplement des éléments très simples et très factuels. Les maires sont en première ligne par rapport à cela. Mmh. C'est eux aussi qui, au travers des préfets, font remonter bon nombre d'informations et qui mettent en œuvre ce service de proximité qu'on a tant besoin au travers des services publics. Et c'est là qu'on doit saluer le service public et sur lequel on doit grandement les remercier, aussi bien police que préhospitalier, qu'hospitalier, que sapeurs-pompiers. Mmh.
1: Rappel de prudence également, Eric Brocardier, un porte-parole de la Fédération nationale des sapeurs-pompiers de France, sur la baignade. N'allez pas dans les endroits interdits. Je vous propose d'écouter ce reportage tourné à Pont-Saint-Vincent, c'est en Meurthe-et-Moselle, où se trouve une petite rivière enjambée par un pont. Officiellement, la baignade y est interdite et pourtant, il y a du monde, mon Chibani.
0: Plus vous avancez, plus c'est profond. Voyez, regardez.
4: Sous les arbres qui longent la rivière, le thermomètre affiche 33 degrés. La tentation de piquer une tête était trop forte pour Emma, Lina, Yelena et Sarah. Elles habitent dans le secteur.
5: Il fait une chaleur extrême et c'est très rafraîchissant. Et c'est accessible, c'est gratuit, donc bon, on va pas s'en plaindre, la piscine, c'est un peu sale aussi.
4: Des panneaux baignades interdites ont pourtant été posés tout autour du site, une interdiction que n'ignorent pas les quatre amis, bien conscientes des dangers.
6: Hier, on a nagé, on n'avait plus pied, on a failli se noyer.
5: Il y a beaucoup de courant, donc pour nager, c'est assez compliqué pour revenir.
6: En voulant aller dans les cailloux, je me suis fait un gros bleu. Franchement, c'est vachement dangereux.
4: Les quatre jeunes filles sont rejointes par un groupe de garçons. Leur objectif est clair, sauter du pont qui enjambe le Madon. La pratique est connue de tous ici, selon Loïc.
7: Si tu nais ici, tu sautes du pont. C'est obligatoire, c'est un passage, on va dire.
4: Pourtant, les risques sont réels. Courant imprévisible, fond vaseux et parfois la présence de rochers au fond de l'eau. Pas de quoi freiner Arthur.
8: C'est pas dangereux en soi, mais ça dépend comment on le fait, comment on s'y prend. On a fait une trace exprès, savoir où sauter. Et puis après, c'est toi et ta chance, en fait.
4: En 2025, plus de 400 noyades mortelles ont été enregistrées en France. La moitié d'entre elles a eu lieu dans un cours d'eau.
1: Un reportage signé Mourne Chibani, ici Lorraine. Nous sommes avec Eric Brocardier, porte-parole de la Fédération nationale des sapeurs-pompiers de France. Quand vous entendez ça, qu'est-ce que ça vous inspire?
39: Ça me rappelle surtout que en 2022-2023, nous avons porté avec Roxana Maracineanu et Grégory Allione, qui était à l'époque président de la Fédération et qui est aujourd'hui député européen, le sujet de l'aisance aquatique. Mm-hmm. Parce qu'aujourd'hui, il y a une nécessité absolue de reprendre les fondamentaux sur ce qu'est de savoir nager dans l'eau et quels sont les dangers de l'eau. Donc quand vous avez aussi aujourd'hui des champions comme Alain Bernard, il repose, on va dire, sur des souvenirs, mais aussi sur une base qui était à l'époque un grand plan piscine, qui était justement la création de ces fameuses piscines tournesol que tout le monde a croisé dans sa vie. Donc ça veut dire qu'aujourd'hui, lorsque l'on n'adopte pas un véritable grand plan de restructuration et d'éducation du concitoyen face aux risques, il se passe ce qui se passe aujourd'hui, c'est-à-dire des niveaux de noyade. Ouais. Sachant qu'aujourd'hui, il y a un facteur supplémentaire, c'est le manque d'attention. Nous sommes passés de 2 minutes 30 d'attention de moyenne par chaque concitoyen à plus que 40 secondes. Donc ça veut dire que dès lors que Votre enfant nage à proximité de vous, vous le pensez en sécurité parce qu'il est à côté de vous, mais pour autant, votre regard ne porte pas sur lui. Et il suffit de simplement 10 cm d'eau pour qu'une vie bascule.
1: Oui.
39: Donc c'est ce qu'on prône aujourd'hui avec Alain Merlin, c'est de dire qu'aujourd'hui, la vigilance noyade doit être permanente et constante. Et nous avons sur l'ensemble du littoral français et sur les lacs et les zones fermées comme les zones ouvertes en termes aquatiques, tous les associations agréées de sécurité civile et les sapeurs-pompiers et même les forces de sécurité intérieure comme les SCRS qui sont là pour justement permettre que l'été se passe en bonne et due forme pour chacun, pour tout un chacun, mais surtout de respecter les règles et les consignes de sécurité. Lorsqu'il y a des interdits, il ne faut pas braver des interdits. Oui. Privilégier surtout les zones de surveillance par justement les nageurs sauveteurs.
1: Le message est clair. Éric Brocardi, Fédération nationale des sapeurs-pompiers. Cette canicule, c'est aussi des départs de feu de plus en plus nombreux, de plus en plus précoces. Hier, 16 départements du centre, de l'est et du sud-est de la France étaient classés en orange pour un risque élevé. On part tout de suite dans le Berry à Châteauroux. Bonjour Gaëlle Fontenay.
2: Bonjour Marine, bonjour à tous.
1: Alors que la période des moissons débute, Gaëlle, les agriculteurs aussi sont appelés à la vigilance.
2: Oui, des consignes très strictes qui sont dispensées par les préfectures de l'Indre et du Cher. Ça concerne, vous le disiez, les travaux agricoles. Ça concerne aussi les travaux forestiers dans le massif de la Brenne. Par exemple, la Brenne, c'est un tiers de l'Indre. C'est le parc naturel régional. Les promenades dans les bois sont fortement déconseillées. Il est interdit de débroussailler, interdiction aussi de tout ce qui est travaux mécaniques. Les deux préfectures, vous le disiez, encadrent les travaux agricoles. Il faut dire qu'on est en plein dans les moissons. Au moindre frottement de lame sur une pierre, ça part en étincelle. Il y a déjà 60 hectares de brûlés dans le Cher, 150 dans l'Indre, dont une quarantaine rien qu'hier. Les pompiers sont sur le front. On attend un renfort d'une quinzaine d'hommes dans l'Indre. Ils devraient, d'ailleurs, les casernes de l'Indre devaient tout ouvrir au public ce week-end dans le département. C'était les portes ouvertes. C'est annulé pour concentrer les moyens sur le risque incendie. Mais en Berry, c'est vrai que les pompiers sont particulièrement entraînés. On a la forêt-école en Sologne avec des entraînements réguliers. On a aussi des entraînements feux de maquis qui sont organisés en Brenne depuis plusieurs années. Des formations qui sont reconnues dans toute la région et parfois au-delà. Et puis, il y a un système de prépositionnement d'hommes et de matériel sur les communes les plus à risque. Système qui va être mis en œuvre dès aujourd'hui.
1: Merci beaucoup Gaëlle Fontenay en direct d'ici Berry. Éric Brocardi, c'est une poudrière en ce moment?
39: Oui, je pense qu'on peut parler de cette situation-là, bien entendu, à partir du moment où on a toujours un acte de négligence envers l'environnement et du coup, ça vient faire intervenir les sapeurs-pompiers là où effectivement on en a besoin en période de forte canicule, notamment sur les missions aussi de secours de l'urgence aux personnes, comme on l'expliquait tout à l'heure.
1: Mm-hmm.
39: Le sujet, on le sait aujourd'hui, 9 feux sur 10, c'est dû à l'activité humaine. Sur ces 9 feux sur 10, 70%, ce sont des actes de négligence. C'est-à-dire des jets de mégots, c'est-à-dire tout simplement ce qui a été évoqué tout à l'heure, faire du bricolage pouvant provoquer des étincelles à des périodes caniculaires où la sécheresse est en stress hydrique, où les températures sont supérieures à 30 degrés, où il y a un fort vent au-delà de 30 km/h. Vous savez, ces fameuses règles des 3-30 qui permettent justement, lorsqu'il y a toute source d'ignition, de déclencher un incendie. Mais vous savez, il y a souvent les feux dont on ne parle pas. Ces fameux feux qui sont les 80% de nos missions en termes de feux de forêt et de feux d'espace naturel, qui sont justement pour 80% restés inférieurs à une enveloppe de moins de 5 hectares. Pour la bonne et simple raison qu'aujourd'hui, les sapeurs-pompiers, grâce à la stratégie d'attaque massive sur feu naissant, et ce qui a été évoqué à l'instant et ce qui était très intéressant, c'est le sujet du prépositionnement sur le terrain, permet d'avoir justement le sujet d'une proximité entre un risque d'incendie réel et un moyen d'extinction efficace à côté. Les moyens terrestres, c'est une chose. Les moyens aériens, c'est aussi le complément extrêmement important avec les moyens de la sécurité civile, que ce soit avec les 12 canacs d'air et les 8 dash, avec un renfort annoncé par le ministre de l'Intérieur récemment. Mm-hmm. Le sujet aujourd'hui, c'est cette action combinée sur le terrain. Mais le risque pour nous, c'est quoi? C'est tout simplement qu'on ait affaire à des feux multisites. C'est-à-dire que quand vous avez affaire à un feu de l'autre, comme l'année dernière, en plein milieu du mois d'août, vous y avez exactement le même sur des nouveaux départements. Et c'est très choquant aujourd'hui d'entendre. Alors pour nous, sapeurs-pompiers, mais vous avez parlé du Cher, de l'Inde, c'est des massifs qu'on entend parler. Et
1: oui, on entend plus parler de la région PACA d'habitude à cette période, effectivement.
39: Exactement. Et en fait, en 2022, quand il y a eu des incendies en Gironde et que la Fédération nationale des pompiers de France a évoqué le fait d'avoir une météo des forêts, c'était simplement dans le principe, un, déjà d'une part, de mieux informer la population, deux, d'activer, on va dire, une meilleure connaissance du territoire. Et quand vous connaissez mieux votre territoire, vous le défendez mieux et vous le protégez mieux. Et je viens par là-dessus aussi, que nous essayons de mettre en œuvre tous les moyens possibles, et là dernièrement avec Avas et la plateforme Twitch, de faire tout un chacun qu'au travers du programme Firecatcher, on puisse justement surveiller la forêt, même depuis son fauteuil à la maison, à l'ombre et au frais.
1: Merci beaucoup Eric Brocardien. Bon courage pour cette séquence qui ne fait que commencer. Le porte-parole de la Fédération Nationale des Sapeurs-Pompiers de France, merci d'avoir été avec nous dans Ma France. On vous parlait des plus jeunes en début d'émission, des enfants, comment les protéger? Bien la question, elle se pose également pour nos aînés. Au sud de Sochaux, à Audincourt, le CCAS, c'est le Centre Communal d'Action Sociale, met les bouchées doubles pour porter les repas à domicile chez les plus âgés. Lisa Guinic a suivi une tournée.
9: Bonjour, bonjour. Anne-Marie, 82 ans, en robe, nous accueille dans son salon au frais.
10: C'est chaud. On a discuté un moment au soleil, puis j'ai dit je rentre parce qu'il fait chaud. Ben non, là, ça va. C'est supportable, là.
9: Rien à signaler non plus dans la pénombre de chez Véronique.
11: Pas de problème. S'il faut, je mets le ventilateur.
9: Le porteur de repas à domicile, Romain, dépose les parquettes du jour sur la table.
11: Mettre au frigo, saucisse de morteau.
12: Bah, de toute façon, moi, je le vois, je les côtoie au quotidien. Ils sont pas bien, quoi, tout simplement. C'est compliqué pour eux, quoi.
9: Alors, Romain rabâche.
12: Bien fermer les volets. Et puis, modifiez-vous la nuque, le visage, les mains, les jambes, les pieds, tout ce qu'il faut pour rester au frais.
9: Le livreur pose le flyer avec ses traditionnels conseils à côté des repas du jour. Et Romain ne transige pas avec l'un d'eux.
12: Boire beaucoup d'eau.
11: J'ai ma tasse qui est pleine, là.
12: Ah oui, non, mais Madame Guégan, c'est pas une simple tasse d'eau qu'il va falloir boire aujourd'hui. Dans les jours qui suivent, je pense qu'il va falloir boire quelques litres, quelques bouteilles d'eau.
11: Je vais mettre du sirop de citron dedans.
9: Romain ne s'arrête jamais de répéter.
13: Mais surtout, buvez, hydratez-vous, qu'il me dit.
9: Robert en forme malgré la chaleur.
13: À cause de lui, ben je bois 2 litres de vin rouge par jour.
14: Je suis pas sûr qu'il ait dit ça. Hein. Vous avez dit ça, Romain?
12: Non. De l'eau bien fraîche. De bien fraîche.
14: Vous entendez ce que vous voulez?
1: Voilà, on n'est pas sûr que ce soit les bonnes recommandations. En effet, le reportage de Lisa Guinic, ici Belfort-Montbéliard. On poursuit sur ce sujet, sur la protection de nos aînés. Bonjour Eric Frégonin.
15: Bonjour.
1: Vous êtes directeur adjoint de l'Association des directeurs au service des personnes âgées qui regroupe les directeurs de services à domicile et d'EHPAD. Déjà, une première réaction sur cette tournée de repas à domicile, c'est essentiel en cette période?
15: Oui, c'est tout à fait essentiel et je souhaiterais en premier lieu avoir une pensée tout particulière pour les personnes âgées qui vivent seules à leur domicile, qui sont souvent trop seules et qui, dans cette période très difficile, doivent être accompagnés au maximum par les services à domicile, par leurs proches. Et donc j'invite vraiment tous les proches et les personnes âgées à se rendre dans les communes pour s'inscrire sur les registres communaux. Car vous pouvez vous inscrire sur un registre communal, si vous êtes fragile, si dans ces périodes vous sentez qu'au début ça commence à être compliqué. Eh bien, il faut se signaler.
1: Comment vous appréhendez de votre côté ces périodes de canicule avec une angoisse, avec une certaine angoisse, anxiété, on l'imagine?
15: Alors écoutez, maintenant il n'y a plus d'anxiété parce que les établissements et les services à domicile sont prêts. Sur les établissements, si je fais une focale, nous avons l'approvisionnement en eau par exemple qui est réalisé dès mai maintenant. Nous avons tous les process et puis une salle climatisée. Donc on est prêt, je dirais. Et ça, depuis mai, parce qu'on connaît ces crises-là. L'État fait beaucoup de communication, donc on n'aura pas la crise qu'on a eue en 2003.
1: Déjà, ça, c'est une information. C'est qu'on a fait quand même beaucoup de progrès.
15: Il y a eu des avancées, ce que je vous disais, sur la communication. Il y a eu des avancées sur les l'approvisionnement en eau, etc. Il y a eu les climatisations, et ça, c'est depuis 2003 quand ça a été la catastrophe. Pour autant, le nerf de la guerre, c'est quand même le temps qu'on passe auprès des personnes âgées dans ces moments-là. Et le temps, évidemment, c'est de l'argent. Et il va falloir se poser les vraies questions. Est-ce qu'on peut recruter tout simplement des CDD canicule? Est-ce que l'État français est capable de dire oui, on accorde aux établissements, par exemple, et aux services à domicile de recruter dans ces périodes de crise pour pouvoir accompagner nos plus anciens et les plus fragiles?
1: Évidemment, parce que la population, on le sait, est vieillissante.
15: Tout à fait, la population est vieillissante. L'INSEE a sorti un rapport dernièrement montrant que, effectivement, la population française, et notamment les plus de 80 ans, vont doubler dans les 20 ans à venir. Donc oui, c'est un sujet essentiel de la société. Et à l'aune de l'élection présidentielle qui aura lieu dans un an, il va falloir se poser les vraies questions. Et pour nous, c'est vraiment un sujet majeur de société. Et surtout en période caniculaire, comme vous l'avez décrit.
1: Il est assez mis en avant justement par tous ces candidats à la présidentielle, ce sujet-là. Vous avez l'impression qu'ils passent tous à côté?
15: Bien trop peu. Alors la ministre qui s'occupe des personnes âgées a quand même essayé de le mettre en avant, notamment en disant qu'on arrêterait de parler des EHPAD, parce que les EHPAD, c'est très discriminant avec le mot de dépendance. Et nous sommes très contents, nous, les directeurs d'établissement, qu'on s'engage vers une autre vision. Pour autant, aujourd'hui, la ministre a une vision, mais est-ce que les parlementaires, est-ce qu'un jour on va avoir cette fameuse loi qui nous déclenche les moyens pour permettre, notamment dans ces crises, de ne pas avoir ces milliers de morts qui sont inacceptables?
1: On rappelle environ 15 000 décès en excès pendant la canicule de 2003. Merci beaucoup Eric Frégonat d'avoir été avec nous dans cette émission spéciale. Je rappelle que vous êtes directeur adjoint de l'association des directeurs au service des personnes âgées.
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1: Les records de température, les conséquences dans les écoles, dans les EHPAD, sur les rails, les conséquences sur nos forêts, les conséquences sur notre santé, sur notre quotidien, sur notre vie. Durant cette heure passée ensemble, on fait le tour des effets immédiat de ces canicules sur notre quotidien. Mais avec notre invité, expert du climat, on va désormais voir sur le plus long terme. François Gémène, bonjour.
3: Bonjour.
1: Alors, vous êtes membre du GIEC. Cela fait des décennies que les rapports du GIEC, des experts du climat, alertent et alertent encore sur le réchauffement climatique. Pourquoi, François Gémène, ça n'est pas suivi d'effet?
3: Parce que nous parlons de ce sujet uniquement lorsqu'il y a des canicules ou des événements extrêmes. Nous
1: c'est en partie
3: aujourd'hui.
1: De notre faute, les médias,
3: non,
1: François Gémène?
3: Non, globalement, c'est l'état du débat public et l'état du débat dans la société. C'est-à-dire qu'on en parle lorsque le climat fait l'actualité à l'occasion de manifestations lors d'événements extrêmes ou à l'occasion de publications de rapports. Mais le problème, c'est que c'est un problème très progressif, très cumulatif. Et donc, malheureusement, les températures redescendront un peu d'ici une semaine, 10 jours. Le sujet disparaîtra à nouveau de l'agenda médiatique. Et à la prochaine canicule, cet été, on fera le même constat. Nous ne sommes pas prêts. Nous aurions dû écouter les alertes.
1: Pourquoi on a raté le coche, François Gémène, du réchauffement climatique? Pourquoi les politiques ne s'y intéressent pas, n'en parlent pas? Pourquoi ce n'est pas un thème central de cette campagne qui s'annonce?
3: Ce n'est pas du tout vendeur. Je déconseillerais à tout politique de parler du climat. C'est globalement un problème, c'est des mauvaises nouvelles. Les politiques n'aiment pas être associés aux mauvaises nouvelles. Quand vous votez, vous avez quand même l'espoir que votre vie s'améliore au cours du mandat. C'est pour ça que les politiques vont promettre monts et merveilles lors de la campagne, de baisser les impôts, d'améliorer les services publics, etc. Le changement climatique, et c'est une question de physique, les températures vont continuer à augmenter pendant plusieurs dizaines d'années encore. Et donc si le seul discours qu'on peut promettre sur le changement climatique, c'est du sang et des larmes avec une situation climatique qui va se dégrader encore pendant des dizaines d'années, forcément, sincèrement, mon conseil aux politiques, c'est surtout n'en parlez pas.
1: Alors, il y a Marine
3: Le Pen. Ça va plomber votre campagne.
1: Elle est peut-être en campagne. On attend une décision de justice au mois de juillet. Mais en tout cas, Marine Le Pen est revenue aujourd'hui, ce matin, sur cette vague de chaleur. Je vous propose d'écouter ce qu'elle propose. Si je suis élue à l'élection, je mettrai en place un plan massif de climatisation. On écoute Marine Le Pen.
16: L'absurdité, c'est de faire mourir les gens de chaleur, d'accord? Ça, c'est l'absurdité. Donc, vous avez le droit d'avoir votre avis. Non, mais vous avez le droit d'avoir votre avis. Moi, j'ai le mien. Il se trouve que je suis candidate à la présidentielle. Donc, je viens vous dire que si je suis élue présidente de la République, je mettrai en place un plan massif de climatisation, en commençant par les espaces où il y a les gens les plus vulnérables, les hôpitaux, les EHPAD, les écoles.
1: Marine Le Pen, candidate à l'élection présidentielle, et sa solution, un plan massif de climatisation. Vous en pensez quoi, François Gémène?
3: Que si vous mettez uniquement en place la climatisation sans faire baisser les émissions, vous allez à un moment donné atteindre la limite des capacités de climatisation. Mmh. Un des paradoxes des appareils de climatisation, c'est qu'ils résistent assez mal aux fortes chaleurs, en tout cas les appareils qu'on trouve dans le commerce pour monsieur et madame tout le monde. Et donc, la climatisation ne peut pas être l'unique réponse à ces vagues de chaleur. Mmh. La question de l'adaptation dépasse évidemment la question de la climatisation. Sur la question de la climatisation elle-même, je pense qu'il faut sortir du débat très idéologique et très polarisé, qui fait qu'aujourd'hui, c'est devenu un peu une sorte d'épouvantail idéologique dont se saisit l'extrême droite, et alors qu'une partie des écologistes plus radicaux, disons, ne veulent pas en entendre parler, notamment parce qu'ils craignent que, effectivement, si on souffre un peu moins des impacts du changement climatique, ça n'amoindrisse la cause de la décarbonation.
1: Alors, quels sont
3: donc,
1: les...
3: Tout ça est devenu, hélas, très, très idéologique.
1: Oui, évidemment. Quelles sont les solutions? Alors, si les politiques ne sont pas capables de les donner, ces solutions, je vous propose d'écouter ce reportage tourné à Aix-en-Provence, où ce sont les habitants qui sont obligés de trouver des solutions. 36 commerçants des allées provençales d'Aix ont trouvé depuis 2020 cette solution, une canopée géante, un toit végétal de 1000 mètres carrés qui fait baisser la température jusqu'à 6 degrés de moins.
17: Printanier et frais. Ça fait l'effet d'une tonnelle.
18: Ça permet de faire un peu de shopping sans souffrir trop de la chaleur, quoi.
19: C'est beau et puis c'est frais. Moi, j'ai connu Aix l'été. Il y avait tellement de fraîcheur sur le cours Mirabeau que si vous n'étiez pas couvert, vous pouviez éternuer. Et aujourd'hui, on est en plein cagnard.
20: Voilà, il n'y a pas d'arbre.
21: Il faut faire l'ombre.
1: Ces témoignages d'Aixois au micro. Ici, Provence, François Gémen, membre du GIEC. On est obligé de se débrouiller sans véritable action publique?
3: Bien sûr, ces initiatives sont très sympathiques, mais ça reste de l'aimable bricolage. Je dis ça de façon pas péjorative, évidemment, pour ceux qui le mettent en œuvre. La difficulté, c'est que le climat en France est en train de changer, que nous allons vers un climat que nous n'avons jamais connu jusqu'ici. Ce n'est pas en soi une catastrophe absolue, mais ça veut dire que nous allons devoir vivre très différemment. Et l'adaptation, c'est un très vaste chantier qui, évidemment, va concerner l'habitat, va concerner les écoles, les rythmes scolaires, va concerner les horaires de travail, va concerner les assurances, évidemment. Il y a de gros enjeux pour l'assurance, va concerner des sujets de fiscalité également. Il est très important, en réalité, que nous réalisions que la question de la transition climatique, qu'elle concerne la baisse des émissions de gaz à effet de serre ou l'adaptation, n'est pas quelque chose qui va nous amener forcément à vivre moins bien ou à devoir faire des sacrifices. C'est aussi la possibilité de vivre mieux, à condition d'accepter que nous sommes face à une transformation structurelle qui impose des changements structurels dans la manière dont on se déplace, dont on se loge, dont on s'alimente, etc.
1: Et est-ce que vous avez l'impression que vous donnez des coups d'épée dans l'eau avec les rapports du GIEC? Est-ce que il faut des changements, c'est sûr, mais est-ce qu'on va vous écouter? Est-ce qu'on va les enclencher à un moment, ces changements? Est-ce que vous avez de l'espoir? Ce qu'on cherche un peu aussi, c'est de l'espoir aujourd'hui.
3: Le problème, c'est que nous sommes focalisés sur la médiocrité des responsables politiques. Il y a en réalité énormément de solutions qui sont développées par les collectivités, où je suis désolé de dire, les responsables politiques sont souvent bien plus capables qu'à l'échelle nationale, qui sont développées également par les entreprises. Le grand enjeu, c'est de massifier ces solutions, de les développer plus largement pour faire baisser leurs prix. Parce que quand on regarde les méga tendances, notamment sur l'énergie, nous allons vers une économie qui sera foncièrement moins carbonée et davantage circulaire. Alors il y a toute une série de signaux négatifs et décourageants dans le débat public et politique aux États-Unis ou quand on voit parfois l'état du débat.
1: François Gémen, on a perdu la liaison avec François Gémen. Alors je vous propose d'écouter la réaction d'Agnès Pannier-Runacher sur l'état montré du doigt justement et son inaction. Elle a été ministre de l'écologie, elle est aujourd'hui députée du Pas-de-Calais. Elle dénonce les blocages politiques qui freinent l'action climatique en France et assure que beaucoup au contraire a été fait ces dernières années. On l'écoute.
22: Très factuellement, le budget du ministère de l'écologie, la mission écologie a été doublé depuis 2017. Et la baisse des émissions de gaz à effet de serre a été multipliée par 4 par rapport au quinquennat du président Hollande. Donc, lorsqu'on mesure l'action, elle s'est considérablement accélérée. Mais le dérèglement climatique s'est également considérablement accéléré. En tout cas, il se manifeste de manière beaucoup plus forte. Et très objectivement, aucun pays ne peut honnêtement affirmer qu'il est totalement prêt face à un défi de telle ampleur. Donc on est dans une course contre la montre. Et là où on pourrait effectivement critiquer l'action de ces dernières années, c'est les stop and go et notamment tout le trouble qu'a pu créer certains groupes politiques pour ralentir l'action climatique.
1: François Gémen, on vous a retrouvé membre du GIEC. Cette réaction d'Agnès Pannier-Runacher, qui a été ministre de l'écologie, donc aux commandes, hein. Elle se défend, elle défend son bilan, elle dit qu'aucun pays ne peut vraiment arguer qu'il est prêt à faire face à ces épisodes de canicule et que c'est dû à des stop and go, tous ces retards, des gouvernements successifs. Qu'est-ce que vous pensez de cette justification?
3: C'est pas faux. Elle emporte évidemment sa part de responsabilité, mais aujourd'hui, ce qui bloque largement les choses, ce sont évidemment ces stop and go, ces hésitations, ces atermoiements, ces reculs. Et évidemment, si vous ne tracez pas un cap clair, si on n'a pas un consensus social et politique très large qui porte cette question, il y a plein de décisions d'investissement qui ne sont pas prises, parce que ce que détestent les investisseurs, c'est évidemment l'incertitude et l'instabilité.
1: Est-ce que le retard de l'État, c'est ce que dénonce aussi, vous parlez d'investissement, Manuel Domergue, le directeur des études de la Fondation pour le logement, on l'écoute.
3: Oui.
0: on a tellement de retard et on est sur des mesurettes tellement cosmétiques, on parle de recenser les logements bouilloires dans le parc social. Ce dont on a besoin, c'est pas un fichier Excel qui recense les logements bouilloires, c'est de rénover ces logements et en urgence, avant de faire des rénovations performantes globales qui prennent du temps, qui coûtent cher, au moins installer tout de suite, là, dans les mois qui viennent, des protections solaires, des volets, des brasseurs d'air dans tous les logements, et notamment les logements sociaux, parce que c'est là où on a la main plus facilement. Et il faut que l'État finance, sachant que les logements bouilloires coûtent très cher, notamment à la sécurité sociale, à peu près 5 milliards d'euros par an à cause de la chaleur. Donc il faut investir très vite, tout de suite. On aurait dû le faire il y a 15 ans.
1: François Gémen, vous partagez ce constat de Manuel Domergue ?
3: Il a parfaitement raison. Je pense qu'il faut insister sur le fait que c'est aussi une vraie question sociale. Les ménages les plus précaires habitent généralement des logements plus petits, moins bien isolés, qui sont de véritables bouilloires thermiques. Et donc, ça veut dire qu'ils vont davantage souffrir des effets de la chaleur. Ça veut dire qu'il y a davantage de personnes qui vont mourir dans ces logements. Ça veut dire que les enfants vont moins bien dormir et vont avoir de moins bons résultats scolaires. Ça veut dire aussi qu'il y aura davantage de violences domestiques intrafamiliales. Donc, c'est une vraie question sociale.
1: Est-ce que, comme le disait Agnès Pannier-Runacher, aucun pays ne peut se vanter d'être prêt ? Comment on est par rapport aux autres ?
3: Forcément, l'adaptation, ce n'est pas un état, c'est une trajectoire. C'est une question de préparation permanente. Dès l'instant où vous dites que vous êtes prêt, ça veut dire qu'en réalité, vous ne l'êtes pas.
1: Mmh. François Gémen.
3: Oui.
1: Merci beaucoup d'avoir été avec nous dans Ma France. Je rappelle que vous êtes membre du GIEC. Merci à vous de nous avoir suivis. Évidemment, protégez-vous de ces fortes chaleurs. Vous retrouvez bien évidemment cette émission en replay sur ici.fr. Les cours suspendus, les trains supprimés, les conséquences à court et long terme. Tout est également sur notre site et sur l'appli ici où vous retrouvez donc cette émission de Ma France. En replay, je remercie tous les invités d'avoir été.

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0: météo de ce 19 juin, il faut en profiter encore quelques heures avant de passer en vigilance jaune en Vaucluse pour canicule. Bon, ça annonce la couleur niveau chaleur, hein, comme d'habitude. De l'eau et de la crème solaire, c'est le minimum. C'est un grand ciel bleu aujourd'hui qui s'annonce. Les maximales de notre département, c'est 34 degrés à Avignon, Carpentras 35 degrés, Bolène 35 degrés aussi. Au Ventoux, il fait toujours plus frais avec 30 degrés. Ce sont des températures au-dessus des normales de saison, comme pour cette nuit où il fera entre 17 et 18 degrés.
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0: Ici Vaucluse a voyagé en Italie avec Eros Ramazzotti et Una Storia Importante, dit avec un accent magnifique d'ailleurs, hein, mais là on reste bien en France avec les trois prochaines chansons. William Scheller avec Les Filles de l'Aurore, Jérémy Frérot avec Frérot, ça tombe bien, et juste avant on écoute Maxime Le Forestier avec Mon Frère. On dirait qu'on joue au jeu des sept familles avec Ici Vaucluse.
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0: C'était The Pet Shop Boys avec It's a Sign. C'est d'ailleurs un signe que vous écoutiez ici Vaucluse, hein ? Ben oui, on vous accompagne dans notre département brûlant et chaud. C'est notre programme aussi de l'après-midi d'ailleurs. On vous renseigne sur les infos en France et dans le monde à 15h. Mais tout d'abord, place à la musique. Hard in My Heart d'Equateur Flash, Tout s'en va de Gaëtan Roussel. Et dans un instant, Être une femme de Michel Sardou. Un programme aussi musical, c'est qu'avec ici Vaucluse que vous avez ça évidemment.
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0: des arbitrages locaux au cas par cas. À Paris, la mairie appelle à une très grande vigilance. Près de 2000 agents seront mobilisés dimanche dans les rues de la capitale. Mobilisation aussi de l'éducation nationale. 784 écoles et collèges ont déjà aménagé leurs horaires. 150 ont carrément fermé temporairement. Et puis conséquence aussi de cette vague de chaleur, certaines épreuves orales du bac sont reportées de quelques jours. 4000 candidats concernés dans 5 académies. Lyon, Bordeaux, Montpellier, Poitiers et l'Académie de Normandie. L'autopsie le confirme, la petite Liana a été violée, bâillonnée et attachée. Des traces ADN du principal suspect, Jérôme Barilla, retrouvées également sur son corps. La collégienne de 11 ans avait disparu à la sortie des cours fin mai à Fleurance, dans le Gers. Son corps retrouvé une semaine plus tard dans un silo à grains à 10 km de là. Et puis un cambriolage à 10 millions d'euros. Cambriolage cette semaine chez une jeune mannequin de l'agence Elite. Elle vit dans le 6e arrondissement de Paris. Son coffre-fort a été forcé. Les voleurs sont repartis avec des sacs à main de grandes marques, des bijoux, 6 000 euros en liquide et plusieurs montres de luxe, dont une ornée d'un saphir, estimée à plus de 3 millions d'euros.
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2: La météo de ce 19 juin, il faut en profiter encore quelques heures avant de passer en vigilance jaune en Vaucluse pour canicule. Bon, ça annonce la couleur niveau chaleur, hein, comme d'habitude. De l'eau et de la crème solaire, c'est le minimum. C'est un grand ciel bleu aujourd'hui qui s'annonce. Les maximales de notre département, c'est 34 degrés à Avignon, Carpentras 35 degrés, Bolène 35 degrés aussi. Au Ventoux, il fait toujours plus frais avec 30 degrés. Ce sont des températures au-dessus des normales de saison, comme pour cette nuit où il fera entre 17 et 18 degrés.
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0: Philippe Lafontaine avec Cœur de Loup. Vous allez passer l'après-midi avec nous. Ici, Vaucluse, votre radio locale préférée, vous prévoit numéro 1, les actualités en France et dans le monde. Numéro 2, les infos pratiques. Et numéro 3, eh ben, les trois chansons françaises à la suite. Avec Patricia Cass, Kanji Midi, avec Oshi et Je partirai. Et dans un instant, l'été indien de Joe Dassin.
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1: Votre enfant aime chanter. Voici une belle opportunité. Et si votre enfant montait un jour sur la scène de l'Opéra du Grand Avignon? La maîtrise de l'Opéra Grand Avignon recrute de nouveaux jeunes chanteurs pour la saison 2026-2027. La maîtrise, c'est un ensemble vocal de jeunes passionnés qui découvrent le chant, mais aussi le théâtre, la danse. Au programme l'an prochain, une tournée de Noël, un opéra participatif inspiré de Donizetti, un opéra pour enfants et même une comédie musicale autour de Molière. Pour rejoindre l'aventure, une session d'audition est proposée le samedi 5 septembre de 10h à 13h. Les auditions sont ouvertes aux enfants et ados qui aiment chanter, qui ont envie de vivre cette expérience, et c'est à l'Opéra Grand Avignon. Pour vous inscrire, obtenir des renseignements, il faut contacter la maîtrise sur le site de l'Opéra. Franchement, une belle occasion de faire éclore des talents.
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0: C'était Quincy Jones avec Aino Corrida. Tout à l'heure, je parlais italien, maintenant je parle espagnol et j'ai l'impression que c'est de pire en pire. C'est pas très grave, hein. De toute façon, je vous laisse avec Marie Vernet qui a un bien meilleur accent espagnol que moi. Elle arrive à 16h en même temps que les infos. Mais juste avant, de la musique. Comme d'habitude avec Ici Vaucluse, vous commencez à connaître la musique.
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2: La petite Liana a donc été violée, bâillonnée et attachée. On a également retrouvé sur son corps des traces ADN du principal suspect, Jérôme Barella. Voilà les résultats de l'autopsie de la petite fille de 11 ans, enlevée à la sortie de son collège dans le Gers il y a 3 semaines. Son corps, retrouvé

0: Gaillarde ou encore à Argenteuil. La chaleur qui provoque aussi des fermetures temporaires d'écoles et de collèges. Près de 800 établissements scolaires ont décidé d'aménager leurs horaires. Et puis les personnes âgées aussi souffrent beaucoup de la chaleur. Sur ICI, Eric Frégonat, le directeur adjoint de l'association des directeurs au service de personnes âgées, réclame ce midi des moyens pour recruter des CDD canicule. Et puis la première demi-finale du top 14 ce soir, c'est du rugby Stade Toulouse face au Racing 92. Coup d'envoi à 21h05.
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2: Le soleil est maître de notre Vaucluse cet après-midi. Une météo chaude, elle avait été annoncée. Ma foi, on y est. 35 degrés au maximum en ce moment dans le département. En ressenti plus, hein, surtout qu'il n'y a pas de vent pour nous aider. Ambiance donc chaude estivale. La soirée d'ailleurs va être douce. Demain samedi, 36 degrés attendus dans plusieurs secteurs du département. La semaine prochaine, on pourrait avoir des pics, hein, jusqu'à 38, voire 40 degrés pour lundi. Je parle encore au conditionnel, mais ça devrait très vite se confirmer. Mais bon courage.
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1: Comme vous allez être bien à la pêche, tranquillement, pourquoi pas au bord de la Sorgue ou au bord d'un étang, d'un lac que vous connaissez, que vous appréciez dans le département. On va vous parler pêche, parce que c'était la fête de la pêche il y a quelques semaines et David Bérard a rencontré Marie qui a testé pour nous le plaisir de la pêche en famille. Écoutez.
3: Bonjour, je m'appelle Marie, j'ai testé pour vous la pêche.
4: La pêche, c'était à l'enfance, mais c'est aussi des retrouvailles avec la fête de la pêche.
3: Mais oui, j'ai commencé la pêche, en fait c'était avec mon papy, mon oncle, j'ai toujours eu de la famille qui pêchait. Donc quand j'étais petite avec mon frère, il nous emmenait, on allait au bord des lacs, on pêchait toutes sortes de poissons.
4: Et début juin, il y a la fête de la pêche au bord du Rhône, là vous reprenez une canne à pêche en main?
3: Et là exactement, mon papy était dans la région, donc je me suis dit ça pouvait lui plaire et lui il était ravi de pouvoir à nouveau me montrer la pêche, son loisir. Et moi j'adore partager des moments avec mon papy, je trouve ça toujours fantastique. Et là dans cet événement, il y avait plein d'autres gens avec qui on a pu discuter, lui il était ravi, j'étais trop contente de le voir épanoui comme ça et voilà.
4: L'idée c'est quoi? C'est de prendre du poisson ou c'est juste de s'amuser, de passer un moment?
3: Il y a deux écoles, mais avec mon papy, il n'y a pas de gâchis. Donc, le poisson, il est pêché, on le mange. Mais après, oui, il y a possibilité de pêcher ou tout simplement, on pêche un poisson et après, on le relâche à la mer, enfin à l'eau, dans le lac. Et dans ce cas-là, il n'y a même pas de souci de tuer un animal.
4: Il faut une canne à pêche, une grosse canne à pêche, ou on commence avec quelque chose de tout petit, tout simple?
3: Mon papy vous dirait, c'est mieux d'avoir une bonne canne à pêche. Mais en vrai, je pense que tout est possible, même avec n'importe quoi, un bout de bâton avec une ficelle attachée dessus, ça devrait pouvoir réussir à pêcher quelque chose.
4: Ça, c'est archaïque en tout cas. Pourquoi vous aimez ça, vous installer? Il y a le côté papy, mais il se passe quoi quand on pêche?
3: C'est de la patience avant tout. C'est un moment où on est là avec, souvent avec d'autres gens et ça met parfois du temps à mordre, donc on peut échanger, parler, le tout dans un cadre très naturel, très calme, donc c'est un vrai petit moment de paradis, quoi.
1: Oh, ça y est, moi ça me fait envie. À la fraîche, la pêche, une activité calme mais chaleureuse, conviviale. Pour en savoir plus ou pêcher en Vaucluse, tout simplement, www.pêche-vaucluse.com pour prendre votre carte d'adhérent, etc. Et profiter, tout simplement.
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0: Alors pour moi, ça c'est l'été. Hein. Is avec Over the Rainbow. Ah non, mais écoutez, le ukulélé, le petit cocktail. Hein, ça y est, c'est l'été. En plus, on est tout dénudés tellement il fait chaud. Le bonheur tout simplement. Dans les prochaines minutes, Véronique Sanson, Marine et Louis Chédid. Marine à Orange pour la fête de la musique. Et oui, écoutez bien, ici Vaucluse vous fait vivre l'événement. C'est ce week-end.
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1: 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Tan tan tan tan tan tan tan tan. Ben oui, la saison des mariages est ouverte. Et ça fout la trouille à certains de nos humoristes. C'est le moment de vous retrouver, Fred Ballard, avec l'humour en tube. C'est rigolo, là, vous avez fait appel à Mathieu Madénian et Romane Frayssinet. Alors c'est vrai que ceux qui sont déjà passés devant Monsieur le Maire, puis devant l'avocat, le savent. Le mariage est un engagement à ne pas prendre à la légère. Se marier ou pas? À quel âge? Des questions de saison, Fred.
2: À 88 ans, il s'est marié avec une fille de 22 ans. C'est plus de l'amour. 88-22, c'est un score de basket, sans déconner, c'est pas...
3: Mais l'amour a ses raisons, que la raison n'a pas, hein, mais que l'argent motive en général. Donc parfois, dans un couple disparate, les bons comptes font les bons époux. Quand on aime, on ne compte pas, mais on calcule un petit peu quand même. Hein, et avec l'humour noir de Mathieu Madénian, forcément, il y en a qui rient jaune.
2: Vous vous rendez compte, à 22 ans, quand elle aura 25 ans, il sera mort. Le sacré du mariage. Eddie Barclay s'est marié 8 fois. Johnny Hallyday a épousé une enfant de 18 ans. Okay, Pierre Palmade a épousé Véronique Sanson. Il n'y a plus rien de sacré dans le mariage.
3: Que rétrospectivement, les liens sacrés du mariage peuvent devenir un petit peu élastiques ou carrément comiques, mais ça reste une aventure exceptionnelle hein, pour celles et ceux qui croient en l'amour éternel et qui s'engagent sans douter, ce qui n'est pas le cas de tout le monde.
4: L'amour, ça fait peur aussi. L'amour, ça me terrifie, moi. En ce moment, j'ai tellement peur de me marier. Oh là là. Et j'ai pas de meuf, hein. Mais je suis comme ça. Il y a des gens qui s'appellent bébé.
5: Ouais.
4: J'ai un message pour vous. Personne avec qui tu fais l'amour, c'est bizarre.
3: Alors, c'est pas faux, et heureusement que l'esprit vif et malin de Romane Frayssinet est à l'affût des moindres détails qui pourraient venir gâcher une union pourtant promise à l'amour éternel. Donc à partir de maintenant, trop de bébés sur l'oreiller, bah c'est fou rire assuré.
1: J'adore. Continuez de profiter du mariage de votre cousine Berthe, et surtout profitez pour sortir votre plus belle robe, manger plein de choses au cocktail, et trinquer à la santé de tous ces jeunes mariés. Merci beaucoup Fred Ballard, l'humour en tube, c'est sur l'appli ici à volonté pour se marrer un bon coup. Même quand il fait chaud.
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0: 1982, Rosanna, Toto. Florent Pagny se prépare avec la dernière chanson du monde. J'aime beaucoup ce titre, c'est son tout dernier d'ailleurs. Saut 2026, je vous souhaite une belle après-midi. À la fraîche, avec nous. Et ajoutez un petit glaçon là, voilà.
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0: Il est 17h, nous sommes vendredi aujourd'hui, le 19 juin. Information ici Vaucluse avec vous David Dauba. Bonsoir David.
2: Bonsoir Marie, bonsoir à tous.
0: 60 départements placés en vigilance canicule.
2: Oui, malgré les températures, eh bien le Vaucluse n'en fait toujours pas partie. Nous sommes toujours en vert sur la carte de Météo France. Attention, évidemment, ça ne va pas durer. Nous passerons en jaune à minuit. L'enclave des Papes est déjà en orange. C'est ce week-end que les températures vont véritablement s'envoler, flirtant avec les 40 degrés dans le département. Dans ce contexte, le syndicat UNSA Éducation demande la fermeture exceptionnelle des établissements scolaires à minima les après-midi. Beaucoup de questions également concernant les examens, notamment les oraux du bac qui débutent lundi. Le rectorat indique sans plus de précision que les établissements adapteront leur organisation, notamment l'aménagement des activités et des horaires en fonction des besoins. Chaque situation est appréciée au regard des conditions propres à chaque établissement scolaire. Fin de citation. Grosse perturbation cette

0: des gens du voyage qui occupent de façon illicite depuis plusieurs jours maintenant l'hippodrome de Cavaillon. La requête avait été déposée en référé. Tout n'est pas permis, c'est la preuve que les lois existent, a réagi sur son Facebook Gérard Daudet.
1: Une plainte déposée par une mère de famille à Morières-les-Avignon.
0: Déposée à l'encontre d'un animateur du périscolaire. Un jeune garçon affirme avoir été agressé sexuellement dans les locaux de l'école Marcel Pagnol le mercredi 10 juin. Une enquête de gendarmerie est ouverte. Évidemment, l'animateur lui a été écarté de toute activité avec des mineurs jusqu'à nouvel ordre. En septembre 2021, un SDF était tué à coups de pied et de poing sur le parking du centre commercial Mistral 7. L'assassin présumé comparé depuis ce matin devant la cour d'assises du Vaucluse. Après 2 ans de détention provisoire, Théo B avait été libéré et placé sous contrôle judiciaire en 2023, mais il ne s'était pas rendu à son procès. J'ajoute que la justice n'a pas réussi à retrouver la famille ou les proches de la victime.
1: Une autre alerte pour la région sud.
0: Et elle concerne le pollen. Selon Atmosud, les graminées seront particulièrement bien présents ce week-end. Attention donc aux allergies comme d'habitude. Il conseille de limiter les activités extérieures aux heures les plus venteuses, d'aérer tôt le matin ou tard le soir. Et puis également d'éviter d'étendre son linge en extérieur. Vous pouvez suivre l'évolution de la situation sur le site Atmosud.
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0: Et on va pas se mentir, Marie, le pire est à venir.
1: Oui, alors bon, on va commencer par le positif. Le soleil, effectivement, une ambiance estivale et donc un week-end voilà, lumineux. Ça déjà, ça fait du bien pour le moral. Non mais commençons par ça.
0: Oui, vous avez raison.
1: Ensuite, oui, au-dessus des normales de saison. Oui, à partir de ce soir minuit, vigilance orange dans tout le département. Et effectivement, on relève actuellement, hein, même à 17h03, encore 35 degrés. Le plus chaud étant du côté de Bollen et Orange. La nuit prochaine, ça sera plus frais. En fait, tant qu'il fait frais la nuit,
0: ça va,
1: on peut
0: ça
1: encore
0: passe.
1: Aérer, on peut encore, voilà. Donc, on respire un tout petit peu cette nuit. Effectivement, demain samedi, 38 degrés. Pour dimanche, on annonce 39. Et c'est vrai, alors je le dis encore au conditionnel, mais visiblement, tous les spécialistes météorologues sont d'accord pour dire que lundi et mardi, on devrait avoir 40 degrés. On va bien sûr vous accompagner avec tous les bons conseils qui vont bien. Et d'ailleurs, on vous retrouve à 18h pour l'info.
0: Absolument.
1: Merci, David.
0: À tout à l'heure.
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1: Et Dépêche Mode, par exemple, c'est bien. Voilà, vous prenez un verre d'eau fraîche dans la main, si possible un petit ventilo, même manuel, hein, comme ça, de l'autre. La radio un petit peu plus fort, Dépêche Mode, et tout de suite, vous avez vu, ça se passe mieux. Allez, profitez, on est avec vous.

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2: Bientôt, quelques jours, le Festival d'Avignon commence bientôt. Ici Vaucluse au Taquet, on a rencontré pour vous Adrien. Il a été un festivalier fidèle pendant des années. Et il est OK pour nous raconter ses souvenirs. Et même, il va aller plus loin. Ses colonies de vacances en juillet à Villeneuve-les-Avignon. Et on traversait le Rhône pour aller voir quand même une ou deux pièces de théâtre avec les monos. Il va vous raconter tout ça. Il se livre à Florent Mounier dans notre rendez-vous carnet d'adresse. Le temps de faire une petite balade à la fraîche pour pourquoi pas le long de la Sorgue et de rencontrer un petit pêcheur. C'est Manon Lisa qui nous le chante en nouveauté. C'est l'histoire.

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1: Retenez bien son nom, elle s'appelle Manon Lisa. Jusque-là, elle écrivait pour les autres. Et désormais, grâce aux réseaux sociaux, ce sont ses mots et sa voix qui vont résonner dans votre radio.
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1: C'est exceptionnel, nous fêtons un anniversaire et pour cela, Florent Monnier nous rejoint.
4: Le carnet d'adresse que nous ouvrons aujourd'hui est un carnet d'adresse un petit peu spécial puisque nous fêtons dans ce carnet d'adresse les 60 ans du Festival Off d'Avignon. Nous intéressons aux lieux emblématiques du festival et à vos souvenirs de ce Festival Off d'Avignon. Nous sommes avec un grand amateur de théâtre, c'est Adrien qui n'habite plus en Vaucluse mais qui vient chaque année à Avignon pour faire le Festival d'Avignon. Bonjour Adrien.
5: Bonjour.
4: Adrien, il y a deux lieux qui vous ont marqué également pour ce Festival Off d'Avignon. Un premier lieu qui se situe, non pas à Avignon même, mais du côté de Villeneuve-les-Avignon, juste en face.
5: Ouais, alors en face, il y a un festival parallèle, mais qui fait partie du programme du Off, qui s'appelle Villeneuve en Seine, et c'est juste au pied du Fort Saint-André, en face de la place du marché de Villeneuve, et c'est sous une pinède magnifique. C'est une pinède où j'ai passé mon enfance parce que j'allais faire des colonies là-bas quand j'étais ado, et c'est une pinède où on entend les cigales, et ce lieu a la particularité de programmer les compagnies itinérantes, c'est-à-dire que c'est des compagnies qui vivent sous chapiteau et qui vivent en roulotte à l'année. Si vous avez vu le film Les Ogres, ben la compagnie de théâtre qu'il y a dans le film Les Ogres avec Adèle Hanel a joué à Villeneuve-en-Seine, et du coup moi j'ai passé mon adolescence au milieu de ces chapiteaux, au milieu de ces spectacles, et c'est vraiment un lieu qui m'a énormément marqué avec des spectacles incroyables, des baladins du miroir, du Fussburn Théâtre, sous des chapiteaux immenses. Et un des spectacles qui m'a le plus marqué, c'est un spectacle qui s'appelait Le Tour Complet du Cœur par la compagnie Attention Fragile. Et là, c'était un acteur, Gilles Caillot, seul sur scène, qui faisait tout Shakespeare en 3 heures. C'est à partir de ce spectacle, en fait, où j'ai commencé à aller au théâtre de manière intensive et où l'amour du théâtre est né. Donc, je ne remercierai jamais assez la compagnie Attention Fragile de m'avoir transmis cette passion sous une toute petite yourte au milieu des pins de la plaine de l'Abbaye à Villeneuve pour, et au milieu des chants des cigales, cette passion pour le théâtre, quoi. Ils m'ont transmis vraiment la passion pour le théâtre.
4: Adrien, il y a aussi un autre lieu qui, celui-ci, se trouve à la Barthelas, un lieu qui vous a marqué.
5: Oui, oui, c'était au gymnase Paul Gérard. Alors malheureusement, depuis 2 ans, ça n'existe plus, mais c'était la région Midi-Pyrénées qui proposait à des compagnies de cirque d'investir ce lieu. Du coup, il y avait soit des chapiteaux sur les stades, soit des pièces dans le gymnase. Et dans le gymnase, j'ai vu 2 pièces. Un de mes clowns préférés qui s'appelle Ludor Citric, dans son spectacle classique Qui sommes je, et un spectacle de la compagnie Singulière, une très grosse compagnie de cirque de Toulouse qui fait du cirque concept. Il tourne encore en ce moment, c'est un spectacle avec 6 ou 7 acrobates sur scène vraiment incroyables. Je pense que ma passion pour le cirque contemporain est née avec Midi-Pyrénées faisant cirque en Avignon. Du coup, c'est drôle parce qu'on voit à l'année, c'est un gymnase, tout ce qu'il y a de plus classique dans le collège ou dans le lycée. Et là, c'est investi par les compagnies de cirque. Du coup, c'était vraiment un lieu très impressionnant, quoi.
4: Merci Adrien pour tous ces souvenirs. Et comme vous serez là cette année encore pour faire le Festival d'Avignon, on vous souhaite d'avance un bon festival. À bientôt et merci pour ce carnet d'adresses spécial 60 ans du Festival Off d'Avignon.
1: Ah, on a senti la passion dans la voix d'Adrien. Merci beaucoup pour cet avant-goût du Festival d'Avignon. Je vous donne les dates quand même, hein. Vous notez dans le calendrier du 4 au 25 juillet 2026 pour la 60e édition du Festival Off d'Avignon.

0: Voilà, vous aimez la belle musique, vous aimez Jean-Jacques Goldman, comme je vous comprends. D'ailleurs, en parlant de belle musique, c'est Émilie Mazoyer qui arrive dans quelques minutes. Elle va nous parler du show de Nadia et c'est parti pour le show. Et du grand retour de Cali, c'est quand le bonheur ?
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0: Coldplay jusqu'au bout. Le théâtre antique d'Orange va être à l'honneur quand? Tout de suite.
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0: Parce que ça fait partie des nombreux sujets de l'actualité musicale d'Émilie Mazoyer. Coucou!
3: Salut tout le monde!
4: Émilie, au rapport pour votre dose quotidienne d'actualité musicale. C'est l'anniversaire de Nadia aujourd'hui, numéro 1 des ventes il y a une vingtaine d'années avec.
5: Et c'est parti pour le show!
4: C'est parti, mon Dieu, mais quel tube! Nadia a 53 ans aujourd'hui et une dizaine de concerts en festival cet été, ne la ratez pas! J'ai une question pour les fans de Kali. Eh, c'est quand le bonheur? Eh ben, pour les fans, c'est à la rentrée avec la sortie de son nouvel album, Kali Suri. On vous fait découvrir un premier extrait qui s'appelle Encore.

a décidé de se livrer avec Kali Siouri, album qui porte son vrai nom de famille. Après une dizaine d'albums, 30 ans de carrière et des milliers de concerts, ça sortira le 25 septembre. Le mari de Beyoncé, le rappeur américain Jay-Z, part en tournée pour célébrer ses 30 ans de carrière. Une seule date chez nous, le 10 septembre au Stade de France. Et la vente des tickets a commencé il y a une semaine, mais il en reste. Alors on n'a pas l'habitude, hein, que ce soit Beyoncé justement, ou Indochine, Taylor Swift, Aya Nakamura, régulièrement on entend que les places se sont arrachées en quelques heures. Et ben là c'est pas le cas. Et devinez pourquoi ?

trop crazy, trop dingue. Les prix affichés pour le concert de Jay-Z, c'est pour ça qu'il en reste. Le gars nous a pris pour des Texans, en fait. Le prix le moins cher est à 73€, et à ce prix-là, on a vu sur le parking. Les places VIP s'envolent jusqu'au ridicule, avec un package pour 6 personnes à 13 506€, qui ne vous garantit pas de rencontrer la star, hein, mais juste de vous asseoir dans les premiers rangs, de boire des cocktails et de rentrer en taxi. Pff, flemme. La fête de la musique à la télé, c'est demain, samedi 20 juin, veille de la date officielle. Mais c'est pas mal, ça vous permettra de célébrer la musique deux fois ce week-end. Sur vos petits écrans, donc en direct du Théâtre Antique d'Orange, un grand concert en public pour applaudir Sheila, David et Jonathan, Marine, Claudio Capeo, Magic System, Pierre Demar et Christophe Willem. La fête de la musique demain à 21h sur France 2 avec votre radio ici, fier partenaire de l'événement.

Mato. Ce soir dans Décibel, c'est Grand Corps Malade qui est votre invité, Émilie, avec son nouveau single « J'en ai pas encore fini ». Ça va être bien, c'est en septembre prochain qu'il sort cet album, il va tout vous raconter. Oh Christophe Willem et France Gall. Moi, karaoké sur Résiste, je suis pas mal. Quand vous voulez, on y va.

0: Pascal qui chante Résiste. Pour résister à la chaleur, j'ai un bon plan tout de suite.
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0: Le guide des piscines, les piscines dans le Vaucluse, celles qui vont vous ouvrir les portes pour ce week-end. Par exemple, la piscine Chevalier de Follard à Avignon, le stade nautique d'Avignon, je vois à Bolène, la piscine de Bolène qui sera ouverte bien sûr tout le week-end, Pernes-les-Fontaines, Pertuis, le centre aquatique, je regarde du côté de Jonquière également, Saint-Saturnin-les-Aptes, vous avez la piscine aussi, hein, Saint-Saturnin, au Pontet, à Ville-sur-Ozon, il faut profiter à Aptes de la piscine de Viton, et enfin, n'hésitez pas, le lac de Monteux, à l'écoquartier de Beaulieu de Monteux. Là, vous serez bien aussi à la fraîche. Et même si vous n'allez pas vous baigner, au moins vous aurez un petit peu d'air frais. Si vous êtes en plein air, vous privilégiez vraiment les zones qui sont en baignade. Surveillez, s'il vous plaît. Soyez bien prudents. C'est super, super important.
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0: Grand Corps Malade et Daniel Potter, c'est tout de suite.

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0: Quand Stilto rencontre Grand Corps Malade, ça donne ce titre, Le Prochain Rêve. Il nous raconte, Grand Corps Malade, cette rencontre à 20h dans l'émission Décibel, tout à l'heure avec Émilie Mazoyer.
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0: Les coulisses, à Orange, de musique en fête, théâtre antique, c'est ce soir, vous rendez compte. Alors c'est à 21h, une émission qui sera tournée et diffusée en simultané, en direct, sur France 3, depuis donc les co-régies d'Orange. Judith Chen et Cyril Ferraud à la présentation pour ce 15e anniversaire de musique en fête, en direct de ce lieu emblématique. Florent Mounier, vous avez, il y a quelques jours, contacté pour nous Sylvain Plantard, le producteur de l'émission.
3: Bonjour Sylvain Plantard.
4: Oui, bonjour.
3: Vous êtes le président de Morgan Productions, c'est la production qui est en charge de cette émission, vous êtes donc le producteur. On se prépare à embarquer pour un grand voyage musical à travers les plus belles pages de l'opéra, mais également l'opérette, la comédie musicale, le gospel de grands classiques, la chanson française bien sûr à l'honneur. C'est pas évident de mélanger les différents styles, comment vous vous y êtes pris?
4: Alors, c'est pas évident de mélanger ces différents styles, d'autant plus que nos amis de l'orchestre et des artistes doivent passer d'un univers à un autre au fil des 3 heures d'émission, mais c'est quelque chose qui n'existait pas vraiment il y a 15 ans et qui s'est installé dans le paysage audiovisuel. Et aujourd'hui, je pense que musique en fait est devenu un rendez-vous très apprécié des téléspectateurs, du public d'Orange et évidemment des nombreux artistes qu'on accueille chaque année depuis 15 ans maintenant.
3: Alors la soirée fera la part belle notamment à la participation des élèves de collège et de lycée et je pense notamment aux élèves des classes du collège Joseph Darbaud de Vaison-la-Romaine. À quoi on peut s'attendre avec eux, avec cette classe?
4: À quelque chose d'extraordinaire, parce que ça veut dire que ils vont chanter devant un public nombreux en direct et surtout propulsé par l'énergie d'un orchestre symphonique, en l'espèce le National de Cannes. Et ça, c'est pour les enfants, ça doit être une expérience extraordinaire.
0: Ce soir, musique en fête au Théâtre Antique d'Orange, 21h, émission diffusée à la télé sur France 3. Ça va être super. Vous faites attention à Orange, il y a du monde du coup.

0: Stevie Wonder. Et là, qui chante? On va jouer Blind Test.
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0: Mais si, je suis très sérieuse. À la clé, vos deux invitations pour le Vaison Night Fever. Dimanche 2 août, 20h30, Vaison-la-Romaine. Énorme soirée discothèque de plein air. En plus, le théâtre antique, quoi. On va être bien. Hein. La soirée est présentée par notre héroïne de notre jeunesse des années 90, Séverine Ferrer. Souvenez-vous de l'émission Fan 2. Il y aura les Words Apart, il y aura Billy Crawford, il y aura les To Be Free avec les Squads. Enfin bref, ça va être extraordinaire et vous y serez vos deux invitations si vous me dites qui chante.

10 14 04 04. Qui chante? Je ne vous fais même pas de proposition. Voilà, vous venez, deux places, Vaison Night Fever le 2 août. Ça se mérite, c'est à vous maintenant.

0: dans une belle 403 direction le Luberon en plein soleil avec un pique-nique à l'arrière. On serait bien quand même, hein. Michel Delpech.
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0: Et là, paf, bon dans le temps, les années 90, Vaison Night Fever le 2 août, Vaison la Romaine, 20h30. Deux invitations, peut-être, pour Anthony à Lille sur la Sorgue. Coucou.
3: Bonjour.
0: Ça va, Anthony?
3: Ça va bien.
0: Bah, il paraît Merci. Que vous êtes de garde ce week-end.
3: C'est ça.
0: Qu'est-ce que vous faites? Racontez-moi.
3: Je suis pompier volontaire, donc je suis de garde ce week-end.
0: Ah, mais on va avoir besoin de vous. Bon, avec la chaleur, etc., là, vous allez être bien sollicité, Anthony. Hein.
3: On n'espère pas.
0: Mais je sais, mais heureusement qu'on vous a. Vous ferez une bise à tous ceux qui vous accompagnent Merci. Et qui se lancent dans cette aventure altruiste. Hein.
3: Avec plaisir.
0: Alors, justement, on va vous faire un petit cadeau, j'espère, avant de commencer. Dites-moi, je vous ai fait écouter une chanson qui était « Toutes les femmes de ta vie, ouhou, en moi réunies ». Et ça, c'est les
3: L5.
0: Ouais, bravo, c'est officiel, vous avez vos deux places. C'est beau, Anthony.
3: Merci beaucoup.
0: Et tenez, juste pour le fun, pour voir si vous êtes prêts pour le reste de la soirée, on écoute.

0: Ils vont y être, hein, donc vous avez le temps de réviser d'ici le 2 août. Bon, profitez bien, bon courage pour ce week-end. Et on se voit le 2 août pour danser ensemble au Maison Night Fever.
1: Merci beaucoup.
0: Salut
1: merci
0: Anthony. Beaucoup. Ciao.
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0: téléphone avec un autre monde. Vous savez, on va fêter la musique. Oh oui, tout un week-end de musique ici Vaucluse, avec même des groupes locaux que je vais vous faire découvrir, même d'ici ce soir. On va prendre un petit peu d'avance. Par exemple, vous allez découvrir les Velvet Circle qui font des reprises très sympas. Et comme vous allez adorer, vous irez les applaudir à 20h ce dimanche, place des Corsins à Avignon. On va vous inspirer pour cette fête de la musique. Et d'ailleurs, musique en fête, c'est ce soir. Demain, c'est la fête de la musique tout court, toujours au Théâtre Antique d'Orange, avec notamment Marine qui a gagné la Star Academy, avec Christophe Willem, tout ce beau monde. On va vous en parler encore et encore. Quand il y a de la bonne musique, ici Vaucluse n'est jamais très loin.
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0: Il est 18h, aujourd'hui nous sommes le vendredi 19 juin. L'information ici Vaucluse avec vous David Doba. Bonsoir David.
2: Bonsoir Marie, bonsoir à tous.
0: Le Vaucluse toujours en vert sur la carte de Météo France.
2: Alors qu'une soixantaine de départements sont en vigilance canicule en France, pour le moment chez nous, seule l'enclave des Papes située dans la Drôme est en orange. Selon Météo France, l'ensemble du département va tout de même basculer en jaune et ça sera à partir de minuit. Ce week-end, les spécialistes prévoient un mercure flirtant avec les 40 degrés. Alors évidemment, nombreuses sont les tentations de piquer une petite tête. On vous a mis une carte sur ici.fr pour vous indiquer où vous rafraîchir en toute sécurité. Parce que oui, des risques existent. Tour des lieux interdits avec le commandant Jalabert.
3: Le canal de Vermont-Dragon, c'est formellement interdit et dangereux parce qu'il y a du courant, parce que il y a évidemment de la navigation et puis il peut y avoir des lâchers de barrages. De même, le canal de Carpentras, les pentes bétonnées en biseau rendent très difficile le fait de remonter en surface. La Durance, c'est une eau qui est relativement froide. Ensuite, il y a des courants liés aux activités hydroélectriques qui sont caractérisés par une montée des eaux assez rapide, où on peut se retrouver avec des gens non pas emportés par les eaux, mais qui se trouvent isolés sur des points au milieu de la rivière. Et c'est à ce moment-là qu'ils se paniquent et peuvent être tentés de revenir par eux-mêmes à la berge d'où ils étaient partis. C'est là que survient souvent l'accident. Ensuite, on a des zones où il peut y avoir des obstacles, des rochers non visibles plus à surface ou parce qu'il y a eu des déversements de gravats, où on peut retrouver des anciennes décharges. Un plongeon ou un saut les pieds en avant, on peut se blesser. Mais si vous plongez à tête la première, c'est le drame.
2: La

0: et sur lequel on a des gros soucis. L'été, on a des classes où la température sera correcte et d'autres classes où la température sera beaucoup trop importante et ça représente quand même la majorité des classes. Donc le matin, c'est supportable, mais l'après-midi, ça sera pas possible. Nous, on a fait le choix de traiter l'urgence, c'est-à-dire d'abord rendre la température homogène au sein du bâtiment. Et puis la végétalisation, ça viendra dans un second temps, dans 2 ans ou 3 ans peut-être. Mais oui, en effet, chaque année, là, on est amené à traiter de l'urgence.
1: Stéphane Cloudon, maire de Mazan, j'ajoute qu'un programme de végétalisation de l'école avait été lancé par l'ancienne municipalité. Programme qui n'a pas été jugé suffisamment... jugé insuffisant.
2: Les pompiers mobilisés actuellement sur la départementale 996.
1: À la hauteur de Beaumont-de-Pertuis, 33 sapeurs-pompiers luttent difficilement contre un feu de végétation dans une falaise. Incendie donc très difficile d'accès. C'est un camion en feu qui est à l'origine du départ des flammes. Pour l'heure, 600 mètres carrés ont été détruits, malgré le renfort d'un hélicoptère bombardier d'eau venu du Var. Éviter le secteur, la route départementale est de toute façon coupée dans les deux sens avec une déviation mise en place. J'évoquais le risque incendie. Je vous rappelle que lundi, un sinistre s'est déclaré à proximité du chemin des Carbonnières sur les hauteurs de Villeneuve-les-Avignon. Heureusement, les flammes ont pu être rapidement maîtrisées. Certains riverains du quartier dénoncent le manque de débroussaillage d'autres riverains, même si Pénélope Jobert, tout le monde n'est pas de cet avis.
3: Les sentiers de marche sont très secs, presque comme de la paille. Les habitants du quartier affirment avoir débroussaillé leur terrain.
4: On est obligé, en fait, légalement, de débroussailler à 50 mètres, parce qu'on est en lisière de garrigue. Et on rentre deux fois par an, je crois. Je me demande si c'est pas printemps-automne, mais nous, on est obligé de se conformer à ça, parce qu'on est en lisière, c'est zone préservée et tout.
5: Nous le faisons. Enfin, moi, j'ai des voisins qui sont super, qui le font pour nous. On est des personnes âgées. C'est fait derrière. Hein. Par contre, devant, là, tout ça, nous, on s'en occupe. Il n'y a pas de souci.
3: Alain habite à 150 mètres du foyer de l'incendie. Il aimerait que la mairie mette plus de moyens pour le débroussaillage.
6: Donc ici, ça c'est un terrain qui appartient à la mairie. Si le feu prend que ça prend chez lui parce qu'il n'a pas débroussaillé, ça va se propager aux autres. Moi, ce que je pense surtout, c'est qu'il faudrait que la mairie fasse quelque chose, mais qu'elle participe et qu'elle engage même des moyens pour mutualiser.
3: La mairie de Villeneuve-les-Avignon affirme relancer à plusieurs reprises les riverains qui n'ont pas débroussaillé leur terrain dans un périmètre de 50 mètres autour des habitations.
1: Un reportage de Pénélope Jobert.
2: Une affaire datant de 2021 devant les assises à Avignon depuis ce matin.
1: En septembre 2021, Théo B avait tué à coups de pied et coups de poing un SDF d'origine polonaise sur le parking du centre commercial Mistral 7, le tout sur fond d'alcool. Après 2 ans de détention provisoire, le jeune homme qui a aujourd'hui 25 ans avait été libéré, placé sous contrôle judiciaire, mais ne s'était pas présenté à son procès. Un mandat d'arrêt avait été émis contre lui. La justice n'a pas réussi à retrouver la famille ou les proches de la victime.
2: Un homme d'une quarantaine d'années devant la justice à Avignon
1: est condamné aujourd'hui à 1 an de prison avec sursis, une interdiction d'entrer en contact avec la victime. Il devait répondre de harcèlement après la rupture avec son ancienne compagne. Il l'avait inondé d'appels téléphoniques et de mails. Il avait été interpellé cette semaine. Et puis Gérard Daudet se félicite de la décision du tribunal administratif de Nîmes, saisi en urgence. Le tribunal a ordonné hier l'expulsion des gens du voyage qui occupent depuis plusieurs jours maintenant et de façon illicite l'hippodrome de Cavaillon. C'est la preuve, dit Gérard Daudet sur sa page Facebook, que des lois existent et qu'on ne peut pas faire n'importe quoi.
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1: Et Marie en profite encore d'une fraîcheur relative.
2: Disons que là, ça y est, c'est en train de redescendre à 18h05, donc on ouvre grand les volets, on change l'air, effectivement, on va dormir la fenêtre ouverte, bien sûr, et puis demain, la chaleur va de nouveau s'imposer. Je fais simple, hein, vous prenez le tableau de température. Nous avons eu jusqu'à 35 degrés, Avignon, Orange, Carpentras, 36 à Bolène, 35 à Châteauneuf de Gadagne, 32 degrés à Sceaux. D'accord ? Nous avons eu. Demain, nous aurons 38 en moyenne partout. Samedi, dimanche, ok. Et lundi, nous aurons, si ça se confirme par les prévisionnistes Météo France, 40 degrés. Voilà. Et pas seulement sur le ressenti, vraiment au thermomètre. Voilà ce que je peux vous dire. La vigilance jaune qui arrive, sans doute orange très rapidement, va vous tenir informé. Le soleil donc, plus que présent, et ce Mistral qui n'arrive pas pour nous soulager. Il n'y a pas de brise, il n'y a rien pour le moment. Là encore, on va vous tenir informé. Je vous souhaite une soirée fraîche et nous, on continue de vous accompagner. Merci beaucoup, David.
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2: Go, tous en Italie!

0: L'écuve.
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0: Si vous avez regardé Booba le petit ourson, si quand vous étiez petit, vous suiviez Bonne nuit les petits, alors là, le rendez-vous qui arrive va vous faire tellement plaisir. Cette voix, parce que c'est la même voix en fait, qui a fait tous ces personnages, est notre invitée. Elle s'appelle Brigitte Lecordier et elle va nous faire toutes les voix de quand on était pitchoune. Et ben là, en direct, avec Florent Mounier, ils arrivent, ils sont en train de s'échauffer la voix. Le temps d'écouter Jérémy Frérot.
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0: Donc c'est Frérot, hein, de Jérémy Frérot, le titre et l'artiste.
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0: Ah, Florent Mounier, son invité qui s'installe dans ce studio. J'adore l'idée sortie que vous avez pour nous.
3: Ce week-end, c'est le rendez-vous de la bande dessinée franco-belge au parc Spirou-Montour. On a le festival de la BD, week-end exceptionnel de rencontres avec plus de 20 auteurs bande dessinée et au programme des séances de dédicaces, des animations, des dessins en direct, des ateliers. Bonjour Brigitte Lecordier.
4: Bonjour.
3: Vous faites partie de ces personnalités qui seront au Festival BD ce week-end. Alors vous êtes une actrice, directrice artistique également, et vous êtes spécialisée dans le doublage. Et vous êtes très connue dans l'animation parce que vous avez prêté votre voix à des personnages qui ont... Alors moi je le dis, hein, ils ont accompagné ces personnages toute ma jeunesse. Voilà. Moi ça a vraiment été le dessin animé qui m'a accompagné. Est-ce que vous pourriez donner un indice à nos auditeurs sur ce dessin animé que je n'ai pas encore dévoilé, avec la voix de l'un des personnages?
4: Je pourrais vous faire un nuage magique. Ça parle, ça.
3: J'adore. Alors, on a reconnu l'univers Dragon Ball.
4: Ouais, tout à fait. Des fois aussi, il y en a un petit qui parle comme ça.
3: Ah oui. Alors, c'est vrai que vous avez fait oui. Bouli, le bonhomme de neige, c'est vous également.
4: Et oui, est-ce... Le petit Bouli, ouais. Bouli. Ouais, en effet.
3: Est-ce que le petit ourson Booba est dans les parages également?
4: Absolument. Je sais pas où est ma maman.
3: J'adore.
4: Tout le temps Booba.
3: C'est tellement génial de vous avoir au téléphone. Et alors, il y avait Nicolas aussi dans Bonne nuit les petits, hein?
4: Oui. Bonne nuit, Pimpronelle.
3: Et là, tous les auditeurs et auditrices d'ici Vaucluse sont totalement fans de vous, Brigitte Lecordier. Voilà.
4: Merci.
3: Alors, je me demandais, moi, quand vous lisez une bande dessinée, puisqu'il sera question de bande dessinée lors de ce festival de ce week-end, est-ce que vous, dans votre tête, vous faites la voix du personnage, du coup?
4: Oh, certainement. Ouais. Oui, il n'y a pas qu'en bande dessinée. Je pense que même quand je lis un livre, je pense que quand il y a des personnages qui se parlent, ça doit bien carburer dans ma tête, ouais. Ça, c'est sûr.
3: Votre bande dessinée à vous s'appelle La réalité est énorme. C'est aux éditions Dupuis. On retrouve ce petit personnage qui a 5 ans, qui se prénomme donc Bibi, vous l'avez dit. Alors parfois c'est 5 ans, parfois c'est 8 d'ailleurs, on ne sait pas vraiment.
4: Bibi, elle ne sait pas trop quel âge elle a, et c'est pas mal, parce qu'elle a des yeux de lynx, elle voit tout autour d'elle, elle analyse tout à sa façon, à la façon d'une petite fille.
3: Ouais.
4: Et c'est une petite fille qui se balade dans les années 60, dans un milieu un peu défavorisé, qui était le mien en fait, hein. c'est un peu beaucoup mon histoire.
3: Mmh.
4: Et puis qui regarde avec son regard d'enfant le monde des adultes, qu'elle n'apprécie pas forcément. Et j'apprécie toujours pas le monde des adultes aujourd'hui. Je me suis bien réfugiée dans l'enfance, et tant mieux. Et puis va arriver un truc qui s'appelle Mai 68 juste après, quoi.
3: La réalité est énorme. C'est aux éditions Dupuis. Brigitte Lecordier, c'est une bande dessinée que vous avez réalisée avec Arcadie et Picardy. Et vous serez là à ce festival de la BD à Monteux ce week-end, du côté du parc Spirou. Vous ferez partie de ces auteurs de BD qui seront présents tout au long de ces deux jours. Merci infiniment d'être passé par ici, Brigitte Lecordier.
4: Merci beaucoup à vous, et puis je serai heureuse de dédicacer ma BD et de vous montrer un petit bout de moi-même qui n'est pas toujours bien connu. Voilà.
0: Oui, Bouli, le bonhomme de neige, Booba, le petit ourson, ça nous fait tellement plaisir d'avoir entendu cette voix. Le festival BD du parc Spirou à Monteux, donc ce week-end, le rendez-vous de la bande dessinée franco-belge. Florent Mounier, merci. J'ai Patrick Juvet pour vous, puis les Common Arts. Oui, on est bien, très bien, je suis d'accord avec vous.

0: vous la facette, la totale, les communards. Vous allez aller tranquillement là en direction de Confluence Spectacle à Avignon pour aller applaudir Julien Bing. Avant 18h30, je vous offre vos deux invitations pour aller applaudir cet humoriste.
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0: Il faudrait que pleuve l'amour. C'est joli comme titre. 2026, nouveauté signée Pascal Obispo et Francis Cabrel.
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0: Je fais un point en route, je regarde comment ça se passe pour vous en ce vendredi soir, en plus de forte chaleur. À Orange, Zoom particulier, puisque ce soir c'est musique en fête avec Cyril Ferraud. On attend beaucoup de monde, évidemment. Si vous avez vos invitations, vous allez partir tôt. Essayez de rejoindre des parkings assez accessibles. Non, pour le moment ça va. Mais bon, prévoyez, hein, vous savez que pour rejoindre le théâtre antique, c'est toujours un peu compliqué. Je regarde cette fois du côté d'Avignon. Avignon, comment ça se passe? Bon, rien d'inhabituel. Un petit peu de monde sur le boulevard Charles de Gaulle. Ok, oui, allez, en direction du Pontet aussi, sur la route touristique, si vous longez le Rhône, d'accord. Rien de nouveau sous le soleil. Et puis, information importante quand même qu'on vous a donnée tout à l'heure, mais je vais vous la répéter. Sur la route départementale du côté de Beaumont de Pertuis 986, on a eu beaucoup de ralentissements ces dernières heures à cause d'un incendie qui était parti, qui essaie d'être maîtrisé. Là, voilà, mais en tout cas la route a été coupée. Et puis j'avais aussi du côté de, bah non c'est tout, le reste c'est terminé. Très bien, j'avais la 7 tout à l'heure, mais là c'est terminé. Allez, super, si jamais il y avait quoi que ce soit, 04 90 14 04 04, on fait le point comme ça ensemble.
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0: Enfin, c'est important, vous tirez le frein à main, vous vous arrêtez sur le côté pour jouer. Je vous offre vos deux places pour Julien Bing, samedi 18 juillet, Confluence Spectacle Avignon, 21h. Son spectacle d'humour s'appelle Toute la vérité, rien que la vérité, ou presque.
2: Alors, je suis très content avant de commencer. Moi, j'aime bien réagir sur l'actualité. Ça prouve que je suis un artiste engagé. Vous avez tous vu, entendu. C'est toujours compliqué entre la Russie et les États-Unis. C'est fou, hein? Voilà, allez.
0: Vous l'avez compris, c'est pas un spectacle qui parlera politique. Vous allez poser le cerveau. Il adore jouer avec son public.
3: C'est vrai que j'ai beaucoup un public de féminin. Là, on a une rangée de filles, ça. Mais c'est incroyable. En plus, j'ai l'impression qu'on a toutes les générations. Mais je parlais pas de toi. Je parlais de Magali. Et on m'a dit tout à l'heure qu'il y a une personne qui est venue suite à un désistement. C'est vous, mademoiselle? Comment vous appelez?
4: Laurence.
3: Comment? Un rêve se réalise. Tiens Magali, laisse ta place. Mais on va la mettre devant elle. Après tu peux te mettre avec les célibataires en chaleur, hein, si tu veux la passer. Si vraiment tu sens que c'est ton groupe, n'hésite pas, on est entre communautés. Hein.
0: Eh ben ça promet, Julien Bing, j'ai pris un tout petit extrait, mais comme ça vous voyez un peu ce que ça donne. Confluence Spectacle Avignon, le 18 juillet, vos deux invitations pour son spectacle d'humour, c'est un stand-upper, comme on dit maintenant, stand-upper, ouais, ça marche. Nouvelle génération d'humoristes en tout cas. On a discuté avec les collègues et tout à l'heure on se disait que si on faisait un jeu de mots, ça donne un autre humoriste anglais, plus ancien celui-là, exception dans son genre. Ce n'est pas Julien Bing, mais Mister... Vous l'avez ou pas? Si vous l'appelez, vous nous appelez, vous me faites la blague et je vous offre vos invitations. 04 90 14 04 04. Nous, ça nous a occupé dans tout l'open space pendant 2 heures. Donc, si ce n'est pas Julien Bing, c'est Mister. Voilà, bon, allez, 04 90 14 04 04. Donnez-moi le nom de cet humoriste anglais d'une autre génération et vous irez voir ce spectacle d'humour à Avignon.
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0: Et puis si vous ne comprenez rien ou vous trouvez qu'on n'est vraiment pas drôle, appelez quand même, je vous offrirai les places de toute façon dans tous les cas.

0: 23 nuits par semaine, 18h37. Les nuits doivent être un peu plus fraîches, j'imagine, à Buis-les-Baronnies. On remonte, on n'est plus dans le Vaucluse, on va dans le Grand Nord, on va dans la Drôme, on va chez Marceau. Coucou.
1: Coucou, en effet, on est dans le Grand Nord, mais c'est quand même la température du Grand Sud bientôt.
0: Hein. Il paraît que les sudistes, ils adorent dire que le Nord est à Montélimar.
1: Ça, c'est vrai.
0: Bon, il paraît que vous avez des abricots dans le jardin, là, Marceau, ça y est.
1: Mais tout à fait, c'est pour ça que c'est l'époque des grands clafoutis.
0: J'aime tellement ça. Alors, je vous partage ma petite recette à moi. Je mets une cuillère à soupe de sirop de rose dans mon clafoutis aux abricots.
1: Il y en a qui mettent un petit peu de la poudre d'amande.
0: C'est vrai aussi, pourquoi pas. Mais alors le sirop de rose, eh ben, ça fait son petit effet. Je peux vous dire, les invités, ils disent waouh.
1: Tout ça c'est bon.
0: Ah oui, ça c'est vrai. Marceau, alors quand même, vous êtes venu pour gagner vos deux invitations pour l'humoriste Julien Bing à Confluence Spectacle le 18 juillet. Franchement, il a l'air très drôle. Je vais essayer d'avoir des places moi aussi, comme ça on se fera un coucou là-bas. Ma blague, quand c'est pas Julien Bing, mais un autre humoriste anglais, on a rigolé avec les collègues, c'est Mister...
1: Et Mike, pardi.
0: Et ben pourquoi pas. Moi, je pense à Mr. Bean, mais bon, après...
1: Ben voilà, mais c'est presque pareil, vous savez, moi, l'anglais, ça fait
0: vous
1: deux...
0: Vous avez raison, mais j'aime votre accent anglais avec le sud. Mélanger, ça marche.
1: Avec les abricots ou avec les olives, il n'y a pas de souci, mais avec l'accent, avec les anglais, un peu compliqué.
0: Marceau, c'est officiel, vous irez, vous emmenez madame, c'est ça?
1: Ah ben évidemment, évidemment.
0: Monsieur et madame depuis de sortie.
1: Depuis 52 ans, je ne vais pas être toute seule, toute chère dame.
0: Oh ben nous, on n'y arrivera pas, c'est sûr, hein. 52.
1: Monsieur, vous comprenez.
0: C'est foutu.
1: Non, c'est pas foutu.
0: Gardez ce sourire, bisous à vous deux et profitez de la soirée. À bientôt.
1: Grand merci à Iti Vaucluse et à vous. Au revoir.
0: Bisous. Et je fais un coucou aux copains d'ici de Romardèche aussi, Buis-les-Baronnies, c'est

0: Louane.
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0: Une partie de jeu de chaises musicales. Comme quand on était gamin, vous savez qu'on allait en colonie de vacances, les chaises musicales. Dans les mariages aussi, ça se fait encore, les chaises musicales. C'est la saison. Eh bien voilà, vous l'imaginez, mais en version télé. Absolument. Jeu télé. Nouveau concept. Ça va être énorme. Patrice Gascoin, les coulisses télé, vous nous racontez.
2: Qui n'a pas déjà fait une partie de chaises musicales? Eh bien, ce soir, c'est Florent Père qui vous en propose une.
3: Bienvenue dans l'aventure des chaises musicales infernales.
2: Anime. À la manière d'un Satanas, vous savez, le héros pas très futé du dessin animé Satanas et Diabolo, Florent Père nous propose un jeu diablement rafraîchissant. Les chaises musicales infernales est l'adaptation du fameux jeu de chaises musicales qui a égayé nos soirées, mais... cette fois, les chaises sont cachées dans des décors naturels, en l'occurrence en Bretagne, où a été tourné le jeu. 5 duos de personnalités, parmi lesquels les comédiens Gilles Alma, Ariel Mallet, Bruno Sanchez, mais aussi des anciennes Miss France déjantées, Camille Serre, Valérie Beg, partent à leur recherche. La bonne idée, je le disais, c'est quand même d'avoir confié l'animation à Florent Père. Enfin, l'animation. Dans les chaises musicales infernales, il n'est pas vraiment animateur, pas vraiment présentateur. Mais c'est quoi votre rôle, Florent Père?
4: Eh bien, le terme que j'ai appris, c'est incarnant. Et c'est ce qui m'a convaincu de le faire, parce qu'effectivement, juste l'animation ne m'aurait pas... Je ne me suis jamais essayé, mais j'ai un profond respect pour cet exercice-là, mais ce n'est pas ce qui m'anime aujourd'hui, sans mauvais jeu de mots. Je dis, moi, je veux bien, mais alors, est-ce que je peux mettre ma patte un peu partout? Ça passe par le fait de ne pas avoir un rôle d'animateur, mais de créer un personnage, de coécrire des scénettes qui donnent un lion aussi au programme et qui donnent aussi du caractère à ce personnage qui incarne le jeu. La voix off qu'on a fait ensuite, une fois qu'on a déroché, ça me rend très présent aussi. Ça donne vraiment l'impression, et c'est le cas, que j'ai créé un jeu pour inviter des copains et les mettre un peu en galère, quoi. Et c'est, en vrai, c'est quand même ce qui s'est passé.
2: Laurent, il a fallu aussi participer en ouvrant votre carnet d'adresse. Racontez-moi comment ça s'est passé, et puis surtout leur réaction lorsque vous leur avez proposé de faire ce jeu de chaises musicales.
4: Je suis allé très vite sur les copains. Je leur ai mis un petit texto pour leur dire, vous allez avoir un petit coup de fil d'une prod, c'est moi qui ai donné votre contact. Franchement, le projet est rigolo et tout, j'aimerais vraiment que vous le fassiez, quoi.
2: Est-ce qu'ils vous en veulent aujourd'hui?
4: Ils ne me parlent plus. Non. Le premier soir, quand on s'est retrouvés à l'hôtel, je les regardais, ils étaient quand même éreintés, parce que ça leur faisait des journées costauds quand même. Et puis en fait, non, ils étaient quand même très heureux. Ils s'amusaient en fait.
2: Les coulisses du jeu Les Chaises Musicales Infernales par Florent Père, une adaptation réussie à voir sur la plateforme France.tv. Quant à moi, je serai toujours sur ma chaise. Et oui, demain pour de nouvelles coulisses télé.
0: Ça a l'air drôle. Merci Patrice. Oh, Elsa... j'adore ce titre. En duo, bien sûr, vous vous souvenez? Je vous laisse cogiter, je vous donnerai la réponse après. Glenn. Allez, vous allez la voir, un roman d'amitié. Glenn.

0: Ça fait deux minutes que vous le cherchez. Glenn, Medeiros et Elsa.
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0: Ce week-end, c'est la fête de la musique. Dimanche, notamment, plein de groupes locaux dans les rues d'Avignon et du reste du Vaucluse. On vous en a sélectionné, on les a fait venir en studio, ils ont enregistré avec nous. Et tenez, ça donne ça, les Velvet Circle, Mourir sur scène, une reprise. C'est parti.
3: Salut les amis, c'est Frédéric Brouwer de Velvet Circles et on vous donne rendez-vous à la place des Corsins à 20h pour la fête de la musique. On est ravis de vous partager nos compos et quelques reprises qui vont vous surprendre. Venez danser, venez passer un bon moment avec nous.

0: C'est joli, hein? C'est la version de Velvet Circle de Mourir sur scène. Vous avez aimé, vous en voulez encore? Place des Corsins, 20h ce dimanche. Pourquoi? Parce que c'est un artiste de chez nous et que c'est la fête de la musique.
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0: Un autre compositeur incroyable avec cette nouveauté, Gaëtan Roussel.
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0: Gaëtan Roussel, Tout s'en va. Vous notez ce titre, vous l'aimez déjà, vous allez l'écouter tout l'été. C'est un classique qui arrive. Alain Bashung.
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0: merci Alain. C'était beau. En parlant de musique, ça va être très beau. Grand Corps Malade qui va être l'invité à 20h d'Émilie Mazoyer.
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0: Il est 19h, c'est officiel. Aujourd'hui, nous sommes le vendredi 19 juin. Vous avez rendez-vous avec l'info qui vous est présentée tout de suite par Frédéric Dorel.
2: Une cellule de crise spéciale canicule installée dès demain au ministère de l'Intérieur. Demain, 60 départements seront placés en vigilance orange. C'est 7 de plus qu'aujourd'hui. La journée sera encore très chaude, mais c'est à partir de dimanche que nous entrerons réellement dans le pic de cette canicule, Guillaume Fariol.
3: Oui, les prévisionnistes de Météo France alertent ce soir. Les pires des prévisions se confirment au fur et à mesure que nous approchons du sommet de cette canicule. L'intensité du pic n'a cessé de se renforcer au fil des jours. Des départements vont très probablement passer en vigilance rouge. Dimanche, plus de 36 sur une très large partie de la France. Des pointes à 40 dans le centre-ouest, en Nouvelle-Aquitaine, dans le centre de la Provence. Lundi, la chaleur va encore s'intensifier, là jusqu'à 42. 2 degrés dans le centre-ouest du pays. Lundi s'annonce comme l'une des journées les plus chaudes de l'histoire de Météo France. Et ensuite, eh bien, le pic va se poursuivre mardi. À ce stade, les prévisions ne montrent pas de baisse nette des températures. L'anticyclone bloqué sur la France ne faiblit pas. Il continue encore et encore et encore de compresser et de réchauffer l'air. Cette canicule est bien partie pour devenir l'une des plus sévères que nous ayons connues, comparable à celle de juillet 2019 et à la célèbre canicule d'août 2003.
2: Guillaume Fariol, conséquence des températures qui continuent de grimper, de nombreux événements sportifs sont annulés un peu partout en France ce week-end. Des courses à pied dans le Bas-Rhin ou encore le rassemblement Fête du Sport qui était prévu à Dijon. Il n'y aura pas non plus de Fête de la Musique dimanche à Poitiers, à Brive-la-Gaillarde ou à Argenteuil. Pour l'instant, elle est maintenue, cette fête de la musique, à Tours. Même chose pour le festival Itinéraire BIS, prévu juste à côté, à La Riche. Un événement encadré par des bénévoles de la protection civile qui se préparent pour faire face à ces fortes chaleurs. Boris Compin.
4: On part dans 30 minutes, Max.
5: Ils sont 8 hommes et femmes bénévoles qui vont tenir un point de secours à La Riche. Des heures d'attente ou de patrouille dans une chaleur accablante. Laurent Prats, le président de la protection civile, rallonge donc la liste du matériel habituel.
6: Est-ce que tu peux me rajouter 4 packs d'eau, s'il te plaît, la glacière, les 2 ventilateurs sur pied. Je vous demande à tous d'être vigilants.

0: cas de gros coup de chaud, tout est prévu.
1: Ça peut passer par des cold packs, ce sont des petits dispositifs avec une température très froide que l'on peut mettre à des endroits très précis du corps, tout comme effectivement passer par un arrosage, mais qui est plus abondant qu'une simple bouteille d'eau.
0: Au total, plus de 50 bénévoles de la protection civile sont mobilisés ce week-end pour Itinéraire Bis, à La Riche ou pour la fête de la musique à Tours.
2: Voilà pour ce reportage ici Touraine, à Paris, pour aider à lutter contre la chaleur. Le maire Emmanuel Grégoire annonce ouvrir 24 heures sur 24 l'ensemble des parcs et des jardins de la capitale. Il repousse aussi les horaires de fermeture des piscines à 20 heures le soir. Vous pouvez retrouver toutes ces informations, des conseils aussi pour faire face à ce gros coup de chaud qui s'abat sur la France. Rendez-vous sur votre appli et sur ici.fr. Dans l'actualité aussi ce soir, c'était le scénario redouté par les proches de la petite fille. L'autopsie le confirme. Liana, enlevée et tuée il y a 3 semaines dans le Gers, a été violée. Des traces ADN du principal suspect, Jérôme Barella, retrouvées également sur son corps, Pierre de Cossette.
3: Oui, et tout désigne désormais Jérôme Barella, déjà mis en examen pour enlèvement et séquestration, mais sur qui pèse la menace de nouvelles poursuites, et notamment pour viol, puisque non seulement l'autopsie a mis en évidence des lésions chez la petite fille, mais aussi l'ADN du suspect a été retrouvé sur le corps de Liana, des traces caractéristiques dont tout laisse à penser que Jérôme Barella, 41 ans, est l'auteur de violences sexuelles sur la collégienne de 11 ans. Colère et dégoût réagissent les parents de la petite fille par l'intermédiaire de leur avocat. Pour l'heure, à notre connaissance, Barella n'a pas été entendu par le juge d'instruction sur les soupçons de viol. Il est en prison, à l'isolement. Lui qui était resté mutique lors de sa mise en examen après avoir affirmé en garde à vue qu'il avait déposé Liana devant la piscine de Florence à 1 km du collège où la petite fille avait été vu en train de monter dans sa voiture. C'était donc il y a 3 semaines. Le corps sans vie de Liana avait été retrouvé dans un silo à grains quelques jours plus tard. L'autopsie n'a pas permis de déterminer en revanche les causes de sa mort.
2: Les précisions de Pierre de Cossette. Le stade toulousain face au Racing 92, c'est la première demi-finale du top 14. C'est du rugby et c'est ce soir, coup d'envoi à 21h05. La deuxième demi-finale, ce sera demain à la même heure et ce sera Montpellier face au Stade français.
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5: La journée a été chaude, estivale, le soleil éclatant. Voilà, place à une soirée calme et douce avec un ciel parfaitement dégagé. Le week-end va être marqué par une chaleur de plus en plus forte, jusqu'à 36 degrés demain, 38 degrés dimanche. Et la semaine prochaine pourrait être encore plus chaude avec des températures proches de 40 degrés lundi et mardi. Allez, la vigilance concernant la canicule sera surveillée de très très près. On va vous accompagner dans le département. En tout cas, ouvrez bien les fenêtres ce soir, aérez tout. C'est le moment de faire rentrer l'air frais dans les maisons.
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7: Bonsoir à tous, j'espère que vous avez passé une bonne journée. Comme chaque soir, je vous ai préparé une heure de tubes qui font chanter, danser la France depuis plus de 40 ans, hein, et qui n'ont pas envie de s'arrêter demain. C'est 100% années 80 et ça commence comme ça.

0: Sting, c'était Englishman in New York.
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0: L'ex-policier du rock qui revient à ses débuts dans le monde du jazz, ça donne un de ses plus grands succès en 1987. Alors pour la suite, j'ai choisi un tube que certains d'entre vous ont peut-être vu et entendu en live. Il y a pile 40 ans, le 14 juin 1986, Queen est de retour en France. Il donne un concert inoubliable à l'Hippodrome de Vincennes, le Magic Tour, durant lequel ils reprennent pour la première fois Under Pressure, mais sans David Bowie.
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0: C'était Eli Medeiros avec A Bailar Calypso. Un an après le premier succès de Eli Medeiros, Toi mon toi, ce Bailar Calypso va voyager et rencontrer le succès au-delà de nos frontières. Les Pays-Bas, l'Italie, le Québec craquent pour cette chanson qui devient un tube en 87. Après quelques paroles en espagnol, quelques paroles en swahili dans un instant, grâce à l'une des plus belles mélodies signées Michael Jackson, Liberian Girl, c'est juste après ça.
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0: L'ambiance des années 80, ça continue sur votre radio Ici Vaucluse, juste après ces petites infos.
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2: Et si vous viviez la vie d'un pompier pendant une matinée? Génial! Vous avez entre 13 et 55 ans. Vous cherchez une activité qui sort de l'ordinaire, qui a du sens, qui pourrait même révéler une vocation. Les sapeurs-pompiers volontaires de Beaugneux proposent l'opération Vie ma vie de pompier. Le principe, passer une demi-journée à leur côté pour découvrir leur quotidien, leur mission et les gestes qui sauvent. Au programme, visite de la caserne, découverte du matériel, inventaire, manœuvre, échange avec les équipes. C'est une immersion concrète pour comprendre l'engagement des pompiers volontaires. Ils sont indispensables dans nos villages du Vaucluse. Plusieurs dates sont proposées, notamment le dimanche 28 juin, 9h, midi. Il y a encore de la place et l'inscription est obligatoire. C'est une belle occasion de sortir de sa zone de confort, d'apprendre, de s'engager. Voilà, merci à tous ces pompiers et vous en serez le temps d'une journée.
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0: My Song of You, c'était Laurent Voulzy.
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0: Bon allez, après ce classique du duo Voulzy-Souchon, on va prendre des nouvelles d'une des plus grandes stars du rock à l'américaine, le célèbre David Lee Roth. À 71 ans, il est en tournée cet été, juste aux États-Unis. Hein. Tout va bien. Après avoir durant 10 ans connu le succès en tant que chanteur du groupe de hard rock Van Halen, le groupe se sépare. Il entame une carrière solo en 85 et se retrouve en tête des ventes grâce à un mini-album contenant entre autres une reprise des Beach Boys, California Girls.
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0: Rien que pour toi, c'était François Feldman. Sorti en octobre 86, eh oui, encore un titre qui fête ses 40 ans cette année et qui n'a pas pris une ride. Bah, c'est la magie des années 80. Et toujours aucun lifting en vue, hein. Enfin, pour la chanson, je précise. À suivre dès 20h Décibel avec Émilie Mazoyer qui reçoit ce soir Grand Corps Malade. Mais nous, on reste dans les années 80 avec dans un instant Big in Japan, Alphaville, juste après ça.
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2: Il est 20h et c'est Décibel, toute l'actualité musicale avec ce soir le surdoué Grand Corps Malade qui, 20 ans après son premier album, n'en a pas encore fini.
3: Je n'ai pas encore fini avec l'envie d'écrire, car quand le monde va trop vite, il n'y a que ça qui m'aide à ralentir. Quand mon cerveau constate, c'est mon stylo qui comprend, qui sait prendre du recul, noircir la page en m'éclairant.
2: Eh ouais, ça fait 20 ans, mais pas le temps de faire le bilan. Grand Corps Malade préfère ouvrir un nouveau chapitre. Nouvel album fabriqué dans un nouveau pays, nouvelle tournée, nouvelle rencontre en studio. La seule chose qui ne change pas, c'est son envie d'être là, avec vous.
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2: Salut à toutes, salut à tous et bienvenue dans Décibel en ce vendredi soir. Je sais, vous avez chaud, mais croyez-moi, j'ai des nouvelles fraîches à partager avec vous du monde de la musique. Aujourd'hui, c'est l'anniversaire de Paula Abdul. Donc, bien évidemment, les personnes âgées comme moi se souviennent très bien de Paula qu'on écoutera en fin d'émission. Les autres, je vous expliquerai à quel point elle a émerveillé nos années 80. Le coup de cœur du jour, c'est le nouveau single de Big Flo et Oli, Picasso, dans lequel on entend Oli faire un solo de trompette absolument magnifique. On y reviendra tout à l'heure. Et puis un blind test autour des gens qui jouent. Si ça vous inspire, alors appelez-nous 0810 055 056 0810 055 056. C'est Sadika qui vous attend au standard. Et à gagner ce soir, eh bien ce sont vos lunettes pour l'éclipse du mois d'août. Et bonsoir Grand Corps Malade.
3: Bonsoir.
2: Bienvenue dans Décibel. Je suis toujours contente.
3: Ah.
2: Alors, il y a du nouveau, on le disait, 20 ans de carrière.
3: Et oui,
2: depuis ces voyages en train, c'est ce jour-là qu'on a découvert Grand Corps Malade.
3: C'est vrai que les histoires d'amour, c'est comme les voyages en train. Et quand je vois tous ces voyageurs, parfois j'aimerais en être un. Pourquoi tu crois que tant de gens attendent sur le quai de la gare? Pourquoi tu crois qu'on flippe autant d'arriver en retard?
2: Grand Corps Malade, les voyages en train, c'est le premier tube et puis la première victoire de la musique aussi, Révélation scène en 2007. J'ai dit que t'as pas très envie de faire le bilan, mais puisque t'es là, moi je veux bien en faire un petit quand même. Tu t'imaginais au moment de ce premier album que tu ferais ça sur le long cours?
3: Non, je m'imaginais pas parce que je pense pas aussi loin.
2: Ouais.
3: Donc si on m'avait dit est-ce que dans 20 ans t'auras déjà fait plein d'albums, je me pose même pas la question en fait. Et si jamais on m'avait forcé à me la poser, non, j'aurais pas imaginé tout ce qui s'est passé depuis 20 ans. C'est vrai qu'il s'en est passé beaucoup.
2: Ouais.
3: Mais voilà, quand je

0: Camille Lelouch. Alors, est-ce que justement, cette chanson, J'en ai pas encore fini, qui est le tout premier extrait du 9e album.
1: Qui est déjà sorti.
0: Voilà. Est-ce que c'est aussi justement une réaction à ce bilan, un bilan qui est extrêmement positif, où tu as réalisé énormément de choses, où tu as eu énormément de succès, et tu te dis à toi-même, ok, j'en ai pas encore fini, il y a encore des rêves à aller chercher, c'est ça dedans.
1: Exactement, c'est un peu ça. C'est toujours difficile à expliquer comment une envie de texte naît, ouais. Mais là, je suis né avec. Je me rappelle, je crois, ma première idée, c'était. J'étais un peu mélancolique et j'avais envie de dire, tiens, je n'ai pas encore fini avec la mélancolie. Et je voulais écrire un texte là-dessus. Puis je me suis dit, mais finalement, je n'ai pas encore fini avec beaucoup plus de choses que ça.
0: Ouais.
1: Donc, je n'ai pas encore fini avec l'envie d'écrire, avec mon optimisme, avec l'envie de faire des vannes, avec mes combats silencieux, avec l'envie d'être amoureux. Et voilà. Et donc, du coup, ça a donné un texte comme ça, un peu fleuve, sans refrain. Voilà, du texte un peu dans la pure tradition slam du début.
0: C'est ça.
1: Beaucoup, un texte assez dense. Mais voilà, qui arrive pour moi à un bon moment et puis qu'une bonne manière d'introduire l'album où il y a après plein de choses très différentes.
0: Il est dense, mais digeste, je veux dire, on comprend. Mais la question en fait que je me posais, c'est si c'était du coup une conversation entre toi et toi, simplement, j'en ai pas encore fini, ou est-ce que c'est une réponse à des questions qu'on a pu te poser aussi, je sais pas, dans ton entourage professionnel.
1: Non, là c'est plutôt entre moi et
0: c'est
1: moi,
0: toi
1: la
0: et toi.
1: Limite, ouais, ouais. Ça va, j'ai pas eu trop de gens qui m'ont dit alors c'est la fin, c'est fini, non, pour
0: ça
1: l'instant,
0: y est, t'es
1: non. Vieux. Non, ça va. Ça va, c'est peut-être c'est plutôt et pourtant j'ai pas besoin de me convaincre, moi je suis là, je sais naturellement que j'ai envie de continuer, mais c'est vrai que c'était une manière d'introduire l'album, ce petit bilan et perspective, tu vois, comme on dit dans les sociétés, c'est-à-dire qu'à la fois on regarde où on en est, mais on ouvre une porte, quoi.
0: Eh ben écoutons là cette chanson, comme ça vous allez comprendre exactement de quoi il retourne. Le Grand Corps Malade Nouveau arrivera le 18 septembre prochain. Voir la mer, c'est le nom de ce 9e album. Premier extrait et intro imparable, j'en ai pas encore fini.

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Quand mon cerveau constate, c'est mon stylo qui comprend, qui sait prendre du recul, noircir la page en m'éclairant. 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Alors je fais le dos rond, je m'endurcis, je me rassure, et je serre tellement les dents que mes silences sont des morsures. Mais j'en ai pas encore fini avec ce putain d'optimisme, il me colle à la peau même dans les moments les plus tristes. Mon optimisme est mal élevé, il ouvre tout le temps sa gueule, dans chacun de mes albums il veut être le premier single. 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Alors je vois des vies cachées, des œuvres d'art, des arcs-en-ciel. 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
1: Mais grand corps malade et de retour, j'en ai pas encore fini. Le nouvel album arrive le 18 septembre. Alors, il faut raconter que il est né, ce disque, loin de chez nous. Nous allons planter le décor.
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1: Avec la voix de Robert Charlebois, Montréal, le Québec, c'était un rêve familial de longue date. Et tu l'as réalisé l'année dernière, enfin il y a deux ans, c'est pour ça. Un an. Raconte-moi alors.
3: Oui, c'est un projet familial, avant que les enfants soient trop grands, ça, de vivre une aventure autre, de se permettre le luxe, le privilège d'avoir une autre vie pendant un an. Et on a réussi à le faire, à l'organiser. Et puis Montréal, c'est une ville que j'adore. J'ai eu l'occasion d'y aller beaucoup de fois pour jouer, pour faire des concerts, de la promo. Et j'ai toujours eu un coup de cœur pour cette ville et pour les Québécois. Et donc voilà, on l'a fait de été 2024 à été 2025 avec les enfants à l'école là-bas, tout ça. Et ça a été une expérience de vie évidemment géniale pour nous tous, pour toute la famille. Et puis on a voyagé, et puis on a vu l'hiver québécois.
1: Ouais.
3: Et puis évidemment, tout ça, c'est nourrissant, ça donne plein d'envie, plein d'idées. C'est vrai que ce nouvel album, il est né là-bas. Et voir la mer, c'est aussi un titre de l'album, une chanson de l'album, et c'est le titre général de l'album. C'est aussi symbolique de ça. Voir la mer, c'est prendre le temps, se reposer, respirer un bon coup, poser ses yeux sur un paysage. Donc voilà, voir la mer, c'est aussi symbolique de cette année à Montréal.
1: Donc c'était pas nécessairement le but du voyage, d'être tellement inspiré que tu as tout de suite commencé de nouvelles chansons, mais c'est ce qui t'est arrivé là-bas, c'est ça?
3: Ouais, c'est ça, c'est ça. Ouais. Puis j'ai pris plus de temps là-bas. Je sortais de 3-4 années avec le cinéma, les tournées, les albums intenses. Le but là-bas, c'était de ralentir un peu. Et bah ouais, dès que tu ralentis un peu, ton cerveau, il est un peu plus tranquille et hop, il a envie d'écrire des textes. Quoi.
1: Ça dépend qui. Toi, oui. Moi, quand je ralentis, après, je fais plus rien, je mange des chips. Mais c'est super.
3: J'ai mangé pas mal de chips aussi, voilà. Ça n'empêche pas. Chips et stylo, voilà, c'était mon programme.
1: Voir la mer aussi, moi, quand j'ai entendu le titre de cet album, je me suis dit, ah, il a vu loin. Tu parlais de respirer, d'avoir de l'espace. C'est vrai que nous, vu d'ici, c'est l'image que nous renvoie le Québec, je sais pas, moi je vois des grandes forêts, je crois qu'il y a même des baleines.
3: Enfin... Bien sûr, c'est exactement ça, on a vu tout ça.
1: Ouais.
3: Évidemment, on a voyagé, et oui, quand Montréal, déjà c'est une ville très très nature.
1: Ouais.
3: Ce que les gens connaissent de Montréal, c'est là où t'atterris, et puis c'est les petits hôtels, enfin non, les grands hôtels, dans le petit downtown où il y a des buildings comme à New York. Mais c'est pas du tout ça Montréal. Montréal, faut sortir du centre-ville, et les 80% de la ville, c'est ailleurs. Et là, il y a des parcs partout, il y a des arbres partout, donc c'est une ville très nature. Et puis dès que tu sors, tu roules une heure en sortant de Montréal, et là, oui, t'es dans des forêts, dans des grands lacs, des chalets au bord des lacs, etc. Donc, bien sûr qu'on a vu tout ça, on a fait tout ça. On est allé voir dans le grand nord du Québec les chiens de traîneau l'hiver et puis les baleines à tête de sac. Bon, donc oui, voir la mer, c'est tout ça. C'est poser les yeux ailleurs, respirer, découvrir. Ouais.
1: Et voir du beau, voir la nature, c'est quelque chose, toi, qui, surtout dans ton côté auteur, tu penses que ça a nourri ça, ton écriture? Parce que c'est pas des. Enfin, voilà, tu parles comme ça de paysages à perte de vue et de dépaysement total aussi. Voilà, ça peut même débloquer des trucs dans le cerveau. Enfin,
3: peut-être, certainement. Après, c'est plus ou moins conscient de changer de rythme déjà. Ça débloque des trucs dans le cerveau. De vivre ailleurs, une autre mentalité, ça débloque des trucs. Alors évidemment, de voir des beaux paysages comme ça, peut-être aussi. Ouais. Mais c'est ça qui est bien dans le processus de création, c'est que tu sais jamais vraiment comment ça vient, et tant mieux.
1: Et là, c'est venu. Hein. Donc l'album arrive au mois de septembre. Il est né là-bas, le disque, mais il s'est pas fabriqué entièrement là-bas. Ceci dit, c'est vrai qu'il y a plein de nouveautés. Je le disais tout à l'heure en ouverture, tu travailles avec une nouvelle équipe. C'est vrai que là, on a entendu « J'en ai pas encore fini », on va découvrir le prochain rêve. On est sur une ambiance différente de tes albums précédents, qui étaient plus électro, avec Mossimane.
3: Ouais, avec Mossimane.
1: Aux commandes des prods. Ouais.
3: On avait des albums, oui, avec des sons un peu plus synthétiques, plus électro. Et là, c'est vrai qu'on est revenu à une musique plus organique. Tout est joué à
1: 100%. C'est un groupe.
3: C'est un groupe et on a même enregistré dans des conditions de live. Il y a des beaux studios dans le sud de la France, là, qui s'appellent La Fabrique, qui permettent ça. C'est-à-dire, c'est des grands studios où on peut tous se brancher les uns les autres et on a joué vraiment en live. Et donc, je pense que ça doit s'entendre un peu. C'était cette espèce d'alchimie où on s'écoute tous les uns les autres au moment où on enregistre. Et bah, voilà, j'avais des musiciens incroyables. C'est Nicolas, ça s'écrit N-I-K-O-L-A, parce qu'il a aussi un projet musical, il est chanteur, etc.
1: Ouais.
3: C'est un jeune auteur-compositeur qui a réalisé musicalement tout l'album, et il a fait un travail incroyable, je suis hyper fier de lui, hyper fier de cet album, grâce à lui aussi. Donc
1: tu lui as donné quoi comme direction, comme envie?
3: Ben, on a commencé un peu ensemble à Montréal, il est venu me voir là-bas, et justement je lui ai parlé de cette envie de son un peu plus organique.
1: Ouais.
3: Et notamment aussi un peu grands espaces. Il y a sur l'album plusieurs moments où il y a des guitares un peu qui font un peu Ennio Morricone, un peu western, même si je sais pas si c'est juste une direction comme ça. Il y a beaucoup d'autres choses, mais en tout cas voilà, il a senti un peu ce que je cherchais. Et puis après, il a beaucoup composé. Il m'a proposé plein de musique avec ses potes Achille et Noé. Et du coup après voilà, j'ai pris certaines de ses musiques, certaines boucles, et puis j'ai commencé à écrire dessus. J'ai écrit beaucoup sur sa musique. J'aime bien aussi. Pendant longtemps, j'écrivais tout seul a cappella et je demandais aux musiciens de faire de la musique sur mesure sur mes paroles, mais j'aime bien aussi écrire moi sur mesure sur des notes.
1: Ouais.
3: Et c'est plutôt dans ce sens-là qu'on a fait l'album.
1: Ça te rajoute une petite contrainte?
3: Ouais, j'adore. Ça t'inspire une humeur, la musique.
1: Oui,
3: déjà,
1: oui,
3: ça te
1: sûr.
3: Met dans une ambiance. Et puis oui, ça te rajoute des contraintes de rythme, de la longueur de tes phrases. Et ça, j'aime bien. C'est un jeu.
1: Alors, on va découvrir le prochain rêve. Deuxième extrait déjà de ce nouvel album.
3: Qui est sorti cette semaine. C'est
1: ouais.
3: Votre petite nouveauté.
1: C'est ça. Et c'est en duo.
3: C'est un duo.
1: Tilto. Alors, on va pas faire les surprises, genre, quoi, Grand Corps Malade fait des duos? On a bien compris que.
3: J'aime bien ça.
1: C'était quelque chose qui t'allait très bien. Ça arrive quand, d'ailleurs? Alors, il y a Mesdames, évidemment, qu'on connaît par cœur. Mais t'as fait déjà des duos avant. Est-ce que t'arrives à dater à quel moment tu t'es dit, mais j'adorerais être avec quelqu'un sur mes chansons?
3: Dès le début. Dès le début, j'ai toujours adoré cet exercice particulier qu'est le duo. T'arrives à faire matcher, à trouver l'osmose entre deux univers différents, deux voix différentes. Et puis après, il y a l'univers du texte et de la musique. Et marier tout ça, c'est jamais gagné. C'est un vrai petit challenge, un duo. Et du coup, quand ça marche, d'un seul coup, il y a une chanson qui est cohérente, il y a deux voix qui se répondent. Et moi, j'aime bien ça. C'est un jeu que j'aime bien.
1: Alors, t'as fait des duos excellents. On adore, évidemment. On en parlait tout à l'heure, celui avec Camille Lelouch, Mais je t'aime. Il y a eu aussi Ben Mazué, Gaël Faye, là c'était carrément un trio. Véronique Sanson, Louane, enfin voilà, il y a plein d'artistes. Suzanne, avec qui t'as fait des excellents duos. Là c'est Stilto. Stilto, c'est une jeune artiste alors qui a un parcours pas tout droit, puisqu'en fait, avant de sortir sa musique, elle avait déjà une espèce de carrière sur les réseaux sociaux. Tu l'as découverte à ce moment-là ou tu l'as découverte quand elle a commencé à faire de la musique?
3: Non, je l'ai découverte quand elle a commencé à faire de la musique.
1: Donc, tu n'étais pas forcément au courant de son passé?
3: Non, après, je crois que la première fois que j'ai vraiment écouté ce qu'elle faisait, c'est elle a fait un duo avec mon pote, Ben Mazué.
1: Oui.
3: Et du coup, j'ai découvert son timbre de voix, sa fraîcheur, et puis j'ai regardé qui c'était. Et puis là, j'ai vu qu'elle avait toute une carrière avant et plein de gens qui la suivaient.
1: Communauté incroyable.
3: Et puis après, il y a un autre pote, Vincha, qui a composé plusieurs musiques pour moi sur l'album précédent. Et un peu sur celui-là aussi, qui avait écrit pour elle. Donc, c'était un peu Stilto, qui s'appelle Laure. Stilto, c'était un peu la famille de la famille. Quoi.
1: Oui.
3: Donc, du coup, quand j'ai commencé à écrire cette chanson, où j'avais déjà le thème du prochain rêve, je me disais, ça irait bien à une jeune artiste qui vient d'avoir une espèce de premier aboutissement. Et elle, c'est le cas. Elle a fini par se lancer dans la chanson. Elle a eu énorme succès. Elle fait déjà des tournées, des zéniths, etc.
1: Nommée aux victoires.
3: Et donc, quant à cette première consécration, comment ça se passe dans ta tête, quoi? C'est quoi la suite? C'est quoi le prochain rêve? Et c'était ça le thème. Et en écrivant pour elle cette chanson, je me suis, j'ai compris que moi en fait j'étais dans la même question, même si c'est après 9 albums, quoi.
1: Ouais.
3: Et que le projet d'après, le petit doute avant d'attaquer un nouveau projet, c'est toujours le même. Et voilà, ça s'appelle le prochain rêve.
1: Et on l'écoute maintenant dans Décibel, Grand Corps Malade et Stilto.

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0: Tilto, invité sur le nouvel album de Grand Corps Malade, Voir la mer, sortira le 18 septembre prochain. Et cette chanson, Le prochain rêve, est déjà disponible, tout comme J'en ai pas encore fini. Donc là, c'est deux extraits qui sont arrivés en
1: sur toutes les plateformes,
0: rafale,
1: comme on dit.
0: Ouais, partout, toutes les plateformes. Non, tu sais ce qu'on dit ?
1: On dit quoi ?
0: On dit streamer ça fort.
1: Ah ouais, ouais.
0: C'est ça qu'on doit dire.
1: Allez streamer ça fort. C'est le prochain rêve, allez streamer.
0: Alors j'ai lu plein de choses hyper intrigantes sur ce nouvel album, puisque tu dévoiles petit à petit des infos, et notamment, là on a entendu une chanson qui est très pop, très solaire, tu parlais tout à l'heure de guitare un peu western, on me dit que dans Voir la mer, il y a évidemment de la chanson parce que ça fait partie de l'ADN, mais du rap aussi, et puis du funk, et puis même du disco, et là je me dis, te serais-tu dit, pas de frontières, pas de barrières, je fais exactement ce que je veux, c'est ça l'idée ?
1: Ouais, c'est un peu ça l'idée, complètement. Ouais. Depuis longtemps, de toute façon, je me suis jamais arrêté. Voilà, je fais du slam, les pianos-voix, à un moment, on m'a cantonné à ça. Mm-mm. Depuis longtemps, moi, je le dis, je fais de la pop, je fais de la chanson. Alors oui, je suis slammeur à la base, mais depuis longtemps, il y a des arrangements, il y a de la musique. Sur scène, je suis avec beaucoup de musiciens. Et c'est vrai qu'avec Nicolas, on s'est amusé à expérimenter plein de choses. Et il y a une chanson qui s'appelle Les Failles, qui est très funk. Et on se régale dessus et on imagine déjà bien le morceau festif de fin de concert.
0: Ah ben oui, c'est ça la tournée.
1: et pareil pour une chanson qui s'appelle « Je sais pas faire sans toi », qui est carrément disco avec une petite basse qui n'est pas sans rappeler les Magnolias de notre ami Claude François.
0: Clo, ah oui. Un des meilleurs discos français, ceci dit, les Magnolias, c'est
1: incroyable. Les Magnolias, c'est imparable. Ouais, ouais. Imparable. Qui ne peut pas danser sur les Magnolias ?
0: C'est obligé.
1: Donc, ouais, non, c'est sûr qu'on... Moi, j'ai toujours aimé sur un album qui est toutes ces plein d'humeurs différentes. Donc là, c'est le cas. On s'est fait plaisir là-dessus.
0: Alors, cette fameuse tournée, parlons-en, puisque elle aussi, ça y est dispo. Faut pas streamer la tournée. Par contre, les amis, ça ne servira à rien. En revanche, sachez que les billetteries sont ouvertes pour aller applaudir Grand Corps Malade à partir du mois de janvier 2027. Bon, bah, en gros, tu vas passer l'année sur la route. Hein,
1: voilà. On va aller un peu partout.
0: Tu as fait une année au Québec. Maintenant, tu vas faire une année sur les aires d'autoroute. Voilà. Alors, le 21 janvier à Toulouse, c'est le début de la tournée. Et là, c'est vraiment tous les zéniths de France et de Navarre, Bordeaux, Orléans, Brest, Rennes, Caen, Saint-Étienne, Poitiers, Nantes, Montbéliard, ça c'est pour le début de l'année 2027. Et les dates parisiennes se passeront à l'Adidas Arena les 12 et 13 mars. Et puis ensuite, le printemps se passera à Montpellier, Lyon, Dijon, Amiens, Strasbourg, Amnéville et Lille. Et puis ensuite, deuxième partie de tournée à partir de novembre, décembre. Et puis bah, ça sent 2028, quoi, j'ai l'impression.
1: Ouais, on peut prolonger un petit peu, il y a des chances.
0: Voilà, voilà, on a un carnet de balles extrêmement fourni pour Grand Corps Malade. Tu sais déjà si tu pars en tournée avec l'équipe qui était avec toi au studio de La Fabrique à Saint-Rémy-de-Provence.
1: Ouais, quasiment, il y a une bonne partie.
0: Ouais, c'est eux. C'est tes musiciens.
1: Ouais, exactement.
0: Ok, Grand Corps Malade and Band, donc tournée 2027. On vous remet évidemment toutes les infos sur ici.fr, sur la page de Décibel.
1: La plage, c'est pas tout de suite.
0: C'est voir la mer, et c'est voilà, ça y est.
1: C'est voir la mer, c'est ton prochain rêve, c'est voir la plage.
0: C'est pas faux. À tout de suite, les amis. Tiens, puisque Grand Corps Malade est de bonne humeur, je vais lui parler d'un petit sujet qui fâche. À tout de suite.
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0: L'anniversaire de Paula Abdul, le nouveau single de Big Flo et Oli, et un blind test sur les gens qui jouent, parce que ça fait du bien de jouer. Enfin, la nouvelle qui vient de tomber, qui est la chanteuse la plus riche de tous les temps. C'est tout ce que vous allez savoir en écoutant la suite de Décibel. Pour le moment, je retourne voir Grand Corps Malade, parce qu'il paraît qu'il n'en a pas encore fini avec cette interview non plus. C'est quand même la bonne nouvelle de ce mois de juin. Grand Corps Malade, j'en ai pas encore fini.
1: Je n'ai pas encore fini avec l'envie d'écrire. Car quand le monde va trop vite, il n'y a que ça qui m'aide à ralentir. Quand mon cerveau constate, c'est mon stylo qui comprend. Qui sait prendre du recul, noircir la page en m'éclairant. Les textes savent lire.
0: En écoutant cette chanson, où il y a, je trouve, beaucoup de lumière, tu dis que voilà, écrire, ça sert à rassembler, ça sert à sortir l'espoir, etc. Je ne peux que me rendre compte que tu seras en tournée pendant une année présidentielle et je suis assez contente de ça. Je ne sais pas, quelque part, je me dis, c'est bien, Grand Corps Malade, il n'est pas loin, etc. Est-ce que d'une manière ou d'une autre, de manière très frontale ou pas, tu penses que tu as envie de prendre la parole sur la politique de ce pays, notamment l'année prochaine, puisqu'on va élire un nouveau président ou une nouvelle présidente?
1: Plus d'une manière que d'une autre, d'ailleurs, ouais. Comme tu dis.
0: Oui, oui, mais c'est...
1: Et en effet, non, vous ne me verrez pas prendre position et prendre... parti pour un tel ou un tel, ouais. Et aller serrer la pince des politiques sur leur podium.
0: Je
1: me sens pas du tout à ma place. En revanche, bien sûr, on a parlé de certaines chansons qui sont sorties, il y en a d'autres qui sont sur l'album et qui ne sont pas encore sorties, et il y en a qui parlent très concrètement et très frontalement de certaines situations en France, et notamment de la montée de l'extrême droite, et voilà, je parle notamment de la parole complètement décomplexée des propos racistes que, ouais. Tu vois, c'est un morceau où je dis j'ai grandi dans une époque où être raciste était honteux, et aujourd'hui c'est tellement plus le cas. Aujourd'hui on entend des choses qui sont incroyables,
0: sur des plateaux télé,
1: et du coup aussi sur des radios, et puis du coup aussi dans la rue, et puis d'un seul coup il y a plus de limites, et c'est vrai que ça, je trouve ça hyper effrayant, ouais. J'ai un texte là-dessus où j'essaye de comprendre ce qui se passe, et où je me dis justement qu'il n'y a pas, c'est un morceau qui s'appelle Pas de fatalité, et je suis sûr qu'il n'y a pas de fatalité, et que l'humain n'est pas voué à devenir raciste, ouais. Et qu'il va falloir absolument contrer ça, réagir, et essayer de plus tendre des mains que jeter des pierres. Donc d'une manière ou d'une autre, bien sûr que je suis pas un artiste, loin de tout, dans ma bulle, je vote, je suis un citoyen, et forcément quand je vois des choses, il y a aussi des textes là-dessus, quoi.
0: Recoller ce qui est fracturé plutôt que de pointer du doigt.
1: Je suis effrayé de ça, mais c'est pas juste un texte pour dire je suis effrayé, c'est un texte pour dire voilà, on peut réagir, quoi.
0: On peut faire des choses.
1: C'est cette espèce de dérive, cette dérive totale de haine, on peut essayer de la contrer, quoi.
0: Alors la haine, elle arrive de tous les côtés. Il y a une histoire qui traîne depuis 5 ans. Je viens aux nouvelles, quand j'ai dit tout à l'heure qu'on allait parler d'un sujet qui fâche, je viens aux nouvelles à propos de notre copine Oshie.

0: Gucci qui avait été attaqué par un journaliste nommé Fabien Lecoeuvre en 2021. Deux points, ouvrez les guillemets. Quand est-ce qu'on va nous sortir des beaux mecs ou des filles sublimes? Quand vous regardez Oshi, par exemple, qui a un talent incroyable, indiscutable. Enfin, vous mettez un poster de Oshi dans votre chambre, vous? Mais elle est effrayante. Il faut qu'elle donne ses chansons à des filles sublimes, comme des Vanessa Paradis. Fermez les guillemets. On embrasse Vanessa, évidemment, qui n'a rien à faire dans cette histoire. Et toi, quand t'as entendu ça en 2021, et quand t'as vu qu'en plus Oshi était touchée, qu'elle réagissait, t'as écrit une super chanson qui s'appelait « Des gens beaux ».
1: Parce que dans la suite de son interview, il disait « Il faut des gens beaux ».
0: Il faut des gens
1: cette
0: beaux.
1: Cette phrase est quand même extraordinaire.
0: Bah, surtout venant de Fabien Lecoeuvre. Hein, si vous ne l'avez jamais vu, googlez-le, je vous en supplie. Et donc, l'idée, c'est que toi, tu as fait cette chanson, « Des gens beaux », justement, en disant « Mais comment ça, il nous faut des gens beaux ?» Elle est super et je n'ai pas le droit de la diffuser ce soir. Parce que alors, de procès, un coup c'est toi qui gagne, mais un coup c'est lui qui fait appel, etc. En gros, il te reproche d'avoir pris son intervention dégueulasse que je viens de vous lire à la radio et de l'avoir mis en intro de la chanson et il dit que tu dois lui payer des droits d'auteur.
1: Voilà, c'est ça. Bah, donc il dit qu'on n'a pas le droit d'utiliser sa voix. Ouais. Nous, bah voilà, notre avocat et tout nous dit bien sûr que si. C'est on n'a pas volé sa voix dans une sphère privée. Il était sur un plateau de radio et puis en plus c'est des propos polémiques donc tout le monde a commenté, tout le monde a entendu. Du coup, les avocats disent c'est des propos d'intérêt. Enfin. Pas d'intérêt de débat général.
0: Oui, c'est ça,
1: donc
0: voilà.
1: Donc tout du coup à partir de là, il y a pas de vol de voix quoi.
0: Ouais.
1: Bon mais lui il a estimé que on n'avait pas le droit, donc le procès on l'a gagné, mais il a fait appel et il a gagné. Et du coup, il y a une troisième manche.
0: C'est la cassation.
1: Ouais. Et bah, j'ai pas de scoop à vous donner. J'ai pas encore de nouvelles.
0: On sait pas.
1: Mais en tout cas, voilà. Écoutez, bon, c'est une affaire comme souvent la justice qui dure.
0: Ouais.
1: Mais bon, en tout cas, cette chanson-là, elle a existé. Il y a plein de gens qui l'ont entendue. Je l'ai chantée en festival.
0: Nous, on l'a encore. Alors, je sais que si on la joue, là, ça va mettre tout le monde dans la sauce et j'ai pas envie. Mais en tout cas, à la seconde où t'as le droit de la rechanter et nous, on a le droit de la rediffuser, on le fera.
1: On la remettra, je vous tiendrai au courant.
0: Ouais, vraiment.
1: Dès qu'on a le droit, on y va.
0: À la seconde. Je voulais aussi qu'on prenne le temps de parler deux secondes de cinéma. Vu que ton agenda musical est extrêmement chargé, je le rappelle, 9e album le 18 septembre, plus la grande tournée 2027, c'est sans doute l'un ou l'autre dans ton emploi du temps. Donc là, il n'y a pas forcément de projet de ciné
1: dans
0: les médias.
1: Certainement, pendant la tournée, je vais développer une petite idée ou commencer à écrire parce que j'ai des idées. Mais oui, ce n'est pas pour tout de suite. Le cinéma, c'est un truc de longue haleine. Une chanson, je peux l'écrire ce soir, la mettre en musique demain et elle est sur les plateformes demain soir.
0: Oui.
1: Le cinéma, c'est un autre délire. Hein, donc ça prend du temps. Donc ce ne sera pas pour tout de suite. D'autant que là, la priorité, c'est vraiment la musique. C'est l'album et la tournée. Mais il y aura d'autres choses.
0: Ok, génial. Bon, bah, l'album, ce sera 18 septembre pour le ciné. En attendant, sachez que Monsieur Aznavour, le merveilleux biopic réalisé par toi, Grand Corps Malade, et par Mehdi Idir, est disponible sur Netflix.
1: Ouais,
0: et ça, c'est une très bonne nouvelle. Voilà, si vous n'avez pas de code, ne m'énervez pas, prenez-les à quelqu'un et allez voir ce film qui est une merveille. Moi, j'ai beaucoup aimé, j'ai beaucoup pleuré aussi. Et j'ai appris beaucoup de choses sur Aznavour. Pourtant, je sais que, voilà, je l'avais étudié, le bonhomme. Mais
1: il a un passé incroyable. Une jeunesse folle, des aventures.
0: Sa jeunesse, ses parents.
1: La guerre, la résistance. Ouais. Plein de gens ne savent pas tout ce qu'il a vécu.
0: C'est ça.
1: Et on s'est beaucoup intéressé à sa jeunesse, justement.
0: Ouais, ouais. Bravo. Je ne sais pas si je te l'avais dit, parce qu'évidemment, étant donné que c'était un film et pas de la musique, je ne sais pas si on en avait parlé vraiment. Mais bravo, je suis très admirative du travail sur Monsieur Aznavour.
1: Merci beaucoup.
0: Et donc, je te propose qu'on se dise au revoir en écoutant À chacun sa bohème.
1: Ça me va très, très bien.
0: Ça te va très, très bien. À la prochaine.
1: À bientôt. Et vous avez oublié, je vous ai retenu la phrase de streamer ça fort.
0: Streamer ça fort.
1: C'est toi, tu m'as appris ça.
0: Streamer fort.
1: Streamer ça fort, le mauvais rêve, le prochain rêve.
0: La plage.
1: Ouais,
0: ils se trompent, ils disent tout. Alors, il faut streamer fort, j'en ai pas encore fini, et le prochain rêve, featuring Stilto.
1: Merci pour l'accueil, merci
0: beaucoup. À la prochaine, salut.

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1: Il est trop fort, ce grand corps malade.
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1: C'est la chanteuse américaine Taylor Swift qui est officiellement la musicienne la plus riche du monde. Je sais, ça n'avance pas votre PEL en cette veille de vacances d'été, mais enfin, je voulais que vous le sachiez, elle a 36 ans, elle a 2 milliards de dollars, voilà. Bon, bah moi, à 36 ans, par exemple, je n'avais pas encore de livret A. J'espère que vous, ça va, niveau pognon. Ce qu'on va faire, c'est qu'on va enrichir encore un peu Taylor. On va écouter sa chanson qui, en vrai, nous fait du bien. Elle s'appelle « Shake It Off ».

0: Shake It Off. Bon, alors elle est super cette chanson, mais quand même 2 milliards. Vous vous demandez peut-être comment Taylor Swift est aussi riche. Eh bien, c'est parce qu'en fait, elle s'est battue pour être propriétaire de tous ses enregistrements, tous les masters. Elle a même payé pour ça, pour les albums de ses débuts. Elle est à contre-courant total de Bruce Springsteen, Justin Bieber, Sting, Bob Dylan, Britney Spears, qui ont tous vendu leur catalogue à d'autres sociétés spécialisées pour toucher, alors parfois 100 millions, 110 millions. Mais voilà, elle, elle a 2 milliards. Et nous, bah, toujours pas.
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0: Allez, on va jouer au blind test avec des chansons qui jouent. Tiens, justement, le cadeau du jour vous sera très très utile. Le 12 août, ce sont des lunettes spéciales pour observer en toute sécurité et avec style l'éclipse de soleil du 12 août prochain. Avec style, évidemment, puisque c'est le logo ici qui décore ces lunettes bleues, mais d'un bleu, plus bleu que le bleu de tes yeux, comme disait Charles Aznavour. Et nous allons jouer. Allô, allô, qui est là pour jouer?
2: Bonsoir.
3: Oui, bonsoir, c'est François.
0: François, salut François.
3: Salut, Caroline.
0: Et Florence est avec nous aussi, c'est ça?
3: Florence, c'est Florence.
2: Oui, bonsoir.
0: Florence, bonsoir à tous les deux. Alors écoutez, en ce qui concerne le stylisme, des lunettes bleues le jour de l'éclipse, franchement, moi je trouve ça génial. Et je suis ravie de vous en offrir à chacun une paire. C'est important quand même de protéger ses yeux. Notez bien dans vos agendas le 12 août, l'éclipse totale de soleil.
3: Ouais, je la prends, super.
0: Ah bah oui, oui, oui, à chacun une paire de lunettes, ça c'est réglé. Maintenant, je vais pouvoir vous annoncer donc que le thème de ce soir, ce sont des chansons qui parlent de jouer, justement jouer de la musique, hein, bien sûr, pas jouer au football, c'est une autre émission, ça n'est pas la mienne. Et donc, il va falloir retrouver le plus rapidement possible le nom des interprètes des chansons que je vais vous passer. Il y aura un point par bonne réponse et à la fin, tout le monde gagnera, ok?
3: D'accord,
2: ok.
0: Formidable. Alors, je vous propose une première chanson. Florence et François, je vous demande, s'il vous plaît, avant de me proposer une réponse, de bien donner votre prénom pour prendre la main, d'accord?
2: Florence.
0: Allez, c'est parti.
3: François.
0: Oui, non mais...
2: Florence.
0: Oui, oui, mais...
3: À chaque fois, ouais.
0: Non, non, une fois qu'il y aura la chanson. Parce que là, effectivement, c'est plutôt Florence qui a dégainé la première. Mais non, c'est une fois qu'il y a la chanson. Ok, vous êtes prêts? On y va. Première chanson, dites-moi, qui chante ça?
2: France Gall.
3: François, France Gall.
0: Oui.
4: Chouette.

0: jouer du piano debout, c'est France Gall qui chante. Alors Florence et François, vous avez tous les deux trouvé France Gall. Par contre, François a bien donné son prénom avant la réponse. Florence a oublié. Mais c'est pas grave.
1: Ah mince.
0: Non, c'est pas grave, c'est pas grave. De toute façon, je vous ai entendu tous les deux. Vous êtes très forts. Vous trouvez sur l'intro France Gall. Je sens que j'ai des candidats sérieux. Donc il jouait du piano debout. Nous continuons sur ce thème avec un chanteur français.

0: c'est un bassiste aussi, Calogero, et je joue de la musique. France Gall jouait, Calogero jouait. Est-ce que Florence et François, vous êtes prêts pour que j'envoie la dernière chanson?
1: On est prêts, oui. Je suis prête.
0: Alors c'est parti.

0: je joue. Magnifique chanson de Julien Clerc qui décrit si bien la joie qui envahit le musicien quand il fait de la musique. Bravo, bravo François. Très bon candidat.
1: Merci.
0: Et Florence aussi, bravo pour cette belle participation, ma chère Florence.
2: Merci.
0: Merci d'être venue jouer avec nous. Je vous embrasse tous les deux et je vous envoie à chacun une paire de lunettes ici pour profiter pleinement et en toute sécurité de l'éclipse du 12 août. Et puis il y a une autre artiste qui joue. Elle s'appelait Brigitte Bardot et sur son album Bébé en 1964, elle racontait tout. Moi, je joue. Voici Bébé.
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0: Une interprétation incroyable signée Brigitte Bardot et une chanson que l'on doit à Jean-Max Rivière et Gérard Bourgeois qui tous les deux avaient aussi écrit et composé pour Françoise Hardy, Dalida, Juliette Gréco ou encore Sylvie Vartan dans les années 60.
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0: J'en reviens pas, j'avais oublié que c'est aujourd'hui les 40 ans de la mort de Coluche. Alors moi je suis assez vieille pour me souvenir exactement où j'étais et ce que j'ai pensé quand j'ai appris sa mort. Je suis sûre qu'il y en a beaucoup parmi vous qui ont des souvenirs émus et tristes de ce jour-là, 19 juin 1986. Coluche nous avait quittés beaucoup trop jeune, à l'âge de 41 ans et beaucoup trop violemment dans un accident. Pour lui rendre hommage, vous dire qu'il faut absolument regarder ses films, surtout ceux qui ont été considérés comme des nanars à l'époque. Vous n'aurez pas l'Alsace et la Lorraine en 1977, sa première réalisation. C'est à la fois infâme et sublime. Donc ne ratez pas ça, ne ratez pas Coluche dans 2h moins le quart avant Jésus-Christ, au début des années 80. Et puis évidemment aussi dans Ciao Pantin qui nous prouvait qu'il avait du drame en lui. Coluche était drôle, Coluche ses sketchs, ça vous les trouvez partout. Et puis Coluche chantait drôlement bien. Une de mes chansons préférées d'ailleurs, alors je vous propose qu'on la partage ensemble. C'est des conseils à un nourrisson, à un petit bébé qui vient de naître. Mais je crois que ça marche aussi à tous les âges de la vie. Alors écoutons la sagesse de Coluche en pensant à lui 40 ans après sa mort.
2: Alors, chanson que j'ai écrite à l'intention des nourrissons. Ça s'appelle... Vous avez vu, il y a de la lumière là. C'est chic. Conseil aux nourrissons. Tiens, je vous l'enlève. Allez, je la mets là.

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0: Au théâtre du Gymnase, Coluche chantait pendant ses spectacles entre deux sketchs. Le triomphe de Coluche au Gymnase, ça c'est le nom de l'album et ça date de 1978.
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0: Sur le nouvel album de Big Flo et Oli qui s'appelle Karma, il y a des chansons, oh là là, très très rap. Tout le monde dit ça, tout le monde dit, ah il est très très rap cet album. Comme si Big Flo et Oli à un moment avaient fait du zouk, ils s'étaient un peu perdus et hop ils sont revenus au rap. Il y a des chansons, oui aussi, qui sont un peu loin du rap, qui sont un peu plus mélodieuses, où les garçons chantent, jouent de la musique. Je pense que ça apportera de jolis moments de respiration aussi dans leurs concerts. Et je voulais vous faire découvrir, si c'est pas déjà fait, une chanson d'amour, amour déçu, mais amour quand même. Ça s'appelle Picasso et c'est Big Flo et Oli, comme peut-être vous ne les avez jamais entendus. À découvrir donc, c'est important et c'est sur Karma.

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1: Big Flo et Oli, il y a une version live de cette chanson Picasso qui circule en ce moment sur les réseaux en vidéo et où Oli fait son plus beau solo de trompette. C'est incroyable parce qu'il a fait le conservatoire. Ils ont fait tous les deux le conservatoire, Big Flo et Oli, quand ils étaient jeunes. Et donc voilà, ça apporte encore plus de profondeur au morceau et ça tombe bien parce que c'est comme ça que ça va être joué sur leur tournée. Là, ils vont enchaîner plein de festivals d'été jusqu'au mois de septembre et ensuite tournée des Zéniths et Arena partout en France à partir du 2 octobre.
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1: Ah là là, Paula Abdul. C'est marrant comme aujourd'hui, plus personne ne parle d'elle, alors que dans les années 80, Paula Abdul, c'était notre reine, les gars. Une chanteuse et danseuse qui était absolument incroyable. Elle était partout, à la télé, ses clips. Elle chantait hyper bien. Tout le monde voulait lui ressembler, danser comme elle, être habillée comme elle. Elle avait démarré comme chorégraphe pour les Jackson 5. Et puis après, pour Michael, évidemment, le plus intéressant des Jackson 5. Et puis après, elle avait sorti sa musique. Elle a vendu 20 millions d'albums dans sa carrière. Et c'est son anniversaire.

0: 64 ans aujourd'hui, la divine Paula Abdul et son Straight Up grand tube de 1988. On va garder le rythme pour remercier l'équipe de l'émission qui était là ce soir. Iris, Guitoni, Kinan, Lageli, Elodie Biancamaria, Sadika Raou et Franck Moilier. Rendez-vous demain à 20h avec les chansons préférées de Julie Zenati.
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0: lorsqu'il l'avait composée, il me l'avait fait écouter au piano et je lui avais dit tu me la donnes et il m'a dit je la garde pour moi celle-là.
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0: En 1985, le public français se déhanche sur un hommage vibrant aux légendes du jazz. Duke Ellington, Oscar Peterson, Scott Joplin. Mais derrière ce titre se cache un souvenir de jeunesse beaucoup moins glorieux pour Michel Jonas.
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0: Des années plus tôt, alors qu'il n'est qu'un jeune pianiste inconnu, il descend dans une cave de jazz pour passer une audition. Il veut briller, mais le stress le paralyse. Il joue mal, il se ramasse complètement et ressort de là dépité. Plutôt que d'oublier cette humiliation, Jonas va en faire un tube. Il transforme son bide en une chanson entraînante, pleine d'autodérision et d'amour pour ses maîtres.
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0: La boîte de jazz recevra même une récompense au premier Vecteur de la musique en 1985.

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2: Nous partirons. Klemt.
3: Fallait un jour poser les bases.
2: Originaire du Mans, Klemt porte cette énergie des terres de province. Force tranquille, humilité, texte fort, l'essence de son écriture, l'émotion, la sincérité et le

0: Chiron, Klemt, un coup de cœur ici même.
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0: Saviez-vous que Louis Chédid est un véritable geek en matière de musique ?
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0: C'est dans le calme de sa maison du Luberon que Louis Chédid a façonné son titre « Je suis là ». Véritable mordu de technologie, c'est d'ailleurs lui qui informe son fils, Mathieu Chédid, des dernières nouveautés. Pourtant derrière les machines, c'est l'humain qui reste au cœur de son single « Je suis là ». Cette mélodie saisissante rend hommage à ceux qui tendent la main et qui savent écouter. Face à une société souvent rude, l'artiste prône l'entraide et la bienveillance.
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0: Je suis là, un titre qui nous fait du bien, porté par un musicien qui refuse de baisser les bras.
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3: J'ai rencontré une fois dans un restaurant, et quand ce disque est sorti, son troisième album, j'étais à Biarritz et je me suis dit, allez, je garde ce moment, je vais aller sur la plage tranquillement avec mes écouteurs et je vais écouter l'album. Et j'ai pris

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1: Éléonore, Julien Daigniel.

y a des chansons dans sa guitare, Julien continue sa croisière musicale. Ses dernières compositions résolument folk explorent le temps qui passe. À écouter avec une chemise à carreaux, la vitre baissée, une main sur la portière.

0: Éléonore, Julien Daniel. Un coup de cœur ici même. 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
1: Et aujourd'hui, dans les histoires insolites, on va découvrir le parcours d'une femme exceptionnelle du forêt, une historienne résistante, pionnière, Marguerite Gonon. Bonjour Jessica Vial.
2: Bonjour.
1: De l'Office du tourisme Forêt Est. Qui était-elle, cette Marguerite Gonon?
2: Alors, Marguerite Gonon, c'est vraiment une figure incontournable du forêt. Elle naît en 1914 à Saint-Étienne, d'un père, Joanny, issu d'une famille de chapeliers de Chazelles-sur-Lyon, et d'une mère, Marguerite, de famille de meuniers à Poncin. Elle grandit dans cette commune, une enfance plutôt simple, mais qui annonçait ses futurs intérêts.
1: Oui, car elle ne va pas rester très longtemps dans l'ombre des moulins.
2: Non, pas du tout. Elle devient institutrice à Artin, et là, elle rencontre le comte de Neubourg, qui l'encourage dans sa passion pour l'histoire médiévale. Elle entre alors à la Diana, la grande société historique du forêt, et rejoint l'équipe des chartes du forêt. Un travail titanesque qui a consisté à lire, traduire et publier plus d'un millier de textes datant d'avant 1300.
1: Ce qui frappe surtout, c'est qu'elle ne s'est pas contentée de fouiller les archives. Elle a aussi pris part à l'histoire qui était en train de s'écrire.
2: Exactement. Quand son frère est tué en 1940, elle entre dans la résistance. Elle organise une filière d'évasion pour des officiers de la France libre. Et en 1943, elle devient même l'une des responsables de l'armée secrète du secteur de feu. Une femme vraiment de courage.
1: Et après la guerre, elle poursuit sa carrière d'érudite et devient même la première femme à être nommée au sein du CNRS.
2: En effet, elle devient donc docteur en lettres, ingénieure dans cette institution. Elle passe même un doctorat au sujet de la vie familiale en forêt au XIVe siècle et sera récompensée par le Grand Prix Gobert de l'Académie française.
1: Ouais, c'est une résistante, une historienne, une pionnière. On n'a pas beaucoup parlé de cette Marguerite Gonon.
2: Non, c'est vrai. Elle meurt en 1996 à Feur et elle nous laisse en fait une connaissance immense de l'histoire et de la langue du forêt. Marguerite Gonon, c'est un peu la mémoire vive de notre territoire.
1: Merci beaucoup Jessica Vial. À bientôt.
2: À bientôt.
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3: Si je vous dis le peuple migrateur, l'école buissonnière ou encore Belle et Sébastien, les animaux de ces films vivent sur un domaine de 10 hectares à Beaumont Village, juste à côté de Montrésor. Je vous les présente avec Élodie.
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5: Donc je m'appelle Élodie Campestrini-Banté, j'ai 48 ans. J'habite en Touraine depuis mon enfance. Très spécifiquement, j'étais de Mouzet. Je suis directrice de la société Les Animaux du Film. Alors au départ, c'est l'entreprise de Monsieur Lefranc qui, dans les années 80, a développé tout ça. Donc aujourd'hui, on en est là. Notre activité, c'est d'imprégner des animaux de la faune sauvage européenne pour le cinéma, les documentaires animaliers, les reportages, les publicités ou autres. C'est un métier de patience, d'affection avec les animaux. C'est un métier qui est une vocation, en fait.
6: Donc là, sur notre gauche, mouton, biquette.
5: Qui sont demandés pour le spectacle des Baudins. Les animaux de la ferme, des Baudins, ce sont nos animaux.
6: Les stars à quatre pattes.
5: Les cochons des Baudins. Donald et Junior. Chez nous, c'est tout le monde cohabite. Là, on a des goélands, deux goélands acteurs qui sont perchés là-haut. Ils ont plein de dates retenues là, pour l'année 2026.
6: Mais comment on fait quand ils n'ont pas envie d'écouter?
5: Dès lors où il y a une caméra, l'animal, il joue le jeu. Et ça, c'est inexplicable. Après, si vraiment l'animal n'a pas envie, il n'a pas envie. Il ne veut pas et nous, on ne le forcera pas. Là, il a l'air de dire oui. Pour le prochain, il a l'air partant. Alors, on est appelé par des productions qui, elles, ont des idées. Qui nous demandent souvent des conseils. Est-ce que l'animal peut faire? Est-ce que ce n'est pas possible? Nous, on essaie toujours de les guider pour avoir le plus du naturel chez l'animal.
6: Nature, peinture, comme les sangliers.
5: Et Janine et Tima, elles ont fait Candice Renoir, Capitaine Marlowe, etc. Elles ont fait des publicités aussi. Donc, voilà, ce sont des actrices confirmées.
6: Oh.
5: Donc là, on a deux filles.
6: Ouais.
5: Donc la maman, la fille. Des écureuils absolument adorables. Et on a le papa qui, lui, fait beaucoup de réserves de nourriture en ce moment. Il aime bien. D'accord. Donc il va cacher les noisettes dans son hamac. Mais globalement, on a tous un petit peu notre chouchou. Hein. Donc voilà, donc j'avoue que j'ai beaucoup d'affinité avec les écureuils. Archimède, c'est un grand duc.
6: Ouais.
5: Qui est fascinant, qui a des yeux incroyables et une posture incroyable et qui vraiment, j'ai hâte qu'il ait son heure de gloire parce qu'il est majestueux et magnifique. Voilà, Balthazar et sa biche, et donc leur fille, Félix. Le renard, le cerf.

0: C'est ma maison de famille.
1: Ma maison s'appelle l'Oustau de la Mar.
2: C'est une maison un peu envoûtante.
3: Eh bien, vous voyez, des livres et trois fenêtres qui me donnent le paysage du pays, comme si c'était trois tableaux.
4: Ils ont vécu ici.
5: Thibaut Gaudry.
6: Elle m'a dit d'aller siffler là-haut sur la colline.
4: En juillet 1968, Huguette Carin, présidente du comité des fêtes du charmant village de Cotignac, écoute son transistor quand elle entend Joe Dassin chanter « Siffler sur la colline ». Et c'est là que germe une idée un peu folle.
7: Je demandais donc au maire, je lui dis « Qu'est-ce que vous pensez si nous donnions un terrain de Cotignac, c'est toutefois la mairie, d'accord, pour que Joe vienne chanter ?» Et il me dit « Bon, ben d'accord, fais-moi une lettre, je vais le proposer. » Ce qui a été fait et accepté. Donc, il est venu chanter une vingtaine de jours après. Et dès qu'il avait un gala sur la côte, il venait coucher chez nous. Et voilà comment ça s'est passé.
4: Joe Dassin donne un concert mémorable le 12 août 1968 dans la cour de l'école. Après sa prestation, Huguette l'accompagne visiter le terrain proposé. Un bel emplacement que le chanteur estime néanmoins trop proche du village. On lui en propose alors un autre, dans le quartier Saint-Joseph, sur les hauteurs, près d'un monastère. Enthousiaste, il l'accepte illico. Séduit autant par le lieu que par son nom. Il faut dire qu'il s'appelle Joseph Dassin.

0: Joe ne fera construire une maison sur le terrain que 10 ans plus tard. Mais il revient souvent à Cotignac et loge au Look Allen, l'hôtel-restaurant créé par Huguette en plein cœur du village. Il y prend toujours la chambre 6. Look Allen, où l'on peut croiser les Pink Floyd ou Yvonne de Gaulle. Et la chambre 6, où Joe dormira le 14 janvier 1978, mais pas seul.
1: Joe Dassin va chanter dans un instant. Joe Dassin a vécu hier un moment important dans sa vie, puisqu'il s'est un moment troublant. Il avait sans doute plus le trac hier à Cotignac dans le Var que sur scène, devant Monsieur Martin, le maire de la localité, qui a uni Christine et Joe pour le meilleur et pour le pire.
0: Après avoir hésité avec Tahiti, c'est finalement à Cotignac que Christine dit oui à Joe. Ce jour-là, ce n'est pas vraiment l'été indien, mais un déluge, qui cependant ne gâchera pas la fête pour les 500 invités conviés par le couple. On chantera une partie de la nuit, un concert improvisé qui se terminera en duo avec l'ami Serge Lama.
2: Samedi 14 janvier, contrairement à l'habitude, il pleuvait sur Cotignac. Était-ce les larmes des admiratrices de Joe Dassin qui, ce jour-là, épousaient dans la mairie du village la ravissante Christine Delvaux? Enfin, malgré le mauvais temps, tout Cotignac était là, dans les rues, aux abords de la mairie, pour saluer celui qu'il considère maintenant comme un enfant du pays, puisque Joe Dassin y possède une fort belle maison. C'est monsieur le maire en personne qui, vers 15h30, procédait à la cérémonie, ponctuée par le crépitement des appareils photos, tandis que la musique des sapeurs-pompiers de Brignoles interprétait les succès de Joe Dassin.
3: On ira où tu voudras, quand tu voudras.
0: Pour le dessert, un pâtissier a créé un gâteau géant, reproduisant la maison que Joe vient de faire construire, dans la Pinède, en haut de la colline. Si un jour, vous allez visiter Cotignac, labellisé plus beau village de France, et que vous souhaitez dormir au Look Allen, demandez la chambre 6.

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1: Coup de projecteur sur la plus grande brasserie de Paris dans le 14e arrondissement de la capitale. On y mange et on y danse. Tour du propriétaire avec Thierry Boeuf. Place à la saga Bistrot de Paris.
2: Et le cocktail américain, c'est quoi?
3: C'est un cocktail grillé avec une sauce américaine, tomate, échalote, une pointe de cognac, du vin blanc. C'est un peu relevé.
4: Un décaïn.
5: Pâté, jambon, c'est du cornaillac, gruyère, chantal, rosier, jambon de pays.
6: Eh ben tout ça, ça va aller dans la blanquette. Bon appétit.
7: Comment se faire applaudir le soir de son anniversaire à Paris par 800 personnes et dans la bonne humeur? Franchissez dès que possible les portes de la coupole, boulevard du Montparnasse. 15 à 20 serveurs en rang vous portent un gâteau en chantant bon anniversaire. Les lumières de l'immense salle de la brasserie se rallument et tous les clients de la coupole applaudissent. Quand on vous dit que c'est la fête à Paris... C'était le temps un peu fou de l'entre-deux-guerres. Les fêtes les plus délurées avaient pour quartier Montparnasse. Dans les années 20, Paris est fréquenté par 15 000 Américains. Joséphine Baker et la Coqueluche. Et encore aujourd'hui, son portrait est peint sur un des piliers de la coupole, classé monument historique.
8: Elle venait très souvent à la coupole. D'ailleurs, elle était une habituée jusqu'à la fin de sa vie. Mais pendant les années folles, elle venait avec une petite panthère, vous imaginez, qui était très gentille. Elle s'appelait Paquita, d'ailleurs. Elle était adorable. Mais ça dérangeait beaucoup la clientèle.
7: Et dans un véritable décor art déco, laissez vagabonder votre esprit au son des cliquetis de couteaux et de fourchettes, dans les volutes des plats de choucroute, dans l'atmosphère de la brasserie la plus grande de Paris.
9: Et puis la peinture qui accompagnait, qui était avec tout ça, était l'expression de l'extraordinaire diversité du Montparnasse des années 20. Et alors faire une coupole qui coiffe l'ensemble, c'était audacieux, parce que comment exprimer de nouveau cette diversité? Là, il y a une idée géniale, c'est très réussi.
7: À la coupole, on mange, on boit, on danse et on refait le monde. Tout ça a tellement bien commencé un 20 décembre 1927. 3000 invités et 12 000 bouteilles de champagne liquidées en 2 heures. Et 90 ans plus tard, les corps se dérobent, toujours à la coupole, dans la grande salle du dancing.
10: Monsieur Barbeau, allant sur 89 ans, je voudrais dire que tant qu'une femme danse, elle reste jeune, belle et séduisante. C'est tout.
11: Andy Warhol à la coupole, peint les gambettes de Mistinguette.
7: 2025, les soirées au dancing de la coupole existent bel et bien. Le thème de prédilection, smoking et femme fatale 1920-1930. Mais le spectacle, et surtout dans l'assiette, après quelques errements post-Covid et les difficultés après la pandémie, la coupole est redevenue irréprochable. Pourquoi pas dès le matin, au petit déjeuner, un œuf à la coque, une omelette brouillée. Le midi, bien sûr, un des plus beaux bancs de crustacés et d'huîtres de Paris. Le soir, évidemment, 4 sortes de choucroute, foie de veau, tartare de bœuf normand, sole meunière à la plancha et l'exceptionnel curry d'agneau à l'indienne, servi depuis 1927. Et c'est pas du réchauffé. À propos, dans 2 ans, mettez une alerte sur votre smartphone. 20 décembre 2027, la coupole de Montparnasse fêtera ses 100 ans. Vous savez quoi? Comme me le dit souvent un ami caviste, on va tout faire péter et essayer de battre le record des 3000 Parisiens des années folles, déboucher plus de 12 000 bouteilles de champagne dans la nuit.
1: Eh ben oui, allez, rendez-vous est pris et vous y serez, nous aussi donc. Merci beaucoup Thierry Boeuf, Bistrot de Paris. Si vous avez aimé cette chronique, vous pouvez bien sûr la partager avec vos proches depuis l'application Ici.
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12: Sur 25 hectares dans une nature préservée, Jérôme, le propriétaire du parc de Castel dans les Pyrénées-Orientales, nous invite à découvrir des animaux du monde entier.
13: Ça y est, vous avez démarré la voiturette, Jérôme.
14: C'est ça, on est parti pour la visite du parc.
13: Le parc de Castel.
14: Qui s'étend sur plus de 25 hectares et avec un parcours de presque 4 km à pied. Et ben là, on part sur le départ, on a la mini-ferme, on a les ours, dont Willy, qui avait tourné pour des films et des publicités à la télévision, qui a été recueilli par le parc. La mini-ferme aussi, c'est que des animaux qu'on récupère de gens qui abandonnent. Et après, l'essentiel de nos animaux, c'est des animaux qu'on récupère soit saisis par la justice, soit dans des cirques aussi, ou des échanges entre parcs zoologiques.
13: Et les voiturettes, elles sont pour qui ?
14: ben les voiturettes en priorité pour les gens qui ont des difficultés à marcher, mais aussi on a des familles avec des gens plus jeunes, et au lieu de porter les porte-bébés, c'est vrai que monter en voiturette, c'est plus sympathique.
13: J'ai l'impression qu'on a des animaux à regarder les pancartes qui arrivent vraiment des 5 continents.
14: On a de tout, oui. On a vraiment des animaux de partout. On a des lions blancs aussi. Les lions blancs, il y en a un peu moins de 100 dans le monde. Et du coup, il y en a 2 à Castille.
13: Et comment vous avez réussi à avoir des lions blancs ?
14: Justement, c'est pareil. C'est des lions qui avaient été récupérés dans un parc qui ne pouvaient plus s'en occuper.
13: Là, on est à combien d'altitude ?
14: Ben là, à Castille, vous partez à peu près 900 mètres et on dépasse 1200 mètres d'altitude en haut du parc.
13: Et ça va, les lions, ils arrivent à s'acclimater à cette altitude ?
14: Oui, parce que, bon, déjà, on a la mauvaise idée chaque fois de dire que c'est des lions d'Afrique, mais en fait, ils sont nés souvent en Europe et vers chez nous, donc ils connaissent les climats. Et nous, ils ont des tanières chauffées par le sol, donc ils peuvent rentrer et sortir en permanence comme ils veulent. Et donc là, on va s'approcher bientôt de l'enclos des loups, par exemple, et on arrive aussi à l'enclos des lynx.
13: Alors ça, ce sont des loups de l'Arctique ?
14: C'est ça, c'est des loups blancs, des loups arctiques. Donc on avait récupéré un couple qui était assez âgé, mais on nous avait dit reproduiront pas. Et il y a 2 ans, ils ont fait 6 petits.
13: Ah, ils sont magnifiques.
14: Et maintenant, on utilise un moyen de contraception pour éviter justement la surpopulation.
13: Et là, vous m'emmenez où ?
14: Ben là, on va changer un peu de continent. On va partir voir les lions.
13: Oh, mais que c'est mignon, là. C'est des petits kangourous.
14: Voilà, c'est la même famille que le kangourou. C'est le wallaby. Donc, ça reste un petit kangourou, très, très docile, très gentil, avec un albinos qui est né il y a 2-3 ans sur le parc. Là, juste en face de nous, il y a Elsa qui vient de nous voir et qui s'approche. C'est une lionne d'Afrique, vous savez, le poil bien, bien jaune. Contrairement au lion blanc qu'on va voir juste un peu plus loin.
13: Elle est décidée à venir nous voir, hein.
14: C'est ça. Là, elle est très curieuse. Elle voit que je suis là. Elle doit se dire qu'est-ce qu'il fait là, ce qui m'amène encore à manger. Et donc, elle s'approche très près. Et donc, il y a le mâle qui va pas tarder à arriver, je pense. Donc là, c'est Maui, le mâle lion blanc, aux yeux bleus, qui est sorti parce que, comme sa femelle Elsa vient de s'approcher de nous, et il est un peu inquiet, se demande qu'est-ce qui se passe. Qui sont ces gens?
13: On les voit vraiment. Ils sont à quelques centimètres de nous, hein.
14: Ah ben là, vous êtes. Elle est collée quasiment contre la vitre. Donc, effectivement, elle est très proche.
13: Quel âge il a?
14: Lui, il a plus de 12 ans déjà. Donc ça vit à peu près une 15aine d'années. Nous, ce qui nous importe, c'est le bien-être des animaux et récupérer les animaux où ils peuvent et pas forcément choisir un animal pour une espèce ou pas. On essaie de s'adapter au maximum.
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12: Wikizef, petit guide à l'usage des étrangers du sud du péage d'Arras en vacances dans notre belle région.
7: Nous sommes de retour dans la famille. En ce moment, il fait beau, il fait froid. Ben, on est dans le nord. Il y avait un indice. Hein. Et en plus, il y a un vent de voleur. C'est une situation que j'aime peu parce qu'en général, quand on dit, oh, il fait froid, on nous répond, ben non, fait pas froid. C'est le vent qui est froid. Je pourrais la taper, la personne qui me dit ça. Parce que la conséquence directe du vent froid, c'est qu'il fait froid. Du coup, avance et ferme votre gif. Donc, je résume. Il fait froid, mais il fait beau. Il y a quelqu'un qui a allumé la lumière et d'un coup, vous voyez votre cousine enlever son manteau, tirer sur son col et pousser un soupir. Je sais pas ce que j'étouffe d'un coup. Et son mari de répondre, qu'est-ce que t'as tes vapeurs de belle-mère? Ne paniquez pas, Wikizef est là pour vous aider. Je vous comprends, ça surprend. Bon, ce n'est pas très 21e siècle comme expression. Mais c'est celle qu'utilisait ma grand-mère quand elle avait une bouffée de chaleur. Ou quand elle remarquait que quelqu'un avait anormalement chaud. Coqueta, tête rouge, t'as des vapeurs de belle-mère ou quoi?
12: Définition.
7: Les vapeurs de belle-mère sont originellement les bouffées de chaleur dont souffre la majorité de la gente féminine lors du dérèglement hormonal conséquent de l'arrivée de la ménopause. Quand je parle des filles et de leurs soucis, en général, je préfère partir dans le médical par les temps qui courent, c'est plus sûr. Et puis c'est imagé, parce que dans l'esprit de ma grand-mère, que je rappelle est enterrée au cimetière de l'Est depuis les années 80, je replace dans le contexte. Hein. La ménopause atteignait essentiellement les belles-mères. Ou si vous préférez, si t'es belle-mère, t'es forcément ménopausée. Et je tiens à préciser qu'elle disait ça aussi aux hommes. Mais quand est-ce que ça peut vous arriver d'avoir des vapeurs de belle-mère, par exemple ?
12: Exemple.
7: En écoutant le discours de Vladimir Poutine, en s'apercevant que son match Tinder, ben, c'est sa sœur, avec leur nouvelle mode de pas mettre la photo en plus. Et alternative à vapeur de belle-mère, il y a « J'ai chaud, je crois que j'ai une buée ».
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1: On raconte, on vous rappelle aussi les mille raisons d'aimer la Côte d'Azur. Tout ne se passe pas que sur le plancher des vaches. Salut Tom Aubry.
2: Salut Quentin, bonjour à tous.
1: C'est un bon moyen justement d'ouvrir la page du jour.
2: Allez, sportif.
1: Allez hop.
2: Raison numéro 5, journée spéciale. Aujourd'hui, ce 28 novembre, on célèbre une vieille dame. Une vieille dame que l'on connaît tous. C'est la mère de centaines de millions de personnes, car elle borde notre littoral. Je parle bien sûr de la Méditerranée. Méditerranéum, la mer au milieu des terres en latin. Ou Mare Nostrum, notre mer. Et il faut bien dire, ici dans les Alpes-Maritimes, on est tous méditerranéens.
1: Alors, ça veut dire que la Méditerranée fait aussi partie de notre patrimoine.
2: Bien évidemment, un patrimoine que l'on partage avec des millions de personnes. C'est un carrefour de culture, un pont entre trois continents. La Méditerranée a vu naître des civilisations, des philosophes, des poètes et les plus anciennes routes commerciales. Et aujourd'hui encore, elle abrite l'une des plus fortes biodiversités du monde. Des herbiers, des coraux, des tortues, des mérous. Un patrimoine naturel incroyable, juste sous nos yeux.
1: Alors, qu'il y ait une journée mondiale de la Méditerranée, pourquoi pas? Mais pourquoi le 28 novembre? Pourquoi aujourd'hui précisément?
2: Car il y a 30 ans, jour pour jour, une décision historique a été prise. À Barcelone, le 28 novembre 1995, l'Union européenne et 12 autres pays bordant la Méditerranée se sont réunis pour signer un accord fondateur. C'est le lancement du processus de Barcelone, dont l'un des piliers stipule qu'il faut renforcer les échanges entre les peuples, promouvoir l'éducation, la culture, les droits humains et développer une identité méditerranéenne partagée. En bref, il faut faire de cette mer un lieu de dialogue plutôt qu'un lieu de fracture. Alors aujourd'hui, que l'on vive à Nice, à Menton, à Barcelone, à Tunis ou à Alexandrie, on partage tous un bout de cette mer, de cette histoire et de cette culture commune.
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3: Oh ben écoutez, j'ai quand même 89 ans, alors je ne sais pas si je pourrais aller longtemps encore, hein. Et puis qu'en Ligue 1, et puis surtout qu'ils y restent quand ils seront en Ligue 2. Mais je vous le souhaite à tous, allez les petits.
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5: À 89 ans, Pierrette est bien plus qu'une simple fan du FC Sochaux-Montbéliard. Elle est l'âme du club et dans son salon, entièrement décoré en jaune et bleu, elle se remémore ses premiers pas au stade. Pierrette, d'où vient cet amour inconditionnel pour le FC Sochaux-Montbéliard?
3: Oh ben ça, c'est vieux, hein. C'est quand je peux plus vous dire la date parce que je perds la mémoire, hein. Mais ça fait un bon moment et puis c'était des bons souvenirs. On était contents, surtout quand il y avait la victoire.
5: D'ailleurs, vous êtes comment vous en plein match? Est-ce que vous êtes calme? Est-ce que vous chantez?
3: Mais je chante, je dis allez Sochaux, tous ensemble pour vous. Et puis il y a aussi les autres supporters, Jean-François Bonnet, Mireille, Jean-Guy, et puis d'autres, ma foi.
5: Et quelle émotion ça vous procure d'arriver au stade avant un match et de vous poser à votre place?
3: J'y vais de bon cœur en espérant avoir une belle victoire, que tout le monde sera content.
5: Depuis que vous venez au stade, est-ce qu'il y a des moments qui vont rester à jamais gravés, des joueurs, des personnalités que vous ne pourrez jamais oublier?
3: Oh ben je garderai surtout quand c'était la Ligue 1. avec Teddy Richet, Michel Isabé, puis tous les autres dont je n'arrive plus à me souvenir de leurs prénoms.
5: Et dites-moi Pierrette, est-ce qu'il y a quelque chose que vous souhaitez aux joueurs, à l'ensemble du staff pour cette année 2026?
3: Oh ben écoutez, j'ai quand même 89 ans, alors je ne sais pas si je pourrais aller longtemps encore, hein. Et puis qu'en Ligue 1, et puis surtout qu'ils y restent quand ils seront en Ligue 2. Mais je vous le souhaite à tous, allez les petits, bon courage, et vous pouvez le faire.
5: Vous êtes un visage incontournable des tribunes de Bonal, je sais que les gens s'arrêtent vers vous aussi. Qu'est-ce qu'ils vous disent ?
3: Ben, y en a qui me disent bonjour, il y en a qui viennent prendre des photos, qui me disent on peut faire une photo, ben, je, si vous voulez, je réponds ben, c'est gratuit, profitez-en. Et puis quand il y a des enfants, mais j'ai dit je veux que les enfants soient sûrs, que c'est eux qui veulent bien. Hein.
5: Vous avez transformé votre habitation un véritable musée dédié au FC Sochaux-Montbéliard. Qu'est-ce que vous avez comme objet spécifique, Pierrette ?
3: J'ai beaucoup de gobelets, ma foi. J'ai donné beaucoup de choses à des gens parce qu'un jour, je ne sais pas ce que ça va devenir, tout ça.
5: Et dans ces objets, est-ce que vous en avez certains qui sont vos préférés ?
3: Ben, c'est la Coupe de France, les écharpes qu'il y a à la Coupe de France, ça c'est beau. Je les ai, ils sont rangés, là. Je les ai ressortis l'autre fois, mais voilà. Moi, ce que je veux, c'est que Sochaux reste en Ligue et puis qu'ils montent, surtout. C'est pour eux, pour leur avenir, pour l'avenir du club et puis pour l'emblème bébatique du club.
5: Une véritable leçon de fidélité, signée Pierrette. Son portrait, les photos de son incroyable collection sont à retrouver sur notre site internet ici.fr. Et bien sûr, allez Sochaux !
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6: Oh, ce vin là, il est ben trop bon pour la modurer.
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6: À modurer le vin, ça veut dire y rajouter de l'eau. Je vous avoue que je connaissais pas ce mot-là, puis que je l'ai trouvé dans mes livres. Je vais le souffler au grand maître des chevaliers du PSU à Mentoux. Vu que là-bas, les gars, ils s'engageront à ne jamais couper d'eau un vin de qualité. Ça veut dire, les gars, qu'il faut jamais amodurer du vin, à moins qu'il soit ch'ti. Par chez nous, les ch'tivins, il n'y en a plus. Oh, je dis pas que dans le temps, il n'y avait pas Chuck Pichet qui méritait d'être amoduré. Mais au jour d'aujourd'hui, plus besoin de s'accrocher au bord de la table pour avaler votre canon de Sauvignon. Quand même, chez les marchands, on trouve des vins qui venons, on sait pas ben de l'avou. Des gros rouges que tachons les nappes et le fond des verres. Et que méritons ben d'être amodurés. Là, ce qu'en dit Georges Blanchard. Si par hasard, la souée vous amène par chez nous, jabio dégraissé, ou rentrez jamais au ch'ti domaine, beuvez plutôt l'eau du fossé. Le bourgeois, il vous recevrait avec jouet, vu qu'il est plus barlot que méchant. Mais, je vous préviens, il vous ferait bouer du vin de marchand. Oh, si le vieux Noé, sroutant de sounache, n'avait pu goûter que ce jus-là, je connaîtrais encore que le vin de parche, et je dirais point de mal du Noah. Ouais, qui est pourtant bon à valouer. Et qu'on dit, pour ben exigeant, oh, c'est plus fort que moi, je peux pas boire du vin de marchand. C'est épais, ça saoule et ça tache, le fond du verre, et devient noir et bleu. Quand que ça pendait à la moustache, on croit voir goûter du sang de bœuf. Pour moi, bon gens, v'là ma consigne. Gardez le corps solide et sain, buvez surtout du vrai vin de vigne, du vin de chez nous, du jus de raisin, et le pays connaîtra la joie. En nous montrant son vrai penchant, le jour qu'on n'y donnera plus à boire du vin de marchand.
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1: En Pays de Savoie, la place du village, c'est d'abord une émission de télé, c'est une grande communauté sur les réseaux sociaux et c'est aussi un rendez-vous quotidien sur votre radio ici, Pays de Savoie, avec Jean-Noël et Philippe de Paris. C'est l'heure d'une nouvelle histoire, quelque part en Savoie, avec vous Philippe, bonjour.
2: Bonjour Laurent, bonjour à toutes et à tous.
1: Ah, parmi vos rencontres, là vous êtes allé dans une étonnante série de Montémont.
2: Eh oui, on est allé à Montémont, c'est la direction de la Maurienne. Et on s'arrête justement dans le hameau de la Scie, au-dessus du beau village. De Montémont à 1300 mètres d'altitude. Et là, on rencontre Joël Gontier dans une scierie, mais pas n'importe quelle scierie, une scierie complètement dans son jus, une scierie d'époque. Et Joël nous dit, c'est une scierie qui a été mise en place par mon grand-père et je tenais absolument à la remettre en route. Elle a commencé à fonctionner en 1905. Elle a été créée de manière assez curieuse lorsqu'un village d'à côté a brûlé et comme on ne pouvait pas tout refaire tous les toits avant l'hiver, il a fallu créer la scierie justement pour faire le bois, pour faire les chalets du village qui avait brûlé, vous avez compris.
1: D'accord.
2: Un bel exemple de solidarité à l'époque.
1: Et puis ce qui est bon, il a été fidèle à la scie. Combien de temps il a mis pour la refaire?
2: Il a mis 4 ans pour la refaire de A à Z, un énorme travail. Aujourd'hui, cette scierie à l'ancienne marche parfaitement, c'est un véritable plaisir de l'avoir fonctionnée. Elle fonctionnait autrefois à l'eau avec un petit barrage en amont, comme toutes les scieries, avec une conduite forcée bien sûr. Au bout de la conduite, il y avait une roue à aube, hein, comme autrefois d'ailleurs. Il fallait 12 heures pour remplir la retenue d'eau. Et à l'époque, on sciait, nous dit-il, tous les jours, y compris le dimanche, dès qu'il y avait de l'eau, on skiait. Et le torrent sur lequel se trouve la scierie a une particularité, il ne gèle pas en hiver. Je rappelle qu'on est à 1300 mètres d'altitude, c'est-à-dire qu'on peut travailler toute l'année.
1: Est-ce que cette scierie fonctionne encore aujourd'hui?
2: Absolument, Laurent, elle fonctionne toujours. Et si quelqu'un a besoin de couper un sapin pour faire quelques planches, aucun problème. Il nous dit aussi, Joël, qu'on fait des chevrons avec la charpente, et tout ceci se fait dans la plus grande convivialité. Or, c'est pas industriel, attention. Et Joël nous précise que c'est justement la scierie qui a donné le nom du village. La scie, mais ça, on s'en est
1: douté. Est-ce qu'on peut la visiter?
2: Oui, on peut la visiter. Il y a même des touristes qui viennent la visiter, cette scierie, par l'intermédiaire de l'Office du tourisme de la grande station d'à côté. C'est Saint-François-Longchamp,
1: que vous connaissez très bien.
2: Et ça se fait durant l'hiver, un jour par semaine. Il y a même des touristes qui veulent repartir avec une planche, nous dit Joël. Joël qui montre aussi ses outils hein, pour aller chercher le bois, pour descendre dans la scierie à tous ces touristes. Et si vous passez un jour par Montémont, n'hésitez pas à vous arrêter. Demandez à Joël, il se fera un grand plaisir de vous montrer sa scierie à l'ancienne. Il est intarissable, il est passionné et passionnant.
1: Et toutes les rencontres des frères de Paris dans la place du village sont à lire et écouter sur ici.fr.
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4: Quelle qualité doit avoir un sportif de haut niveau?
5: Des forces, des muscles, manger sain et beaucoup boire.
6: Il faut beaucoup, beaucoup s'entraîner pour faire le sport qu'on veut.
7: Pour faire marcher ses muscles.
6: On s'entraîne beaucoup, genre on fait de la muscule, prendre des poids de genre 40 kilos sur ses bras et tenir le plus longtemps pour avoir des muscles.
4: Et vous connaissez des sportifs de haut niveau?
7: Ah oui. Cristiano Ronaldo,
6: Teddy Riner, Kylian Mbappé,
7: Lionel Messi,
6: Léon Marchand,
7: Félix Lebrun et Alexis Lebrun.
4: Et ils faisaient quoi eux?
7: Du ping-pong.
4: Vous les avez regardés pendant les JO?
7: Oui, de temps en temps.
6: Moi, je les ai pas regardés, mais
7: j'ai vu
6: Teddy Riner parce que j'aime bien karaté, mais j'ai arrêté.
7: Moi, j'ai vu beaucoup, beaucoup plus de fois Léon Marchand, même si je préfère beaucoup plus le ping-pong. Il faisait vraiment des trucs magnifiques.
6: Will Bayama, je crois, pour la France, le basketteur. Et après, il y avait un Américain. Après, je sais pas comment on l'appelle, mais ma belle-mère, elle avait crié le King. Mais je crois pas que c'est son prénom.
4: Est-ce que vous aimeriez être un sportif ou une sportive de haut niveau, vous?
6: Oui.
7: Non. Parce que ça demande trop d'exercice.
6: Faire de la piscine, j'aime bien. Ça fait marcher les bras, les jambes en même temps. Et ça demande beaucoup d'entraînement, du coup j'adore.
7: Moi, oui, parce que j'aimerais bien faire beaucoup de ping-pong. Parce que c'est mon sport préféré. Et Félix Lebrun, il m'a donné un bon coup d'énergie. Maintenant, j'en fais un club et voilà.
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8: Bonjour, je m'appelle Jean, je suis né en 1935. J'ai fait du vélo depuis très jeune. J'ai côtoyé après des gens de qualité et j'ai eu la chance de participer à beaucoup d'épreuves et d'en tirer de grands souvenirs et des profits.
9: Bonjour Jean. Alors c'est pas exagéré hein, de dire que vous êtes un mordu, un grand passionné de vélo et de cyclisme. Ça se voit quand on regarde vos albums photos chez vous, vos nombreux trophées. Et ça se voit un peu dans vos yeux aussi quand on parle de vélo, ça vous émeut ?
8: Mais c'est vrai qu'à vélo j'ai été heureux. Ah oui, j'étais mordu. Et alors dans mes rêves, je rêvais que le Tour de France passait dans le coin, que je me planquais derrière une haie et que je m'emmanchais dans le peloton. Je roulais comme les autres sans fatigue. Et ça, c'était un rêve qui m'est resté longtemps. Et j'ai même rêvé une nuit, il n'y a pas si longtemps, que sur le guidon, j'avais mis mon nom.
9: Jean, vous-même, vous avez participé à certaines courses, notamment le Paris-Brest-Paris.
8: Ah, Paris-Brest-Paris avait existé la première fois en 1891. Et c'est Charles Théron qui avait gagné. Il avait eu un peu de chance parce que il avait déjà un frère qui avait une voiture. Et il avait bénéficié de ravitaillement, d'assistance. Et à un moment, il a voulu abandonner. Et son frère a sorti un pétard. Il a dit, si tu t'arrêtes, je te tue. C'était sympa au possible. Il n'y a pas de dérailleur, il n'y a pas de frein, il y a un pignon fixe. Et puis tu pédales. T'en chies comme un russe au Congo. Alors c'est quand même assez baroque. Moi, après, j'ai fait Paris-Brest-Paris en 1991, 100 ans après Charles Théron. Je suis quelquefois un peu farfelu. J'ai eu beaucoup de plaisir à faire Paris-Brest-Paris parce que je l'ai fini pas abîmé.
9: Qui sont les cyclistes qui vous ont marqué ?
8: Bernard Hinault. J'ai adoré ce garçon. Et puis, à un moment, on a familiarisé. Je me suis occupé, entre autres, de lui et de son vélo. Il était attaché à ce que je faisais. Et je savais que pour un contre-la-montre, fallait lui mettre de la guidoline neuve, le chatterton des guidons. Je l'ai accompagné au championnat du monde et il était champion du monde, à Salanges. Et là, les larmes sont sorties et on s'est embrassés. Et après, j'en ai eu un autre, Luc Leblanc. Luc Leblanc était champion du monde. Luc Leblanc était maillot jaune du Tour. Luc Leblanc a eu le malheur de perdre un frère lors d'une soirée de 14 juillet à Nieul en Haute-Vienne. Un gars bourré rentre dans la foule, tue le frère à Luc et casse une jambe à Luc. Ça n'a pas empêché Luc d'être champion du monde. Enfin, pour moi, c'est grandiose. Et il y a deux ans, le Tour de France passe à La Roche et Luc Leblanc conduit une voiture. Tout le monde pose des questions, tout ça. Et je dis à Luc Leblanc, comment va ta sœur ? Les gens me prennent pour un timbré, quoi. Ah, il me dit, elle va bien, elle habite à Toulouse, elle fait telle et telle chose. Ces périodes-là, pour moi, sont formidables.
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10: Allez, c'est le moment de découvrir les origines de vos communes en Vienne et en Deux-Sèvres avec Patrick Citeau dans nos deux noms. Et il est aujourd'hui à Mazières-en-Gâtine, une commune située au centre des Deux-Sèvres et qui possède de nombreuses sources, hein, Patrick.
11: Comme son nom l'indique, Mazières-en-Gâtine a planté son décor dans ce paysage de bocage avec ses vallées et ses haies propres à la Gâtine poitevine. Située dans l'arrondissement de Parthenay, ce n'est pas une très grosse commune. Sa configuration est d'ailleurs assez particulière. La commune dessine ainsi un 8 resserré au centre où se trouve le bourg, ce qui a des conséquences assez inédites par rapport à ses trois communes voisines. Elle se trouve en effet en très grande proximité du cœur de vie et notamment de l'église de Mazières-en-Gâtine. La limite avec Saint-Paul Pardoux se trouve ainsi à 50 mètres de l'édifice religieux. Une distance qui est de 100 mètres pour Saint-Mars-la-Lande et 500 mètres pour Verruy. Mazières correspond bien à l'image de château d'eau du Poitou que l'on donne à la Gâtine. La commune possède ainsi de nombreuses sources qui alimentent ruisseaux et étangs jusque dans le bourg. Une présence qu'elle doit à sa situation géographique. Mazières est en effet située sur la ligne de partage des eaux de la Sèvre niortaise au sud et du Touet au nord.
10: Et côté sous-sol, la commune affiche également des caractéristiques particulières.
11: Des particularités qui prennent la forme d'une pierre bleue très dure appelée diorite. Elle est notamment exploitée pour la réalisation des routes. Le nom de la bourgade apparaît quant à lui dans un texte de l'abbaye de Saint-Mexant du milieu du XIe siècle. Mazières est alors appelée Macérias. un nom qui signifie « ruine » en latin. Il est possible que les vestiges antiques d'un théâtre gallo-romain aient alors influencé cette dénomination. La commune traverse des siècles pour se retrouver à la Révolution en bordure de la Vendée militaire. Mazières sera relativement épargnée par cette période tourmentée. En 1849, le comte de Tussaud y installe la première ferme-école du département des Deux-Sèvres. L'établissement contribue au progrès de l'agriculture en Gâtine. Il faut attendre la seconde moitié du 19e siècle pour voir le village se développer avec notamment la construction des halles couvertes et d'une gare. Depuis, Mazières-en-Gâtine continue sa route sur les rails de l'histoire.
10: Eh bien, n'hésitez pas à aller faire un tour à Mazières-en-Gâtine en Deux-Sèvres, à visiter ce joli bourg Poitevin. Merci Patrick Citeau pour toutes ces infos. On vous retrouve le week-end prochain, évidemment, même heure, samedi et dimanche, aux alentours de 8h20. 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
12: Bonjour à vous, eh bien Jacques Chambon à l'appareil, eh bien 80 ans dans 4 mois, ah non, un mois et demi, pardon. Et chanteur, bien sûr, auteur, compositeur, interprète, sur le terrain. Alors je vais résumer très vite, je suis né à la maison et sous le tableau qui représentait l'oncle curé. Et ils ont dit, Jackie, c'est moi, quand il sera grand, il sera prêtre.
13: En réalité, Jacques Chambon a choisi une voie différente dans tous les sens du terme. Il est né à Toulouse, mais il a débuté sa carrière d'artiste sur les plateaux de télévision. Il a rencontré Jacques Chancel, Daniel Gilbert et Michel Drucker. Il a par ailleurs côtoyé Johnny Hallyday, Serge Lama ou bien encore Maxime Le Forestier. Sa passion, il l'exerce à présent en Gironde sur les marchés de notre région. Nous l'avons rencontré depuis un studio d'enregistrement de Bègle. C'est ici qu'il répète.
12: Bon, alors voilà, je vais sortir ma guitare et puis je vais faire quelques notes pour me réchauffer un petit peu les doigts. Et puis je vais vous faire une composition que j'ai écrite sur Bordeaux. Comme surgit de tes vignes, Bordeaux, Bordeaux, port de lune, écoute ma chanson, j'irai gagner ton âme, prier à Péberlan. Alors c'est ma guitare et c'est mes textes. Et mon harmonica éventuellement autour du cou.
13: Et vous êtes inséparables.
12: Fusionnel.
13: L'un ne va pas sans l'autre.
12: Voilà, tout à fait. Quand on voit l'un, on voit l'autre.
13: Alors vous êtes une personnalité, vous êtes sur le terrain, vous adorez le contact avec le public. Et pour cause, vous chantez sur les marchés de notre région.
12: Ah oui, tout à fait. Ça, c'est une chose que j'ai découverte il y a 5 ou 6 ans. J'ai commencé par le marché de Montségur et puis ensuite les maires des municipalités m'ont téléphoné ou sont venus me voir en me disant mais on aime bien ce que vous faites et pourquoi vous ne venez pas chez nous?
13: Est-ce que c'est un moyen d'expression? Est-ce que c'est un moyen aussi tout simplement d'être en phase avec les gens qui sont face à vous?
12: C'est ce que j'allais vous dire. J'ai eu la chance de chanter sur de très très grosses scènes avec de très très grands artistes, alors que sur un marché c'est vraiment la communion. Les gens viennent me voir. Ah tiens, on aime bien cette chanson. Oui, ils la chantent avec moi.
13: Comment faire pour se lancer la toute première chanson quand parfois de bon matin, les gens ne sont pas réveillés en face de vous, qui passent à 2 mètres de vous sans même vous regarder. Il y a des matins plus difficiles que d'autres, non?
12: Alors je vais être franc, non. Alors je commande toujours par le sud de Nio Ferrer, ce qui réchauffe l'atmosphère.
13: Voilà. Et les passants s'arrêtent devant vous et vous écoutent attentivement.
12: J'ai une dame qui vient régulièrement à Bazas, qui vient se mettre en face de moi et qui danse. Et ça, je trouve ça très mignon.
13: Sur le tempo avec vous?
12: Sur le tempo, oui. Oui, tout à fait.
14: Bon Jacques, t'es prêt?
12: Impeccable, ça va super là. Je t'entends bien.
13: Jacques, je suis avec vous là pendant ces répétitions. Qu'est-ce que vous préférez, l'enregistrement studio ou le terrain au plus près des gens sur les marchés de la région?
12: Ah ben, j'ai bien sûr le terrain avec les gens.
13: C'est comme évident. Par hasard.
12: Comme par hasard.
13: Vous aimez bien qu'on vous appelle troubadour. Pour quelle raison?
12: Pour un petit peu porter les bonnes nouvelles ou les mauvaises nouvelles, mais tout au moins en chanson, et je trouve ça très très joli, se déplacer, voilà. Une île, sans homme ni bateau.
13: Serge Lama.
12: Et oui,
13: c'est... Qui est ici à Bordeaux, hein, qui est bordelais.
12: Tout à fait.
13: Et que vous avez côtoyé.
12: Et que j'ai côtoyé, effectivement.
13: Jacques Chambon, artiste troubadour, est donc présent sur différents marchés, dont celui de Langon le vendredi, en alternance le samedi depuis Bazas, Saint-André-de-Cubzac et Blanquefort, et le dimanche, soit à Bourg-sur-Gironde, soit à La Traîne.
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16: Le temps de vous le dire en marseillais. Bonjour Médéric.
17: Bonjour Philippe.
16: C'est notre linguiste marseillais. Donc on va jouer ce matin un peu comme des enfants.
17: Oui, tout à fait. Alors vous savez à quoi jouent les enfants en ce moment? Enfin ces jours-ci, ces temps-ci.
16: Ces temps-ci, bah, avec le smartphone, ouais. Jeux, voilà quoi.
17: Les tablettes, les jeux vidéo, etc. Ouais. On est d'accord. Bon, les tout petits jouent encore avec des voitures, des robots, des trucs Pokémon, etc. Voilà. Alors autrefois, alors non, je vais pas faire celui qui regromelle à mon réguignard.
18: C'était mieux avant, c'est ça.
17: Non, mais je vais vous parler quand même des réguignards. Les réguignards dans Luberon, c'est une association provençale qui, comme son nom l'indique, regroupe des amoureux de la culture de la langue provençale, des gens du Luberon, qui s'appellent avec autodérision donc les réguignards, en gros les râleurs. Hein. Eh bien, la présidente de cette association est bien connue chez nous. Il s'agit de Claudette Ocelli, aussi connue sous le nom de Mamette, dont on a entendu la voix sur notre antenne pour nous apprendre un peu de provençal. Avec ces réguignards, elle organise jusqu'au 14 mars à Pertuis, à l'espace de Croze, une exposition appelée Joe et Jugué d'antan, qui propose de retrouver des jeux et jouets d'antan et avec leur petit nom en provençal. Alors autrefois, les minots jouaient à Ouda, au dé, au Baouduf, au Toupi ou au Kille. Il y avait les osselets aussi. Alors, je me souviens que mon frère jouait, j'ai toujours trouvé ça bizarre, les osselets. Mmh. Mais voilà, ça a disparu, j'ai l'impression.
16: Oui, c'est vrai.
17: Non, voilà, on ne voit plus ça. Jouer aux osselets, c'est Djouga, Djibotrao et Mélisa Ousset. Par contre, les billes, on y joue encore. À mon époque, on prisait les gros galops comme ça et on tirait les soldats Starlux.
16: Ouais,
17: ça aussi, voilà. Ouais, ouais. Ou on jouait au pot. Enfin bref, voilà, j'adorais les billes. Dans la cour de récré, je pense qu'on joue encore à la marelle ou à la corde persaouta, je traduis pas, mais probablement plus aux yeux bandas, les yeux bandés, au Colin Maillard, qu'on appelle aussi Kukuruma. On dirait une chanson Kukuruma. En revanche, on fait encore liser Skundai, le jeu de cache-cache, à partir du verbe s'escoudre, se cacher. Et on dit parfois, va t'escoudre, va te cacher. On joue aussi à la poupée, la titeille, dans son ousta ou des titeilles, sa maison de poupée, ou bien avec une poupoune pour Djouga à la mama, là non plus, je traduis pas. Quand j'étais minot, j'adorais jouer avec les taraillettes, la dinette, mais aussi à la marchande. J'avais d'ailleurs un bel établi de marchande et je vendais à ma mère, à ma grand-mère, plein de beaux fruits et légumes en plastique, ou du poulet, ou en plastique, ou du fromage en plastoc. Avant, la malbouffe, vous voyez, avait déjà tout prévu. Tous ces jeux d'enfants d'hier ou d'avant-hier sont présentés à l'exposition Joe et Jugué d'antan à Pertuis jusqu'au 14 mars pour ce... Et samedi, donc demain, il y aura en plus un grand jeu de piste sur le double thème du parler provençal et des jeux d'enfants dans les rues de Pertuis, mais aussi du Motus. Tout le t-shirt, toute l'après-midi, nous serons sur place avec mon collègue Bla pour vous faire jouer à Motus en mode démo ou initiation. Mais il y aura aussi un Motus en live, en public, avec les meilleurs joueurs de Motus à défier. Alors, de mon temps, on jouait à cache-cache et celui qui comptait, on disait qu'il pégait. On disait, allez, c'est toi qui pègue. Ouais. Et on joue aussi à faire des moulons dans la cour. Et pour signaler un attroupement, on crie moulons. Donc ce samedi, moulons à Pertuis.
16: Allez, moulons.
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2: Un chanteur, oh là là, une des plus belles voix de France. Il est auteur et compositeur également. Il fête cette année ses